842 va assurer la régence et qui là aussi va réintroduire le culte des icônes, notamment en 843. Et là, ça va être le premier dimanche de carême où il va y avoir une procession solennelle avec toutes les icônes dans Constantinople. Et ce dimanche va devenir, jusqu'à aujourd'hui, ce qu'on appelle le dimanche de l'orthodoxie, dimanche du triomphe de l'orthodoxie. Donc, quand on parle du dimanche de triomphe de l'orthodoxie, c'est pas les orthodoxes qui sont super fiers d'eux, c'est le triomphe de la vénération des icônes. C'est ça que ça veut dire. Et on a encore, voilà, ce rituel, le dimanche de l'orthodoxie, de faire des processions avec les icônes. Pour en venir au sens de la vénération théologique des icônes, je souhaiterais partir des hymnes liturgiques de cette fête qui vont me permettre de développer cette théologie. Donc on a le tropère de la fête. Le tropère, c'est une hymne qui résume tout le sens de la fête. Ici, à la Transfiguration, on chante le tropère de la Transfiguration qui va résumer, souvent des termes bibliques, tout ce que l'on fête et puis la théologie de la fête. Donc voilà le tropère. Nous nous prosternons devant ton image toute pure, ô Dieu bon, implorant le pardon de nos fautes au Christ notre Dieu. Car tu as consenti dans ta chair à monter sur la croix afin de sauver de la servitude de l'ennemi ceux que tu avais créés. C'est pourquoi nous te rendons grâce en te clamant. Tu as rempli de joie tout l'univers, ô notre Sauveur, en venant sauver le monde. Donc là, on voit bien qu'on se prosterne devant l'icône parce qu'elle est l'expression visuelle de ce que nous dit la Bible, à savoir que Dieu s'est fait chair, que Dieu a vécu parmi les hommes, que Jésus est venu et qu'il unit en sa personne la nature divine et la nature humaine. C'est pourquoi il est possible de le représenter en tant que personne. On ne représente pas une des natures ou les deux natures, on représente la personne du Christ dans son unicité. Et donc, il est non seulement possible de le représenter, mais de vénérer cette représentation. Vous savez que chez les orthodoxes, pour vénérer une icône, on fait un signe de croix. On fait une petite inclinaison et on embrasse l'icône. C'est très charnel, c'est très matériel. Et donc, cette action de vénération, bien sûr, elle ne va pas à la planche de bois qui, en soi, n'a aucune valeur intrinsèque, sinon la beauté de l'icône en elle-même. Mais elle va au prototype qui est représenté, c'est-à-dire le Christ ou la Vierge ou les saints ou l'icône de la fête. Donc cette vénération, elle constitue en acte, charnellement, une confession de foi en Dieu incarné, Dieu fait chair. Et donc une confession de foi en Dieu incarné, ça veut dire une confession de foi dans le fait que la matière, elle est transfigurable. Elle va participer au royaume. Notre corps, la matière du monde, elle est pénétrée de la présence divine. Ça, on le voit au moment justement de la fête de la Transfiguration, où le Christ rayonne de ses énergies divines. Mais en fait, c'est l'état déifié du Christ permanent que les disciples voient un instant autant qu'ils pouvaient le supporter, comme le dit le tropère. Voilà, le monde, il est pénétré de ces énergies divines, de cette présence directe du Dieu tout-puissant et transcendant. Simplement, on n'a pas encore tout à fait tous les bonnes lunettes pour le voir. Et donc, l'objet de l'icône, c'est de nous présenter cette réalité transfigurée, et vénérer cette icône, c'est adhérer à l'idée de la transfiguration de la matière et du cosmos. Et le Conte d'Accion, un autre texte qui résume le sens de la fête, le redit avec d'autres nuances. On est dans la pensée orientale, issue de la pensée sémitique, donc une pensée qui répète en ajoutant des nouveaux éléments. Le Verbe indescriptible du Père s'est fait descriptible en s'incarnant de toi, Mère de Dieu, et ayant rétabli l'image souillée dans son antique dignité, il l'unit à la beauté divine. En confessant le salut, nous exprimons cela par l'action et par la parole. Alors là, on a quelque chose de nouveau qui est l'adresse à la Mère de Dieu. On n'est pas, en fait, ici du tout dans une expression de la piété mariale. C'est pas le but de ce tropère. Pourquoi on s'adresse à la Mère de Dieu ici? Parce que c'est une manière, et comme dans beaucoup, en fait, d'hymnes adressés à la Vierge, c'est une manière de souligner l'humanité pleine et entière de Jésus, née d'une femme qui est complètement humaine. Petite parenthèse, dans l'Église orthodoxe, on n'a pas le dogme de l'Immaculée Conception. On n'a pas cette idée du péché originel. La nature humaine est créée bonne par Dieu, et donc Marie va devenir mère de Dieu, mère de Jésus. Elle fait le choix, elle a cette possibilité qu'elle prend de ne pas du tout pécher durant sa vie,
ce qui la rend particulièrement apte à enfanter Dieu, mais on n'a pas voilà.

0: cette idée de qu'elle aurait été faite immaculée par avance. Et donc cette appellation de mère de Dieu, elle est extrêmement dogmatique. On s'est battu à Éphèse, au concile d'Éphèse de 431. On s'est battu pour il y a eu littéralement des batailles physiques entre les pères de l'Église pour l'appeler, cette petite Vierge Marie de Nazareth, l'appeler vraiment la génitrice de Dieu, pour bien marquer la divino-humanité de son fils Jésus. Et donc ce qui est représenté, c'est bien Dieu indescriptible, mais sous sa forme descriptible. Et ce qui est représenté, eh bien, c'est encore une fois la beauté divine, c'est-à-dire la réalité du royaume, et non pas l'image souillée, c'est-à-dire la réalité déchue. Et on va voir un petit peu plus tard quel est justement ce langage pour représenter cette réalité du royaume. Mais il y a une dernière expression sur laquelle je voudrais revenir. Nous exprimons cela, donc toute cette confession de foi, par l'action et par la parole. La parole, on le formule dans les confessions de foi. Et l'action, ça a plusieurs sens. Tout d'abord, en vénérant les icônes, comme je l'ai précisé tout à l'heure. Ensuite, en écrivant les icônes, parce que c'est vraiment une démarche de foi. On peut pas écrire une icône comme on fait un tableau. C'est-à-dire, c'est pas une question de qualité artistique, c'est vraiment une question de prière. On ancre l'écriture de l'icône dans la prière. Et enfin, un troisième sens qui est plus profond, qui est en fait la véritable action de création d'une icône, c'est quoi ? Eh bien, c'est notre transformation intérieure. C'est nous qui sommes appelés à devenir des icônes. Nous sommes les icônes du Dieu vivant. Nous sommes les icônes du Christ. Et ça, c'est marqué dans l'Église orthodoxe par un geste très concret dans les célébrations. Le prêtre ou le diacre encense avec l'encensoir. Il encense les icônes et il encense les gens. Et il s'incline devant les gens quand il les encense. Pourquoi ? Parce qu'il les met au même niveau que les icônes, c'est-à-dire chaque personne est image de Dieu, appelée à devenir à sa ressemblance. Donc l'action, c'est aussi toute cette transformation, toute cette transfiguration intérieure que dans l'orthodoxie, on appelle l'accès à la sainteté, puisque le but, c'est de participer au seul saint qui est Dieu. Mais en participant au seul saint, bah, on est irradié par cette sainteté du Seigneur Sabaoth. Alors, je vais en venir à mon deuxième point, qui est, c'est bien joli tout ce grand discours dogmatique, mais comment ça se concrétise? Alors, on va partir du sujet exactement identique de la Vierge à l'enfant. À gauche, une icône byzantine, et à droite, une Madone de Raphaël. Alors, tout d'abord, si on regarde par exemple les nimbes ou les auréoles autour de la tête, vous voyez que dans l'icône byzantine, c'est juste un cercle qui est posé, et donc il n'y a pas vraiment de délimitation, il n'y a pas de matérialité de ce nimbe, alors que chez Raphaël, c'est particulièrement visible chez le Christ, on a l'impression qu'il y a une assiette derrière qui est posée, donc comme si c'était un objet. Parce que le but du nimbe, c'est quoi ? C'est d'exprimer la réalité de la lumière qui irradie de la personne. C'est pas du tout un élément matériel. Léonid Ouspensky dit: le nimbe n'est pas une allégorie, mais l'expression symbolique d'une réalité authentique et concrète. Cette réalité, c'est que comme à la transfiguration, eh bien, les personnes déifiées, que sont les saints, qui sont, dans la vie de Dieu, pleinement, eh bien, les personnes déifiées, elles irradient de cette lumière incréée qui vient de Dieu. Et ça, c'est marqué aussi par les fonds. Une icône, elle aura toujours un fond doré. En général, elle fait en feuille d'or. Et ça marque encore une fois la présence de la lumière divine. Là, Raphaël, c'est magnifique aussi. Hein, là, on n'est pas du tout dans une comparaison d'ordre artistique, mais ce qu'il a cherché à faire, c'est vraiment à éclairer les images. Donc, pour faire un contraste, il a mis un fond sombre. Et ça, c'est impensable dans une icône. Alors ensuite, la posture. Vous avez la posture de la Vierge qui est très, et du Christ aussi, extrêmement hiératique, pas du tout réaliste. Vous voyez un petit enfant qui a un geste de bénédiction, qui tient un rouleau. On a presque l'impression qu'il est en apesanteur dans les bras de la Vierge, alors que chez Raphaël, il y a une corporéité incroyable. On sent tout le poids du petit nourrisson là, tout potelé, enfin peut-être pas nourrisson, mais qui a quelques mois. Il est vraiment là, quoi. Il est vraiment visible. La Vierge a des formes généreuses, avec cette expression comme ça très très douce. Vous voyez qu'on n'est pas du tout dans le même type de posture. Et là aussi, ce côté hiératique, un peu figé de l'icône, qui parfois d'ailleurs rebute certains, c'est pas un peu particulier. Le but, c'est bien de dire qu'on n'est pas dans la vie quotidienne, on n'est pas dans le monde ici-bas, aussi beau soit-il, et on le voit avec les volumes de Raphaël, on est dans une réalité qui est autre. De même, les vêtements, dans les icônes, en fait, on a un peu figé les vêtements à la mode byzantine. Voilà, on s'est un peu arrêté à ce type de mode-là, qui, voilà, il y a quelque chose encore d'un peu juif et encore, pas tout à fait. Alors que dans les représentations religieuses à partir de la Renaissance, ça va être beaucoup plus varié, beaucoup plus libre. Ça aussi, c'est une des caractéristiques très importantes. C'est extrêmement codifié dans l'iconographie. On suit vraiment des codes qui sont très très précis. Et enfin, dans une icône, vous allez toujours retrouver des inscriptions. Vous avez là Jesus Christos, en général c'est en grec, Jesus Christos, donc Jésus-Christ. Le Christ, il a toujours un nimbe cruciforme, avec la forme de croix derrière, et avec écrit dedans « O-on ». « O-on », ça veut dire « celui qui est », donc c'est la révélation du buisson ardent. Et la Mère de Dieu, pareil, « Mathilde », donc la Mère de Dieu. On indique toujours qui est représenté sur l'icône et les inscriptions, elles font partie intégrante de l'icône. D'ailleurs, on dit que les iconographes, ils disent que tant qu'il n'y a pas eu l'inscription, c'est pas une icône, c'est une représentation religieuse. Et il y a un dernier point que je souhaiterais souligner, c'est la question de la perspective. Et on l'a vu déjà un peu avec les postures. On a l'impression que l'icône, elle est toute plate. Il n'y a pas vraiment de relief. Parce qu'en fait, le point de fuite des lignes de perspective, eh ben, c'est nous, c'est la personne qui regarde. Alors que chez Raphaël, c'est une perspective classique, qui est d'ailleurs extrêmement bien maîtrisée, ce qui donne tout son volume, toute son épaisseur. Et la perspective inversée, elle est systématiquement utilisée dans les icônes. On le voit en particulier, par exemple, vous avez la fête de l'Annonciation, ou toutes les fêtes où derrière, il y a des maisons, des collines. On a l'impression que les personnages, ils sortent complètement du décor. Ça, c'est pour bien marquer qu'on n'est pas dans l'histoire. On n'est pas, encore une fois, dans cette réalité-ci. On est dans la méta-histoire. On est dans le temps du royaume où tout s'inverse. La perception s'inverse. Et nous, ça nous invite à un retournement intérieur, à ce qu'on appelle la métanoïa, c'est-à-dire le repentir. Changer le regard pour aller vers cette perspective du royaume. Et donc, voilà, on voit que à partir de ces codes, l'idée, c'est de suggérer la représentation du monde transfiguré. Et ces codes, ils se lisent en écho, bien sûr, avec le langage biblique, et on apprend à les lire dans la tradition de l'Église. D'ailleurs, c'est un support, ça on le voit au retrait de la transfiguration, c'est un support très très commode pour la catéchèse. Les icônes, comme on a les icônes notamment de toutes les fêtes, ce qu'on appelle les 12 grandes fêtes du Christ et de la Vierge, surtout avec des tout-petits qui ne savent pas encore lire, c'est très facile de faire la catéchèse avec les icônes et tout de suite, ils vont comprendre le langage iconographique. Et donc là, grâce à ce langage, on peut tout de suite lire l'icône du Christ comme étant bien la représentation du Christ, avec les inscriptions, avec l'auréole cruciforme, avec l'évangéliaire aussi que le Christ tient. Donc il est le Verbe et il présente la parole de Dieu sous forme de l'évangile. Il a un geste de bénédiction qui est en fait le chrisme, c'est-à-dire Christos, et ce qui est le même geste de bénédiction que font les prêtres dans l'Église orthodoxe. Il y a aussi toute une symbolique des couleurs. Il a un manteau bleu le ciel, et il a en général une tunique plus marron, là elle est presque dorée, pour symboliser, voilà, très schématiquement, la double nature terrestre et céleste, Dieu et homme. Et il a une bande dorée sur l'épaule. Ça, c'est vraiment le symbole de l'envoyé. Donc, il est envoyé de Dieu, il est oint par Dieu, il est Christ. Et une dernière icône, c'est cette fameuse icône dite icône de la Trinité. Alors ça peut faire bondir. On se dit, mais enfin, la Trinité, on la contemple pas tous les jours quand même. Mais ça, c'est tout le génie du moine qui l'a fait, André Roubioff, au XIVe siècle. Non seulement le génie, mais l'inspiration divine. C'est-à-dire qu'une icône, elle ne part jamais d'une abstraction ou d'une idée qu'on se ferait de Dieu. Elle part toujours de quelque chose de concret, quelque chose d'incarné, à commencer par le Christ, et par quelque chose d'historique. Et donc, le génie de Roubloff, d'ailleurs, c'était un ouvrage de commande. C'était Serge de Radonège, qui, pour son monastère de la Trinité, près de Moscou, la Laure de la Trinité, qu'on appelle aujourd'hui la Laure Saint-Serge, a commandé à cet iconographe, André Ougloff, une icône de l'hospitalité d'Abraham. Donc André Ougloff, il part de cet événement biblique, de l'hospitalité d'Abraham, pour le représenter, mais il le représente de telle sorte qu'on peut dire également que c'est une icône de la Trinité. Et les codes sont très explicites. Vous voyez qu'on retrouve dans l'ange central, ce que je vous ai montré tout à l'heure, le bleu, le marron, la bande pour l'envoyer. Alors, il y a tout un débat entre... certains disent le Père est à droite, d'autres le Père est à gauche. On dit quand même souvent que le vert, c'est la couleur du Saint-Esprit. Ça se discute, hein. La coupe au milieu, qui est bien sûr fait allusion non seulement au banquet servi par Abraham, mais aussi à la coupe eucharistique. Et puis, cette composition, elle est profondément circulaire. On sent voilà, cette circularité, cette écoute des anges les uns par rapport aux autres. Et ça, c'est pour vraiment symboliser ce qu'on appelle en théologie trinitaire la périchorèse, la communication totale d'une hypostase divine aux deux autres hypostases divines. Donc, formellement, cette icône, c'est vraiment l'hospitalité d'Abraham. C'est ça qui est représenté. Ce sont des anges. Et vous savez bien que le récit de la Genèse, il est très ambigu, avec un passage du singulier au pluriel. On ne sait jamais, il y en a trois, il y en a un, on ne sait pas trop. Là, Ougloff a repris les codes pour représenter les anges, comme on peut voir dans l'Annonciation, avec le même type d'ailes. Et c'est d'ailleurs le même type de visage. Donc voilà, il y a cette, si on peut dire, ambiguïté, mais qui permet de dire que, en général, on appelle ça quand même l'icône de la Trinité. Alors, pourquoi prier devant une icône? Qu'est-ce que ça apporte, finalement? Qu'est-ce que ça peut apporter? Pourquoi un orthodoxe y prie devant une icône? Alors, tout simplement, alors, prier, qu'est-ce que c'est? On essaye de s'adresser à Dieu, parler à Dieu dans le plus profond de notre cœur, et puis surtout, on essaye d'écouter ce que Dieu il a à nous dire. Ça, c'est le plus dur. Parler, c'est pas très compliqué, mais écouter, faire silence intérieur, ça, c'est très, très difficile. Et justement, l'icône, eh bien, elle nous met sous les yeux, sous nos yeux de chair, sous notre, elle présente à notre corporéité qui est notre condition présente et très pesante parfois. Eh bien, l'icône, elle nous présente déjà le fait que Dieu est partout présent, qu'il est là, qu'il est présent en toute chose et en tout être, et que cette réalité divine, cette réalité transfigurée, elle est là, elle affleure dans notre matière. Et elle se présente à nous d'une façon vraiment ouverte, bienveillante, comme je vous disais, avec cette perspective inversée, avec aussi le fait que les personnages sont toujours dans une attitude de face à face, d'écoute. Il n'y a jamais de profil dans les icônes, sauf une exception, c'est quand on représente le diable dans l'icône de Noël. Le diable qui parle à Joseph, là, il est de profil pour dire que lui, attention, il est méchant. Mais tous les autres sont vraiment trois quarts pour marquer cette volonté d'entrer en relation. Et donc, ça nous invite, ça, à nous aussi nous tenir, de face, entièrement, d'une manière intègre face à Dieu, avec sincérité, et en lui présentant ce désir de le connaître toujours davantage pour connaître cette union à Dieu. Et je disais tout à l'heure, les icônes, c'est assez hiératique, parfois ça peut sembler un peu sec. Et Léonid Ouspensky, l'iconographe dont je parlais, il parle du caractère ascétique de l'icône. Il parle de jeûner par les yeux en contemplant une icône. Parce qu'en fait, cette vision que l'icône nous donne, c'est une vision qui est affranchie de la réalité passionnelle, qui est affranchie de l'homme charnel. On est dans l'être spirituel au sens de inondé par l'esprit, bien sûr, pas au sens de intellectuel. Donc le but, c'est pas, en regardant une icône, c'est pas d'être ému, c'est pas de se sentir touché, mais c'est vraiment de sentir d'être dans cette transcendance qui est au-delà, que ce soit à la fois du sensible et de l'intelligible. Donc ça nous oriente vers cette transfiguration de nos sentiments. J'ai envie de faire l'écho un petit peu avec le texte de Daniel Bourguet, où on parlait de l'intimité avec Dieu qui demandait une grande pudeur. Et donc il y a quelque chose de cet ordre-là, je dirais. On n'est pas dans quelque chose d'extrêmement sentimental, émotionnel. Comme je disais tout à l'heure devant la Madone, on a plein d'émotions qui montent avec ce petit bébé. Moi, j'ai envie de prendre ce petit bébé dans les bras, là. L'icône, on n'est pas là-dedans. On est vraiment dans, une forme d'ascèse et une forme de pudeur face à la grandeur de la présence de Dieu. Et donc, par cette richesse de composition, de symbolique, et par l'expression d'une réalité qui est à la fois totalement historique et en même temps éternel, Eh bien, l'icône, elle peut, à force de se familiariser avec ses codes et avec sa présence, vraiment nous introduire petit à petit dans cette réalité de la présence divine. Et donc, prier devant une icône, se mettre devant une icône, ça peut devenir une façon de réactiver cette perspective spirituelle, si vous voulez, qui demande tout un discours, qui demande des mots, que j'ai essayé de vous expliquer, là, la transfiguration, etc. Eh bien, tac, quand on est devant une icône, on n'a plus besoin de conceptualiser tout ça. On sent que cette réalité, elle est présente. On sent au sens où c'est pas juste, encore une fois, le sensible ou l'intelligible, c'est les deux en même temps, mais quelque chose d'encore plus fort. Et voilà, on se place devant ce mystère de la transfiguration du cosmos créé par le feu des énergies divines. Et donc les icônes, on va les utiliser dans le cadre de la prière personnelle. Une maison orthodoxe aurait toujours des icônes dans un coin, le coin icône, et puis des icônes qui traînent un peu partout. Mais également, on va avoir beaucoup d'icônes, bien sûr, dans le cadre ecclésial. C'est ce que j'expliquais tout à l'heure de cette multiplication de l'iconographie à mesure qu'on construisait des églises. Et là aussi, ça va vraiment orienter la prière. Et je voudrais évoquer cet élément important dans la tradition orthodoxe qui est l'iconostase. Donc l'iconostase, c'est une espèce de cloison où il y a plein d'icônes. Au départ, c'est difficile à croire vu l'état des iconostases maintenant, mais au départ, l'idée de l'iconostase, c'est justement de relier la réalité céleste et la réalité terrestre. Alors, paradoxalement, malheureusement, à force d'en rajouter, eh ben, ça a plutôt coupé la nef du sanctuaire, à tel point que parfois on a toute une conception mystérique de la célébration, où on s'imagine que le sanctuaire est comme le Saint des Saints, qu'il s'y passe des choses plus sacrées dans la nef, ce qui est totalement faux, puisque qui célèbre l'Eucharistie, qui concélèbre, eh ben, c'est l'ensemble du peuple de Dieu baptisé. Mais avec cet exil du clergé dans le sanctuaire, on a le sentiment que voilà, derrière les icônes, il se passe quelque chose de beaucoup plus sain que dans le reste de l'église. Mais ça, c'était pas du tout le cas à l'origine. En fait, ce qui a créé la séparation, c'est le désir de mettre suffisamment d'icônes pour faire percevoir cette réalité de la présence de Dieu et des saints. Et d'ailleurs, dans plusieurs églises orthodoxes aujourd'hui, on décloisonne un peu les choses, on se contente de garder le Christ et la Mère de Dieu. Ça, c'est vraiment les deux constantes. Parfois, voilà, on a juste la structure avec les deux icônes et puis les portes saintes avec les quatre évangélistes et l'Annonciation juste au-dessus, et en général une représentation de l'Eucharistie, de la Sainte Cène. Et puis, on enlève le reste, on enlève les rideaux pour qu'on ait vraiment ce sentiment d'être beaucoup plus tous ensemble et de concélébrer la liturgie. Et toute l'Église, non seulement l'iconostase, mais vraiment voilà, tous les murs, tout ça va obéir à un plan iconographique très précis. Et l'icône, là, on peut vraiment dire que ça devient une Bible en images. Et ce qui était d'autant plus important à l'époque où les gens n'avaient pas accès à la lecture de la Bible, soit parce qu'ils ne savaient pas lire, soit parce que c'était dans des langues qu'ils ne comprenaient pas, ce qui est d'ailleurs dans l'orthodoxie encore le cas, hein, dans certains pays. Et donc, à travers ce qu'on appelle le programme iconographique de l'Église, eh bien, on va avoir accès à une compréhension de la Bible et de toute la révélation de Dieu à l'être humain. En général, au fond de la coupole, quand il y en a une, on a ce qu'on appelle le Christ Pantocrator, qui domine tout. Et au fond de l'abside, on a en général une représentation de la Vierge comme étant le modèle de sainteté, puisque voilà, la Vierge, on dit qu'elle est vraiment parvenue à cet état de perfection humaine, d'union à Dieu, à laquelle on est tous appelés, mais qui est un état encore en devenir, et ça on le comprend dans certaines prières eucharistiques, puisqu'on prie non pas pour la Vierge, mais avec la Vierge, on prie ensemble, parce qu'on est dans cet état de déification, qui est un processus toujours plus, toujours à approfondir, selon la vision qu'en donne notamment Grégoire de Nice dans la notion d'épectase. On va de gloire en gloire, on approfondit toujours plus la relation à Dieu, puisque Dieu, il est infini, donc il nous donne toujours plus à voir. Et bon, dans ce chemin, voilà, la Vierge, pour les orthodoxes, c'est vraiment un modèle de sainteté, un modèle d'union à Dieu, et c'est pour ça qu'on va la voir au fond de l'abside. Ça, vous le verrez si vous allez au monastère de Solan, pas loin d'ici, puisque c'est le fond de l'église du monastère de Solan. Voilà, je pense que je vais m'arrêter là. On est quand même un petit peu le temps de discuter. Donc peut-être je vous repose les questions que je vous ai posées au départ. Voilà, est-ce qu'il vous semble que cette place importante des icônes dans le vraiment centrale des icônes dans la tradition orthodoxe, et là aussi il peut y avoir des questions de compréhension ou de d'approfondissement de tel ou tel point de la tradition iconographique. Est-ce que ça vous semble être quelque chose qui est parlant pour votre propre cheminement vers Dieu, votre propre spiritualité, ou au contraire que c'est quelque chose qui tient plutôt à distance parce que l'expérience elle est différente. Voilà, ça peut être une piste de réflexion.
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Chant septième. Après avoir trois et quatre fois réitéré l'accueil honorable et joyeux, Sordello se recula et dit « Vous, qui êtes-vous » Avant que vers ce mont se tournassent les âmes dignes de monter vers Dieu, Octave ensevelit mes os. « Je suis Virgile, et pour nul autre crime je ne perdis le ciel que pour n'avoir pas eu la foi. » Ainsi répondit mon guide. Tel que celui qui subitement voit devant soi une chose dont il s'étonne, qui croit et non, disant « ce l'est, ce ne l'est pas », tel parut celui-ci. Puis, baissant les yeux, humblement, il retourna vers lui et l'embrassa là où se prend l'enfant. « Ô gloire des Latins » dit-il, « par qui notre langue montra ce qu'elle pouvait, honneur éternel du lieu d'où je fus. À quel mérite ou à quelle grâce dois-je de te voir ? Si je suis digne d'entendre tes paroles, dis-moi si tu viens de l'enfer ou de quelle demeure. » À travers tous les cercles du royaume douloureux, répondit Virgile, je suis ici venu. Une vertu du ciel me mue et avec elle je vais. Non pour ce que j'ai fait, mais pour ce que je n'ai pas fait. Je suis privé de voir le haut soleil que tu désires et qui trop tard de moi fut connu. Là, en bas, est un lieu qu'attristent non les tourments, mais les ténèbres seules, où les lamentations ne résonnent point comme des hurlements, mais sont des soupirs. Là, je suis avec les petits innocents que de ses dents mordit la mort avant qu'ils fussent délivrés de la faute humaine. Là, je suis avec ceux qui ne se revêtirent point des trois saintes vertus et qui, exemptes de vices, connurent les autres et les pratiquèrent toutes. Mais si tu le sais et le peux, indique-nous par où nous pourrons le plus tôt venir là où commence vraiment le purgatoire. » Il répondit « Nul lieu particulier ne nous est assigné. Il m'est permis d'aller là-haut et alentour, aussi loin que je le pourrais, je serai ton guide. » Mais vois déjà comme le jour décline, et monter de nuit ne se peut. Ainsi, il est bon de penser à un gîte commode. À droite sont des âmes là retirées, si tu y consens, je te conduirai vers elles, et non sans plaisir les connaîtras-tu. Comment cela, fut-il répondu, empêcherait-on celui qui voudrait monter de nuit, ou ne le pourrait-il? Le bon Sordello traça du doigt une ligne à terre, disant « Vois seulement cette ligne. Tu ne la franchiras pas après le départ du soleil. Non qu'autre chose t'empêcha de monter que les ténèbres de la nuit. Avec la puissance, elles ôtent le vouloir. Elles permettraient cependant de redescendre et de parcourir la côte en errant çà et là pendant que l'horizon est fermé un jour. Alors mon seigneur, comme étonné, « Conduis-nous donc, dit-il, là où tu dis qu'avec plaisir on peut séjourner. » Peu loin de là nous étions, quand je m'aperçus que le mont était creusé, comme sont ici creusés les vallons. « Nous irons, dit l'ombre, là où la côte forme un renfoncement, et nous y attendrons le jour nouveau. » Entre la montée et le terrain, uni était un sentier tortueux qui nous conduisit au flanc du vallon, là où plus d'à moitié le limbe meurt. L'or et l'argent fin, et la pourpre et la céruse, le bois d'Inde poli et brillant, la fraîche émeraude alors qu'elle se brise, près de l'herbe et des fleurs de cette enceinte, seraient vaincus d'éclat comme par une chose plus grande et vaincue une moindre. La nature ici n'avait pas seulement peint, mais mille odeurs suaves y formaient un parfum vague et inconnu. Je vis des âmes que, d'en dehors de la vallée, on ne découvrait pas, assises sur la verdure et sur les fleurs, chantant « Salve Regina ». Avant que se cache le peu de soleil qui reste, commença le Mantouan qui nous avait conduits, « Ne désirez-vous pas que je vous guide parmi ceux-là ? De ce tertre discernez-vous mieux la contenance et le visage de tous ceux qui, en bas, dans le vallon, sont rassemblés ? Celui qui est assis le plus haut, et paraît avoir négligé ce qu'il devait faire, et dont la bouche est muette au champ des pauvres, fut l'empereur Rodolphe, lequel pouvait guérir les plaies qui ont tué l'Italie, tellement que tard par d'autres sera-t-elle ranimée. Celui qui du regard le conforte régit la terre d'où sortent les eaux que la Moldau jette dans l'Elbe, et l'Elbe les porte à la mer. Ottokar fut son nom,
et dans les langues, il valut mieux de beaucoup que Barbu, son fils, Venceslas, qui s'engraisse dans la luxure et l'oisiveté. Et Senécour, en conseil étroit avec celui d'aspect si doux, mourut en fuyant et déflorant le Lys. Regarde comme il se frappe la poitrine, et vois l'autre qui, en soupirant, a fait de sa main une couche à sa joue. Père et beau-père, ils sont du mal de la France. Ils connaissent leur vie corrompue et souillée, et de là vient la douleur qui les poing. Celui qui paraît si robuste de membres et qui, en chantant, s'accorde avec l'autre au nez mâle, fut saint de toute valeur, et si roi après lui fut demeuré l'adolescent assis derrière lui, la valeur se serait transmise de vase en vase, ce qui ne peut se dire des autres héritiers. Jacques et Frédéric possèdent les royaumes, aucun de l'héritage n'a la meilleure part. Rarement se reproduit dans les rameaux l'humaine vertu, et ainsi le veut celui qui la donne, afin qu'à lui on l'a au grand nez, aussi bien qu'à Pierre qui avec lui chante s'appliquent mes paroles. De lui déjà se plaignent la Pouille et la Provence. La plante née de sa semence est autant inférieure à lui que plus que Béatrice et Marguerite de son épouse glorifie Constance. Voyez le roi de la vie simple, Henri d'Angleterre, assis là, seul, celui-ci a dans ses rameaux une meilleure issue. L'autre, qui plus bas entre ceux-là gît à terre, regardant en haut, est Guillaume le Marquis, pour qui Alexandrie et sa guerre font pleurer Montferrat et le Canavèse.

Chant huitième. Il était déjà l'heure qui, des navigants, attendrit le cœur et tourne le désir vers le jour où ils dirent à leurs doux amis adieu et qui d'amour aiguillonne le voyageur nouveau si dans le lointain il entend la cloche qui semble pleurer le jour mourant. Lorsque je commençais à tendre vainement l'ouïe et je vis une âme qui, debout, de la main demandait qu'on l'écoutât. Elle vint et leva les deux mains fixant les yeux vers l'Orient, comme si elle eût dit à Dieu « De toi seul j'ai souci. Te lucis ante. » Si dévotement proféra sa bouche, et avec une si douce mélodie que j'en fus hors de moi. Et d'autres ensuite, avec la même douceur et la même dévotion, la suivirent durant l'hymne entière, les yeux élevés vers les sphères célestes. Ici, lecteur, arrête bien ta vue sur le vrai. Si mince est le voile, qu'aisé certes est-il de pénétrer au-dedans. Je vis cette noble troupe, silencieuse, regarder en haut, comme en attente pâle et humble, et d'en haut je vis sortir et descendre deux anges, avec deux épées de feu, tronquées et sans pointe. Comme des feuilles tendres qui viennent de naître, verts étaient leurs vêtements, qui, frappés par des vertes peines, derrière eux se déroulaient et flottaient au vent. L'un vint se poser un peu au-dessus de nous, et l'autre descendit sur le bord opposé, de sorte qu'entre eux étaient les ombres. On distinguait bien leurs têtes blondes, mais les faces éblouissaient l'œil, comme le trouble un trop vif éclat. « Tous deux, dit Sordello, viennent du sein de Marie, pour garder la vallée, à cause du serpent qui bientôt va venir. » Sur quoi moi qui ne savais par quel sentier, je regardais autour et tout glacé me serrais contre le guide fidèle. Et Sordello reprit « Descendons maintenant parmi les grandes ombres et nous leur parlerons. Très agréable il leur sera de vous voir. » Lorsque j'eus descendu trois pas seulement, je crois je fus en bas et j'en vis un qui me regardait comme cherchant à me reconnaître. C'était le temps où l'air déjà s'obscurcissait, mais non tant qu'il ne me laissa voir ce qu'il me cachait auparavant. Vers moi il s'avança, et je m'avançai vers lui. Noble juge Nino, quelle joie ce me fut quand je vis que point tu n'étais parmi les criminels. Nul salut honorable entre nous ne fut omis, puis il me dit « Depuis combien de temps es-tu venu au pied du mont par les lointaines eaux ?»« Oh, lui dis-je, à travers les lieux tristes ce matin je suis venu, et je suis dans la première vie, encore que l'autre ainsi à l'ange acquiert. » À peine ma réponse fut-elle oui, que Sordello et lui se murent en arrière comme celui qui subitement se trouble. L'un vers Virgile et l'autre vers une ombre assise là se tourna, criant « Debout, Conrad, viens voir ce que Dieu par sa grâce a voulu. » Puis vers moi se tournant, par cette gratitude singulière que tu dois à celui qui tellement cache son motif premier, qu'on ne le saurait atteindre, quand tu seras de l'autre côté des larges ondes, dis à ma Giovanna qu'elle prie pour moi là où aux innocents on répond. Que plus ne m'aime ma mère depuis qu'elle a quitté le blanc bandeau qu'elle devra malheureuse désirer encore. Par elle, on comprend aisément combien peu dans la femme dure le feu d'amour si l'œil ou le tact souvent ne le rallume. Ne lui fera-t-elle si belle sépulture, la vipère en chant des Milanais, que la lui aurait faite le coq de Galura ? Ainsi, disait-il, portant sur son visage l'empreinte de cette pure flamme qui dans le cœur brûle avec mesure. Mes yeux avides parcouraient le ciel, là où plus lentes sont les étoiles, comme une roue plus près de l'axe. Et le guide, « Mon fils, que regardes-tu là-haut ? » Et moi, à lui, ces trois flambeaux par lesquels le pôle est tout en feu. Et lui à moi, les quatre brillantes étoiles que tu voyais ce matin sont là en bas, et où elles étaient, celles-ci ont monté. Comme il parlait, Sordello à soi le tira, disant « Voilà notre adversaire ». Et il leva le doigt pour diriger son regard. Du côté où n'a point de rempart la petite vallée était une couleuvre. Celle peut-être qui offrit à Ève la nourriture amère. Entre l'herbe et les fleurs venait le méchant reptile, ramenant de temps à autre la tête sur le dos comme une bête qui se lisse.
Je ne vis point et partant ne puis dire comment se murent les autours célestes. Mais bien vis-je l'un et l'autre en mouvement. Oyant les ertevelles fendre l'air, le serpent prit la fuite. Et d'un vol égal, en haut à leur poste, les anges revinrent. Ne cessa point de me regarder. Que la lampe qui te conduit en haut trouve en ton libre arbitre autant de cire qu'il en ait besoin, pour que tu parviennes jusqu'au sommet du céleste émail, commença-t-elle. Si de Val d'Immagra ou des lieux voisins tu sais quelque nouvelle vraie, dis-la-moi, car jadis là je fus grand. On m'appelait Conrad Malaspina. Je ne suis pas l'ancien, mais de lui je descendais. J'eus pour les miens l'amour qui s'épure ici. « Oh, lui dis-je, dans votre pays, je n'allais jamais. Mais de qui, en Europe, n'est-il point connu? La renommée qui célèbre votre maison apportait le nom des seigneurs et le nom de la contrée à ceux-mêmes qui n'y furent jamais. Et par le désir que j'aille d'aller là-haut, je vous jure qu'en votre race honorée se perpétue le lustre de la bourse et de l'épée. De coutume et de nature tellement est-elle privilégiée que lorsque le monde vers le mal tourne la tête, seule elle va droit. » et méprise le mauvais chemin. Et lui, le soleil ne se couchera pas sept fois dans le lit que de ses quatre pieds le bélier couvre et enserre, quand ton chef, cette courtoise opinion, ne soit clouée avec un plus fort clou que les discours d'autrui, s'y ne s'arrête point le cours du jugement.

Chant 9e. La concubine de l'antique Titon, sortant des bras de son doux ami, blanchissait déjà le faîte de l'Orient, son front resplendissait de gemmes, disposait selon la forme du froid animal qui avec sa queue frappe l'homme, et la nuit en montant avait au lieu où nous étions déjà fait deux pas, et pour achever le troisième elle abaissait ses ailes, lorsque moi, qui avais encore ce que je tenais d'Adam, vaincu par le sommeil, je m'inclinais sur l'herbe où tous cinq nous étions assis. À l'heure où, près du matin, l'hirondelle commence ses tristes laits, peut-être au souvenir de ses premières plaintes, et où l'âme plus loin de la chair voyage et moins entravée par le penser, dans ses visions est presque divine, en songe, il me semblait voir un aigle suspendu dans le ciel, avec des pennes d'or les ailes déployées et se préparant à descendre. Et il me paraissait être là où Ganymède abandonna les siens quand il fut ravi au suprême consistoire. Et moi je pensais, peut-être d'habitude giboit-il ici, et d'un autre lieu dédaigne-t-il d'enlever sa proie dans ses serres. Puis il me semblait qu'après avoir décrit quelques cercles, terribles comme le foudre, il descendait et me ravissait en haut jusqu'au feu. Là, je me figurais que lui et moi brûlions, et si cuisante était l'ardeur imaginée qu'il fallut que le sommeil se rompît. Comme Achille à soi revint, portant tout autour ses yeux réveillés et ne sachant où il était, lorsque, endormi dans les bras de Chiron, sa mère le fit transporter à Syros, d'où ensuite les Grecs l'emmenèrent, ainsi revins-je à moi, lorsque de ma face s'enfuit le sommeil, et je devins pâle comme l'homme glacé de peur. Seul, près de moi, était mon confort. Et déjà le soleil avait monté plus de 2 heures, et j'avais le visage tourné vers la mer. « Ne crains point, dit mon Seigneur. Sois sûr que pour nous tout va bien. Ne resserre pas en toi, mais dilate toute ta force. Te voici arrivé maintenant au purgatoire. Vois là le rempart qui le clôt tout autour, et vois l'entrée là où il paraît disjoint. Avant l'aube qui précède le jour, quand ton âme au-dedans dormait sur les fleurs dont la vallée d'en bas est ornée, une dame vint et dit « Je suis Lucia. Laissez-moi prendre celui-là qui dort, ainsi je lui rendrai sa route facile. » Sordello demeura et les autres gentilles formes. Elle te prit et quand le jour fut clair, vint en haut et moi sur ses traces. Ici elle te posa et ses beaux yeux me montrèrent cette entrée ouverte. Puis elle et le sommeil s'évanouirent. Comme un homme qui doutait et se rassure, et dont la peur se change en confiance quand il découvre la vérité, ainsi je changeais. Et mon guide, me voyant sans crainte, monta par le rempart, et moi derrière lui vers la hauteur. Lecteur, tu vois bien, crainte monta par le rempart, et moi derrière lui vers la hauteur. Lecteur, tu vois bien comme j'élève mon

Il avait à la main une épée nue qui tellement réfléchissait vers nous les rayons qu'en vain souvent j'y dirigeais mes regards. « D'où vous êtes ? Dites, que voulez-vous » commença-t-il. « Où est l'escorte ? Prenez garde que mon thé ne vous nuise. » Une dame du ciel qui de ces choses a l'expérience, lui répondit mon maître, tout à l'heure nous a dit « Allez, là est la porte. » Et qu'elle continue de guider vos pas vers le bien, reprit le portier courtois. « Venez donc à nos degrés. » Là nous vîmes. La première marche était de marbre blanc, si poli et si lisse, que je m'y voyais comme en un miroir. La seconde, plus noire que pourpre, était d'une pierre raboteuse et grillée, brisée en long et en travers. La troisième, qui au-dessus se durcit, me paraissait de porphyre aussi rouge que du sang qui jaillit de la veine. Sur celle-ci tenait les deux pieds l'ange de Dieu, assis sur le seuil, qui me semblait de diamant. Par les 3 degrés, mon guide, que volontiers je suivais, en haut me tira, disant « Demande humblement qu'il ouvre la serrure. » Dévotement, à ses pieds je me jetais, par miséricorde je demandais qu'il m'ouvrît. Mais auparavant, 3 fois je me frappais la poitrine. 7 pets sur mon front il traça avec la pointe de l'épée. Et, quand tu seras au-dedans, aie soin de laver ses plaies, dit-il. La cendre ou la terre sèche qu'en creusant on retire serait de même couleur que son vêtement. De dessous il tira 2 clés. L'une était d'or et l'autre d'argent. La blanche d'abord, ensuite la jaune, il approcha de la porte de manière que je fus content. Lorsqu'une de ces clés s'embarrasse et ne tourne point dans la gâche, nous dit-il, ce sentier ne s'ouvre point. L'une est plus précieuse, mais l'autre exige beaucoup d'art et d'industrie pour ouvrir, parce que c'est elle qui délie le nœud. De pierre, je les tiens. Et il me dit d'errer plutôt en ouvrant la porte qu'en la tenant fermée, pourvu qu'à mes pieds on se prosternât. Puis il poussa l'huisse vers la partie sacrée, disant « Entrez, mais je vous avertis que dehors retourne qui regarde en arrière. » Et lorsque sur les gonds de métal solide et sonore eurent roulé les vantaux de cette porte sainte, tant ne rugit, ni si aigre ne se montra Tarpeia, quand il fut enlevé le bon Métellus, d'où ensuite il demeura maigre. Attentif au premier tonnerre, il me semblait ouïr Te Deum Laudamus, chanté par des voix mêlées au doux son. Ce que j'entendais, tout à fait ressemblait à ce qui advient lorsqu'on chante avec l'orgue, tantôt oui, tantôt non, l'on distingue les paroles.

Chant dixième. Lorsque nous eûmes passé le seuil de la porte, dont le mauvais amour ferme aux âmes l'accès, parce que droite il fait paraître la voie tortueuse, au son je m'aperçus qu'elle se refermait. Et si j'avais eu les yeux tournés vers elle, quelle eût été de cette faute la suffisante excuse? Nous montâmes par un rocher fendu qui se mouvait de l'un et de l'autre côté, comme la mer qui fuit et revient. Ici, commença le guide, il faut user de quelque art. En te rapprochant, hors d'ici, hors de là, du côté qui s'éloigne. Ceci rendit nos pas si rares que la lune en découvre rejoignit le lit où elle se couche, avant que nous fussions hors de ce chaos. Mais quand nous fûmes libres et au large, là où le mont se resserre, moi fatigué et tous deux incertains de notre route, nous nous arrêtâmes sur un terrain plan, plus solitaire que les sentiers à travers les déserts. De ces bords qui confinent au vide, au pied de la haute rive qui monte, un corps humain mesurait en 3 fois la distance. Et aussi loin qu'à gauche et à droite le regard pouvait voler, telle me paraissait cette corniche. En haut, nos pieds ne s'étaient pas encore mus encore, quand je reconnus que cette rampe, qu'on ne pouvait appeler une montée, était de marbre blanc et ornée de sculptures telles qu'à mépris là serait non seulement Polyclète, mais la nature même. L'ange qui vint sur la

0: Voltaire, apportant le décret de la paix durant tant d'années implorée avec larmes, et qui ouvrit le ciel si longtemps fermé, était là devant nous si vrai, le ciseau si bien avait reproduit sa douce contenance, que point il ne semblait une image qui se tait. On eût juré qu'il disait Ave. Là étant représentée celle qui tourna la clé pour ouvrir au suprême amour. Et son attitude exprimait cette parole « Ecce ancilla Dei », aussi parfaitement que d'une figure la cire reçoit l'empreinte. « N'arrête pas ta pensée en un seul lieu, » dit le doux maître, « près de qui j'étais, de ce côté où l'homme a le cœur. » Lors, ailleurs, je portais mes regards, et de l'autre côté, où était celui qui me conduisait, je vis derrière Marie une autre histoire gravée dans le rocher, par quoi je passais à droite de Virgile et m'approchais afin qu'elle fût bien à ma vue. Là, dans le même marbre, étaient ciselés le char et les bœufs tirant l'arche sainte, d'où se craint un office non commis. Devant apparaissait une foule divisée en 7 chœurs, laquelle, de 2 de mes sens, à l'un faisait dire « elle chante » et à l'autre « non ». Pareillement, la fumée de l'encens dont on voyait l'image, du oui ou non, rendait discorde le nez et les yeux. Là précédait le vaisseau béni, exultant et dansant, l'humble psalmiste, alors plus et moins que roi, en face représenté à une fenêtre d'un grand palais, Micole regardait dédaigneuse et triste. Je quittai le lieu où j'étais pour voir de plus près une autre histoire qui, derrière Micole, à mes yeux blanchissait. Là était sculptée la haute gloire du principat romain, dont la vertu mut Grégoire à sa grande victoire, je dis l'empereur Trajan, et près de lui, tenant le frein, une pauvre veuve baignée de larmes et de douleurs. Autour de lui, des cavaliers couvraient et foulaient le sol, et sur eux, on voyait les aigles d'or flotter au vent. Au-dessus de cela, la pauvrette semblait dire « Seigneur, venge-moi de la mort de mon fils dont j'ai le cœur brisé. » Et lui répondre « Attends que je revienne. » Et celle-là, comme quelqu'un dont la douleur est impatiente, « Seigneur, tu ne reviens pas ?» Et lui « Qui sera où je suis te vengera ?» Et elle « Le bien d'autrui, que sera-ce pour toi si tu oublies le tien ? Console-toi. » Il convient qu'avant de partir s'accomplisse mon devoir. La justice le veut et la piété me retient. Celui qui jamais ne vit chose nouvelle ouvra ce parler visible, nouveau pour nous, parce qu'il ne se trouve point ici. Pendant que je me complaisais à regarder les images de tant d'humilité et aussi par l'art de l'ouvrier délectable à voir, voilà de ce côté, mais à pas tardif se mouvant, une troupe nombreuse murmura le poète. Ceux-ci nous indiqueront le chemin des hauts degrés. Mes yeux, attentifs à regarder pour voir des choses nouvelles dont ils sont avides, à se tourner vers lui ne furent pas lents. Je ne veux pas, lecteur, que se décourage ton bon propos par l'ouïr comment Dieu veut que la dette se paye. Ne regarde pas à la forme de la peine, mais pense à ce qui la suit. Pense qu'au pis, elle ne peut durer que jusqu'à la grande sentence. Je commençais. Maître, ce que je vois se mouvoir vers nous ne me paraît pas des personnes, mais un je ne sais quoi, toute ma vue s'y perd. Et lui à moi, le genre du tourment qui sur eux pèse les blottit à terre, tellement que mes yeux d'abord étaient en doute. Mais regarde fixement, et que ta vue déroule ce qui vient sous ces pierres. Déjà tu peux voir comme chacun est puni. Ô chrétien superbe, malheureux, débile, qui infirme de la vue de l'esprit, vous fiez au pas rétrograde. Ne savez-vous donc point que nous sommes des vers nés pour devenir l'angélique papillon qui, sans que rien l'en défende, vole devant la justice? De quoi gonfler, votre âme en haut flotte-t-elle? Qu'êtes-vous que d'informes insectes semblables aux vers en qui avorte la transformation? Comme pour soutenir un plafond ou un toit, à la place d'une console se voit quelquefois une figure joindre les genoux à la poitrine, laquelle, ce qui n'est pas vrai, fait naître en qui la voit une vraie douleur, ainsi vis-je fait cela quand je fus bien attentif. À la vérité, ils étaient plus ou moins contractés selon leur charge, plus ou moins grande, et qui, en sa contenance, paraissait le plus patient, pleurant, semblait me dire « Je n'en peux plus ».
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0: C'est du Saint-Esprit. Amen. Je crois en Dieu, le Père Tout-Puissant, Créateur du ciel et de la terre, et en Jésus-Christ, son Fils unique, notre Seigneur, qui a été conçu du Saint-Esprit, est né de la Vierge Marie, a souffert sous Ponce Pilate, a été crucifié, est mort et a été enseveli, est descendu aux enfers, le troisième jour est ressuscité d'entre les morts, est monté aux cieux, est assis à la droite de Dieu, le Père Tout-Puissant, d'où il viendra juger les vivants et les morts.
1: Je crois en l'Esprit Saint, à la Sainte Église catholique, à la communion des saints, à la rémission des péchés, à la résurrection de la chair, à la vie éternelle. Amen.
2: Notre Père qui es aux cieux, que ton nom soit sanctifié, que ton règne vienne, que ta volonté soit faite sur la terre comme au ciel. Donne-nous aujourd'hui notre pain de ce jour. Pardonne-nous nos offenses, comme nous pardonnons aussi à ceux qui nous ont offensés. Et ne nous laisse pas entrer en tentation, mais délivre-nous du mal. Amen.
0: Je vous salue Marie, pleine de grâce. Le Seigneur est avec vous. Vous êtes bénie entre toutes les femmes. Et Jésus, le fruit de vos entrailles, est béni.
3: Sainte Marie, Mère de Dieu, priez pour nous pauvres pécheurs, maintenant et à l'heure de notre mort. Amen.
0: Je vous salue Marie, pleine de grâce, le Seigneur est avec vous. Vous êtes bénie entre toutes les femmes, et Jésus, le fruit de vos entrailles, est béni.
3: Sainte Marie, Mère de Dieu, priez pour nous pauvres pécheurs, maintenant et à l'heure de notre mort. Amen.
0: Je vous salue Marie, pleine de grâce, le Seigneur est avec vous. Vous êtes bénie entre toutes les femmes, et Jésus, le fruit de vos entrailles, est béni.
3: Sainte Marie, Mère de Dieu, priez pour nous pauvres pécheurs, maintenant et à l'heure de notre mort. Amen.
0: Gloire au Père, au Fils et au Saint-Esprit,
3: comme il était au commencement, maintenant et toujours, et dans les siècles des siècles. Amen.
4: Premier mystère lumineux, Jésus est baptisé dans les eaux du Jourdain. Fruit du mystère, l'amour filial. Une voix venue des cieux disait « Celui-ci est mon Fils bien-aimé ». De la liturgie byzantine en la fête de la Sainte Théophanie. Dans le Jourdain, lorsque, Seigneur, tu fus baptisé, à l'univers fut révélée la Sainte Trinité. En ta faveur se fit entendre la voix du Père, te désignant comme Fils bien-aimé. Et l'Esprit, sous forme de colombe, confirma la vérité du témoignage. Christ notre Dieu, qui t'es manifesté, illuminateur du monde, gloire à toi.
2: Notre Père qui es aux cieux, que ton nom soit sanctifié, que ton règne vienne, que ta volonté soit faite sur la terre comme au ciel. Donne-nous aujourd'hui notre pain de ce jour. Pardonne-nous nos offenses, comme nous pardonnons aussi à ceux qui nous ont offensés. Et ne nous laisse pas entrer en tentation, mais délivre-nous du mal. Amen.
3: Je vous salue Marie, pleine de grâce, le Seigneur est avec vous. Vous êtes bénie entre toutes les femmes, et Jésus, le fruit de vos entrailles, est béni.
1: Sainte Marie, Mère de Dieu, priez pour nous pauvres pécheurs, maintenant et à l'heure de notre mort. Amen.
3: Je vous salue Marie, pleine de grâce, le Seigneur est avec vous. Vous êtes bénie entre toutes les femmes, et Jésus, le fruit de vos entrailles, est béni.
1: Sainte Marie, Mère de Dieu, priez pour nous pauvres pécheurs, maintenant et à l'heure de notre mort. Amen.
3: Je vous salue, Marie, pleine de grâce. Le Seigneur est avec vous. Vous êtes bénie entre toutes les femmes, et Jésus, le fruit de vos entrailles, est béni.
1: Sainte Marie, Mère de Dieu, priez pour nous pauvres pécheurs, maintenant et à l'heure de notre mort. Amen.
3: Je vous salue Marie, pleine de grâce. Le Seigneur est avec vous. Vous êtes bénie entre toutes les femmes. Et Jésus, le fruit de vos entrailles, est béni.
1: Sainte Marie, Mère de Dieu, priez pour nous pauvres pécheurs, maintenant et à l'heure de notre mort. Amen.
3: Je vous salue Marie, pleine de grâce. Le Seigneur est avec vous. Vous êtes bénie entre toutes les femmes, et Jésus, le fruit de vos entrailles, est béni.
1: Sainte Marie, Mère de Dieu, priez pour nous pauvres pécheurs, maintenant et à l'heure de notre mort. Amen.
3: Je vous salue, Marie, pleine de grâce, le Seigneur est avec vous. Vous êtes bénie entre toutes les femmes, et Jésus, le fruit de vos entrailles, est béni.
1: Sainte Marie, Mère de Dieu, priez pour nous pauvres pécheurs, maintenant et à l'heure de notre mort. Amen.
3: Je vous salue, Marie, pleine de grâce. Le Seigneur est avec vous. Vous êtes bénie entre toutes les femmes, et Jésus, le fruit de vos entrailles, est béni.
1: Sainte Marie, Mère de Dieu, priez pour nous pauvres pécheurs, maintenant et à l'heure de notre mort. Amen.
3: Je vous salue, Marie, pleine de grâce. Le Seigneur est avec vous. Vous êtes bénie entre toutes les femmes, et Jésus, le fruit de vos entrailles, est béni.
1: Sainte Marie, Mère de Dieu, priez pour nous pauvres pécheurs, maintenant et à l'heure de notre mort. Amen.
3: Je vous salue, Marie, pleine de grâce. Le Seigneur est avec vous. Vous êtes bénie entre toutes les femmes, et Jésus, le fruit de vos entrailles, est béni.
1: Sainte Marie, Mère de Dieu, priez pour nous pauvres pécheurs, maintenant et à l'heure de notre mort. Amen.
3: Je vous salue, Marie, pleine de grâce. Le Seigneur est avec vous. Vous êtes bénie entre toutes les femmes, et Jésus, le fruit de vos entrailles, est béni.
1: Sainte Marie, Mère de Dieu, priez pour nous pauvres pécheurs, maintenant et à l'heure de notre mort. Amen.
0: Gloire au Père, au Fils et au Saint-Esprit,
1: comme il était au commencement, maintenant et toujours, et dans les siècles des siècles. Amen.
4: Deuxième mystère lumineux, les noces de Cana où Jésus change l'eau en vin. Fruit du mystère, la joie de la révélation. Marie, la mère de Jésus, dit aux servants, « Tout ce qu'il vous dira, faites-le. » De Faust de Riez. Le vin venant à manquer, un autre vin est procuré. Le vin de l'ancienne alliance était bon, mais celui de la nouvelle est meilleur. L'ancienne alliance s'évapore dans la lettre. La nouvelle alliance, celle qui nous concerne, nous restitue le goût de la vie en nous donnant la grâce.
5: Notre Père qui es aux cieux, que ton nom soit sanctifié, que ton règne vienne, que ta volonté soit faite sur la terre comme au ciel. Donne-nous aujourd'hui notre pain de ce jour. Pardonne-nous nos offenses, comme nous pardonnons aussi à ceux qui nous ont offensés. Et ne nous laisse pas entrer en tentation, mais délivre-nous du mal. Amen.
3: Je vous salue, Marie, pleine de grâce. Le Seigneur est avec vous. Vous êtes bénie entre toutes les femmes, et Jésus, le fruit de vos entrailles, est béni. Sainte Marie, Mère de Dieu, priez pour nous pauvres pécheurs, maintenant et à l'heure de notre mort. Amen. Je vous salue, Marie, pleine de grâce. Le Seigneur est avec vous. Vous êtes bénie entre toutes les femmes, et Jésus, le fruit de vos entrailles, est béni. Sainte Marie, Mère de Dieu, priez pour nous pauvres pécheurs, maintenant et à l'heure de notre mort. Amen. Je vous salue, Marie, pleine de grâce. Le Seigneur est avec vous. Vous êtes bénie entre toutes les femmes, et Jésus, le fruit de vos entrailles, est béni. Sainte Marie, Mère de Dieu, priez pour nous pauvres pécheurs, maintenant et à l'heure de notre mort. Amen. Je vous salue, Marie, pleine de grâce. Le Seigneur est avec vous. Vous êtes bénie entre toutes les femmes, et Jésus, le fruit de vos entrailles, est béni. Sainte Marie, Mère de Dieu, priez pour nous pauvres pécheurs, maintenant et à l'heure de notre mort. Amen. Je vous salue, Marie, pleine de grâce. Le Seigneur est avec vous. Vous êtes bénie entre toutes les femmes,

0: votre mort. Amen. Je vous salue, Marie, pleine de grâce. Le Seigneur est avec vous. Vous êtes bénie entre toutes les femmes, et Jésus, le fruit de vos entrailles, est béni. Sainte Marie, Mère de Dieu, priez pour nous pauvres pécheurs, maintenant et à l'heure de notre mort. Amen. Je vous salue, Marie, pleine de grâce. Le Seigneur est avec vous. Vous êtes bénie entre toutes les femmes, et Jésus, le fruit de vos entrailles, est béni. Sainte Marie, Mère de Dieu, priez pour nous pauvres pécheurs, maintenant et à l'heure de notre mort. Amen. Je vous salue, Marie, pleine de grâce. Le Seigneur est avec vous. Vous êtes bénie entre toutes les femmes, et Jésus, le fruit de vos entrailles, est béni. Sainte Marie, Mère de Dieu, priez pour nous pauvres pécheurs, maintenant et à l'heure de notre mort. Amen. Je vous salue, Marie, pleine de grâce. Le Seigneur est avec vous. Vous êtes bénie entre toutes les femmes, et Jésus, le fruit de vos entrailles, est béni. Sainte Marie, Mère de Dieu, priez pour nous pauvres pécheurs, maintenant et à l'heure de notre mort. Amen. Gloire au Père, au Fils et au Saint-Esprit, comme il était au commencement, maintenant et toujours, et dans les siècles des siècles. Amen.
1: Troisième mystère lumineux, la prédication de Jésus pour annoncer le royaume de Dieu et inviter à la conversion. Le royaume de Dieu est proche, repentez-vous et croyez à l'Évangile. De Mère Teresa. Partout où il est allé, il a fait le bien. Il n'a pas interrompu ses œuvres de charité parce que les pharisiens et les autres le haïssaient ou essayaient de détruire l'œuvre de son Père. Non, partout où il allait, il faisait le bien.
2: Notre Père qui es aux cieux, que ton nom soit sanctifié. Que ton règne vienne, que ta volonté soit faite, sur la terre comme au ciel. Donne-nous aujourd'hui notre pain de ce jour. Pardonne-nous nos offenses, comme nous pardonnons aussi à ceux qui nous ont offensés. Et ne nous laisse pas entrer en tentation, mais délivre-nous du mal. Amen.
0: Je vous salue Marie, pleine de grâce. Le Seigneur est avec vous. Vous êtes bénie entre toutes les femmes, et Jésus, le fruit de vos entrailles, est béni.
3: Sainte Marie, Mère de Dieu, priez pour nous pauvres pécheurs, maintenant et à l'heure de notre mort. Amen.
0: Je vous salue Marie, pleine de grâce, le Seigneur est avec vous. Vous êtes bénie entre toutes les femmes, et Jésus, le fruit de vos entrailles, est béni.
3: Sainte Marie, Mère de Dieu, priez pour nous pauvres pécheurs, maintenant et à l'heure de notre mort. Amen.
0: Je vous salue Marie, pleine de grâce, le Seigneur est avec vous. Vous êtes bénie entre toutes les femmes, et Jésus, le fruit de vos entrailles, est béni.
3: Sainte Marie, Mère de Dieu, priez pour nous pauvres pécheurs, maintenant et à l'heure de notre mort. Amen.
0: Je vous salue, Marie, pleine de grâce. Le Seigneur est avec vous. Vous êtes bénie entre toutes les femmes, et Jésus, le fruit de vos entrailles, est béni.
3: Sainte Marie, Mère de Dieu, priez pour nous pauvres pécheurs, maintenant et à l'heure de notre mort. Amen.
0: Je vous salue Marie, pleine de grâce. Le Seigneur est avec vous. Vous êtes bénie entre toutes les femmes, et Jésus, le fruit de vos entrailles, est béni.
3: Sainte Marie, Mère de Dieu, priez pour nous pauvres pécheurs, maintenant et à l'heure de notre mort. Amen.
0: Je vous salue Marie, pleine de grâce. Le Seigneur est avec vous. Vous êtes bénie entre toutes les femmes, et Jésus, le fruit de vos entrailles, est béni.
3: Sainte Marie, Mère de Dieu, priez pour nous pauvres pécheurs, maintenant et à l'heure de notre mort. Amen.
0: Je vous salue Marie, pleine de grâce, le Seigneur est avec vous. Vous êtes bénie entre toutes les femmes, et Jésus, le fruit de vos entrailles, est béni.
3: Sainte Marie, Mère de Dieu, priez pour nous pauvres pécheurs, maintenant et à l'heure de notre mort. Amen.
0: Je vous salue Marie, pleine de grâce. Le Seigneur est avec vous. Vous êtes bénie entre toutes les femmes, et Jésus, le fruit de vos entrailles, est béni.
3: Sainte Marie, Mère de Dieu, priez pour nous pauvres pécheurs, maintenant et à l'heure de notre mort. Amen.
4: Je vous salue Marie, pleine de grâce, le Seigneur est avec vous. Vous êtes bénie entre toutes les femmes, et Jésus, le fruit de vos entrailles, est béni.
3: Sainte Marie, Mère de Dieu, priez pour nous pauvres pécheurs, maintenant et à l'heure de notre mort. Amen.
4: Je vous salue Marie, pleine de grâce, le Seigneur est avec vous. Vous êtes bénie entre toutes les femmes, et Jésus, le fruit de vos entrailles, est béni.
3: Sainte Marie, Mère de Dieu, priez pour nous pauvres pécheurs, maintenant et à l'heure de notre mort. Amen.
4: Gloire au Père, au Fils et au Saint-Esprit.
3: Comme il était au commencement, maintenant et toujours, et dans les siècles des siècles. Amen.
1: Quatrième mystère lumineux, la transfiguration. Fruit du mystère, la contemplation et la ferveur. Il fut transfiguré devant eux. Son visage devint brillant comme le soleil. De Sainte Bernadette. La vie chrétienne n'a pas seulement ses combats et ses épreuves, elle a aussi ses consolations. Et si du Tabor il faut aller au calvaire, du calvaire on revient au Tabor avec Jésus. Là est l'avant-goût du ciel. L'âme ne fait qu'un chemin, du Golgotha au Tabor. Elle sort du Golgotha pour aller chercher force et courage au Tabor. La vie est cette échelle.
5: Notre Père qui es aux cieux, que ton nom soit sanctifié, que ton règne vienne, que ta volonté soit faite sur la terre comme au ciel. Donne-nous aujourd'hui notre pain de ce jour. Pardonne-nous nos offenses, comme nous pardonnons aussi à ceux qui nous ont offensés. Et ne nous laisse pas entrer en tentation, mais délivre-nous du mal. Amen.
3: Je vous salue Marie, pleine de grâce, le Seigneur est avec vous. Vous êtes bénie entre toutes les femmes, et Jésus, le fruit de vos entrailles, est béni.
0: Sainte Marie, Mère de Dieu, priez pour nous pauvres pécheurs, maintenant et à l'heure de notre mort. Amen.
3: Je vous salue Marie, pleine de grâce, le Seigneur est avec vous. Vous êtes bénie entre toutes les femmes, et Jésus, le fruit de vos entrailles, est béni. Sainte Marie, Mère de Dieu, priez pour nous pauvres pécheurs, maintenant et à l'heure de notre mort. Amen. Je vous salue, Marie, pleine de grâce. Le Seigneur est avec vous. Vous êtes bénie entre toutes les femmes, et Jésus, le fruit de vos entrailles, est béni.
0: Sainte Marie, Mère de Dieu, priez pour nous pauvres pécheurs, maintenant et à l'heure de notre mort. Amen.
3: Je vous salue Marie, pleine de grâce. Le Seigneur est avec vous. Vous êtes bénie entre toutes les femmes. Et Jésus, le fruit de vos entrailles, est béni.
0: Sainte Marie, Mère de Dieu, priez pour nous pauvres pécheurs, maintenant et à l'heure de notre mort. Amen.
3: Je vous salue Marie, pleine de grâce. Le Seigneur est avec vous. Vous êtes bénie entre toutes les femmes, et Jésus, le fruit de vos entrailles, est béni.
0: Sainte Marie, Mère de Dieu, priez pour nous pauvres pécheurs, maintenant et à l'heure de notre mort. Amen.
3: Je vous salue, Marie, pleine de grâce. Le Seigneur est avec vous. Vous êtes bénie entre toutes les femmes, et Jésus, le fruit de vos entrailles, est béni.
0: Sainte Marie, Mère de Dieu, priez pour nous pauvres pécheurs, maintenant et à l'heure de notre mort. Amen.
3: Je vous salue Marie, pleine de grâce. Le Seigneur est avec vous. Vous êtes bénie entre toutes les femmes, et Jésus, le fruit de vos entrailles, est béni.
0: Sainte Marie, Mère de Dieu, priez pour nous pauvres pécheurs, maintenant et à l'heure de notre mort. Amen.
3: Je vous salue Marie, pleine de grâce. Le Seigneur est avec vous. Vous êtes bénie entre toutes les femmes, et Jésus, le fruit de vos entrailles, est béni.
0: Sainte Marie, Mère de Dieu, priez pour nous pauvres pécheurs, maintenant et à l'heure de notre mort. Amen.
3: Je vous salue Marie, pleine de grâce. Le Seigneur est avec vous. Vous êtes bénie entre toutes les femmes, et Jésus, le fruit de vos entrailles, est béni. Sainte Marie, Mère de Dieu, priez pour nous pauvres pécheurs, maintenant et à l'heure de notre mort. Amen.
0: Je vous salue, Marie, pleine de grâce, le Seigneur est avec vous. Vous êtes bénie entre toutes les femmes, et Jésus, le fruit de vos entrailles, est béni.
3: Sainte Marie, Mère de Dieu, priez pour nous pauvres pécheurs, maintenant et à l'heure de notre mort. Amen.
0: Gloire au Père, au Fils et au Saint-Esprit,
3: comme il était au commencement, maintenant et toujours, et dans les siècles des siècles. Amen.
1: Cinquième mystère lumineux, l'institution de l'Eucharistie. Fruit du mystère, l'amour de Jésus présent dans l'Eucharistie. Prenez et mangez, ceci est mon corps. De Saint François. Ô admirable grandeur et stupéfiante bonté, ô humilité sublime, ô humble sublimité, le Maître de l'univers, Dieu et Fils de Dieu, s'humilie pour notre salut, au point de se cacher sous une petite hostie de pain.
5: Notre Père qui es aux cieux, que ton nom soit sanctifié, que ton règne vienne, que ta volonté soit faite sur la terre comme au ciel. Donne-nous aujourd'hui notre pain de ce jour. Pardonne-nous nos offenses, comme nous pardonnons aussi à ceux qui nous ont offensés. Et ne nous laisse pas entrer en tentation, mais délivre-nous du mal. Amen.
0: Je vous salue Marie, pleine de grâce. Le Seigneur est avec vous. Vous êtes bénie entre toutes les femmes,

Je vous salue Marie, pleine de grâce. Le Seigneur est avec vous. Vous êtes bénie entre toutes les femmes. Et Jésus, le fruit de vos entrailles, est béni. Sainte Marie, Mère de Dieu, priez pour nous pauvres pécheurs, maintenant et à l'heure de notre mort. Amen. Je vous salue Marie, pleine de grâce. Le Seigneur est avec vous. Vous êtes bénie entre toutes les femmes. Et Jésus, le fruit de vos entrailles, est béni. Vous êtes bénie entre toutes les femmes. Et Jésus, le fruit de vos entrailles, est béni. Sainte Marie, Mère de Dieu, priez pour nous pauvres pécheurs, maintenant et à l'heure de notre mort. Amen. Je vous salue Marie, pleine de

grâce. Le Seigneur est avec vous. Vous êtes bénie entre toutes les femmes. Et Jésus, le fruit de vos entrailles, est béni. Sainte Marie, Mère de Dieu, priez pour nous pauvres pécheurs, maintenant et à l'heure de notre mort. Amen. Je vous salue, Marie, pleine de grâce. Le Seigneur est avec vous. Vous êtes bénie entre toutes les femmes. Et Jésus, le fruit de vos entrailles, est béni. Sainte Marie, Mère de Dieu, priez pour nous pauvres pécheurs, maintenant et à l'heure de notre mort. Amen. Je vous salue, Marie, pleine de grâce. Le Seigneur est avec vous. Vous êtes bénie entre toutes les femmes.

0: Je vous salue Marie, pleine de grâce. Le Seigneur est avec vous. Vous êtes bénie entre toutes les femmes. Et Jésus, le fruit de vos entrailles, est béni. Sainte Marie, Mère de Dieu, priez pour nous pauvres pécheurs, maintenant et à l'heure de notre mort. Amen. Je vous salue Marie, pleine de grâce. Le Seigneur est avec vous. Vous êtes bénie entre toutes les femmes. Et Jésus, le fruit de vos entrailles, est béni. Sainte Marie, Mère de Dieu, priez pour nous pauvres pécheurs, maintenant et à l'heure de notre mort. Amen. Je vous salue Marie, pleine de grâce. Le Seigneur est avec vous. Vous êtes bénie entre toutes les femmes. Et Jésus, le fruit de vos entrailles, est béni. Sainte Marie, Mère de Dieu, priez pour nous pauvres pécheurs, maintenant et à l'heure de notre mort. Amen. Je vous salue Marie, pleine de grâce. Le Seigneur est avec vous. Vous êtes bénie entre toutes les femmes. Et Jésus, le fruit de vos entrailles, est béni. Sainte Marie, Mère de Dieu, priez pour nous pauvres pécheurs, maintenant et à l'heure de notre mort. Amen. Gloire au Père, au Fils et au Saint-Esprit, comme il était au commencement, maintenant et toujours, et dans les siècles des siècles. Amen.
1: Ô Marie conçue sans péché, priez pour nous qui avons recours à vous. 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

Bonjour, chers amis auditeurs et auditrices. Hervé Chosville à l'antenne, toujours très content de vous retrouver chaque semaine pour notre rendez-vous Panorama Info. Vous avez peut-être pu apercevoir Emmanuel Macron, le président français, en Arménie ces jours-ci. Il a affirmé à Erevan, mardi 5 mai, que la vocation de l'Arménie était européenne, voyant dans l'Europe un partenaire naturel pour cette ex-république soviétique. Ces propos ne pouvaient que me réjouir. Je suis très heureux du développement de relations fortes entre la France et l'Union européenne d'une part et l'Arménie d'autre part. Je n'oublie pas cependant que la Russie maintient toujours des troupes en Arménie, sur le sol de l'Arménie. Donc rien n'est fait, je pense. Et aussi, durant ce voyage présidentiel, il n'a pas été question de l'Artsar, cette terre, cette vieille terre arménienne, également connue sous le nom de Haut-Karabakh. En ce qui me concerne, je ne peux pas oublier ce petit territoire du Caucase. En décembre 2020, je me suis rendu au Haut-Karabakh par la route, via l'Arménie. À l'époque, la République d'Artsakh n'administrait plus qu'une portion du Haut-Karabakh. Le reste avait déjà été conquis par l'armée azerbaïdjanaise lors de la courte mais très violente guerre dite des 44 jours, déclenchée le 27 septembre 2020. En application de l'accord de cessez-le-feu conclu le 9 novembre sous l'égide de la Russie, d'autres territoires situés entre l'Artsar et l'Arménie étaient aussi évacués par les Artsakiotes et remis à l'Azerbaïdjan. L'Artsar, que je découvrais en décembre 2020, n'était donc plus qu'une petite enclave encerclée par l'armée azerbaïdjanaise, et cette enclave subsistait grâce à la présence de forces russes qui supervisaient l'application du cessez-le-feu et gardaient l'unique route qui reliait l'Arménie à l'Artsar encore libre. Cette route était connue sous le nom de Corridor de la Chine, et c'est d'ailleurs celle-là que j'avais empruntée pour me rendre à Stepanakert, la capitale de l'Artsar. Je passais donc quelques jours à Stepanakert, la capitale de la République d'Artsar, ou du moins ce qui en subsistait encore à l'époque. J'avais bénéficié pendant mon séjour de la chaleureuse hospitalité de David, un Artsakiote, professeur de français, dans l'un des établissements d'enseignement secondaire de la ville. Non loin de l'immeuble dans lequel se trouvait son appartement, je remarquais une imposante église de style typiquement arménien, mais qui ne semblait pas très ancienne. Je devais apprendre qu'il s'agissait de la cathédrale de la protection de la Mère de Dieu de Stepanakert. Elle était effectivement récente, puisque sa construction avait débuté en 2006 et qu'elle n'avait été consacrée par l'Église apostolique arménienne qu'en 2019. Elle avait été édifiée sur le site de l'église de la Sainte Mère de Dieu qui datait de la fin du XIXe siècle et qui avait été rasée à l'époque soviétique. Cette cathédrale flambant neuve symbolisait donc pour la population artsakiote et pour l'ensemble des Arméniens la renaissance de la vie religieuse après des décennies de répression communiste. On m'expliqua que 2 mois plus tôt, durant la guerre des 44 jours, la cathédrale avait été utilisée par les habitants comme abri anti-aérien, l'édifice en granit étant un des plus résistants de la ville. Je pouvais la contempler, cette cathédrale, depuis le balcon de l'appartement où je logeais dans le centre de Stepanakert. En septembre 2023, le régime de Bakou a profité du fait que la Russie était occupée en Ukraine
pour envahir ce qui restait de l'Artsar, et l'entièreté de la population artsakhiote a été contrainte de quitter la terre de ses ancêtres. Cela s'est fait en quelques heures. Hommes, femmes et enfants ont tous été obligés de tout abandonner pour s'entasser dans des voitures et des camions pour gagner l'Arménie par la route de la Chine, celle-là même que j'avais empruntée en décembre 2020, à l'aller comme au retour. Tous ces gens laissaient derrière eux les biens qu'ils n'avaient pu emporter, c'est-à-dire la quasi-totalité de leurs biens, leur logement, leur travail, leur boutique, leurs champs, leurs jardins, leurs églises et leurs cimetières. De tout cela, les Azerbaïdjanais se sont emparés sans offrir la moindre compensation. Depuis quelques jours, la belle cathédrale que j'avais pu admirer en décembre 2020 n'existe plus, hélas. Sur des photos satellitaires qui ont circulé sur Internet le 26 avril et qui ont été reprises par de nombreux médias, on s'est aperçu qu'il n'en subsiste plus rien. La cathédrale de la protection de la Mère de Dieu de Stepanakerte a été entièrement démolie sur ordre du régime dictatorial et héréditaire de l'Azerbaïdjan. D'autres photographies satellites ont révélé également que l'église Saint-Jacques, aussi située à Stepanakerte, avait elle aussi été détruite durant la même période. Cette période n'a certainement pas été choisie au hasard par le régime de Bakou. Les Anglais aiment utiliser l'expression « to add insult to injury », ajouter l'insulte à la blessure. C'est exactement ce qu'a fait le dictateur azerbaïdjanais Ilham Aliyev en ordonnant la destruction de la cathédrale de Stepanakerte. En effet, le mois d'avril est le mois durant lequel tous les Arméniens du monde se souviennent de leurs aïeux massacrés en 1915-1916 sur ordre du pouvoir jeune turc, alors à la tête de l'Empire ottoman finissant. Entre 1,5 million et 2 millions d'Arméniens avaient été pourchassés dans tout l'Empire, avant d'être impitoyablement massacrés, souvent après avoir marché dans des conditions effroyables, affamés et assoiffés. Hommes, femmes et enfants, personne ne devait survivre. La soldatesque turque avait aussi pratiqué le viol de masse avant de tuer leurs victimes. Or, depuis cet effroyable génocide, la République turque, créée après la dislocation de l'Empire ottoman, persiste à nier l'existence même de ce génocide. Allant jusqu'à honorer la mémoire de ceux qui l'ont planifié, ordonné et exécuté. Pour cela, la Turquie a donné le nom des bourreaux du peuple arménien à des avenues ou à des édifices. De beaux mausolées ont même été érigés pour ces bourreaux. Imagine-t-on un seul instant trouver en Allemagne des avenues Adolf Hitler ou des places Heinrich Himmler ou des mausolées pour de tels monstres? Non, bien sûr, c'est inconcevable. Pourtant, c'est ce qui s'est fait et qui continue à se faire en Turquie, envers et contre tout. Or, qui sont les Azéris? Ce groupe ethnico-linguistique appartient à la grande famille turque qui en comprend plusieurs autres répartis entre les confins de la Chine et les Balkans. Les Azéris peuplent l'Azerbaïdjan, bien sûr, mais aussi le nord-ouest de l'Iran. Depuis la dislocation de l'Union soviétique, les relations entre la Turquie et l'Azerbaïdjan se sont développées et elles se sont même intensifiées depuis la montée en puissance du néo-sultan Erdogan à Ankara. Ce dernier est un adepte de l'idéologie pan-turque et il rêve de rassembler tous les Turcs sous sa bannière, bien sûr.
et il rêve de rassembler tous les Turcs sous sa bannière, bien sûr. En ce qui concerne l'Azerbaïdjan, Erdogan et Aliyev ont même inventé le concept de « un peuple, deux pays ». C'est la Turquie qui a armé l'Azerbaïdjan et qui l'a soutenu militairement et diplomatiquement durant sa conquête du Haut-Karabakh. Le génocide de 1915 est donc nié à Bakou comme à Ankara. Les deux régimes considéraient le Haut-Karabakh et au-delà l'Arménie tout entière comme un verrou empêchant la réalisation du rêve pan-turc. Il fallait donc que ce verrou saute. Et Erdogan, en soutenant Aliyev, l'a fait sauter. Le dictateur azerbaïdjanais est parvenu en deux étapes, la première en 2020 et la seconde en 2023. À récupérer la cage, mais sans les oiseaux, comme l'aurait fait, s'il l'avait pu, Mussolini en ce qui concerne la Corse. Une fois les oiseaux chassés, il convenait d'effacer leurs empreintes, de nettoyer la cage. C'est pourquoi, depuis la guerre des 44 jours jusqu'à aujourd'hui, Aliyev a entrepris d'effacer le caractère arménien du Haut-Karabakh. C'est pourquoi des églises ont été rasées, tandis que d'autres ont été altérées en effaçant toutes les inscriptions arméniennes. Aliyev et ses sbires s'en sont pris aussi au Khachkar, ces grandes stèles gravées typiquement arméniennes. Ils les ont souvent fait disparaître alors qu'ils parsemaient le paysage du Haut-Karabakh en les réduisant en miettes. C'est pourquoi aussi ils s'en sont pris aux cimetières dont les tombes aux inscriptions arméniennes et croix chrétiennes étaient proprement intolérables. Tout cela devait disparaître afin qu'un nouveau récit historique inventé de toutes pièces puisse être écrit et diffusé dans le monde entier comme vérité historique. C'est ce qui est fait sur tout le territoire depuis 2020. Les toutes récentes destructions de la cathédrale de la protection de la Mère de Dieu et de l'église Saint-Jacques à Stepanakert s'inscrivent dans ce processus d'effacement du passé arménien plurimillénaire du territoire. Tous les noms de lieux du Haut-Karabakh ont d'ailleurs été changés. On a remplacé la toponymie arménienne par une autre toponymie, typiquement azérie.

Pour ma part, je m'en tiens à la toponymie arménienne et je persisterai à vous parler de Stepanakert et non de Khankendi, comme le régime de Bakou l'a renommé. Ce processus d'effacement du caractère arménien du Haut-Karabakh et de réécriture de l'histoire constitue une grave menace pour tout le patrimoine architectural et religieux arménien passé sous contrôle azerbaïdjanais depuis la guerre de septembre-novembre 2020. Le régime Aliyev met tout en œuvre pour effacer les preuves du passé arménien, comme il l'a déjà fait au Nakhitchevan dans les années 90. Pendant la guerre des 44 jours de 2020, les soldats azerbaïdjanais se sont même amusés à se filmer avec leur téléphone portable, en train de commettre leurs actes de vandalisme contre des églises, des pierres tombales ou des khachkars, avant de poster leurs ignobles vidéos sur les réseaux sociaux. Pour un cas de destruction documentée, combien d'autres sont-ils passés inaperçus? Combien d'édifices religieux arméniens ont-ils déjà été détruits? Combien d'autres le seront-ils dans les semaines, dans les mois et dans les années à venir? Que fait l'UNESCO? Les dômes pointus des églises et des monastères, si caractéristiques de l'architecture religieuse arménienne, vont-ils tous disparaître sans que personne ne réagisse, sans que l'UNESCO n'intervienne? Les pierres fondatrices des édifices religieux qui portent des inscriptions en arménien, ainsi que des portraits sculptés des fondateurs, nobles ou princes arméniens, sont systématiquement enlevés, arrachés. Au célèbre monastère de Dadivank, l'inscription de la pierre fondatrice rappelle, en arménien médiéval, que c'est la reine Arzu d'Arterk qui a financé en 1214 la construction de l'église en mémoire de ses fils afin d'honorer une promesse qu'ils avaient faite. Le président Ilham Aliyev s'est lui-même rendu dans les zones reconquises par ses troupes. Visitant l'une des églises, il n'a pas hésité à émettre le souhait que disparaissent les antiques inscriptions gravées figurant sur les murs de ces édifices religieux. Elles ont en effet le tort d'être écrites en arménien. Ces inscriptions et ces sculptures multiséculaires contredisent en effet les thèses azerbaïdjanaises qui voudraient que les édifices religieux de l'Artsar ne soient pas arméniens. Ce qui s'est produit au Nakhitchevan dans les années 90, loin des regards, ne peut hélas que rendre très pessimiste quant à la sauvegarde de l'immense patrimoine architectural religieux arménien passé sous contrôle azerbaïdjanais. En Artsar, on dénombre plus de 4000 sites culturels arméniens, dont 370 églises. La totalité de cet héritage architectural et religieux est désormais sous contrôle azerbaïdjanais et donc en grand danger. Pour comprendre le sérieux de la menace, il suffit d'étudier ce qui s'est produit au Nakhitchevan, cette exclave azerbaïdjanaise coincée entre l'Arménie et l'Iran. Ce territoire, comme le Haut-Karabakh, faisait partie de l'Arménie autrefois. Le nom même de ce territoire trahit son origine arménienne. Il a bel et bien fait partie de l'Arménie historique. Si le Nakhitchevan a changé de domination à plusieurs reprises au cours des siècles de sa longue histoire, il constituait un territoire de la province arménienne de Vaspourakan, situé autour du lac de Van, un grand lac qui est de nos jours en Turquie. C'est en 1828 que les khanats du Nakhitchevan et d'Erevan furent annexés par la Russie. L'Empire russe a alors inclus le Nakhitchevan dans l'oblast arménien, puis dans le gouvernement d'Erevan, ce qui prouve qu'au XIXe siècle, ce territoire était encore considéré comme une entité arménienne. Après l'armistice de Mudros, conclu à l'issue de la Première Guerre mondiale entre l'Empire ottoman et les Alliés, signé le 30 octobre 1918, le Nakhitchevan a été intégré dans le territoire de la Première République d'Arménie. Ce n'est qu'en 1921 que Staline, avec l'accord de Lénine, décida
du rattachement du Nakhitchevan à l'Azerbaïdjan soviétique, avec un statut de région autonome. Avant de devenir soviétique, la population du territoire était encore pour moitié arménienne. Mais dès 1926, les Arméniens ne constituaient plus que 15% de la population de l'exclave. La majorité d'entre eux avaient préféré émigrer en Arménie pour ne pas avoir à subir la domination azérie. Grâce à une politique de colonisation de peuplement azérie active, à la fin de la période soviétique,

arménienne du Nakhitchevan ont toutes été rasées. L'histoire est un éternel recommencement, dit-on. Ce qui s'est produit en Turquie au XXe siècle, sur une grande échelle, et ce qui a été fait au Nakhitchevan dans les années 90, tout cela est en train de se reproduire au Haut-Karabakh, comme l'a prouvé la destruction de la cathédrale de Stepanakert il y a quelques jours seulement. Ce processus de nettoyage ethnique, suivi d'un effacement du passé et d'une réécriture de l'histoire, s'accomplit sans que le monde ne réagisse. Même le gouvernement arménien de Nikol Pachinian semble résolu de tourner la page sur l'Artsakh. Ce territoire historiquement arménien a été sacrifié sur l'autel d'un accord de paix entre l'Arménie et l'Azerbaïdjan et sur celui d'une normalisation des relations avec le grand voisin turc. Peu importe si un petit peuple a perdu sa terre ancestrale et s'il a dû se réinstaller en Arménie après avoir tout perdu. Dans un tel contexte, je suis fier d'avoir été présent devant le monument aux morts de Bastia le 24 avril dernier, aux côtés de quelques amis d'origine arménienne et quelques amis corses également, pour une cérémonie de commémoration des victimes du génocide perpétré par le régime jeune turc en 1915-1916 et pour nous souvenir des innombrables victimes. À ce souvenir douloureux, nous avons bien sûr associé celui plus récent du nettoyage ethnique et culturel perpétré par le régime d'Ilham Aliyev au Haut-Karabakh. Les responsables du génocide de 1915-1916 n'ont pas été jugés et condamnés pour leur forfait, même si certains d'entre eux ont été assassinés par des rescapés arméniens. Espérons que les responsables de l'épuration ethnique et des crimes de guerre perpétrés au Haut-Karabakh depuis 2020 puissent un jour répondre de leurs crimes et que le peuple de l'Artsakh puisse retourner vivre en paix sur la terre de ses ancêtres. Il ne faut surtout pas oublier l'Artsakh et son peuple. Puisse l'infâme destruction de la cathédrale de Stepanakert rappeler au monde entier l'urgence qu'il y a à rendre justice au peuple de l'Artsakh. Durant mon séjour à Stepanakert, lorsque j'avais visité un lycée de cette ville, le directeur m'avait offert une petite église, une maquette réalisée par les élèves de son lycée, représentant une petite église typiquement arménienne de l'Artsakh. Cette église ne m'a pas quitté depuis, elle figure en bonne place chez moi, ainsi d'ailleurs qu'une aquarelle représentant le monastère dont j'ai parlé durant cette émission. Pour conclure, je voudrais vous faire entendre, chers amis auditeurs et auditrices, une voix venue de l'Artsakh, entonnant un chant religieux durant la dernière messe ou le dernier office religieux qui a été célébré dans la cathédrale de Stepanakert en septembre 2023, juste quelques heures avant l'arrivée des troupes azerbaïdjanaises. Je vous dis à la semaine prochaine.

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1: Bienvenue dans Point d'Orgue, votre rendez-vous de musique sacrée. Je suis très heureux de vous retrouver pour un nouveau numéro consacré aux merveilles du répertoire. Et aujourd'hui, je vous propose une émission qui va être entièrement consacrée à la joie de l'Ascension, une fête très particulière du calendrier chrétien où le Christ quitte la terre pour entrer dans la gloire céleste. C'est une fête lumineuse, triomphale, souvent éclatante dans l'histoire de la musique et qui a inspiré certains des plus grands compositeurs européens. Alors je vais vous faire le petit sommaire de cette émission. Nous allons d'abord entendre Johann Sebastian Bach avec le grand chœur d'ouverture de la cantate BWV 11, puis ensuite Olivier Messiaen et ses célèbres transports de joie, avant de conclure cette émission avec l'anglais William Byrd et son motet Viri Galilei. Alors nous allons ouvrir cette émission avec l'une des plus éclatantes partitions sacrées de Jean-Sébastien Bach, la cantate BWV 11 Lobet Gott in seinen Reichen, Louez Dieu dans son royaume. C'est une cantate que j'affectionne particulièrement, elle a été composée pour la fête de l'Ascension, probablement en 1735 à Leipzig, et cette œuvre occupe une place particulière dans le catalogue de Jean-Sébastien Bach. Alors on l'appelle souvent l'oratorio de l'Ascension, tant ses dimensions et son souffle dépassent le cadre habituel de la simple, si j'ose dire, cantate liturgique. Alors il faut savoir que Jean-Sébastien Bach a écrit d'autres oratorios qui sont beaucoup plus longs. Celui de l'Ascension est lui bien plus ramassé. C'est pour ça qu'en fait on hésite à le qualifier de simple cantate, mais c'est vrai que le terme d'oratorio de l'Ascension est resté. Alors cette œuvre raconte l'Ascension du Christ à travers des récits bibliques, des airs méditatifs et de vastes interventions chorales, un peu comme à chaque fois qu'on a une cantate de Jean-Sébastien Bach. Et comme souvent, chez ce compositeur, la théologie devient ici musique. Tout est pensé pour évoquer le passage du Christ de la terre vers la gloire céleste. Et cela s'entend, vous allez vite le comprendre, dès les premières mesures, avec une instrumentation particulièrement riche, particulièrement fastueuse. Bach convoque trois trompettes, les timbales, les flûtes, les hautbois, les cordes et le continuo. Et les trompettes et les timbales ne sont jamais employées au hasard chez Bach, elles sont les instruments de la royauté divine et de la gloire céleste. Vous pouvez notamment en prendre pleinement conscience lorsque vous écoutez l'oratorio de Noël ou celui tout aussi célèbre de Pâques. Dans les grandes fêtes du calendrier luthérien, Noël, Pâques, l'Ascension, justement, elles symbolisent toute cette splendeur. Et c'est pour ça que ce chœur d'ouverture est construit comme une sorte d'immense acclamation. Les voix semblent portées vers le ciel par les fanfares de trompettes, tandis que les timbales donnent à l'ensemble un caractère presque cérémoniel et impérial. Donc on a presque un Christ en majesté qui s'impose à nous par le biais de cette musique. Alors on va entendre dans cette musique une forme de joie collective rayonnante. Ça, vous allez l'entendre avec les rythmes un petit peu chaloupés qui ont ce côté vraiment très festif, très joyeux, mais aussi, comme toujours chez Jean-Sébastien Bach, une véritable architecture spirituelle. Bach ne décrit pas seulement un événement biblique, il donne à entendre l'ouverture des cieux, et c'est particulièrement vrai avec ce premier chœur qui, là aussi, est assez symptomatique de ce que sait faire Jean-Sébastien Bach. Alors, curieusement, dans cette cantate-là, Jean-Sébastien Bach ne commence pas par une sinfonia. Souvent, d'ailleurs, il y a cette installation de l'orchestre qui se fait. Là, vous avez déjà alors une courte introduction par l'orchestre, mais immédiatement, le chœur vient se projeter dans cette joie de l'Ascension. Ici, nous avons une interprétation magistrale faite par la Fondation Jean-Sébastien Bach.

J'espère que vous avez bien compris avec cet extrait pourquoi ce morceau est l'un de mes préférés de Jean-Sébastien Bach. Effectivement, il y a une joie qui contamine tout l'espace, effectivement, des auditeurs qui peuvent se rendre compte ce à quel point la musique communique cet aspect glorieux du Christ qui quitte la terre pour aller vers le ciel. C'est comme si les cieux se déchiraient et les nuages laissaient entreapercevoir la lumière de la gloire de Dieu. Une musique extraordinaire. Et naturellement, si ce premier chœur vous a plu, je vous invite à découvrir l'entièreté de la cantate. Comme d'habitude chez Jean-Sébastien Bach, donc vous n'avez pas que ces grands chœurs fabuleux, vous avez aussi des chorales, là aussi tout aussi somptueux, et puis des airs et des récitatifs qui sont tout autant de commentaires musicaux de la vie du Christ et là, en l'occurrence, de sa montée vers le ciel. Alors nous venons d'entendre donc ce grand chœur d'ouverture de la cantate de l'Ascension, BWV 11 de Jean-Sébastien Bach, cette musique qui frappe par sa lumière et son énergie, mais aussi par son incroyable

maîtrise contrapuntique. N'oubliez pas que Jean-Sébastien Bach est un maître du genre. Et même dans les moments les plus triomphants, Bach conserve cette rigueur d'écriture propre à sa charge de, d'enseignant, hein, c'est ce qu'il était à Leipzig, et qui donne à cette musique une impression d'évidence presque surnaturelle. Alors après cette vision baroque et liturgique de l'Ascension, on va changer complètement de décor et même de pays. On va partir en France au XXe siècle et retrouver l'un des grands maîtres de l'élévation spirituelle avec Olivier Messiaen. Alors je vais vous donner quelques petits éléments biographiques. Il est né en 1908 à Avignon et il est mort à Paris en 1992. Et Messiaen, c'est l'une des grandes figures majeures de la musique française du XXe siècle. En fait, il a été organiste titulaire de l'église de la Trinité à Paris pendant plus de 60 ans. Il a été un grand pédagogue admiré, compositeur profondément catholique, presque mystique d'ailleurs. Et il développe un langage immédiatement reconnaissable, notamment par ses harmonies éclatantes, ses rythmes complexes qu'il a puisé notamment dans la religion hindoue et sa fascination qui est restée très célèbre pour les chants d'oiseaux et surtout recherche permanente de la couleur sonore. Pour la petite anecdote, il faut savoir que Olivier Messiaen, dès qu'il se baladait en vacances, il avait un petit carnet et il pouvait reconnaître les chants d'oiseaux et il les retranscrivait en notes de musique. Ça donne effectivement cet aspect festif et chez certaines de ses compositions, cet aspect éclatant comme si effectivement les oiseaux qui étaient les premiers musiciens inspiraient la musique de Messiaen. Alors chez Messiaen, la musique est souvent pensée comme une manifestation du mystère divin. Je vous disais qu'il était assez mystique et c'est vrai qu'il ne cherche pas simplement à illustrer un texte religieux, il veut traduire l'irruption du sacré dans le son. Et ça, c'est très important parce que lui, il voyait beaucoup de lumière dans la musique. En fait, il était un adepte de la synesthésie, on va en reparler. Alors, les transports de joie sont extraits du cycle L'Ascension, qu'il a composé en 1933 et qui représente précisément cette explosion de joie spirituelle. Le sous-titre de la pièce est d'ailleurs extrêmement révélateur, « Transport de joie d'une âme devant la gloire du Christ qui est la sienne ». Et vous allez l'entendre, tout ici est mouvement, lumière, éclat. Vous avez des accords massifs avec des rythmes très martelés dès le début, les registrations éclatantes de l'orgue qui créent une musique presque volcanique. Et vous allez voir que Messiaen utilise l'instrument comme une sorte d'immense orchestre de couleurs. Je vous avais parlé de la synesthésie, hein, donc il faut bien savoir que Messiaen, quand il composait, quand il entendait la musique, il voyait des couleurs. Et en fait, ça s'entend dans cette musique-là. Vous avez dès le début une cascade d'accords qui partent des cieux qui vont vers la terre et ensuite qui vont remonter, vous allez entendre, avec une joie explosive. Vous avez des superpositions rythmiques et des fulgurances harmoniques qui donnent l'impression d'une joie, d'une exultation qui déborde, littéralement, de toute mesure humaine. Mais cette joie n'est jamais superficielle, elle est mystique, donc à l'image de son compositeur, contemplative et en même temps très triomphale. C'est l'idée d'une âme saisie par la vision de la gloire divine. Alors nous allons entendre cette œuvre interprétée à la basilique Saint-Sernin par Jean-Claude Reynaud. Et là aussi, pour la petite anecdote, il paraît que il a fait ça en une seule prise, m'a raconté Michel Bouvard. Donc il faut quand même avoir une vision, vous allez vite vous en rendre compte, de la difficulté de la partition qui est si restituée par une facilité déconcertante. Et là aussi, on peut se dire que la joie de l'interprète, en l'occurrence Jean-Claude Reynaud, irradie la partition autant que celle de son propre compositeur. Voici donc les transports de joie d'Olivier Messiaen.

La joie explosive et démonstrative d'Olivier Messiaen dans ses Transports de joie, une œuvre magistrale qui fait partie des plus jouées du compositeur. Et pour cause, effectivement, elle est si démonstrative. Pour une fois, effectivement, on n'a pas tellement de mal à se figurer ce rapport entre la joie et la gloire du Christ qui rentre dans le ciel. Là, le langage est parlant. Et quand je vous parlais de synesthésie tout à l'heure, évidemment, là, on a un aspect très lumineux, presque comme si on se retrouvait face à une forme de vitrail. C'est là tout le génie d'Olivier Messiaen, être capable, avec sa musique, de faire de la musique aussi figurative. Et naturellement, si ça vous touche, vous pouvez écouter tout le cycle de l'Ascension, qui a d'ailleurs été écrit pour orchestre. Donc là aussi, ça vous donne une version différente de ce qu'avait le compositeur en tête. Donc ayez la curiosité non seulement d'entendre tout le cycle de l'Ascension, mais également d'entendre sa version pour orchestre. C'est absolument magistral et ça donne un éclairage nouveau. Et là aussi, ça donne une autre dimension. Voilà donc pour cette œuvre, ces transports de joie absolument magistraux. Et maintenant, pour terminer cette émission, on va revenir à une période bien plus ancienne, la Renaissance anglaise, avec l'un de ses plus grands compositeurs, William Byrd, dont je vous parle beaucoup ces temps-ci. Alors je vous rappelle un petit peu sa biographie. Il est né en 1540 et mort en 1623. Et Byrd occupe une place tout à fait singulière dans l'histoire de la musique anglaise. Pourquoi est-ce que cette histoire est si particulière? Eh bien, tout simplement parce que c'était un compositeur qui était catholique dans une Angleterre devenue anglicane. C'était une période de transition et il traverse les tensions religieuses de son époque tout en restant protégé par la cour d'Elisabeth Ier. Alors, pourquoi? Tout simplement parce qu'il a été quand même assez habile, c'est-à-dire il a quand même composé pour la musique anglicane. Son cœur est resté catholique. Il a écrit beaucoup d'œuvres pour la liturgie catholique, dont celle que nous allons entendre dans quelques instants. Et ce qui fait qu'en fait, il y a une forme de clandestinité dans l'écriture de William Byrd qui donne toujours quelque chose d'une grande profondeur et en même temps d'une grande intimité. Son œuvre est donc l'héritage polyphonique de la Renaissance et elle est d'une expressivité qui est très personnelle. Ça fait partie de ces grands compositeurs de la Renaissance dont on comprend vite le langage. Alors le motet qui nous intéresse aujourd'hui, le Viri Galilei, est écrit spécialement justement pour la fête de l'Ascension et le texte reprend les paroles adressées aux apôtres, hommes de Galilée, pourquoi regardez-vous vers le ciel? Alors en fait il s'agit tout simplement de l'introïte du jour, là aussi l'introïte grégorien, mais il en a fait une œuvre absolument magistrale, vous allez vite l'entendre. Cette œuvre est très loin d'être austère. Là aussi, alors à la sauce Renaissance, il y a une joie immense, très communicative. Vous allez vite vous en rendre compte là aussi. Les voix semblent flotter les unes au-dessus des autres. Là aussi, c'est l'écriture contrapuntique qui l'exige, mais avec une grande douceur. Byrd construit une polyphonie très souple, presque aérienne, dans laquelle les fameux Alléluia prennent une dimension tout à fait angélique, juste avant une doxologie qui, là, est un petit peu plus concentrée. Et on a parfois l'impression d'entendre une musique suspendue, hors du temps. Vous me direz, c'est le propre de la musique de la Renaissance, mais ici, la clarté des lignes vocales, ainsi que la fluidité des imitations, donne à ce motet une grâce toute particulière. Alors, après la majesté de Bach et l'explosion mystique de Messiaen, Byrd nous offre une autre vision de l'Ascension, plus intérieure, plus céleste peut-être, mais profondément joyeuse elle aussi. Alors ici, c'est John Rutter qui dirige les Cambridge Singers.

0: Extraordinaire Mote Viri Galilei de William Byrd. Vous avez compris évidemment la structure de cette œuvre, un petit peu déclamative au début, qui reprend les textes de l'introïte grégorien, puis ces Alléluia profondément joyeux, mais en même temps très serein, et qui donne cette impression vraiment de joie intérieure et assez contemplative, très propre à William Byrd, de la musique extraordinaire. Là aussi, j'espère qu'elle vous a plu. Quant à moi, puisque j'ai fait le tour de cette fête de l'Ascension, hein, qui va avoir lieu dans quelques jours, eh bien, je voulais vous donner rendez-vous très bientôt à la Basilique Saint-Sernin. Le 30 mai, pour être précis, vous aurez un concert marial avec la maîtrise de la Scola Cantorum, dirigée par Cécile Capomacio, et également le chœur d'hommes de la Scola, du très très beau répertoire, avec des petites surprises, notamment le Magnificat du Durante, qui est une œuvre absolument extraordinaire. Donc je vous invite à venir prendre vos places sur le site de la Scola Cantorum. Voilà pour moi, je vous donne donc rendez-vous la semaine prochaine pour un nouveau numéro de Point d'Orgue. D'ici là, portez-vous bien et à très bientôt.
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0: Évangile de Jésus-Christ selon saint Matthieu. En ce temps-là, les 11 disciples s'en allèrent en Galilée, à la montagne où Jésus leur avait ordonné de se rendre. Quand ils le virent, ils se prosternèrent, mais certains eurent des doutes. Jésus s'approcha d'eux et leur adressa ces paroles. Tout pouvoir m'a été donné au ciel et sur la terre. Allez, de toutes les nations, faites des disciples. Baptisez-les au nom du Père et du Fils et du Saint-Esprit. Apprenez-leur à observer tout ce que je vous ai commandé. Et moi, je suis avec vous tous les jours jusqu'à la fin du monde.
1: Quand ils le virent, ils se prosternèrent. Mais certains eurent des doutes. Jésus s'approcha d'eux et leur dit, « Allez de toutes les nations, faites des disciples, baptisez-les au nom du Père et du Fils et du Saint-Esprit. Apprenez-leur à observer tout ce que je vous ai commandé, et moi, je suis avec vous tous les jours jusqu'à la fin du monde. » Nous voici au cœur de ce que le pape François appelait le mandat missionnaire de Jésus. Bien que parmi les disciples, certains eurent des doutes, Jésus ne reprend pas la copie. Il change pas son projet. Il ne change pas de disciple pour en envoyer d'autres, mieux formés, plus compétents. Non, il les envoie, eux. Ce mandat missionnaire, cet appel à la mission, ne concerne pas seulement les apôtres. Et donc aujourd'hui, le pape, les évêques, les prêtres, mais tout baptisé. Le pape François était clair et direct pour tous les chrétiens. Et cela part de leur baptême, qui fait de chaque chrétien un prêtre, un prophète et un roi. Je le cite. Nous sommes tous appelés à cette nouvelle sortie missionnaire. Tout chrétien et toute communauté discernera quel est le chemin que le Seigneur demande. Mais nous sommes tous invités à accepter cet appel. Sortir de son propre confort et avoir le courage de rejoindre toutes les périphéries qui ont besoin de la lumière de l'Évangile. On ne peut affirmer que la religion doit se limiter à la sphère privée et qu'elle existe seulement pour préparer les âmes pour le ciel. Dieu désire le bonheur de ses enfants sur cette terre aussi, bien que ceux-ci soient appelés à la plénitude éternelle. La joie de l'Évangile doit remplir la vie de nos communautés. Nous sommes tous invités, appelés par Jésus lui-même à devenir, à être des disciples missionnaires. Des disciples, c'est-à-dire des amis, des familiers de Jésus, des missionnaires, des envoyés auprès de tous pour annoncer, crier l'Évangile de Jésus-Christ, mort et ressuscité, et à jamais vivant au milieu de nous. Et cela donne une joie missionnaire à vivre, à partager. Les 72 disciples en font l'expérience, eux qui reviennent de la mission plein de joie. Cette joie est le signe que l'Évangile est annoncé et qu'elle donne du fruit. Alors, allez tous, soyons disciples et missionnaires.

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1: Deuxième lecture. Première lettre de Saint Pierre, chapitre 4, versets 13 à 16. Bien-aimés, dans la mesure où vous communiez aux souffrances du Christ, réjouissez-vous, afin d'être dans la joie et l'allégresse quand sa gloire se révélera. Si l'on vous insulte pour le nom du Christ, heureux êtes-vous, parce que l'Esprit de gloire, l'Esprit de Dieu repose sur vous. Que personne d'entre vous, en effet, n'ait à souffrir comme meurtrier, voleur, malfaiteur ou comme agitateur. Mais si c'est comme chrétien, qu'il n'ait pas de honte et qu'il rende gloire à Dieu pour ce nom-là. Parole du Seigneur. Chers auditeurs, en 2026, à l'échelle mondiale, on estime que plusieurs centaines de millions de chrétiens vivent dans des contextes où leur foi les expose à des restrictions ou à des risques, avec un ordre de grandeur souvent situé entre 300 et 400 millions de personnes. Soit un chrétien sur sept. Cela ne signifie pas que tous subissent des violences directes. La majorité fait plutôt face à des pressions sociales, des discriminations légales ou des limitations de liberté religieuse, tandis que certains connaissent des formes plus dures comme les agressions, l'emprisonnement ou des attaques contre leur lieu de culte. Chaque année, on compte quelques milliers de morts liées à ces persécutions. Ces situations se concentrent surtout dans certaines régions d'Asie, du Moyen-Orient et d'Afrique et varient selon les contextes. Même quand la persécution n'est pas ouverte, le combat contre le mal fait partie de la vie chrétienne. Nous savons que nous sommes de Dieu alors que le monde entier est au pouvoir du mauvais. Première lettre de Jean, chapitre 5, verset 19. Donc personne n'est à l'abri. Ne soyons pas des chrétiens endormis. Dans le livre de l'Apocalypse, Saint Jean écrit sa vision de ce qui doit arriver. Il fut donné à la bête de faire qu'à tous les petits et les grands, les riches et les pauvres, les seigneurs et les esclaves, il leur soit donné une marque sur leur main de droite ou entre leurs yeux, et qu'aucun homme n'achète ou encore ne vende sinon celui qui porte la marque du nom de la bête ou le nombre de son nom. Apocalypse 13, versets 15 à 17. À l'opposé, certains portent le signe de la croix marqué sur le front. Apocalypse 9, verset 4. Tandis que d'autres le portent sur la main, ou plutôt sur le poignet, comme le font courageusement les chrétiens coptes d'Égypte aujourd'hui encore. En ce dimanche, Saint Pierre nous dit « Bien-aimés, dans la mesure où vous communiez aux souffrances du Christ, réjouissez-vous, afin d'être dans la joie et l'allégresse quand sa gloire se révélera. » Et l'Apocalypse précise ce message d'espérance et de gloire. Grande consolation pour ceux qui décèdent en notre Seigneur. Apocalypse 14, verset 13. Il est dit que Jésus, le Messie, le Verbe de Dieu, viendra accompagné d'une cavalerie céleste. Et les puissances des cieux le suivent sur des cavales blanches et revêtues de byssus blanc et pur. Apocalypse 19, verset 14. Les puissances des cieux désignent les anges, qui, comme dans la parabole de l'ivraie, Matthieu, chapitre 13, versets 41 et 42, opère le jugement. L'image du byssus pur désigne les actions droites des saints, explique l'Apocalypse, chapitre 19, verset 8. Autrement dit, Jésus viendra avec les justes qui sont décédés et qui sont avec lui au paradis, et leurs œuvres bonnes courent jusqu'au jour où la milice céleste accompagnant la venue glorieuse du Christ livrera une guerre d'amour non sanguinaire, en apportant des cadeaux, des grâces, des remèdes, de quoi stupéfier les hommes et les attacher au Seigneur. Nous lisons aussi le cinquième sceau de l'Apocalypse dans une traduction de l'araméen. Et lorsque Jésus ouvrit le cinquième sceau, je vis en dessous de l'autel les âmes de ceux qui avaient été tués à cause de la parole de Dieu et à cause du témoignage de Jésus, celui qu'ils avaient tué. Et ils crièrent à grande voix en disant « Jusqu'à quand, Seigneur saint et véridique, n'auras-tu pas jugé et n'auras-tu pas réclamé notre sang aux habitants de la terre ?» Et il fut donné à tout à chacun parmi eux une robe blanche, et il leur fut dit de se reposer encore un moment, un petit peu de temps, jusqu'à ce que soit au complet aussi leurs compagnons et leurs frères, ceux qui allaient être tués aussi comme eux. Apocalypse 6, versets 9 à 11. Chers auditeurs, ces vêtements blancs leur donnent de pouvoir participer à la liturgie céleste, mais aussi, on l'oublie souvent, de pouvoir accompagner le Christ lors de sa venue glorieuse. Et les puissances des cieux le suivent sur des cavales blanches et revêtues de byssus blancs et purs. Apocalypse 19, verset 14. Au temps de la parousie, parousie ça veut dire venue et présence. Apocalypse 20, verset 1 à 10. Les saints qui ont été comptés pour rien et sont morts dans des conditions infamantes vont être honorés par Dieu qui va leur donner de participer à la gloire de Jésus, c'est-à-dire à son jugement et à son règne. Ils se manifesteront visiblement aux côtés du Christ, comme l'explique très bien saint Irénée, lui qui a vécu justement à une époque de persécution. Saint Irénée. Aussi est-il nécessaire de déclarer à ce sujet que les justes doivent d'abord, dans ce monde rénové, donc celui de la parousie, après être ressuscités à la suite de l'apparition du Seigneur, recevoir l'héritage promis par eux, par Dieu au Père et y régner. Ensuite seulement aura lieu le jugement de tous les hommes. Ici Irénée parle du jugement dernier à la fin du monde. Il est juste, en effet, que, dans ce monde même où ils ont peiné et où ils ont été éprouvés de toutes les manières par la patience, ils recueillent le fruit de cette patience. Que dans le monde où ils ont été mis à mort à cause de leur amour pour Dieu, ils retrouvent la vie. Attention, ce n'est pas une réincarnation, mais une apparition auprès du Christ dans la gloire. Que dans le monde où ils ont enduré la servitude, il règne, car Dieu est riche en tout bien, et tout lui appartient. Il convient donc que le monde lui-même, restauré en son état premier, soit sans plus aucun obstacle au service des justes. Traité contre les hérésies, livre 5, chapitre 32, paragraphe 1. Certains commentateurs d'Irénée ont cru qu'il imaginait une surpopulation avec les saints qui reprennent une vie biologique sur la terre. Mais c'est une erreur. Pour régner dans ce monde même où ils ont peiné, il leur suffit d'apparaître à la manière du Christ ressuscité. Le Christ sera vu partout, de l'Orient à l'Occident, nous dit saint Matthieu, chapitre 24. Les saints du ciel se manifestent aussi, mais à tel ou tel endroit, là où ils ont des raisons d'apparaître. Les hommes encore présents sur terre à ce moment seront ceux qui auront été jugés dignes du royaume, parce qu'ils auront accepté dans la joie cette manifestation, celle de Jésus dans la gloire, qui durera. Saint Irénée dit encore, ainsi donc, certains se laissent induire en erreur par les discours hérétiques, au point de méconnaître les économies de Dieu et le mystère de la résurrection des justes et du royaume qui sera le prélude de l'incorruptibilité. On n'est pas fait pour rester sur la terre tout le temps. La parousie, c'est sur la terre, mais c'est pas encore le ciel. Royaume par lequel ceux qui en auront été jugés dignes s'accoutumeront peu à peu à saisir Dieu. Traité contre les hérésies, livre 5, chapitre 32, paragraphe 1. Je donne ces explications et d'autres encore dans mon étude Françoise Brénard, l'Apocalypse revisité. J'ai parole et silence. En ce dimanche, saint Pierre nous dit « Bien-aimés, dans la mesure où vous communiez aux souffrances du Christ, réjouissez-vous, afin d'être dans la joie et l'allégresse quand sa gloire se révélera. Amen. Maranatha. »
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1: Première injonction, donc, nous avons vu ça hier. Soyez d'accord. Soyez bien d'accord entre vous. Deuxième injonction de Paul, qu'il n'y ait pas de division parmi vous. J'aime beaucoup ça. Il aurait pu dire qu'il n'y ait pas des divisions entre vous, mais c'est bien ça. Qu'il n'y ait pas de division parmi vous. Alors ce parmi vous m'a touchée et je suis allée voir dans la deuxième lettre qu'il adresse toujours aux chrétiens de Corinthe, au chapitre 6 et au verset 12, faire la lecture de l'écriture, la lectio par l'écriture elle-même. Donc je suis allée voir une concordance où saint Paul dit aux chrétiens de Corinthe, « Vous n'êtes pas à l'étroit chez nous, c'est en vous-même que vous êtes à l'étroit. » Voilà, j'ai entendu les divisions parmi vous. Alors, cette étroitesse, c'est en vous-même que vous êtes à l'étroit. Alors, étroitesse de vue, étroitesse de jugement, étroitesse de cœur, étroitesse de générosité, bon bref, toutes ces étroitesses, toutes nos étroitesses sont semences de division parmi les frères et c'est un chemin de mort pour qui emprunte ce chemin de l'étroitesse. Attention, hein, à surtout ne pas confondre avec la porte étroite pour entrer dans le royaume de Dieu. Ça, c'est juste, c'est sûr. Mais nos étroitesses, nous sommes à l'étroit en nous-mêmes. Eh bien, nos étroitesses, qu'est-ce qu'elles provoquent? Elles provoquent de la crainte, de la discorde, de la jalousie, de la division. Qu'il n'y ait pas de division parmi

Vous savez, comme les voisins qui se méfient des nouveaux arrivants jusqu'à ce qu'ils apprennent à les connaître. Oui, nous sommes tous des étrangers, tant que l'on ne s'est pas rencontré. Ou plus exactement, dit le proverbe irlandais, l'étranger, c'est un ami que l'on n'a pas encore rencontré. Donc, nous risquons d'être à l'étroit en nous-mêmes si on ne fait pas disparaître ces herbes amères qui sont la peur, la jalousie, la suspicion, jusqu'à leurs racines. Parce que ces plantes-là, ces mauvaises herbes, elles risquent de proliférer sans qu'on s'en rende compte, jusqu'à ce qu'elles étouffent complètement la communion. Et du coup, eh bien, surviennent des séparations, des exclusions, des dispersions qui gangrènent peu à peu nos communautés fraternelles. L'actualité est là pour nous le dire, hélas. Ce ne sont pas des faits divers. Il y a des communautés qui souffrent à cause de l'un ou l'autre de ses membres, à l'étroit dans son cœur, lesquels d'ailleurs tiennent souvent un double langage et qui distillent des propos finalement empreints de suspicion, de méfiance, de médisance, et qui défigurent même jusqu'à l'intelligence des personnes qui les écoutent. Il y va vraiment de la vie de la communauté, il y va de la vie de l'Église et il y va aussi de notre propre vie. Alors, c'est pas tout de dire ça, mais comment est-ce qu'on pourrait remédier à l'étroitesse pour qu'il n'y ait pas de division parmi vous, parmi nous? Comment est-ce qu'on peut remédier à cette étroitesse? Eh bien, je me permets tout simplement de faire à nouveau référence à l'Écriture, aller à l'Écriture par l'Écriture. La réponse, elle est peut-être là. Comment remédier à l'étroitesse? Eh bien, élargis les cordages de ta tente, dit le prophète Zacharie. C'est bien ça, n'est-ce pas? Pendant qu'ils étaient à Bethléem, en Judée, pour se faire recenser, le jour où Marie devait accoucher arriva. Et elle accoucha de son fils premier-né, l'emmaillota, et le déposa dans une mangeoire. Pourquoi? Parce qu'il n'y avait pas de place pour eux dans la salle d'hôte. La salle d'hôte, soit elle était étroite, oui, c'était peut-être une petite pièce, mais parce que peut-être que les gens à l'intérieur étaient à l'étroit et n'ont pas fait la place.

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1: Dieu, dès le commencement, dès l'incarnation, a été soumis à une certaine forme d'étroitesse. Lui qui pourtant, par la bouche de son prophète Zacharie, avait proclamé « Réjouis-toi, toi qui n'enfantais plus, fais éclater ton allégresse et ta joie ». Car les fils de la délaissée seront plus nombreux que les fils de celle qui est mariée, dit le Seigneur. Élargis l'espace de ta tente, qu'on déploie les couvertures de ta demeure. Ne retiens pas, allonge tes cordages et affermis les pieux, car tu te répandras à droite et à gauche. Ta postérité envahira des nations et peuplera des villes désertes. Oui, il y a là de la fécondité dans l'air. Élargis et ta postérité envahira et peuplera. Au moment de l'incarnation, il n'y avait pas de place dans la salle commune pour Joseph, Marie et Jésus à naître. Mes amis, qu'il n'en soit pas ainsi pour nous. Mais entendons Jésus.

dire. L'espace est trop étroit pour moi. Laisse-moi de la place pour que je puisse m'établir. Ce sont les mots mêmes de Dieu au livre d'Isaïe 49, 20. C'est trop étroit pour moi. Fais-moi de la place pour que je puisse m'établir. Ne reste pas à l'étroit, fais-moi un peu de place. Il dira autrement, avance au large, passe sur l'autre rive, agrandis l'espace. Première injonction, donc, soyez d'accord entre vous. Deuxième injonction, qu'il n'y ait pas de division parmi vous. Et troisième injonction, soyez bien unis dans un même esprit et dans une même pensée. Alors, qu'est-ce que cela signifie pour nous qui voulons mettre tout en œuvre pour faire grandir la vie fraternelle, la fraternité dans nos communautés de résidence? Au commencement de cet entretien, je vous ai cité ce verset de l'Écriture, « La multitude de ceux qui étaient devenus croyants avait un seul cœur et une seule âme. » Et personne ne disait que ces biens lui appartenaient en propre, mais ils avaient tout en commun. Alors permettez-moi de revenir sur ce verset. Et auparavant, rappelons-nous, au légiste qui s'approche pour tendre un piège à Jésus, lui déclare « Maître ». Quel est le grand commandement dans la loi ? Et Jésus avait répondu, tu aimeras le Seigneur ton Dieu de tout ton cœur, de toute ton âme et de toute ta pensée. C'est là le grand commandement. Le premier, et un second est aussi important. Bien que nous soyons appelés à aimer Dieu de tout notre être, avec tout ce que nous sommes, Dieu a quand même délibérément nommé des domaines spécifiques, le cœur, qui est le siège de nos intentions et de nos émotions, l'âme, qui est le centre de notre existence et de notre état de vie. Je reviendrai là-dessus demain pour parler quand même un petit peu de certaines différences qu'il nous faudra poser entre âme et esprit. Voilà, je vous remercie de votre écoute et je vous dis à demain.

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1: 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Étienne Dallaire.
2: Évoquant cette semaine la nature et le rôle de l'Église, il nous faut maintenant aborder ce texte qui me semble primordial pour comprendre justement ce qu'est l'Église, je dirais par rapport à Jésus, ce texte qui est celui de la rencontre de Paul, appelé alors Saul, avec Jésus ressuscité, sur le chemin de Damas. Nous sommes au chapitre 9 du livre des Actes des Apôtres. Je prends le premier verset car il est très significatif. Saul était toujours animé d'une rage meurtrière contre les disciples du Seigneur. Il alla trouver le grand prêtre, lui demanda des lettres pour les synagogues de Damas, afin que s'il trouvait des hommes et des femmes qui suivaient le chemin du Seigneur, il les amène enchaînés à Jérusalem. On voit ici toute la détermination de Saul, et les actes ne sont pas tendres avec le vocabulaire utilisé, animé d'une rage meurtrière. Et il fait toutes les démarches nécessaires pour avoir l'autorité d'arrêter ses disciples du Seigneur. Verset 3. Comme il était en route et approchait de Damas, soudain une lumière venant du ciel l'enveloppa de sa clarté. Il fut précipité à terre. Il entendit une voix qui lui disait « Saul, Saul, pourquoi me persécuter ?» Il demanda « Qui es-tu, Seigneur ?» La voix répondit « Je suis Jésus, celui que tu persécutes. » Nul besoin d'aller plus loin dans ce texte, nous avons déjà ce qui nous suffit amplement. Par deux fois, Jésus s'adresse à Saul. Donc, pour Saul, cela signifie que Jésus est bien ressuscité. Comment pourrait-il lui parler? Et quand Paul veut en avoir le cœur net, qui es-tu? On lui répond, je suis Jésus. Premier point. Deuxième point, et c'est là l'essentiel, Jésus affirme que Saul le persécute. Or, Saul ne persécute pas Jésus. Il ne persécute pas un mythe, une image, une invention, une fable. Il persécute des hommes et des femmes en chair et en os qui se réclament de Jésus. Or, Jésus lui dit « C'est moi que tu persécutes ». Donc, il y a une identification entre Jésus et ses disciples et ceux qui se réclament de lui. Jésus et ses disciples, c'est la même chose, si j'ose dire, de manière très très maladroite. C'est le même être. Si tu persécutes ceux-là, alors c'est moi que tu persécutes. Et ici, nous avons une affirmation qui est centrale pour comprendre la nature de l'Église. Jésus et l'Église, c'est tout un. Donc nous pourrions dire que l'Église, c'est la réalité qui continue l'incarnation de Jésus. Certes, Jésus n'est plus là comme il l'a été au milieu de ses disciples, mais il est là tout de même, présent dans ce groupe qui se réclame de lui. Il est présent à travers et dans l'Église. Voilà qui éclaire d'une manière tout à fait particulière la réalité de l'Église. Soyons bien clairs, quand je parle ici d'Église, je ne parle d'aucune église particulière. Je ne parle pas de l'église orthodoxe. Je ne parle pas de l'église catholique romaine. Je ne parle pas des églises de la Réforme. Je ne parle pas de l'église chaldéenne, etc. Je parle de l'église avec un grand E, l'église universelle, qui rassemble tous ceux qui ont été baptisés dans le Christ. C'est parce qu'il y a cette identification de Jésus avec l'Église que l'Église trouve sa place dans le credo. Après avoir dit « Je crois en Dieu le Père, je crois en son Fils Jésus, je crois en l'Esprit », arrive cette phrase « Je crois en l'Église ». Et le credo précise « une », donc c'est l'Église unique, une sainte catholique. Et ici, attention, dans le credo, catholique ne veut pas dire l'Église latine, l'Église romaine, mais l'Église universelle. C'est le sens fort du mot catholique. Une sainte catholique et apostolique, c'est-à-dire née des apôtres, descendante des apôtres, enfantée par les apôtres. Eh bien, cette Église, une sainte, pourquoi sainte? Mais parce que, justement, elle est la continuation de Jésus. Elle n'est pas sainte parce qu'elle serait parfaite. Elle n'est pas sainte parce qu'elle est impeccable. Elle est sainte parce que c'est Jésus qui l'habite. Et la foi dans le Père, le Fils, Verbe incarné et le Saint-Esprit se poursuit logiquement par la foi en l'Église.

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1: Après cette expérience extraordinaire de Saul, saisissant l'identification de Jésus avec ceux qui le suivent, avec l'Église, elle ne s'appelle pas encore comme cela, il va développer une image extraordinaire aussi, magnifique, d'une grande richesse, qui nous fait saisir ce lien vital, nécessaire, de Jésus avec l'Église. Voilà ce qu'il dit dans la première épître aux Corinthiens, chapitre 12, verset 12. Prenons une comparaison. Le corps ne fait qu'un. Il a pourtant plusieurs membres. Et tous les membres, malgré leur nombre, ne forment qu'un seul corps. Il en est ainsi pour le Christ. Je lis un peu plus loin, verset 14. Le corps humain se compose non pas d'un seul, mais de plusieurs membres. Le pied aurait beau dire « je ne suis pas la main, donc je ne fais pas partie du corps », il fait cependant partie du corps. Dans le corps, je vais un peu plus loin, Dieu a disposé les différents membres comme il l'a voulu. En fait, il y a plusieurs membres, mais un seul corps. Et je vais directement vers la fin de ce passage, au verset 27. « Or, vous êtes le corps du Christ, et chacun pour votre part, vous êtes membre de ce corps. » Cette image est géniale parce qu'elle ne fait pas la disjonction entre Jésus d'un côté et l'Église de l'autre. Il y a un seul corps, mais, coup de génie de Paul, la tête du corps, c'est le Christ. Et le corps lui-même, c'est l'Église. Donc, les deux sont indissociables. Et l'ensemble, qui forme le corps du Christ, est articulé par des membres très différents les uns des autres, ayant chacun leur rôle, leur fonction, leur importance. Aucun membre n'est inutile dans l'Église. Et j'oserais dire, aucun membre n'est plus important que les autres. Le seul membre qui soit important, et à travers qui le corps peut réellement vivre, se développer, se déplacer, être en œuvre, en action, c'est la tête. Et la tête, c'est le Christ. Paul le déclare clairement dans le premier chapitre de l'Épître aux Colossiens, verset 18, parlant de Jésus-Christ. Il est aussi la tête du corps, la tête de l'Église. Avant d'achever, je voudrais souligner deux choses. D'abord, celui qui est la tête, c'est celui qui gouverne, c'est celui qui décide, c'est celui qui dirige, c'est le Christ. Et deuxième point, tout baptisé dans le Christ est membre de l'Église, même s'il ne vient jamais à la messe ou au culte ou à la sainte liturgie le dimanche, même s'il ne prie pas, il est membre de l'Église.

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1: Heureux ceux qui s'aiment, c'est le titre d'un livret paru aux éditions Artege, préparation au mariage pour les fiancés, ceux qui vont être appelés à discerner ce temps des fiançailles en vue de l'engagement du sacrement de mariage et ceux qui s'arrêteront peut-être en route. Je reçois son auteur, Juliette Levivier. Rebonjour Juliette.
2: Bonjour Nathalie.
1: Vous êtes donc accompagnée de votre époux Thibaut.
3: Bonjour Nathalie.
1: Bonjour à tous les deux. Donc on poursuit un peu ce cheminement aussi en vue de la préparation, de l'ouverture des cœurs, de la formation aussi des cœurs. Et puis dans cette formation, il y a aussi, et vous êtes là un peu aussi pour ça, il y a aussi le temps du discernement, ce qui est bon pour moi et ce qui ne sera pas bon pour poursuivre un peu cet engagement au mariage. Alors, quels sont les points de vigilance aussi dans cette histoire aussi de couple, Thibaut et Juliette? Thibaut?
3: Ben c'est sûr que les fonctionnements et dysfonctionnements des couples sont parfois un petit peu surprenants. Moi, j'ai souvenir, au début de notre mariage, on avait assisté à une retraite. Et le prêtre qui l'a prêché disait, j'ai reçu un jour un couple qui avait 20 ans de mariage. Et puis, la dame disait, mais moi, mon mari, il me dit pas qu'il m'aime. Et le mari, il dit, si, je te l'ai dit une fois au début, c'est bon, je vais pas me répéter quand même. Et je pense qu'il y a des choses qui en fait s'enracinent dans les habitudes qui peuvent être extrêmement nocives et qui du coup peuvent vider le réservoir affectif de l'autre.
2: Je pense que dire l'amour, le manifester, c'est quelque chose d'essentiel. Moi, je suis très sensible au fait que mon mari me dit qu'il m'aime, qu'il me trouve jolie, qu'il me valorise. C'est quelque chose que j'ai, qu'il m'encourage. Et je crois que ça, dans un couple, c'est très important. Dire et montrer l'amour, c'est toujours une tristesse d'avoir des couples qui, en public, manifestent de l'agressivité ou des espèces de critiques. On sent que voilà, la tendresse est un peu abîmée. Et je pense que le point de vigilance, c'est de rester tendre.
1: Donc on entend bien prendre soin de cette tendresse aussi, au fond, cette bienveillance aussi des conjoints l'un envers l'autre.
3: C'est absolument vital, parce qu'en fait, chacun a ses richesses, et ces richesses, elles vont se déployer quand elles sont révélées. Et souvent, nous sommes le révélateur des talents de l'autre.
1: Et ce que vous avez été vous-même, Thibaut, pour votre épouse.
2: Absolument.
3: Hein. Elle est gentille de dire ça. Pour beaucoup de choses, elle l'a été aussi pour moi.
1: Donc vous avez été révélateur l'un pour l'autre.
3: Oui, je pense que y a un soutien qu'on s'apporte l'un à l'autre. C'est pas forcément des grandes révélations tous les jours, mais le quotidien, c'est quelles sont les petites pépites du quotidien, quelles sont les petites choses qui justement vont témoigner de notre amour et qui vont construire durablement un mode de vie qui soit aimant et qui permette à notre entourage d'en bénéficier aussi.
2: Et c'est ça va avec ce deuxième point de vigilance qui est de parler, de dialoguer, de se raconter ce qu'on fait, ce qu'on vit. Il y a un psychologue qui dit, j'ai oublié qui dit que 80% de la relation, alors après c'est un homme donc il met des pourcentages, se joue sur la manière dont on partage le quotidien. Parce que dans nos petites vies, il ne se passe pas des choses incroyables tous les matins. Mais le soir, est-ce qu'on est capable de se dire « qu'est-ce que j'ai vécu aujourd'hui ? Qu'est-ce qui a été beau ? Qu'est-ce qui a été plus difficile ? Qu'est-ce qu'on s'est partagé, ce qui a été beau dans notre journée ?»
1: Et vous parlez de beau, et pas de soucis, et
2: c'est
1: de contrariétés.
2: Et pas que de... Voilà,
1: ouais, voilà
2: tout ce qui va bien aussi, voilà, il y a des tas de choses qui vont bien.
1: C'est important de partager le beau et le bien.
2: Ah mais oui.
1: On partage si facilement, je dirais, ce qui sont les difficultés de la vie. Thibaut.
3: Oui, je suis d'accord, le beau fait du bien. Maintenant, nos vies peuvent être parfois un petit peu chargées, un petit peu pesantes. Et je pense que dans le dialogue, c'est important d'avoir aussi cette part de psychologie qui fait que... S'il est important de se dire les choses, il est important de se les dire au bon moment, parce que si l'autre n'est pas en capacité d'entendre, je pense que ça peut monter en température assez rapidement, et puis de choisir les mots qui ne blessent pas, les mots qui respectent. Voilà.
2: La séance, entre guillemets, la soirée qu'on passe ensemble sur la communication, ils sont fasciné. Je peux vous dire que il sort de là souvent, il repose des questions et c'est reparti et on va pas se coucher, on
1: donc
2: les met dehors.
1: Donc une réelle demande, une attente sur la communication.
2: Ah mais oh là là,
1: c'est ça.
2: Complètement de donner des clés.
3: Et elle est d'autant plus forte cette demande que pour la soirée sur la communication, souvent on fait un groupe avec les femmes d'un côté, un groupe avec les hommes de l'autre. Parce que pour pouvoir sortir les gros poissons, et ce qui sort pas toujours, hein, c'est important de pouvoir mettre les gens entre eux, avec qu'ils puissent se retrouver sur des modes de fonctionnement, parce que bah qu'on le veuille ou non, on a quand même des modes de fonctionnement différents.
1: Oui, là, on aborde, je dirais la différence, mais aussi toute la beauté de cette différence homme-femme.
2: Dans l'accompagnement des fiancés, les groupes de parole, de partage, sont très importants. Au début, c'est pas toujours facile parce qu'ils se livrent pas. Il faut savoir que sur certains sujets comme la sexualité, la fidélité, les mettre hommes et femmes séparés, ça sort beaucoup mieux et ça permet d'approfondir des questions et de se, voilà. Donc, communiquer, les faire parler.
3: Et on est quand même dans une société qui met l'accent sur les différences hommes-femmes et pas du tout sur la complémentarité. Et de pouvoir leur montrer combien la femme est une aide à l'humanité de l'homme, c'est quelque chose de grand. Et ça, c'est dans le projet de Dieu. Mais si on ne leur dit pas, comment voulez-vous qu'ils le sachent ?
2: Les repères sont très brouillés là-dessus. À la fois, on met l'accent sur la différence, et puis à la fois, on est dans un brouillage des genres. Tout est équivalent, tout le monde a le même rôle dans le couple. Et en fait, on a quand même beaucoup d'hommes, notamment, qui ne s'y retrouvent pas. Ils ne savent plus où est leur place. Les femmes, elles savent mieux.
1: Permettez-moi, vous relevez donc cette notion aussi. Les hommes ne s'y reconnaissent pas. Ils en sont où aujourd'hui, je dirais, dans cet état des lieux? Quel est un peu le profil de ces hommes que vous recevez, que vous accompagnez et avec qui vous travaillez parfois donc en groupe, entre hommes?
3: Des gens qui sont là parce que souvent, c'est leur future femme qui leur a dit « voilà, moi j'ai envie de me marier ». C'est plus la femme qui est demandeuse très souvent.
1: D'accord, un point important. Quel est le profil des hommes qui sont un petit peu abîmés dans leur identité, leur virilité, leur masculinité? Ils en sont où, en règle générale, aujourd'hui, dans l'état des lieux?
3: Moi, je pense que c'est des gens qui souvent sont abîmés par les images, et notamment la pornographie. On le voit bien. Alors ensuite, c'est très difficile, en groupe, d'en parler. Mais ça sort de temps en temps.
2: Entre hommes.
3: Mais pas toujours. C'est quand même assez délicat. Et en même temps, c'est beau de pouvoir apporter une parole et de montrer combien la grâce de la femme se trouve dans la douceur, dans la tendresse, dans la pureté. Et combien les femmes peuvent être chemin, justement, pour les hommes.
1: Juliette. Et en ce qui concerne aussi, je dirais, le profil des femmes, donc de ces dames qui, au fond, la plupart du temps, c'est elles qui font cette démarche de préparation, quels sont un petit peu les profils là? Quel est votre constat,
2: Juliette? Mon constat, c'est le profil du peuple de Dieu, c'est-à-dire qu'il y a vraiment des motivations, des profils très divers, des femmes qui sont en vraie demande de durable. Dans nos jeunes, on a un certain nombre qui ont été abîmés par des expériences antérieures, qui ont eu, ou les concernant, ou concernant leurs proches. Il y a eu beaucoup autour d'eux de séparation, il y a eu des divorces dont eux-mêmes ont beaucoup souffert. Et cette volonté de pas reproduire, mais en même temps, de se demander si on est capable. Si mes parents n'ont pas été capables, moi, est-ce que je pourrais le faire? Et donc, à la fois, il y a la demande de quelque chose pour la vie. Moi, je trouve ça extrêmement touchant d'être toujours... Et on sent que c'est bien ce qui est inscrit au cœur de l'homme. C'est dans notre ADN. Enfin, là, il n'y a rien à faire. La société nous dit fidélité successive, faites comme vous voulez. Et tous les gens vous disent, on veut du durable.
1: Et en fait, ils veulent du beau dans ce durable. Chose d'intense et de grand. Hein.
2: Et on leur propose, c'est du grand. Voilà. Et là, le sacrement, ça leur propose du grand. Et on leur dit... Le grand, c'est pour vous. Et ça fait du bien.
1: Oui. Thibault, vous souhaitiez réagir?
3: Oui, parce qu'en fait, on est dans une société de l'émotion, une société de l'instantané, et qu'effectivement, le durable, c'est un vrai désir. Parce que leur faire comprendre que aimer, c'est vouloir aimer. Hein, c'est pas je le sens ou je le sens plus. Parce que aujourd'hui, on sent bien que c'est pas ça qui construit durablement.
2: c'est clair que l'aspect durable, on est un peu les seuls à proposer et à proposer des outils en disant c'est pas facile, mais on peut le faire, mais on peut pas le faire seul parce que c'est là où Jésus, si on n'a pas Jésus dans notre couple, si on n'a pas Jésus qui nous relève et qui nous sauve tous les matins. Je dis pas que c'est pas possible parce que ça serait pas vrai, oui. Mais c'est plus compliqué.
1: Comme vous évoquiez aussi cette société aussi de l'instantané, de l'immédiateté, même dans la consommation des partenaires, aussi avec cette multitude aussi d'hyperconnexions de réseaux sociaux, comme je le disais tout au début de cette série, et puis de ces nombreuses applications aussi de rencontres. Ça abîme les cœurs aussi.
2: Ça abîme, hein, mais c'est assez amusant. On a beaucoup de gens qui nous viennent de
1: ces applications. J'imagine que vous avez aussi ces profils qui ont testé ces applications de rencontres.
2: La moitié se sont rencontrés. Alors, ils nous ont dit, au début, c'était très drôle, via les réseaux sociaux. Donc, nous, on a pensé qu'ils étaient informaticiens. En fait, pas du tout, ils étaient sur Mythic.
3: Via la digitalisation.
1: Ah oui. Excellent.
2: Et en fait, mais on les comprend et c'est beau, c'est-à-dire que ces applications, c'est des gens qui veulent rencontrer la bonne personne. Il y a une solitude. On se rencontre où aujourd'hui ? Ben, c'est un lieu de rencontre et pas toujours mauvais. Alors, ça peut être le supermarché, hein, on choisit la fille parce qu'elle est comme ci, le gars parce qu'il faut la photo, machin. Bon, mais au-delà de ça, qu'est-ce que ça dit de la solitude ? Qu'est-ce que ça dit de la difficulté de rencontrer une âme sœur ?
1: Parce qu'au fond, c'est ça le grand désir, c'est rencontrer l'âme sœur.
2: Mais oui.
3: Oui, moi, ce qui m'a touché quand j'ai rencontré Juliette, c'était la beauté de son âme.
1: Oh. Enfin, c'est la conclusion.
2: Voilà.
1: C'est la conclusion de cet épisode numéro 4. Je vous propose tous les deux, Thibaut et Juliette Levivier. Je rappelle qu'on peut aussi découvrir cet ouvrage « Heureux ceux qui s'aiment » paru aux éditions Artege pour les fiancés. Donc ceux qui souhaitent vraiment se préparer en vue du mariage, de ce sacrement, et puis discerner. Et puis aussi pour les animateurs, on en parle demain pour conclure aussi cette série des clés pour vivre, ce sacrement de mariage. Durer, et vous êtes ses témoins, puisque je dirais cet engagement, vous durez dans l'amour depuis 34 ans. À demain, même lieu, même heure, et merci.
3: À demain.

0: 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Anne Dallaire.
1: Bonjour à tous. L'Église catholique dans les lieux saints de Terre Sainte possède des droits essentiels et non négociables, affirme de concert le patriarche latin de Jérusalem, Pietra Battista Pisaballa, et le père franciscain Francesco Ielpo, custode de Terre Sainte. Les deux responsables catholiques ont tenu à appeler au respect du statu quo, un firman, un édit du sultan ottoman Osman III, datant de 1757, réglant notamment le contrôle des sanctuaires des principaux lieux saints chrétiens. Lors du dernier dimanche des Rameaux, la police israélienne a empêché le patriarche latin et le custode franciscain de rejoindre la basilique du Saint-Sépulcre pour les célébrations prévues. Ce qui s'est passé a permis de clarifier certains malentendus et de rendre évident les valeurs en jeu. La liberté religieuse et la liberté de culte, les chrétiens ne la demandent pas seulement pour eux-mêmes, mais aussi pour les croyants de toutes les religions en Terre Sainte. Depuis plus de 7 siècles, la custodie de Terre Sainte garde les principaux lieux saints, et en particulier la basilique du Saint-Sépulcre avec l'église grecque orthodoxe et l'église apostolique arménienne. Depuis 7 siècles, une communauté stable de frères franciscains vit et célèbre au sein du Saint-Sépulcre sans interruption, en toutes circonstances et dans toutes les situations, même durant les périodes les plus difficiles de l'histoire, y compris les temps de guerre, souligne le père franciscain italien. Depuis le début du conflit actuel également, à partir du 28 février 2026, la liturgie à l'intérieur de la basilique du Saint-Sépulcre n'a jamais été interrompu. Cela n'est pas seulement un signe de fidélité, mais aussi celui de la continuité d'une présence qui fait partie de la vie même de l'Église en ces lieux, et de rappeler que le custode de Terre Sainte est le supérieur du Saint-Sépulcre, et à ce titre, il n'a pas besoin d'une autorisation de la police pour accéder à la basilique. Il ne s'agit pas d'un privilège, mais de la reconnaissance d'un droit établi de longue date. Et de rappeler que depuis des siècles, les différents gouvernements qui se sont succédés en Terre Sainte ont toujours confirmé et respecté le statu quo, qui représente le cadre juridique et pratique régissant la vie des lieux saints et des communautés qui en assurent la garde. Il est important de rappeler que des milliards de croyants à travers le monde regardent vers Jérusalem et vers les prières qui sont célébrées dans les lieux saints. Le gouvernement d'Israël doit en tenir compte, ainsi que de la responsabilité qui lui incombe envers le monde chrétien, afin de continuer à garantir en tout temps, malgré les difficultés, la tenue des prières et de trouver des solutions appropriées en coordination avec nous. Le statu quo désigne la situation dans laquelle se trouvent les communautés chrétiennes de la Terre Sainte, grecques orthodoxes, arméniens apostoliques, catholiques romains, coptes, éthiopiens orthodoxes et syriaques orthodoxes, dans leurs relations avec les gouvernements de la région. Ils règlent notamment le contrôle des sanctuaires des principaux lieux saints chrétiens, la basilique du Saint-Sépulcre à Jérusalem, la basilique de la Nativité à Bethléem, l'église du Sépulcre de la Sainte Vierge dans la vallée du Cédron à Jérusalem et la chapelle de l'Ascension intégrée à la mosquée de l'Ascension au sommet du Mont des Oliviers. Elle commémore le souvenir de la montée au ciel de Jésus, reconnu par les musulmans comme le prophète Jésus Issa, fils de Marie. Le jour de la fête de l'Ascension, par concession spéciale de l'ancienne tradition, les franciscains de la custodie de Terre Sainte y célèbrent des liturgies eucharistiques. C'est ainsi la seule mosquée au monde où est célébrée chaque année, à l'occasion de la fête de l'Ascension, une célébration eucharistique chrétienne. Nous nous retrouvons demain, à bientôt.

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1: Bonsoir à tous. L'essentiel de l'actualité, un nouveau réquisitoire très lourd contre Nicolas Sarkozy dans le procès du financement libyen présumé de sa campagne présidentielle de 2007. Le parquet général a requis 7 ans de prison, la même peine qu'en première instance. En première instance, Nicolas Sarkozy avait été condamné à 5 ans de prison ferme pour association de malfaiteurs. Plus de 1700 personnes sont confinées à bord d'un paquebot à Bordeaux. Le navire est touché par une suspicion de gastro-entérite. Environ 80 passagers et membres d'équipage présentent des symptômes, parfois accompagnés de fièvre. Des prélèvements sont en cours d'analyse au CHU de Bordeaux. Le ministre de l'Intérieur, Laurent Nunez, appelle à une vigilance maximale à l'approche des fêtes religieuses du mois de mai. Dans un télégramme adressé au préfet, il évoque un contexte de menace terroriste élevée et demande un renforcement de la sécurité autour des lieux de culte et des rassemblements liés à l'Ascension, à la Pentecôte ou encore à l'Aïd al-Adha. Enfin, c'est parti pour le Festival de Cannes. La cérémonie d'ouverture, c'était hier soir. Et au programme aujourd'hui, la montée des marches de Vin Diesel pour célébrer les 25 ans de The Fast and the Furious. Le premier volet de la saga sera projeté en séance de minuit dans la section Cannes classique. Voilà pour l'essentiel. Bonne fin de journée à tous.
0: 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Seigneur.

Lecture de l'Épître aux Hébreux. Jésus-Christ, après avoir offert pour les péchés un unique sacrifice, s'est assis pour toujours à la droite de Dieu. Il attend désormais que ses ennemis soient mis sous ses pieds. Par son sacrifice unique, il a mené pour toujours à la perfection ceux qui reçoivent de lui la sainteté.

0: Notre Père qui es aux cieux, que ton nom soit sanctifié, que ton règne vienne, que ta volonté soit faite sur la terre comme au ciel. Donne-nous aujourd'hui notre pain de ce jour. Pardonne-nous nos offenses comme nous pardonnons aussi à ceux qui nous ont offensés. Et ne nous laisse pas entrer en tentation, mais délivre-nous du mal. Amen.
1: Dieu qui élève le Christ au-dessus de tout, ouvre-nous à la joie et à l'action de grâce, car l'ascension de ton Fils est déjà notre victoire. Nous sommes les membres de son corps, il nous a précédés dans la gloire auprès de toi, et c'est là que nous vivons en espérance. Lui qui règne avec toi et le Saint-Esprit, maintenant et pour les siècles des siècles. Amen.

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1: Cette quatrième rencontre aura pour thème un seul combat, sauver les âmes. En la fête de Notre-Dame de la Miséricorde, le 5 août 1935, Sainte Faustine écrira « Je me sentais très souffrante et il me semblait que je ne pourrais pas aller à l'adoration. Mais j'ai fait un grand effort de volonté et bien que je sois tombée dans ma cellule, je n'ai prêté aucune attention à ma souffrance parce que j'avais devant les yeux la passion de Jésus. Lorsque je suis arrivée dans la chapelle, j'ai compris intérieurement quelle grande récompense Dieu nous prépare, non seulement pour les bonnes actions que nous avons accomplies, mais aussi pour notre sincère désir de les accomplir. Quelle grande grâce de Dieu! Ah, qu'il est doux de se donner de la peine pour Dieu et pour les âmes! Je ne veux pas de repos dans ce combat. Je lutterai jusqu'à mon dernier souffle pour la gloire de mon roi et de mon Seigneur. Je ne déposerai pas mon glaive tant qu'il ne m'aura pas appelé devant son trône. Je n'ai pas peur des coups parce que Dieu est mon bouclier. C'est l'ennemi qui devrait avoir peur de nous, non pas nous de lui. Satan ne remporte de victoire que sur les orgueilleux et les lâches, car les humbles sont forts. Rien ne peut confondre ou effrayer une âme humble. J'ai dirigé mon vol tout droit vers l'ardeur du soleil, et rien ne pourra me faire descendre. L'amour ne se laisse pas emprisonner, il est libre comme un roi, l'amour parvient jusqu'à Dieu. » Fin de citation. Ce passage que nous venons d'entendre vient clore dans une adoration nocturne une période de plusieurs semaines de grands doutes de sœur Faustine sur la mission que Jésus veut lui donner de fonder une nouvelle congrégation. Elle ne cesse de confier à son père spirituel ses doutes très profonds sur sa capacité personnelle à accomplir cette mission qui est pourtant confirmée plusieurs fois par Jésus et par son confesseur qui lui parle de la part de Jésus. Dans ce passage adressé à son père spirituel, elle semble en avoir pris son parti. Elle sera l'instrument que Jésus, son maître, pourra utiliser. À la fin de toute cette séquence, où elle a été dans un âpre combat intérieur pour résister à ce qui lui est demandé, on pourrait voir ici de la résignation chez cette sœur qui rend les armes par manque de conviction personnelle plutôt que du triomphe d'une libération intérieure. Si sœur Faustine ne se trouvait pas précisément à genoux, dans l'adoration de la nuit, devant le Seigneur qui fortifie par sa force toute puissante. Puisez votre énergie dans le Seigneur et dans la vigueur de sa force, dira saint Paul dans sa lettre aux Éphésiens. Puisez votre énergie dans le Seigneur et dans la vigueur de sa force. Mes amis, dans les combats spirituels, personnel intérieur que nous-mêmes nous avons à mener. Mes amis, dans les combats personnels intérieurs que nous-mêmes nous avons à mener, nous

voire de grands vides et même de désirs intérieurs d'éviter de parler intérieurement avec Dieu, comme l'a avoué sœur Faustine. Mais notre vie demeure cachée avec le Christ en Dieu, comme dit saint Paul, et de lui seul peut venir notre relèvement, de lui seul. Pensons toujours que lorsqu'une mission d'église, de paroisse, de mouvement, de catéchèse, d'administration, de pastorale nous est confiée, même si elle peut nous sembler la plus petite, elle est toujours plus grande que ce que nous sommes en mesure de comprendre d'elle et d'accomplir, et elle nous dépasse parce qu'elle vient de Dieu. Et pensons toujours aussi, c'est le salut des âmes qui nous est confié dans cette mission, quelle qu'elle soit. Et cela nous remettra alors dans la crainte du Seigneur et nous donnera de la vigueur spirituelle et une raison véritable de l'accomplir, en conscience, dans la confiance et jusqu'au bout, sans faire défection, tant que le Seigneur nous fera savoir qu'il a besoin de nous. En vérité, vous le voyez, ce qui est en jeu, c'est notre combat entre l'orgueil qui nous habite et qui nous oppose aux volontés divines sur nous et l'humilité que le Seigneur demande sans cesse de nous. Nous nous leurrons en voulant justifier notre faiblesse et en nous disant qu'après tout, cet orgueil est bien humain et bien normal. Nous nous leurrons, car ce n'est pas notre combat, mais le combat que mène le Christ. Le combat du Christ est de sauver les âmes, et nous devons nous aussi ne mener que celui-là. Et pour cela, nous devons passer par le même chemin, par le chemin de croix dans lequel nous nous dépouillerons sans cesse, et nous chercherons tous les moyens de l'humilité visible et intérieure. Le Seigneur est notre secours, et le disciple du Christ mort et ressuscité ne peut se résoudre à se laisser emprisonner dans les doutes sans demander de l'aide à son maître dans la confiance.

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0: si les mêmes thèmes apparaissent régulièrement dans les histoires losiaques écrites au IVe siècle par Palladius, les détails relatifs à chacun des personnages ne lassent pas de nous surprendre. Aucun rapport a priori entre Saint Macaire, que nous avons vu le mois dernier, et Moïse l'Éthiopien dont nous allons parler aujourd'hui. Chaque protagoniste se débat avec ses propres interrogations, ses contradictions, ses désirs, suivant son propre chemin de foi et nourrissant une relation personnelle avec Dieu. C'est sans doute là le thème le plus présent dans ces histoires, une immense autonomie laissée aux croyants à une époque où se construisait encore la religion chrétienne. Cette autonomie aurait pu être désastreuse si elle n'était pas soutenue par la solidarité qui existait dans le désert entre les anciens et les novices. Nous poursuivons aujourd'hui dans notre exploration des histoires losiaques avec Catherine Mann. Catherine, bonjour.
1: Bonjour Simon, bonjour à tous.

0: Catherine, avec Moïse l'Éthiopien, figure que nous allons aborder aujourd'hui, on rencontre un personnage nouveau, celui du brigand converti. Il y a un côté un peu conte de fées dans cette histoire-là.
1: Oui, et puis un grand noir,
0: on imagine, tout à faire,
1: qui était un géant, un esclave chez un fonctionnaire, donc qui ne s'est pas laissé faire, qui a été chassé par son maître parce que effectivement il devait être assez remuant, immoral, et on disait même qu'il avait été jusqu'au meurtre, donc c'est pas un homme facile.
0: Et ce Moïse l'Éthiopien va se convertir. On ne sait pas pourquoi, l'histoire ne le dit pas. On dit qu'il est simplement touché de compunction, c'est-à-dire de tristesse à l'idée d'avoir offensé Dieu. Et il se donne à un monastère.
1: Il entre dans un monastère et il se donne à la pénitence.
0: Et à la pénitence. Et à la pénitence et donc à tous les exercices spirituels.
1: On n'entre pas au monastère pour se faire plaisir, on entre au monastère pour souffrir, souffrir pour compenser toutes les fautes qu'on a faites. Ou souffrir pour le mal qui existe dans le monde, ou pour aider à la victoire sur le mal.
0: Alors, il devient exemplaire, parce qu'il va suivre évidemment une ascèse extrêmement difficile, et pourtant, ces démons reviennent sans cesse. Ils reviennent en rêve, et donc il va redoubler d'efforts pour chasser ces démons, et en demandant l'aide justement à Saint Macaire. En demandant des conseils à Saint Macaire, qui dans un premier temps lui dit oui, effectivement, redouble d'efforts.
1: C'est toujours les mêmes, c'est le jeûne et la prière.
0: Alors, les efforts, le jeûne, la prière.
1: Il n'y a pas énormément de techniques, hein. C'est vraiment ne pas nourrir son corps pour ne pas laisser trop de liberté à l'imagination morbide de revenir. Et puis prier pour justement faire venir la spiritualité angélique positive plutôt que la négation démoniaque. C'est toujours la question. Ne pas laisser prise aux démons.
0: Alors le problème, c'est que Moïse l'Éthiopien va redoubler d'efforts, et malgré ça, ces démons continuent à l'assaillir, et il va jusqu'à frôler la mort. On le retrouve inconscient dans le désert. L'histoire dit qu'il a été assommé par un de ces démons.
1: Et oui, là, mais il faut voir aussi que ce qui s'imposait comme...
0: Oui, après...
1: Il ne dormait plus. Il restait debout tout le temps pour prier. Pendant 6 années entières, il reste debout toute la nuit sans prier, prier sans dormir. Est-ce que quelqu'un humainement peut rester 6 ans sans dormir? Moi, je mets ça un peu en doute. Je pense qu'il y a un peu de légende, mais ça veut dire que, oui, malgré tout, c'était au départ une force de la nature, et les forces de la nature, ils se donnent des pénitences à la mesure de leur énergie, quoi, jusqu'à effectivement épuiser tout. Et quand ils tombent, alors là, c'est bon.
0: C'est bon, sauf que Saint Macaire, là, justement, va lui dire attention, il y a une mesure en toute chose.
1: Et oui,
0: c'est ça la morale un peu de cette histoire.
1: C'est-à-dire que quand il est fichu vraiment, qu'il est quasi mort, c'est Isidore qui lui dit cesse de te battre avec les démons, ne les provoque pas, car il y a une mesure en tout, même au courage de l'ascèse. Ça, effectivement, c'est magnifique cette expérience-là, parce que il doit se battre, mais ça me renvoie à l'histoire, je ne sais pas si je ne l'ai pas déjà raconté, l'histoire que racontent les Fioretti de Saint-François. Saint-François qui rencontre le loup, et qui convertit un loup en lui disant de ne plus attaquer les petits-enfants, etc. Et quelque temps après, il rencontre le loup qui est maigre, plus qu'un sac d'os, et prêt de mourir. Donc c'est un peu le même genre de petites histoires, sauf que c'est un loup au lieu d'un ascète. Et Saint François lui dit, mais pourquoi tu es dans cet état-là? Eh ben, le loup lui répond, mais tu m'as dit, j'ai fait ce que tu m'as dit, je n'attaque plus, je ne mange plus les enfants, je ne mange plus les moutons, je mange plus. Mais là, je tombe d'épuisement parce que je ne mange plus, je vais mourir de faim. Et Saint François de répondre, attention, je t'ai dit de ne pas être méchant, mais si tu dois te nourrir, tu te nourris, tu attaques, tu manges, tu tues ce qu'il faut pour te nourrir, le minimum pour te nourrir. Donc, il y a une mesure en tout. On te demande pas de mourir, c'est pas du suicide, là. C'est... Donc, il faut trouver la juste mesure pénitentielle, mais pas jusqu'à l'autodestruction.
0: Alors, Catherine Mann, avec cette histoire de Moïse l'Éthiopien, évidemment, c'est aussi le corps qui est encore une fois au centre du message que nous envoient ces histoires losiaques. Et j'aimerais qu'on revienne peut-être un peu sur cette question. On en a déjà beaucoup parlé, mais c'est une question, à mon sens, fondamentale. Alors, le corps, dans cette histoire, il est décrit comme un chien devant une boucherie qui ne peut pas s'empêcher de saliver et puis de sauter sur les jambons. Le corps, c'est le jouet des pulsions, c'est les instincts.
1: Oui, c'est la partie animale. La partie la plus charnelle, qui est instinctive et bestiale, et qu'il faut apprendre à maîtriser, à adapter au chemin spirituel. Alors quand cette partie animale est très forte, ben, le combat est très fort, et c'est ça qui nous impressionne, mais ce sont des gaillards qui entrent là-dedans. Donc,
0: Et le pendant du corps dans ces histoires, dans cette histoire qui est présentée, c'est donc l'âme qui, elle, est comparée à la raison. Donc il y a une vraie dichotomie entre le corps et l'âme dans cette histoire.
1: Je ne sais pas si c'est une dichotomie. Ce sont des niveaux de conscience différents, des niveaux d'action différents, plus subtils. Et puis surtout, avec des choix qui se font au fur et à mesure. Il ne faut jamais perdre de vue que l'ascèse, elle s'adapte à la promesse du Christ, qui est de gagner le royaume des cieux, dont Jésus dit « Il n'y a ni homme ni femme dans le royaume des cieux, la sexualité n'existe plus. Hein » Donc, ils se disent « Bon, si j'ai compris quelque chose, il faut que toutes ces histoires de sexualité me quittent. Alors là, ça m'indiquera que je suis sur le bon chemin. » Mais ce sont des tentatives personnelles. Je ne suis pas sûr que quelqu'un qui se mortifie à l'extrême soit plus certain d'être dans la bonne direction que quelqu'un qui accepte sa nature telle qu'elle est.
0: Néanmoins, cette question du corps et de l'âme, elle traverse toute l'histoire du christianisme, et pas seulement de la philosophie également, parce que toutes les philosophes idéalistes étaient aussi en disant que le corps n'était simplement un âne qui tirait le chariot, qui portait l'âme.
1: Oui, quand ça ne va pas jusqu'à dire c'est une prison.
0: Ou une prison.
1: C'est, dont il faut absolument apprendre à se libérer. C'est pas totalement différent. On sait bien que le néoplatonisme a été quand même beaucoup apprécié des premiers chrétiens. On disait quand même que Platon était un philosophe acceptable pour les chrétiens. Mais je sais pas si c'est une dichotomie ou une évolution, quoi. Où on laisse l'abandon des couches inférieures, si je peux me permettre. Que personne ne se sente vexé. Mais il y a une corporéité lourde qu'on doit être prêt à abandonner et que, de toute façon, on va abandonner au moment de la mort. Cette corporéité-là, elle meurt d'elle-même. Elle est destinée à mourir. La question est de savoir si, derrière, il y a un corps spirituel. Et ça, c'est ça qui intéresse tous ces gens dans le désert. Ils veulent savoir si... Au moment où on abandonne la corporéité animale lourde, on est bien en phase avec le corps spirituel immortel.
0: Cette idée, je le disais, elle traverse toute l'histoire de la chrétienté jusqu'au 19e siècle, mais peut-être jusqu'aujourd'hui. On en parlera peut-être un petit peu tout à l'heure. Les exemples sont innombrables. Et si on écoute un peu Radio Grand Ciel, il suffit d'écouter votre émission, Catherine, sur Chemin de foi avec Sainte Catherine, qui est passée la saison dernière, ou
1: Sainte Catherine de Sienne,
0: ou Saint-Benoît Labre, pour voir qu'ils étaient capables d'imposer à leur corps. C'est incroyable.
1: Oui, mais ils meurent entre 30 et 35 ans.
0: Bien sûr.
1: Jusqu'à la corde. Parce que le corps physique est un instrument momentané, et ils lui font donner tout ce qu'ils peuvent donner, et puis après, quand il n'est plus là, ils passent de l'autre côté avec allégresse.
0: C'est quelque chose qui apparaît déjà aujourd'hui difficile à concevoir. Mais est-ce que dans ces débuts du christianisme, dans ce IVe siècle, c'était pas aussi quelque chose d'étonnant, parce que ils arrivent dans un milieu romain, grec, où on n'est pas tellement porté sur la sèse, ou alors dans un milieu du judaïsme qui n'est pas non plus porté sur la sèse, qui choisit une autre voie. Et donc cette radicalité du christianisme, elle est, c'est le noyau du christianisme, une forme radicale.
1: Ben, je connais pas d'autres religions qui annoncent un changement d'état corporel.
0: Vous dites que l'annonce, c'est la conséquence d'une annonce radicale qui demande
1: la résurrection, c'est quoi?
0: Une vie radicale.
1: Ben oui, il n'y a aucune autre religion qui vous dit passez par la mort, mais avec moi, et vous entrez dans une autre dimension qui est un corps spirituel éternel. Le corps du Christ ressuscité que certains ont vu, avec qui certains ont parlé. C'est la foi chrétienne. On n'est pas obligé d'y croire, hein, mais à partir du moment... C'est quand même la seule religion sur la planète qui parle de la résurrection.
0: Oui, mais entre parler de la résurrection et entre faire subir à son corps des expériences extrêmes, on peut concevoir qu'il y a mille chemins.
1: Il y a des gens pressés. Moi, je crois que c'est une question de rythme et de caractère. Il y a des gens qui ont envie de foncer tête baissée pour aller à... Pour moi, Catherine de Sienne, c'est ça. C'est des gens qui sont pressés de brûler tout. Ou même Benoît Labre, c'est pareil. Il faut tout brûler très, très vite. Puis il y a des gens prudents qui avancent tranquillement vers le vieillissement et qui trouvent un certain plaisir à vieillir et à voir, de toute façon, le corps tombé en ruine. La vieillesse, c'est ça. Mais c'est une question de caractère, à mon avis. Retenir quelqu'un qui veut aller expérimenter des choses intenses, c'est pas très possible. Mais faire courir quelqu'un qui est lent, c'est pas très possible. Je crois vraiment que chacun a un chemin personnel qu'on doit respecter. Et effectivement, ceux-là sont très respectables. Il n'est pas impossible quand même que des choses comme ça reviennent de nos jours, mais en général, de nos jours, ça tourne en secte et ça finit mal. Mais toutes ces petites sectes d'inspiration chrétienne qui surgissent sont souvent quand même des tentatives de brûler les étapes et de brûler la chandelle par les deux bouts pour aller plus vite.
0: Mais est-ce que c'est pas ça justement le rôle de l'Église officielle, d'être un peu le garde-fou?
1: Tempérer.
0: Voilà.
1: Oui, normalement.
0: Garde-fou, ça dit
1: bien
0: son
1: nom. Oui, ça dit bien son nom. Mais dans l'autre sens aussi, l'Église, elle est là pour réveiller aussi les endormis qui, c'est plus de la lenteur, c'est de la paresse totale et même du désintérêt.
0: Quel est justement le message de l'Église, on va dire aujourd'hui, parce que peut-être que ce message a évolué, par rapport à cette ascèse, par rapport à cette expérience du corps?
1: Grosso modo, je trouve que le magistère est prudent et n'incite pas
0: à porter le cilice.
1: Si certains, alors par contre, grosso modo, parce que vous avez quand même des branches du catholicisme qui ont gardé ces disciplines, c'est le cas de le dire, puisqu'ils se fouettent encore tous les jours, qui ont toujours des pénitences en se mettant à genoux sur des choses qui font mal, en portant le cilice sous leurs vêtements de ville. Ça existe encore, et c'est pas interdit par l'Église. Je crois que c'est encore une fois des options, des questions de caractère. Pour moi, ce qui me choquerait, si c'était obligatoire pour tout le monde. Voilà. À partir du moment où ce sont des choix personnels justifiés par des dialogues avec un responsable spirituel qui peut juger et tempérer les choses ou les stimuler. Mais encore une fois, si c'est personnellement voulu, je crois qu'on n'a pas tellement à pousser des cris. Si quelqu'un a envie de se faire souffrir, on a vu les processions de pénitents en Espagne. C'est pas notre caractère ici. C'est pas pour ça que c'est pas bien.
0: Alors, Catherine Mann, pourrait-on faire peut-être un petit détour, par exemple, vers l'hindouisme, où l'on sait que eux aussi ont un travail sur le corps qui peut être extrême pour justement libérer aussi quoi, son âme aussi. Comment ça se passe
1: Oui, mais en Inde, c'est différent. Ils n'ont pas la résurrection, ils ont une espèce de foi dans la réincarnation. Et c'est toujours pour mériter soit une meilleure incarnation, soit la libération. Moksha, c'est le but final de toutes ces ascèses, c'est se libérer sans qu'il y ait justement la grâce d'intervention du Christ. C'est par ses propres forces qu'on se libère des réincarnations. C'est tout un autre système de pensée. Mais donc il y a quand même un combat avec la chair pour se désidentifier au corps trop pesant et entrer dans une sensation de soi tout à fait transparente. Mais tant que c'est fait avec intelligence, ma foi, ce sont des expériences, mais il y a aussi des folies qui sont justifiées pas du tout par un chemin spirituel, mais par, au contraire, le désir. On connaît bien la différence entre un yogi et un fakir. Un fakir, bon, il fait des prouesses pour se faire remarquer et pour gagner sa vie. Ça existe aussi dans le christianisme. Il y a des gens qui se montent la tête sur les milliers de prières qu'on dit chaque jour. Si c'est par amour de Dieu, pourquoi pas? Si c'est pour se faire remarquer, bien voir, enfin bon.
0: C'est déjà dans les évangiles, hein.
1: Attention quand même, il y a des tas de choses qui sont perverses sur le plan psychologique. C'est pas la pratique elle-même qui est en jeu, c'est la motivation. Pourquoi? Qu'est-ce qu'on en fait? À quoi ça sert? Ça, c'est le discernement spirituel. Il faut voir.
0: On sent que l'humanité, malgré tout, a gagné en expérience par rapport à ces rapports entre le corps et l'esprit, puisque aujourd'hui, on sait très bien que notre corps et notre esprit sont imbriqués les uns dans les autres. Enfin, on a parfois beaucoup de mal à savoir d'ailleurs. On serait bien incapable de dire qu'est-ce qu'est l'esprit. Et puis même, quand on commence à se poser des questions du corps, on en a pour très longtemps avant d'y répondre. Ce sont des questions qui sont très imbriquées les unes dans les autres.
1: Oui, mais en même temps, est-ce que ça fait avancer la psychologie vers des vertus?
0: Non, mais
1: pas
0: ça,
1: du tout.
0: Mais ça pourrait remettre en question ce combat par rapport au corps.
1: Non, moi je vois pas, non. Parce que si c'est pour être psychosomatique et ne chercher que la jouissance, le pouvoir, toutes les méchancetés qu'on peut faire contre l'humanité du moment que soi-même on est dans l'opulence et la jouissance égoïste, que ce soit psychosomatique, conscient ou inconscient, la méchanceté elle est toujours là. Moi, je vois pas bien de différence. Ce qu'il faut éduquer, c'est justement la conscience de la nuisance qu'on peut être pour l'humanité, le corps global de l'humanité. Ça serait intéressant si on se rendait compte que. Mais je pense qu'il y a. Mais ça, c'est encore une fois, la globalité se défend d'elle-même, hein, parce que les réchauffements climatiques et autres catastrophes naturelles qui nous tombent dessus font qu'effectivement. On va peut-être se poser la question de nos motivations et de savoir se priver. Ça, c'est tout nouveau dans l'actualité. Les gens se réfléchissent à ne pas gaspiller, à ne plus. Mais bon, c'est une toute petite partie de la population. Et c'est pas encore vrai au niveau mondial. Et tant que c'est pas vrai au niveau mondial, l'humanité est quand même rattrapée par ses démons, hein.
0: Et n'y a-t-il pas une autre voie qui pourrait apparaître, qui peut-être unirait de manière plus douce le corps et l'esprit, avec par exemple les rites des religions comme celle du judaïsme, où on essaie d'éduquer le corps progressivement? Alors, le corps n'est pas inférieur à l'âme, du coup, mais dont l'éducation ne se fait pas par l'étude, évidemment, mais par la répétition d'exercices physiques, en tout cas de rites, ou alors qu'on retrouve aussi dans les pratiques des arts martiaux, par exemple, où le tir à l'arc, ce qui est important, finalement, c'est le corps et l'esprit qui vont être unis pour vers un seul but, vers la flèche qui transperce la cible.
1: Oui, moi je suis d'accord, ces méthodes existent, elles ne changent que le rythme de travail, si je peux dire, ou l'intensité. Combien d'années faut-il pour être maître en tir à l'arc? C'est une sacrée ascèse. Il y a des gens qui préfèrent prendre des raccourcis plus douloureux. Mais la question est toujours le but, la cible. Il faut que, comme disent les maîtres du tir à l'arc, que la cible, la flèche, devienne un.
0: Oui.
1: Et c'est la même chose pour le chrétien. Il faut arriver à l'union mystique, que tous nos chemins spirituels s'achèvent dans une unité. Alors moi, je pense que même Jésus a dit « Il y a plusieurs demeures dans la maison de mon Père », alors peut-être que justement, il y a une acceptation de chemins différents. Je ne suis pas sûr qu'il soit plus doux. Moi, je vois que simplement la méditation zen, dès que vous vous endormez, vous prenez des coups de bâton.
0: Oui, c'est pas forcément plus doux, non.
1: C'est pas vraiment d'une grande douceur. Non. Et puis, je trouve justement...
0: Plus progressive, en tout cas, peut-être.
1: Oui, peut-être.
0: Et plus progressive, et surtout, me semble-t-il, elle met le corps et l'âme sur le même plan. Sur le même plan, non pas un qui serait inférieur à l'autre, mais elle les met sur le même plan pour que les deux avancent de concert vers...
1: Oui, mais vers quoi chose. Vers la mort, hein. Vous pouvez vous raconter tout ce que vous voulez.
0: Bien sûr.
1: C'est, que vous soyez bouddhiste ou n'importe quoi, votre religion est très appréciable, mais tous les corps finissent au même endroit, hein. Et justement, si on voit le bouddhisme japonais, les arts martiaux, c'est quand même des arts de guerre. Et le but de la guerre, c'est d'aller mourir à la guerre. Il faut pas non plus fantasmer.
0: Il y a aussi une radicalité.
1: On fantasme, c'est typiquement l'Occident ignorant qui fantasme sur des choses qui font à moitié et hors contexte et qui s'imagine que...
0: On prend ce qui nous intéresse et puis pas le reste.
1: Ouais,
0: quoi.
1: Tout est avalé ici dans une civilisation du bien-être où tout est gommé, arrondi, facile pour votre volupté du moment. Mais le but, c'est pas ça. Le but, c'est toujours de s'affronter à la mort et de comprendre qu'est-ce qu'il y a derrière la mort, que ce soit en Inde, en Chine, au Japon, le corps finit par la décomposition. Même si vous avez été tellement bien soigné que vous mourrez à plus de 100 ans, qu'est-ce que ça change ? Même aujourd'hui, c'est vrai que la grande fierté, c'est de mourir facilement à 110, 120 ans. Bon, c'est bien. Si vous avez eu une vie idiote à tourner en rond, à regarder la télévision pour prendre soin de votre petite personne, est-ce que c'est vraiment très intéressant de vivre 120 ans ? Moi, je laisse chacun juge de sa propre vie, mais faut pas se tromper. Il vaut, pour moi, mieux vivre 30 ans intense dans la vérité que 120 ans dans les sottises et les mensonges.
0: Ouais. On parle de sa propre vie, Catherine Mann, mais vous insistiez, alors qu'on préparait cette émission, sur le fait que il faut aussi regarder un peu plus loin que sa propre vie, que l'unité que nous recherchons, elle est aussi au niveau planétaire.
1: Elle est au niveau planétaire, et ça, c'est...
0: Qu'on prend ici, on l'enlève quelque part.
1: Maintenant, on est affronté à ça. C'est ce que le pape François disait dans son encyclique Laudato Si. Et vraiment, c'est la globalité. Hein. Tout est lié. Et justement, quand toute une population se gave et s'hypnotise sur le bien-être, c'est au détriment d'une autre partie de l'humanité qui dépérit. Il faut réapprendre, pour plagier encore quelqu'un d'autre, mais la sobriété heureuse. Il faut réapprendre à se priver, à se discipliner, pas forcément au point de ces messieurs du désert qui se... Mais les vertus héroïques, on va y être quand même bien confronté par la nécessité. Hein. Parce que si on le fait pas, la nature se rééquilibrera, qu'on le veuille ou non. Hein.
0: On va boucler la boucle et revenir sur peut-être le message de cette histoire de Moïse l'Égyptien qui nous parle aujourd'hui. C'est donc la mesure, parce que la moralité entre guillemets de cette petite histoire, c'est qu'il faut savoir mesurer ses efforts et mesurer son...
1: Aller jusqu'au maximum de ce qu'on peut faire pour se maîtriser.
0: Et mon maximum n'est pas celui de l'autre, évidemment.
1: Oui, ce que la nature vous a donné, il faut faire avec. Mais pas jusqu'à mourir, probablement, qu'il y a une mesure. Encore qu'un jour, il faudra bien mourir. Donc,
0: et les martyrs dépassaient la mesure. C'est bien le principe du martyr de...
1: Oui, mais le martyr, c'est par définition, on ne se martyrise pas soi-même.
0: Oui.
1: Hein, on est dans une situation sociale où il y a un choix à faire. Je fuis où j'affronte. Bon, ben, ils affrontent la réalité jusqu'à. Bon, pensons à ces prêtres. Je ne sais plus qui c'est. Je crois qu'il était canonisé, mais je ne sais plus son nom. Un prêtre en camp de concentration qui s'est offert pour quel. À quoi ça sert ? À rien. Il a sauvé la vie de quelqu'un. Est-ce que ce quelqu'un a survécu ? Est-ce que ce quelqu'un. On ne sait pas. Mais il a fait ce choix. C'est une forme de martyr. Pourquoi pas ? C'est... Moi, je ne pense pas qu'une vie se mesure à la durée. Se mesure à l'accomplissement spirituel. Si quelqu'un peut faire son accomplissement spirituel en 3 ans, pourquoi pas ? S'il y en a qui traînent pendant 120 ans, pourquoi pas non plus, j'ai rien contre. Mais il faut que ce soit l'accomplissement spirituel qui soit la motivation et pas l'amour de soi. Vous savez, le petit proverbe, soit l'amour de Dieu jusqu'à l'oubli de soi, soit l'amour de soi jusqu'à l'oubli de Dieu. Il n'y a pas tellement de choix.
0: Catherine Mann, nous allons nous arrêter sur ces phrases pour aujourd'hui et je vous donne rendez-vous la prochaine fois. À très bientôt sur Radio Grand Ciel.
1: À bientôt, Simon. Au revoir à tous.

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3: Bonjour à tous, à la une de l'actualité, 26 cas contacts en France, mais aucun ne présenterait de symptômes à ce stade. Le dernier point médical du hantavirus en France, sur les 5 personnes rapatriées du MV Ondus, seule une a été testée positive, elle se trouve toujours en réanimation dans un état grave. Les 22 cas contacts de la personne décédée de l'hantavirus à Johannesburg sont toujours en isolement hospitalier. Ils ne présenteraient pas de symptômes. Une peine en appel tout aussi sévère qu'en première instance pour Nicolas Sarkozy dans l'affaire du financement libyen de sa campagne présidentielle de 2007. Le parquet général a requis 7 ans de prison, 300 000 euros d'amende et 5 ans d'inéligibilité. L'accusation évoque un pacte corruptif avec le régime de Mouammar Kadhafi pour obtenir des financements occultes. L'ancien chef de l'État conteste toujours les faits. La décision du tribunal est attendue le 30 novembre prochain. Un babysitter de 37 ans mis en examen dans le Nord pour des viols et des agressions sexuelles présumées sur 18 enfants âgés de 2 mois à 5 ans. Les faits auraient été commis entre 2023 et 2025. L'homme serait un récidiviste. Il avait déjà été condamné en 2020 pour une agression sexuelle sur mineurs. Il faisait d'ailleurs l'objet d'une interdiction de travailler au contact d'enfants et était inscrit au fichier des auteurs d'infractions sexuelles. Il a été placé en détention provisoire. Donald Trump en visite en Chine, le président américain a été reçu par Xi Jinping au Palais du Peuple avec tapis rouge, hymne et salve de canon. C'est la première visite d'un président américain en Chine depuis 2017. Une visite d'État avec plusieurs sujets chauds au cœur des discussions, notamment le commerce, Taïwan, l'Iran ou encore les droits de douane. De nouvelles frappes en Ukraine cette nuit. Kiev a été la cible d'une importante attaque russe. Plusieurs explosions ont été entendues. Selon Volodymyr Zelensky, la Russie avait déjà lancé près de 800 drones sur l'Ukraine hier après la fin de la trêve liée aux commémorations de la Seconde Guerre mondiale. Du sport avec du football, le Paris Saint-Germain sacré champion de France pour la 14e fois de son histoire. Le PSG s'est imposé 2-0 face à Lens dans le match en retard de la 29e journée de championnat. Autre match hier soir, Strasbourg s'est imposé 2-1 face à Brest. Enfin, en handball, l'équipe de France a fait un grand pas vers le Mondial 2027 hier soir. Les Bleus se sont très largement imposés 37-26 face à la République tchèque en barrage aller. Match retour dimanche après-midi à Orléans. Voilà pour l'essentiel de l'actualité. Bonne journée à tous.
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0: Bonjour à toutes et à tous, heureux de vous retrouver pour une nouvelle édition de Paris s'il est sorti, enregistrée in live ou presque au Musée des Beaux-Arts de Chartres où une magnifique exposition est actuellement visible. Elle le restera visible et magnifique jusqu'au 2 août prochain, ce qui vous laisse finalement pas mal de temps pour la découvrir. Fidji 1838 face à face, c'est le nom de cette exposition. Elle donne à voir les dessins d'Ernest Goupil, l'artiste embarqué dans l'aventure maritime du navigateur français Dumont d'Urville, ainsi que les objets fidjiens traditionnels. Tout à fait remarquable. Cet événement culturel reconnu d'intérêt national par le ministère de la Culture résulte d'un partenariat entre le Musée des Beaux-Arts de Chartres et le mythique Musée du Quai Branly, alias le Musée Jacques Chirac. Un partenariat des plus pertinents puisque le Musée des Beaux-Arts de Chartres possède lui-même un trésor, alors je sais pas comment on doit le dire, moi je dis artistico-ethnologique. Je parle du fonds Bouge qui rassemble une collection d'objets océaniens extraordinaires. Stéphanie Leclerc-Caffarel, responsable des collections Océanie au Musée du Quai Branly, et co-commissaire de l'exposition a accepté de nous ouvrir les portes de ce monde fidjien qui est encore bien mystérieux pour un vieux provincial comme moi. Peut-être deux mots tout d'abord, Stéphanie, sur ce partenariat entre le musée de Chartres et le musée du Quai Branly, et peut-être sur le fonds Bouge aussi.
1: Alors, un partenariat qui effectivement est très important et qui s'inscrit en fait dans les missions du musée du Quai Branly, qui sont des missions de partage, d'accessibilité, hein, donner accès aux collections au plus grand nombre, y compris dans l'ensemble des territoires nationaux. Donc ça, c'est assez naturel pour notre musée de faire des partenariats en région. Ils sont peut-être rarement aussi exemplaires que celui-ci, qui est né en fait d'une complémentarité entre nos collections. Le fonds Bouge est une collection, comme vous l'avez dit, qui est remarquable pour l'Océanie et qui fait partie de ces grandes collections océaniennes conservées en région, en France, mais qui est aussi exceptionnelle grâce à ce fonds de dessins, les dessins originaux faits par Ernest Goupil pendant le second voyage de Dumont d'Urville, et pour lesquels il se trouve que nous conservons aussi quelques dessins au musée du Quai Branly. Donc là, la complémentarité est évidente, extraordinaire. Et puis parce que nous conservons surtout les collections qui sont issues de ce même voyage. Et donc le dialogue entre nos deux institutions s'est fait très naturellement, et en plus c'est un dialogue qui s'inscrit dans le temps long, puisque le musée du Quai Branly fait partie des institutions qui sont représentées dans le comité scientifique pour la rédaction du nouveau programme scientifique et culturel du musée des Beaux-Arts de Chartres, qui va être rénové, et dans le cadre de cette rénovation, mettre en valeur le fonds Bouge est un des éléments clés, et donc à titre personnel, mais c'est aussi le cas de ma collègue Magali Mélandry, nous faisons partie du comité scientifique du Musée des Beaux-Arts de Chartres.
0: Alors, préalablement, je voudrais quand même, avant d'entrer dans ce monde fidjien, vous présenter. Vous êtes océaniste et vous définissez comme à la fois historienne et anthropologue de l'art.
1: Alors effectivement, on a tous plusieurs casquettes, je dirais, dans mon métier, dans ma spécialité, l'Océanie. C'est l'Océanie qui nous réunit. Et pour aborder l'Océanie et les arts océaniens, il faut comprendre les sociétés d'où proviennent ces arts. Et donc très souvent, nous avons comme moi des formations qui sont plurielles, à l'image des sociétés que nous rencontrons et que avec lesquelles nous travaillons. Et moi, j'ai été formée à l'École du Louvre d'abord, donc en histoire de l'art, en muséologie aussi, et puis en recherche appliquée aux collections, et ensuite à l'Université d'East Anglia, à Norwich, en Angleterre, et là, en World Art Studies, avec une formation qui allie de l'anthropologie et de l'histoire de l'art, et ensuite aux États-Unis, dans un département d'anthropologie, celui du Musée national d'histoire naturelle, la Smithsonian Institution.
0: Le musée des Quai Branly était fait pour vous. On se souvient que Jacques Chirac adorait à la fois les cultures, les peuples premiers, comme on dit, mais également leur art.
1: Le musée du Quai Branly, c'est mon musée de cœur depuis très longtemps, bien avant que j'y travaille. Ça fait 7 ans que j'y travaille maintenant avec une joie immense. Pour la petite histoire, j'avais dit en plaisantant quand j'habitais aux États-Unis que je ne rentrerais que pour un poste au musée du Quai Branly. Il faut toujours avoir conscience de ce qu'on souhaite. Je suis enchantée que le souhait se soit réalisé, parce que ça me donne l'opportunité à la fois de travailler sur des collections exceptionnelles, qui sont celles du musée du Quai Branly et celles des musées en région, mais aussi de donner à voir et à comprendre à un public qui très souvent ignore presque tout de l'Océanie, des choses fondamentales qui touchent en fait nos sociétés contemporaines très largement, qui donnent des clés de compréhension précieuses, mais qui dépassent les frontières géographiques de l'Océanie ou de l'Europe ou de la France. Et c'est ce rôle de médiateur, de passeur, c'est un rôle qui m'intéresse énormément et qui se fait merveilleusement bien quand on travaille avec les communautés comme j'aime le faire.
0: Je ne vous demande pas si vous êtes déjà allé en Océanie, forcément, j'imagine que oui.
1: J'y vais aussi souvent que je peux. J'irai d'ailleurs à Fidji dans quelques semaines, puisque ça me permet de le dire, et j'en suis ravie, puisque une version de l'exposition va ouvrir le 8 mai au Fiji Museum, au Musée National des îles Fidji, qui est partenaire de cette exposition ici au Musée des Beaux-Arts de Chartres. C'était essentiel pour nous que les dessins d'Ernest Goupil soient aussi accessibles et visibles à Fidji. Et évidemment, c'est difficile de faire voyager ces arts graphiques. C'était encore plus difficile d'imaginer avoir une exposition simultané. Et finalement, on y parvient presque grâce à un système dont je ne vais pas vous dire trop de choses parce que je veux garder la primeur pour le musée de Fidji. Mais les dessins vont être reproduits, rendus accessibles d'une façon complètement différente de ce qui est de la façon dont ils sont montrés ici au Musée national des îles Fidji, et ils seront mis en dialogue avec des œuvres de leur propre collection. Le Musée des îles Fidji conserve une très très belle collection fidjienne, la collection de référence. C'est assez rare pour être noté, en fait. Souvent, les collections ont déserté leur pays d'origine. C'est pas le cas pour Fidji. En très grande partie des collections, il y a des très belles collections qui sont conservées à Fidji même. Et c'est en regard de ces collections, y compris des collections anciennes et des collections missionnaires notamment, que les dessins de Goupil vont dialoguer au musée de Fidji à Suva.
0: Alors, nous sommes le 13 octobre 1838, le navigateur français Dumont d'Urville aborde le sud-est de l'archipel des Fidji en nourrissant l'espoir de découvrir une terra incognita. Espoir vite déçu, l'endroit attire beaucoup de visiteurs étrangers.
1: Alors oui, effectivement, c'est toujours quelque chose qui me fait sourire. Je pense que même vos auditeurs m'entendront sourire en disant ça. Dumont d'Urville, c'est cette génération de navigateurs qui rêvent des grands voyages du XVIIIe siècle, de la fin du XVIIIe siècle. Ils rêvent d'être un nouveau James Cook, ou quelqu'un comme ça, un nouveau Bougainville, que sais-je. Et il a énormément d'espoir avec l'archipel des îles Fidji parce que c'est un archipel qui est très mal cartographié quand il l'aborde pour la première fois en 1827. Il est mal cartographié par les Européens parce que c'est un archipel qui est difficile à naviguer, avec des bateaux à voile qui sont les bateaux de l'époque. C'est un archipel qui est plein de récifs, de vents et de courants contraires, énormément d'îles, énormément de terres émergées, mais qui sont réparties de façon un peu aléatoire pour la navigation de ces grands navires à voile. Et donc quand il aborde Fidji pour la première fois, il pense qu'il va rencontrer une terre qui est quasiment vierge, des terres qui sont quasiment vierges. Et en fait, très vite, il est à peine arrivé par l'est, par les Tongas, des pirogues viennent à sa rencontre, et à bord de ces pirogues, il y a un chef tongien, donc de l'archipel qu'il vient de quitter, qui lui dit qu'il est très heureux de le rencontrer, qui arrive à dialoguer avec lui, qui lui explique qu'il a déjà voyagé sur lui-même sur des bateaux britanniques, sur des navires marchands, jusque à Tahiti, en Australie. Et puis, il a avec lui des personnages qui parlent espagnol parce qu'ils sont rescapés d'un bateau centalier. Et il remarque que Dumont d'Urville a perdu des ancres au cours du voyage. Et il lui dit, mais si tu veux, j'ai une ancre pour toi à vendre dans l'île où j'habite, à La Camba. Donc, le mythe s'effondre en quelques minutes. Mais c'est très important parce que ça nous rappelle qu'effectivement, déjà, En ce début de 19e siècle, les îles Fidji sont connectées au reste du monde. Elles l'ont toujours été d'une certaine manière. Les Polynésiens sont connectés au reste du monde par l'océan. On pense les océans comme des barrières pour nous qui sommes des continentaux fondamentalement. Mais pour les insulaires, la mer, c'est jamais une frontière. C'est toujours plutôt un chemin, c'est un lieu de passage. Et donc, les Fidji sont connectés au reste du monde. Et ils le sont d'autant plus qu'en ce début de 19e siècle, les ressources que possède l'archipel, à savoir le bois de santal, les bêches de mer, la nacre, l'écaille de tortue, etc., sont des ressources qui sont très prisées sur les marchés internationaux, marchés qui vont de l'Europe et des États-Unis en passant par la Chine et donc jusque dans le Pacifique. Et l'archipel est déjà complètement impliqué dans ces réseaux marchands qui sont aussi les réseaux des baleiniers.
0: Alors, quelques années plus tard, ou peut-être avant, je ne sais pas, il aura sa revanche du Mondurville en découvrant la terre Adélie. Et là, on va faire une petite séquence violon parce que ce nom d'Adélie ne doit rien au hasard.
1: Non, effectivement. Alors, Dumont d'Urville, c'est un de ces personnages historiques dont le passé, le présent est parfois un petit peu embarrassé. On ne sait pas trop quoi faire de ces conquérants, coloniaux, précoloniaux. C'est un homme de son époque. C'est un noble de la noblesse de province. Il est normand, mais il a pour lui quelque chose que je trouve assez joli, effectivement, c'est que il tombe fou amoureux d'une femme qui s'appelle Adèle, qui est une roturière. Que sa famille lui dit de ne pas épouser. Il se fâche avec la terre entière pour épouser Adèle. Et quand il va au bout du monde et qu'il découvre une terre que personne d'autre n'a jamais vue, au lieu de l'appeler du nom du roi de la France ou de quelque autre navigateur important comme le font beaucoup de ses pères, lui, il appelle cette terre la terre Adélie. Il l'appelle du nom de sa femme.
0: Alors, à bord du navire L'Astrolabe, le navire donc de Dumont d'Urville, Ernest Goupil, natif de Châteaudun, je le précise, artiste, voyageur, dessinateur compulsif, la preuve est là sous nos yeux dans l'exposition. Donc, un grand nombre de dessins de croquis qu'on peut admirer en visitant l'exposition et des dessins qui présentent un double intérêt, vous nous l'avez dit, à la fois artistique et puis ethnographique, hein.
1: Oui, alors effectivement, Goupil, c'est un artiste extraordinaire. Il est extraordinaire pour deux raisons principales. D'abord, c'est un très, très bon portraitiste. Et c'est finalement assez rare. Et les visiteurs qui viendront voir l'exposition s'en rendront compte immédiatement. La vie qui émane des personnages qu'il a représentés est inouïe. Et puis, il a un vrai talent pour croquer les choses, comme on dit, et y compris tous les petits détails. Et du coup, dans ses dessins, certains qui sont des croquis sur le vif, d'autres qui ont été un peu retravaillés en prévision de la production de gravures, ces dessins foisonnent de détails. Et ces détails nous donnent des informations ethnographiques qui sont absolument fascinantes et pour certaines complètement inédites. Je vous donne un exemple, mais vous le verrez pour ceux qui viendront voir l'exposition, ce que j'invite tout le monde à faire. Dès que vous entrerez dans la chapelle du musée, de l'ancien palais épiscopal du musée des Beaux-Arts de Chartres, vous verrez un petit édifice, un petit temple qui vient des collections du musée du Quai Branly et à sa gauche, un dessin qui représente le village de Levuka, sur l'île d'Ovalaou, un village où Dumont d'Urville et ses hommes passent près d'une semaine en 1838. Et vous verrez un petit édifice construit au sommet d'un arbre en face du temple du village. Et ce petit édifice, en fait, on ne sait rien de lui, mais on a des hypothèses. On pense que c'est un petit édifice qui avait un rôle religieux. Mais il apparaît comme ça sur le dessin très clairement et tous les détails que note Goupil sur cet édifice ou sur d'autres choses, là, sur la parure des personnages, et en particulier des personnages de haut rang par exemple, que ce soit des hommes ou des femmes, sont absolument fondamentaux pour nous pour comprendre cette culture fidjienne de 1838.
0: Alors, ces dessins donc sont exceptionnels par leur précision et surtout, Goupil dessine ce qu'il voit sans préjugés d'aucune sorte, ce qui tranche quand même avec la mentalité occidentale de l'époque et qui regarde de haut les cultures dites premières.
1: Alors effectivement, c'est une des choses qui m'a tout de suite fascinée avec les dessins de Goupil, c'est que il y a quelque chose qui est de l'ordre de la vérité dans ses dessins. C'est un jeune artiste. Il a, je crois, 25 ans quand il voyage avec Dumont d'Urville. Et il n'est pas le seul artiste embarqué à bord de l'expédition. Il y en a un autre qui s'appelle Louis Le Breton. Et les dessins d'Ernest Goupil et ceux de Le Breton servent à la réalisation de gravures a posteriori, une fois que l'expédition est rentrée. Et on retrouve donc comme ça une sélection de gravures qui ont été, elles, beaucoup diffusées, qui sont assez connues, où on voit les personnages qui sont représentés par Goupil, représentés aussi par Le Breton, et les lieux de la même manière qui sont représentés, peuplés de personnages, à la fois par Goupil, et nous avons les originaux dans l'exposition, mais aussi par Louis Le Breton. Et quand on compare les deux, ne serait-ce que ça, on se rend compte à quel point les portraits en particulier que fait Louis Le Breton, tels qu'ils sont transcrits en gravure, on n'a pas les originaux, mais tels qu'ils sont transcrits en gravure, sont beaucoup plus caricaturaux que ceux de Goupil. pour les scènes où on voit des personnages, il y a par exemple une gravure qui me vient en tête qui représente l'intérieur du temple de l'Evuka que j'évoquais il y a quelques minutes. Eh bien, on voit des hommes et des femmes qui sont présents dans ce temple et les hommes sont debout ou assis, ils se tiennent fièrement et les femmes sont nues et elles sont avachies au sol. Et ces détails-là n'en sont pas, en fait. Ils disent beaucoup de choses de la conception qu'ont les artistes des sociétés qu'ils rencontrent. Chez Goupil, les femmes sont représentées avec la même noblesse que les hommes. Ils représentent autant d'hommes que de femmes. Et ils représentent d'ailleurs les femmes toujours en activité, alors qu'il tend à représenter les hommes plutôt passifs, plutôt dans des postures d'attente. Ça, c'est très intéressant. Et puis, il faut savoir quelque chose aussi qui est fondamental, c'est que Goupil meurt avant la fin du voyage. Il meurt en 1840 et donc il n'est pas là pour expliquer aux graveurs ce qu'il a dessiné. Et parfois, les interprétations des graveurs prêtent à confusion. Et c'est le cas, par exemple, avec une gravure où on voit une femme dans un intérieur et on a l'impression qu'elle est en train de faire la lessive. Et quand on voit le dessin original de Goupil qui est présenté dans l'exposition, on se rend compte qu'en fait, elle fabrique de l'étoffe d'écorce battue, ce qu'on appelle du tapas. Elle bat du tapas.
0: Il cherche la vérité, ce Goupil. On se dit, c'est dommage qu'il soit mort si jeune. Hein.
1: Alors, c'est absolument, ça me brise le cœur qu'il soit mort si jeune. Pour de nombreuses raisons. D'abord parce que c'est vraiment un artiste incroyable, parce que il aurait été formidable qu'il soit là pour la production des gravures, mais aussi parce qu'il aurait pu sans doute faire une carrière artistique absolument spectaculaire. C'est un artiste qui est présenté au salon, c'est d'ailleurs probablement là que Dumont d'Urville le repère. Et encore une fois, je pense que sans être connaisseur, les visiteurs vont rentrer dans cette exposition, se confronter à ses dessins, se confronter en particulier à ceux que nous avons choisis pour les affiches de l'exposition et se rendre compte immédiatement du talent de cet artiste. J'avais un prof qui me disait, une bonne photographie, mais c'est quelque part c'est la même chose, une bonne photographie c'est une photographie qui raconte des histoires. Regardez les dessins de Goupil et laissez-vous conter des histoires.
0: Des histoires vraies, qui plus est. Alors l'exposition s'intitule « Face à face ». Alors « Face à face », c'est un face à face entre les deux mondes, les deux cultures.
1: Alors oui, face à face, en fait, c'est un face à face entre deux cultures. On voulait pas tant l'idée de confrontation, c'est pas du tout ça qu'on voulait dire. On voulait dire, oui, face à face, en fait, c'est un face à face entre deux cultures. On voulait pas tant l'idée de confrontation, c'est pas du tout ça qu'on voulait dire. On voulait dire plutôt une idée d'égal à égal.

0: des États. Ce n'est pas le cas du monde fidjien que rencontre Dumont d'Urville en 1838. Et les chefs qui l'accueillent, l'accueillent d'égal à égal. On voulait dire ça, on voulait parler de cette rencontre-là. On voulait aussi parler de plein d'autres rencontres. La rencontre entre les dessins et les œuvres, les objets de culture matérielle qui sont présentés dans l'exposition. La rencontre entre deux conceptions de l'histoire. Les événements qui sont décrits dans l'exposition sont des événements dont on se souvient à Fidji jusqu'à aujourd'hui, mais différemment de ce qui a été relaté par les Européens. Donc on voulait rappeler ça, que les histoires s'écrivent d'une manière qui est ancrée culturellement, mais que chaque façon d'écrire l'histoire a sa valeur. Et puis, face à face, c'était aussi un hommage à cette culture fidjienne contemporaine qui est au cœur de l'exposition, puisque à Fidji, les choses ne sont jamais pensées en isolation. On est toujours en face de quelque chose. Les chefs se tiennent en face des gens du peuple, les hommes en face des femmes, les terres font face à la mer, l'intérieur des terres répond aux côtes, etc. Et cette idée de réciprocité qui est vraiment fondamentale pour comprendre la société fidjienne contemporaine, elle nous tenait beaucoup à cœur et c'est ça aussi qu'on voulait faire passer comme message.
1: Lors de la visite, vous avez parlé également du rapport au temps qui est très particulier, très différent de nous. L'avenir est derrière soi. C'est fou.
0: Alors, vous dites c'est fou, mais en fait, c'est d'une logique implacable. Alors, c'est le cas, en fait, dans la plupart des langues polynésiennes. Dans les langues polynésiennes, effectivement, on place le passé devant soi et le futur derrière. Alors, c'est l'inverse de la façon dont on se représente le temps dans le monde occidental. Mais si vous y réfléchissez, l'idée derrière ça, c'est que ce qui compte, c'est le présent. Et ce qu'on peut voir, ce dont on peut apprendre, ce qu'on connaît, c'est ce qui se tient donc devant nous, ce qu'on peut regarder, c'est le passé. Le futur, lui, est hypothétique. Alors, ce que je disais hier aussi, c'est que malgré tout, pour mon pauvre cerveau européen, ça m'oblige à des gymnastiques qui sont complexes pour moi. C'est-à-dire que quand on me dit Namazawa Maimuri, la semaine vers l'arrière, et qu'en fait on parle de la semaine prochaine, j'avoue qu'il me faut toujours, jusqu'à maintenant, un temps de réflexion pour être sûr d'avoir bien compris ce qu'on m'a dit. Mais je trouve que le concept, et de toute façon je suis... Vous avez compris, je suis de parti pris. J'ai un respect immense pour cette culture fidjienne qui m'a tant appris et qui continue à m'apprendre tant de choses. Mais je trouve que la logique derrière cette conception du temps est absolument implacable.
1: Alors, vous avez choisi d'aborder quatre thématiques, la religion, la politique, le monde des femmes, l'éthos masculin ou pas. Pouvoir tout aborder, évidemment, il nous reste 10 minutes, mais personnellement, je suis assez désireux d'en apprendre davantage sur la religion pré-chrétienne chez les Fidjiens.
0: Alors, c'est un sujet qui était complexe évidemment à manipuler. Et en fait, on a choisi de le faire comme on a fait tout le reste, c'est-à-dire à partir des œuvres. Vraiment. Et en particulier à partir des dessins d'Ernest Goupil. Et, en écho de ces dessins, les écrits des marins, y compris de Dumont d'Urville, et les collections que nous avons à portée de main au Quai Branly, au Musée des Beaux-Arts de Chartres et dans d'autres institutions, Musée des Confluences, Musée National d'Irlande, qui nous ont prêté des collections pour l'exposition. La religion... alors déjà, il faut quand même rappeler que les Fidji ne sont pas une unité. Au début du 19e siècle, c'est une mosaïque de chefferies, une mosaïque de lieux qui sont chacun gouvernés par des chefs et que les choses varient considérablement d'un point à l'autre de l'archipel. Et donc, c'est toujours difficile de faire des généralisations. Mais on note quand même, dans les écrits de façon récurrente, qu'il y a toujours, dans tous les villages fidjiens que rencontrent les Français, un temple au cœur du village. Qu'il y a un personnage ou peut-être des personnages qui jouent un rôle fondamental dans la société et qui sont ce qu'ils appellent des prêtres de l'esprit, des mbété, qui sont effectivement des personnages qui jouent un rôle d'intercesseur entre les entités surnaturelles qu'on appelle kalou et qu'on traduit en général par divinité, mais ça pourrait être aussi ancêtre divinisé, parfois même des forces de la nature, entre ces kalou et les humains. Et le rôle de ces prêtres et le rôle communautaire que joue le temple, le Mbore Kalou, la maison de

0: cette entité surnaturelle est vraiment au cœur de la religion fidjienne. On a mis dans la chapelle de l'ancien palais épiscopal, qui est aujourd'hui le musée des Beaux-Arts de Chartres, des objets qui parlent de cette religion-là. On a illustré l'intérieur des temples que ont représenté les Français, et en particulier Ernest Goupil, avec des offrandes qui sont notamment des offrandes d'armes. Mais il faut aussi rappeler qu'en fait, il y a une intersection à Fidji, comme c'est souvent le cas en fait dans les cultures historiques, quelle que soit la région du monde que l'on considère, il y a une intersection entre le monde religieux et le monde politique. Et les chefs qui sont les chefs de plus haut rang, puisqu'il y a plusieurs types de chefs à Fidji en fait, au XIXe siècle, les chefs qui sont les chefs de plus haut rang ont aussi des rôles religieux, et d'une certaine manière, plusieurs anthropologues ont écrit là-dessus, ils sont considérés comme des incarnations du divin eux-mêmes, des gens qui se tiennent à la frontière entre d'un côté le monde des morts, des dieux et des enfants à naître, et de l'autre côté, le monde des humains. Marshall Salins, qui était un grand anthropologue américain, les décrivait comme des divinités qui auraient été domestiquées, ces chefs. Et donc ce rôle que jouent les chefs à la fois dans le monde séculier, mais aussi dans le monde religieux, et la triangulation avec deux autres types de leaders tout à fait importants, qui sont d'une part les grands guerriers et d'autre part les prêtres, tout ça nous donne à comprendre un petit peu mieux à la fois la religion fidjienne ancienne, mais aussi le monde politique et les figures d'autorité qui existaient à Fidji autrefois.
1: Il nous reste trois petites minutes. J'aurais peut-être qu'on parle de la beauté des objets qui sont exposés, parce qu'on a beaucoup parlé des dessins d'Ernest Goupil, mais ces objets, ils nous enseignent, mais ils nous ravissent aussi, parce qu'il y a une véritable beauté, hein, c'est stylé, comme diraient les jeunes.
0: Ah oui, alors c'est stylé, je ne pourrais être que d'accord. Non, ce que je veux vous dire, c'est qu'il y a des œuvres exceptionnelles dans cette exposition. Il y a des choses qu'on a très rarement vues, il y a des objets uniques. Les trois colliers qui sont présentés au tout début de la salle, la grande salle d'exposition, sont des pièces dont on n'a aucun autre exemplaire connu au monde. Il y a un magnifique plastron de nacre et d'ivoire qui est présenté un tout petit peu plus loin et qui nous vient du Musée National d'Irlande, qui nous est prêté parce que ce plastron a appartenu à un des chefs qui est représenté par Ernest Goupil. C'est une merveille de technologie fidjienne. Il y a vraiment des pièces qui sont comme ça à l'apogée des techniques de création fidjienne telles qu'elles existent en fait en 1838. Et il faut vraiment avoir conscience de ça. Il faut aussi toutefois, et on a vraiment insisté là-dessus dans l'exposition, se rappeler qu'une grande partie de ces productions artistiques existent toujours. C'est-à-dire que les femmes fidjiennes battent toujours du tapa, font toujours de la vannerie, font toujours de la poterie, fabriquent, on recommence à tatouer, on recommence à construire des pirogues. Tous ces savoir-faire sont inouïs, remarquables, et j'invite tout le monde à venir les découvrir au Musée des Beaux-Arts de Chartres.
1: C'était donc Stéphanie Leclerc-Caffarel, responsable des collections Océanie au Musée du Quai Branly. Je vous remercie vraiment du temps que vous avez pris pour nous parler de tout ça. Et je le rappelle, Fidji 1838, face à face, c'est au Musée des Beaux-Arts de Chartres, aux heures d'ouverture bien sûr, jusqu'au 2 août. Ça vous laisse le temps d'aller le voir et le revoir. Merci beaucoup.
0: Merci beaucoup.

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2: Bonjour, bienvenue dans l'histoire en musique. Aujourd'hui, nous allons parler de Jeanne d'Arc et Gilles de Rais, l'ombre et la lumière. Et pour ce faire, je reçois une habituée de cette antenne, une historienne, une professeure de droit, animatrice radio. Bonjour Emeline Picard.
3: Bonjour Nicolas, bonjour à tous.
2: Comment ça va Emeline ?
3: Très bien, vous me donnez l'occasion d'explorer une période absolument extraordinaire de l'histoire de France. Et deux personnages qui, finalement, me sont très proches. Jeanne d'Arc,
2: Jeanne de Lorraine. Peut-être davantage,
3: voilà.
2: J'imagine.
3: Et Gilles de Rais, je l'ai découvert en arrivant dans l'Ouest, très cher, puisqu'il est mort à Nantes et c'est voilà, une spécialité locale.
2: Je suis désolé, je vous le mets dans les pattes. Je pense que vous êtes plus habitué, effectivement, à aborder Jeanne d'Arc que Gilles de Rais, mais pourtant... les deux sont quand même relativement liés.
3: Alors, sont d'autant plus liés que Gilles de Rais a participé à une des campagnes militaires les plus extraordinaires de Jeanne d'Arc, hein, qui est la levée du siège d'Orléans. Et donc, il fait partie de ses compagnons d'armes de Jeanne d'Arc. Et à ce titre, il est d'ailleurs étudié, alors de manière peut-être beaucoup moins romancée et beaucoup moins provocatrice que l'on peut avoir dans le grand public, par les médiévistes, parce que il soulève quand même un mystère. Alors déjà Gilles de Rais en lui-même et sa vie, on y reviendra, mais comment une jeune fille, une gamine, à l'époque, a réussi à survivre à la guerre, à la promiscuité des gendarmes, tout en restant d'une pureté absolument extraordinaire, et sa virginité a été maintes fois examinée. Donc vous avez là un mystère médiéval qui nous montre que les personnalités de l'époque étaient quand même très complexes et très loin de nos standard. Et je pense que ça va être peut-être la difficulté, quand on va évoquer Jeanne d'Arc ou Gilles de Rais, de se débarrasser de notre sensibilité contemporaine et d'essayer de plonger dans une époque médiévale qui était rude, et à une époque, la guerre de Cent Ans, qui était encore plus rude.
2: Oui, parce qu'on a l'habitude, effectivement, et on en parle, hein, quand on a l'occasion de faire des émissions ensemble, chère Emeline, d'enlever quelques idées reçues peut-être du Moyen-Âge. Ce n'est pas une période sombre, certes, mais malgré tout, il y a des choses qui peuvent nous échapper aujourd'hui. On parle de Gilles de Rais, il y avait des personnalités comme Lahir, comme Dunois, il y avait les écorcheurs, le nom déjà est tout à fait parlant, et on imagine à peu près quel était le métier de ces gens-là. C'est une époque très rude quand même.
3: Alors, faire la guerre, même quand on parlait de la guerre en dentelle au XVIIIe siècle, ça implique tout de même, toujours, de la violence, une forme de déshumanisation. Vous voyez, vous ne tuez pas un être humain sans quand même penser que c'est un adversaire, un ennemi, voire que ce n'est pas un être humain du tout, ce qui paraît évident. Et en plus, on demande à des soldats, à des nobles en l'occurrence, hein, Gilles de Rais fait quand même partie des très grandes lignées nobilières de l'Ouest de la France, d'être à la fois un combattant. Alors, il s'agit de combattre et d'oxyre l'anglais, là c'est très bien. Quand on s'attaque finalement aux siens ou à des français, même si les termes pouvaient être un petit peu délicats pour l'époque, c'est pas bien. C'est quand même relativement compliqué. Et vous mettez dans cette histoire Jeanne d'Arc, la pucelle d'Orléans, certes, une jeune paysanne venue de l'Est de la France, qui se dit inspirée par des voix, inspirée par Dieu pour libérer la France et surtout faire sacrer le dauphin, c'est-à-dire le futur Charles VII. Vous avez là en particulier une dimension religieuse qui éclaire un tout petit peu les relations entre ces différents personnages. Et c'est très très éloigné. Le surnaturel, pour nous, on en sourit, ça structure complètement la société de l'époque.
2: Bien sûr. Comment se rencontrent-ils d'ailleurs ces deux personnages ?
3: Alors, la rencontre est difficilement documentée. Parce que, désolé de ramener les choses au travail d'historien.
2: Sinon, probablement.
3: Très probablement. De manière certaine, au moment des opérations militaires autour d'Orléans. C'est assez évident qu'il y a une vraie rencontre et les sources témoignent d'échanges entre Jeanne et les différents maîtres de guerre qui l'accompagnent. Donc là, c'est absolument certain.
2: De toute façon, Gilles de Rais est un proche de Charles VII.
3: Oui, tout à fait. C'est un des très, très grands soutiens. Il combat dans l'armée de l'armée royale. Alors, pas franchement pour soutenir Jeanne. Hein. Il est très, très lié avec son cousin, le grand chambellan Georges de la Trémoille, qui joue un rôle essentiel dans cette période. Et on entre là dans ce que les médiévistes ont bien travaillé, c'est-à-dire les réseaux nobiliaires, ainsi que les réseaux de femmes autour de Jeanne qui se mobilisent, parce qu'on connaît les grandes figures et on connaît Jeanne et Gilles de Rais, c'est un autre point commun, je n'ai pas oublié votre question, par les procès qui l'ont été intentés. Donc c'est probablement les personnes de cette époque que l'on connaît le mieux, parce que vous avez eu des enquêtes approfondies, des procédures alors d'inquisition, mais aussi bien des sûr. Procès civils. Donc on a une masse de documents alors qui est énorme pour l'époque, même si aujourd'hui on la trouve un petit peu légère et il y a plein de trous dans la documentation qui titillent un peu les historiens.
2: C'est une chance que nous avons d'ailleurs, ça permet d'être quand même relativement sourcé sur ces deux personnages.
3: On a des sources, on peut croiser les sources, c'est-à-dire les confronter pour être sûr de bien les comprendre, mais le problème, et Claude Gauvard, qui est une des très grandes médiévistes françaises, le rappelle, c'est important de contextualiser tout ça. Alors, vous allez me dire, l'historien, il demande toujours de contextualiser. Vous avez des procès qui font que nous voyons Jeanne et Gilles de Rais par l'intermédiaire des accusateurs, par l'intermédiaire finalement de ceux à qui on a posé des questions justement pour faire accuser Jeanne ou justement pour accuser Gilles de Rais. Donc il faut quand même être un tout petit peu prudent, ce qui ne veut absolument pas dire que Gilles de Rais était innocent. Justement, vous avez eu des procès qui ont été organisés au début des années 90, alors je ne sais pas si nos auditeurs s'en souviennent, où on faisait le procès de Marie-Antoinette, le procès de Gilles de Rais, on refaisait des procès façon grand spectacle, c'était du spectacle. Voilà. Et donc ça a d'ailleurs poussé les historiens à se repencher sur Gilles de Rais et de voir que oui, ces procédures avaient été évidemment orientées, on posait bien des sûr. Questions pour être sûr d'avoir les réponses que l'on voulait. Nonobstant, vous voyez, sur Gilles de Rais, sur la question des enfants qui ont disparu, alors oui, il y a beaucoup de témoignages qui sont extrêmement vagues, vous savez, le type, oui, alors je connais quelqu'un qui connaît quelqu'un qui a entendu dû dire que les enfants ont disparu. Il n'empêche qu'il existe un certain nombre de témoignages très détaillés de parents qui donnent des noms de leurs enfants qui ont disparu, des dates.
2: On dirait des faisceaux d'indices suffisants pour...
3: Et on a aussi des aveux. Alors, toujours la question des aveux à l'époque médiévale. Alors, vous allez me dire, ils le disent, ils avouent les crimes. Alors, oui, est-ce qu'ils avouent parce que ils veulent faire arrêter la torture, c'est parfois le cas. Est-ce qu'ils avouent, et là je vais peut-être vous surprendre, pour être réintégrés dans la communauté? Alors c'est un peu plus complexe que ce qu'on pourrait imaginer, c'est-à-dire qu'on avoue dans une logique de pénitence, et Gilles de Rais, accepte sa pénitence, et on a l'impression qu'il monte à l'échafaud et qu'il est tué en ayant cette idée que il paye pour ses crimes et que c'est bien. Voilà. Mais c'est surtout aussi pour la famille. Voilà. Et ça, c'est une conception qu'on a du mal à intégrer aujourd'hui dans nos sociétés qui sont très individualistes, où c'est celui qui fait quelque chose qui est responsable. À l'époque, l'action, surtout de quelqu'un comme Gilles de Rais, qui a une très grande famille, qui est une famille de nobles, un mauvais comportement d'un membre de la lignée rejaillit sur toute la lignée. Donc il fallait qu'il paye, qu'il soit reconnu coupable pour que les cousins, les oncles, les tantes, soient réintégrés dans la société de l'époque. Jeanne a eu toutes les malheurs du monde au début de sa mission parce que sa famille, parce que son village disait mais ne va pas sur les grands chemins avec des hommes d'armes, tu vas devenir une prostituée, elle a failli être violée quand même à plusieurs reprises, et ça va être la honte sur la famille. Donc, vous voyez, la dimension des réseaux et de la famille, on parle d'époque médiévale féodale, c'est vraiment fondamental.
2: Et c'est assez étonnant parce que finalement, quand on prend ces deux personnages, l'une n'était pas du tout censée connaître, entre guillemets, la gloire. Lui, elle était quasiment automatique de par sa naissance et il va l'atteindre. Quand les deux se retrouvent à Orléans, elle est là, la gloire, pour les deux finalement. Et ces destins vont tous les deux finalement connaître quelque chose d'identique, de procès. Les deux vont être brûlés vifs. Les deux, et une va par sa, sa pureté, l'image qu'on en a aujourd'hui, devenir un exemple, quelque chose de merveilleux, et l'autre, le mal. Et c'est ça qui est assez extraordinaire pour ces deux destins.
3: Bah, vous avez l'impression, par une ironie de l'histoire, qu'on a les deux faces,
2: oui,
3: finalement, du
2: et
3: même...
2: Et les deux se connaissaient.
3: Et les deux se connaissaient, et les deux, d'ailleurs, ont lutté au même moment contre le même ennemi,
2: oui,
3: avec, d'ailleurs, cette même sensibilité autour de la naissance de ce qu'on appellera ensuite la France. Les Français se sentent français contre les Anglais, et j'allais dire, la réciproque est tout aussi vraie chez nos amis anglais. Mais il faut quand même faire attention aussi. Oui, ils se connaissaient. Oui, ils se sont parlé. Oui, c'est évident que Jeanne a ordonné, et parce que c'était elle qui était quand même en charge d'un certain nombre d'opérations militaires, un certain nombre d'actions à Gilles de Rais comme à tous ses faits d'armes. Rien ne prouve ce que l'on voit dans les romans ou dans les écrits postérieurs, d'une proximité qui soit autre que celle d'un capitaine de guerre, fût-elle une femme et fût-elle jeune, et finalement ses gendarmes. Et c'est ça aussi qui est très mystérieux. Vous voyez, vous parliez de mystère tout à l'heure. Quand on travaille sur Jeanne, l'historien, même laïque, est toujours frappé des témoignages qui montrent que tous ces gendarmes, Gilles de Rais, qui était quand même pas très tendre, voilà, et qui n'a pas eu ces déviances sexuelles, après avoir rencontré Jeanne d'Arc, sont éblouis, sont stoppés par une sorte de grâce, par une sorte de pureté, par une sorte de force qui fait que Jeanne d'Arc n'a jamais été touchée, alors que en 1428, elle va voir le sieur de Baudricourt pour essayer de récupérer un peu de soldats, capitaine de Vaucouleurs, qui voit cette gamine paysanne, qui la renvoie et qui dit, écoutez, si tu veux faire la guerre, tiens, je te donne des soldats, et qui dit aux soldats, faites-en ce que vous en voulez. Il ne la touche pas.
2: On va faire une pause musicale, justement, avec une œuvre de Verdi, son opéra, et oui, c'est pas le plus connu, mais il a écrit un opéra sur Jeanne d'Arc, tout simplement, Giovanna d'Arco.

0: Après cet extrait du Giovanna d'Arco de Giuseppe Verdi, chère Emeline, revenons à Jeanne d'Arc, revenons à Gilles de Rale. On parlait justement de des relations que Jeanne d'Arc pouvait avoir avec ses capitaines. Vous disiez, bon, c'est assez peu sourcé, mais enfin, on a peut-être quand même quelques indices,
1: Alors,
0: quelques
1: oui,
0: indications.
1: on a des indications, on a des archives, on a des témoignages en particulier, alors un petit peu postérieurs, au moment des procès de Jeanne d'Arc, donc de soldats qui témoignent de son sens tactique. Et il y a un certain nombre de militaires, alors qui se sont, au XXe et au XXIe siècle, penchés sur Jeanne d'Arc, chef de guerre, sur la tactique, sur la stratégie, sur la manière dont les choses se sont passées, avec là aussi toujours cette part d'émerveillement et d'étonnement. Alors, on exclut en historien laïque la possibilité, évidemment, que les voix aient effectivement conseillé Jeanne d'Arc. En tout cas, on va constater un certain nombre de choses. C'est que Jeanne d'Arc fait preuve d'un sens tactique et stratégique absolument extraordinaire. Donc, elle sait mener des batailles, elle sait lever, comment dire, l'enthousiasme des soldats. Et c'est là où je rejoins votre question. Vous n'êtes pas un chef de guerre seul. C'est-à-dire qu'il faut impérativement susciter l'enthousiasme, l'adhésion des soldats, l'adhésion des chefs de guerre, dont Gilles de Rais. C'est-à-dire que vous le disiez en aparté, on a bon ton de dire bon, ils n'ont pas eu beaucoup de liens, etc. Ce n'est pas possible dans le contexte de l'époque, et j'allais dire un sous-officier ou un officier aujourd'hui vous dira exactement la même chose. Oui. Elle n'a pas pu accomplir ce qu'elle a accompli à Orléans. Vous ne traversez pas l'intégralité d'un royaume en guerre pour aller à Reims pour aider le dauphin à être comment dire, sacré roi, sans avoir un lien très particulier, très proche avec des chefs de guerre.
0: Et une acceptation de même, parce que
1: c'est plus qu'une acceptation.
0: On aurait pu penser peut-être.
1: Ils vont aller jusqu'à la mort. Ils sont capables d'aller à la mort pour cette jeune paysanne qui n'a pas la légitimité de la naissance, qui n'a pas la légitimité de la guerre, qui arrive là en disant, bah, écoutez, Dieu me conseille, croyez-moi. À 16 ans, bon, je suis d'accord qu'à 16 ans, on est une jeune femme et qu'il faut relativiser par rapport à l'époque médiévale, mais quand même, je veux dire...
0: Non, mais elle les a impressionnés, c'est évident, parce que certains pourraient dire, oui, mais comme le dauphin avait donné son aval, ça y est, ils ont suivi. Enfin, Gilles de Rais était beaucoup plus puissant que le dauphin, déjà
1: bien
0: de
1: sûr.
0: Par sa fortune, de par sa position presque même, et ses terres. Donc en fait, il n'avait...
1: Le dauphin, c'est rien.
0: Voilà.
1: C'est absolument rien.
0: Ils ont suivi Jeanne de même parce qu'elle leur inspirait quelque chose aussi. Donc ils se connaissaient automatiquement.
1: Bien sûr. Là, j'allais dire, il suffit... même d'être professeur ou d'être responsable d'un petit groupe pour voir qu'on ne peut pas mobiliser si on n'est pas dans un lien humain qui soit suffisamment profond. Oui. Alors, les historiens s'interrogent réellement sur la nature, comment dire, de ce lien. Laïr, donc c'est pas Gilles de Rais, mais c'est un des très proches. C'est pas beaucoup mieux. Voilà, c'est pas beaucoup mieux. Ce sont des personnages peu recommandables qui n'ont pas du tout eu l'éducation qu'on peut avoir aujourd'hui sur la femme, le respect dû à la femme. Bon, en plus, on est en période de guerre, etc. Laïr, dans son témoignage, au moment du procès de Jeanne, on lui pose la question, est-ce que Jeanne était belle ? Et Laïr répond, mais brute de décoffrage. Elle dit, bah, écoutez, oui, Jeanne, c'est une très belle femme. Bon, ses cheveux, je préférais quand t'avais les cheveux longs, mais même avec les cheveux courts, c'était belle. Et puis, j'ai vu sa poitrine, parce que, quand on, dans la promiscuité des gendarmes, quand vous êtes en campagne, il n'y a pas un vestiaire à part pour Jeanne d'Arc. Elle dit, oui. Alors, je l'ai vue, elle avait une belle poitrine, elle avait des belles fesses. Enfin, il commence à décrire bien en sûr. Détail l'anatomie de Jeanne. Et en fait, il en parle avec respect et à respect de la pureté de Jeanne, qui surprend tout le monde en disant mais comment Laïr, comment tous ces hommes qui avaient quand même l'habitude de satisfaire tous leurs instincts divers et variés, en plus vous le disiez, ce sont des nobles pour certains, donc je veux dire, il n'y avait pas de question pour eux, tous ceux qui étaient inférieurs devaient absolument être à leur service dans tous les domaines malheureusement de la vie. Ils ne l'ont pas touché, ils l'ont respecté, ils lui ont obéi. Alors, je vais peut-être vous surprendre, c'est peut-être encore, peut-être là où ça se, où le, l'étonnement est encore plus important. Comment vous obéissez à une paysanne de 16 ans sur des questions aussi stratégiques alors que vous êtes un grand soldat et tous ces soldats-là, ou tous ces maîtres de guerre, avaient guerroyé, étaient des maîtres d'armes. Je veux dire, c'était des vieux de la vieille qui savaient mener une bataille. Ils obéissent à Jeanne et ils s'en trouvent bien. Alors, l'explication, je n'en ai pas, oui. Des hypothèses qui sont témoignées par les sources. Tous parlent d'une aura, tous parlent d'un respect. Et peut-être que, sans faire de l'anthropologie religieuse, simpliste, ne jamais oublier que Jeanne était considérée comme une sorte de prophétesse à l'époque. Hein. Mmh. C'est-à-dire que Jeanne, pour beaucoup... était vraiment conseillée par Dieu, avait vraiment des anges qui l'assistaient. Il y avait une prophétie, à l'époque, qui tournait, que je vous livre. N'avez-vous pas entendu dire qu'il a été prophétisé que la France serait perdue par une femme ? Isabeau de Bavière, qui a signé le traité de 1420, qui déshérite son fils et qui est une des raisons de la poursuite de la guerre de Cent Ans, est restaurée par une vierge des marches de Lorraine. Mmh. Donc il y a tout un horizon messianique, en tout cas un horizon bien d'attente dans toutes les populations. Et alors je vais peut-être surprendre nos auditeurs, des Jeannes, il y en a eu un certain nombre à l'époque. Mmh. C'est-à-dire que des jeunes filles qui se prétendaient investies d'une mission et qui étaient là pour sauver la France, on en a un certain nombre de témoignages à peu près partout en France. C'est-à-dire qu'il y a aussi cette volonté de sauver ceux qui commencent à être perçus comme la France. Et Jeanne a réussi. Les autres ont réussi à mobiliser, ont certainement participé au succès de Jeanne d'Arc. Donc il ne s'agit pas du tout de les mépriser. Mais on voit très bien qu'il y a un soutien et un respect qui se retrouvent. Et ça a été étudié assez récemment dans des archives un petit peu indirectes. Lorsque Jeanne arrive à Chinon, lorsque Jeanne arrive à Orléans, lorsque Jeanne arrive à Reims, certes, elle est entourée de ses soldats et de ses maîtres d'armes, mais elle est aussi reçue par la population locale. Oui. Et la population locale oublie un tout petit peu Gilles de Rais et ses nobles et considère Jeanne comme déjà une sainte. Bon, il faudra attendre 1921 pour que l'Église catholique la reconnaisse pour sainte, mais c'est du sancto subito de la part de la population à l'époque.
0: Je vous propose une deuxième pause musicale avec une musique du 15e siècle, justement, le motet de Dufay.

0: Après cet extrait de Dufay chez Amin Picard, il va être temps de conclure. Et le parallèle entre les deux conclusions de ces deux personnages, deux procès, l'une va s'élever et l'autre va sombrer.
1: Alors, c'est vrai que le parallèle est un petit peu extraordinaire à établir. Oui, Jeanne a un procès. Qui se traduit par voilà des moments extraordinaires qui d'ailleurs sont mis en musique, sont mis en théâtre parce que elle a été un chef de guerre qui a époustouflé ses contemporains. Elle est face aux théologiens qui lui tentent de tous les pièges possibles et imaginables d'une intelligence et d'une intelligence de la foi qui scotche encore à corps par ses réponses. Elle est effectivement exécutée le 30 mai 1431. Et a priori, c'est un échec complet. Vous voyez, à l'époque, elle a été abandonnée par tout le monde. Elle a été trahie. Gilles de Rais a essayé de la sauver. Mmh. On oublie toujours cette dimension-là, effectivement. Il a laissé, alors qu'il était déjà bien ruiné et bien isolé, de sauver son chef de guerre et puis probablement plus que ça, en tout cas, sans faire de psychologie, c'est évident que les liens qui ont pu se créer, beaucoup
0: de passion.
1: En tout cas, de son côté, assez évident. Bon, Jeanne, évidemment, était au-dessus de tout ça. Pour Gilles de Rais, c'est en fait un deux. Il n'a pas un, mais deux procès. Mmh. D'accord, c'est quand même extrêmement intéressant en 1440, puisque là, il a à la fois, un procès civil, politique, et puis un procès religieux inquisitorial. On n'oublie jamais que le pouvoir religieux ne pouvait pas exécuter. Donc vous avez toujours un jeu assez subtil, une inquisition qui va condamner, mais c'est en fait toujours le pouvoir, public, laïque, qui exécute. Alors, ce double procès est à la fois sur la question du molestage en 1440 d'un clerc de haut rang à Saint-Étienne de Mermorte. Ça veut dire qu'il avait quand même le chic de se mettre les gens à dos, Gilles de Rais, puisqu'il arrive à violer les humilités ecclésiastiques en molestant un clerc, c'est-à-dire en le secouant violemment. Il faut quand même se remettre dans les
0: biens
1: de l'époque.
0: Il l'a même enfermé, il l'a même emprisonné pendant plusieurs semaines dans ses châteaux, donc oui, c'est pas...
1: Le problème, c'est que dans cette féodalité, quand vous touchez le clerc, vous touchez aussi le seigneur, en l'occurrence Jean V de Bretagne, qui apprécie pas tout à fait les choses. Et donc la justice ducale et la justice ecclésiastique font un procès. Voilà. Et dans ce procès, les enquêtes montrent que oui, il a dilapidé sa fortune. Bon, il y avait aussi l'intérêt pour la famille de dire qu'il était fou pour pouvoir récupérer les terres. Il est incontestable que les viols d'enfants et les meurtres d'enfants, alors peut-être pas avec un nombre aussi important que la femme lui a porté, sont bien documentés ne lui valent pas la condamnation. C'est vraiment plutôt le fait de s'être rebellé contre les autorités religieuses et ecclésiastiques qui le conduit à la mort.
0: Et il accepte de toute façon la sentence.
1: On a même l'impression que c'est pour lui une forme de pénitence.
0: De délivrance.
1: Voilà, c'est-à-dire qu'il aurait pu faire jouer les jeux nobiliaires pour ne pas être exécuté.
0: Et on peut même aller
1: pas
0: plus loin, il a même l'impression peut-être pour lui de rejoindre Jeanne.
1: On peut se poser la question. En tout cas, on peut espérer qu'il y ait une forme de communauté des saints et que Jeanne ait pu prier pour Gilles de Rais, tout abominable qu'il pouvait être à cette époque, pour que cette histoire se termine bien.
0: Merci beaucoup Emeline Picard de nous avoir éclairé sur ces deux personnages et à très bientôt dans l'Histoire en Musique.

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0: Bonjour Raymond Richard au micro, et bien nous nous retrouvons avec Marie-Lise Esmagnot pour Tournepage. Alors,
1: aujourd'hui nous allons vous proposer deux livres. Et alors deux livres parce que je trouvais vraiment qu'il y avait des similitudes, c'est-à-dire on est dans des livres qui n'ont pas d'intrigue, ni policière, ni voilà, pas d'intrigue. C'est la vie quotidienne. Alors, comment peut-on faire des romans ou comment peut-on avoir envie de lire des choses de la vie quotidienne? Eh bien si, parce que il y a aussi une manière d'aborder la vie quotidienne quand on est auteur pour montrer que dans cette vie quotidienne, et c'est ça aussi qui est intéressant pour le lecteur, c'est de voir que la poésie qui nous environne, de regarder un peu autour de nous avec des lunettes différentes. Et c'est ça que j'ai trouvé intéressant. Alors, s'il y a le livre de Jacques Gamblin, « Mer à l'horizon », c'est un texte très court.
2: Alors, mer, M-E, accent grave R-E, si ce n'est que Jacques Gamblin est originaire de Granville.
1: Voilà.
2: Alors, et Jacques Gamblin, il faut quand même le dire parce que c'est important, est un comédien que moi je connais depuis ses tout débuts. Enfin, je ne le connais pas personnellement, mais je le suis. Alors, son livre lui ressemble. C'est quelqu'un qui est toujours juste, toujours sensible. Tous les personnages qu'il a joués, quels qu'ils fussent, lui ressemble. Enfin, son jeu, je ne devrais pas dire les personnages, mais son jeu. C'est-à-dire que c'est des grandes qualités de comédien, je trouve, que d'être toujours juste. Et lui, c'est le théâtre. Et ça, il a tourné un peu au cinéma, mais c'est un grand théâtreux, si on peut dire.
1: Alors justement, dans le livre, il y a des séquences qui sont typiquement de théâtre, et notamment chez l'audioprothésiste. L'audioprothésiste place un casque sur tes oreilles pour tester ton niveau d'audition. Il te fait entendre les mots enregistrés que tu dois répéter. Fenêtre, cage, outil, labyrinthe, écorchure, etc. C'est ma voix. Les mots que tu viens d'entendre, c'est ma voix. Tu me regardes, tu ne comprends pas. L'audioprothésiste non plus. Tout le monde se regarde. Ah oui, en effet, c'est votre voix. Mais comment c'est possible? Tout à coup, ça me revient. Il y a plus de 15 ans, j'ai enregistré des séries de mots pour un fabricant d'audioprothèses.
2: Pourquoi? Parce que un comédien qui débute, ça suffit même pas de cachetonner. Il faut absolument qu'il gagne sa vie parce qu'il était d'une famille d'origine modeste et que voilà. Puis que de toute façon, c'est toujours mieux. Et il avait essayé de trouver du boulot. En plus, ça tombait bien. Il savait lire, quoi.
1: Voilà. Et alors, c'est amusant de voir ce quiproquo. Alors, un autre, un peu plus loin. Là, il n'accompagne plus sa mère, mais lui-même. Le médecin ouvre la porte et me demande « Vous n'avez pas entendu le son ?»« Si, docteur, pourquoi ?»« Parce que vous avez appuyé dès que je l'ai envoyé. »« Oui, docteur. » »« Non, monsieur, il faut bien qu'on se comprenne. Il ne faut pas appuyer quand vous entendez le son, mais quand vous ne l'entendez plus. » »« D'accord, docteur. Par exemple, là, je ne l'entends plus. Alors, j'appuie. » Oui. C'est ça. Mais attendez d'abord que je vous l'envoie. Là, j'ai l'impression qu'on est dans le haut niveau de l'humour. Mais monsieur, il faut mettre le casque pour entendre. Ah oui, pardon. Je mets le casque. Il m'envoie un son. Je l'entends tout à fait bien. Bien qu'il soit vraiment très fin. Je me demande même si c'est un son. Je me demande s'il ne se fout pas un peu de ma gueule avec un si petit son. Et puis, bon, enfin, je trouve que dans les séquences, là, j'ai ouvert le livre à n'importe quelle page, on a toujours de l'humour. Et il fait de l'humour à ses propres dépens. C'est ça aussi, je trouve. C'est pas de l'humour méchant.
2: L'autodérision, c'est... comme on disait.
1: Oui, c'est...
2: Mais il y a aussi, parce que quand même le titre, c'est pas juste pour ça. C'est mère comme sa maman, à l'horizon. C'est parce que, au fond, il parle beaucoup de sa mère, quand même. Il y a les deux. Il se moque de lui-même. Et il y a cette tendresse infinie, cet amour infini, à l'égard de sa mère, qui est une femme, ma foi, que je trouve plutôt extraordinaire. Alors, dans sa simplicité, si on peut dire. Mais ça va souvent ensemble.
1: C'est vrai. Alors, la richesse du vocabulaire aussi est très importante. Et dans une description de ses vacances à la ferme, mes parents sont trop occupés pendant la saison balnéaire. C'est très complet comme vacances. Mer et bocage, eau salée et terre ferme. Et je sais imiter le lapin quand il mange, la chèvre quand elle chevrotte, la brebis quand elle belle, le chien quand il aboie, le chat quand il lappe, la vache quand elle bugle, etc. Le veau quand il dérape dans sa merde. Je pense que le veau qu'on dit élevé sous la mer est un veau aquatique. Bon, voilà.
2: Oui, non, mais il a beaucoup d'humour.
1: On le voit aussi dans sa jeunesse préparer une soirée. Alors, il va coller les affiches. le Gicodec, Je colle où ? Entre la promo pour les petits pois et celle pour les raisins secs. Les restaurants inutiles, les bars, ils sont pressés quand ils entrent et bourrés quand ils ressortent. On approche du mardi soir. Je ne sais plus où j'ai collé. Chez la Hutte ou la Huppe, chez Julienne les graines ou Julienne les moulis Julienne, chez Francis Photo ou Francis Coiffure. Je disjoncte, cours, traverse les rues en zigzag, je colle au Grand Villaise, la grande surface du centre-ville. Des vitrines, on n'est pas sérieux quand on a 18 ans. Une affiche, une seule. Je me précipite chez Roquet les Mouches. Je colle à toute berzingue et ressors indemne.
2: Mais en fait, c'est parce que il a vraiment le théâtre dans la peau très jeune et il organise un spectacle de théâtre. Et donc, il se débrouille tout seul. Et alors, évidemment, il a la peur au ventre parce que bon, c'est... C'est à Granville, il n'est pas connu, lui. Il est, voilà, et il se demande s'il va avoir du monde.
1: C'est vrai.
2: Hein? Alors, c'est, mais il se donne du mal.
1: Le théâtre m'a fait frissonner. Je me mets à tutoyer les rêves. Je vois passer un tapis volant. Avant de l'éviter en liberté, je pénètre dans la salle du casino, tout au bord de la mer. Me faufile à l'intérieur, en embuscade, comme un voleur de feu. Je pousse la porte, elle grince. Plus de sièges, un plateau défoncé, un manteau, des rues, des fausses rues, des costières, des trappes, des fausses trappes, des perches, une machinerie toute en bois et des murs qui cloquent leur chagrin. Voilà, mais...
2: C'est bien écrit, ça.
1: Voilà, des descriptions qui sont...
2: Ah oui, oui.
1: D'une richesse. Et puis, je survole les couchers de soleil sur la grande île, le phare, 4 éclats toutes les 15 secondes, les éclaboussures salées et les glaces vanille. J'aime beaucoup le phare. Et puis, on arrive sur les glaces vanille. Bon, de la mer salée. Enfin, un livre qui nous renvoie aussi à notre relation aux parents et au corps. Dans mon métier, l'outil est mon corps. C'est avec mon corps, ma mémoire émotionnelle et sensorielle que je raconte des histoires. Ma tête et mon corps dialoguent ou se coupent la parole, s'accordent ou se crispent, se tapent dessus ou se respectent. Je dors avec mon outil, mange avec, m'interroge avec. Il pense à moi, me pense, me réfléchit, m'agit.
2: Ça, c'est intéressant comme...
1: Les descriptions de lui-même.
2: De ce qu'est un comédien, au fond. Hein.
1: Oui.
2: Où tu es à la fois dans l'intellectuel et dans des tas de choses qui t'échappent, parce que son corps, ben, il fait avec. Hein. Ça se maîtrise jusqu'à un certain point.
1: Et puis, on a aussi les passages où il évoque sa mère, avec beaucoup d'émotions, mais en même temps, il ne s'épanche pas.
2: Retenu, voilà. Oui, ben oui.
1: Un livre qu'il faut découvrir.
2: Comme quoi les grands comédiens sont des êtres pudiques.
1: Aussi, oui.
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1: Alors, l'autre proposition, c'est un livre de Emma Doud. Ceux qui appartiennent au jour.
2: T'en oublies un bout de son nom, non ? Il est plus long que ça ?
1: Ah oui. Oh, alors, Emma Doud, Van Trotswijk.
2: Voilà.
1: Ceux qui appartiennent au jour. C'est vrai, et c'est important d'entendre son nom parce qu'elle nous emmène dans une famille de pasteurs. Mmh. Et nous sommes aux Pays-Bas. Une famille de pasteurs aux Pays-Bas, puisque c'est vrai que c'est la religion majoritaire dans ce pays. Et puis, nous sommes en présence de grands-parents qui ont été pasteurs, de parents qui sont pasteurs, et d'un fils qui hésite à devenir pasteur. Donc, nous sommes à suivre la famille.
2: Mais... Ça fait peur quand on vous dit ils sont pasteurs de père en fils, machin truc. Mais pas du tout. En fait, le regard est, je trouve, très original. Et là, par exemple, maman écarte le rideau d'un coup de poignet, ouvre la fenêtre et laisse entrer l'air du jour qui ne se lève pas encore. Elle chante. Alors là, je vous fais grâce. Hein, je vous dis que la traduction. Si tu ne veux pas te lever, reste couché et tu verras ce qui arrivera. Claque un bisou sonore sur ma joue et me donne une petite tape sur les fesses. « Lève-toi, on t'attend pour manger. » Mais évidemment, elle a l'âge où on reste sous la couette. Alors, il y a des petites choses comme ça, et il y a des choses aussi auxquelles on ne s'attend pas. « Faut que je vous dise un truc, je suis trop content !» Nicolas saute sur le lit de place de ses parents, m'écrase les pieds au passage. Il fait des petits bonds d'excitation. Papa lève le nez de son journal, coince une cigarette à moitié consumée entre ses lèvres. Alors, une phrase en langue originale, j'acquiesce. Je prends un peu de tabac, me concentre pour le tasser le plus possible, je dis « Vas-y, dis-nous tout ». Nicolas s'affale contre le dossier. « Vous savez, j'ai été évaluée pour mon premier enterrement tout seul aujourd'hui. » Alors moi, je trouve ça hilarant. Enfin, c'est pas drôle,
1: mon
2: mais c'est drôle.
1: Mon premier enterrement tout seul.
2: Oui, alors évaluation, comme à l'école. « J'ai été évaluée pour mon premier enterrement aujourd'hui. » Je crois que je vais être un spécialiste de la mort. J'avais peur de dire des conneries, surtout que la famille était en plein conflit. Que le bonhomme n'était pas un mec facile. Alors, c'est un pasteur qui parle. Alors, moi, j'en ai connu des pasteurs. Et franchement, comme quoi, on croit qu'on a tout vu, mais c'est pas vrai. En écrivant la prédication, j'ai calé des blagues. Je me suis dit que jamais ça passerait, qu'il fallait pas rire à un événement aussi triste que ça, que c'était pas pro. Ils étaient tous serrés les uns contre les autres, avec les vêtements noirs, les corps se confondent. C'était de petites grappes de tristesse. C'est bien écrit, en plus.
1: Des petites grappes de tristesse, oui, jolie expression.
2: Quand j'ai commencé à évoquer le parcours du défunt, j'ai fait la biographie, tout ce que les reproches m'avaient demandé de dire, puis j'ai pas pu m'empêcher. J'ai fait des plaisanteries sur son sale caractère et sur sa façon de dire des choses de manière très franche. Et d'un coup, je vous jure, les grappes se sont défaites, l'assemblée s'est éclairée, j'ai même eu droit à des rires. Et ça m'a fait du bien de pouvoir mettre un peu d'humanité dans le deuil, de participer à la joie. Pour une fois, je me suis senti utile. Je me suis dit, Nicolas, faut pas lâcher. Papa écrase le bout de la cigarette dans le cendrier. Il sourit, je souris, caresse la cuisse de mon frère. Nicolas pousse un profond soupir, le silence revient. Alors ça, voilà, ça c'est le ton du livre. Comme quoi, hein, vous avez affaire à un jeune pasteur protestant, enfin, pasteur oui, mais diplômé, mais en herbe.
1: Qui fait son apprentissage et qui évalue.
2: Et qui laisse bonne nature s'exprimer. Moi, j'ai connu un écrivain qui disait « Il faut toujours laisser faire bonne nature ». Et bien, bonne nature lui a donné un sens de l'humour qui, de toute façon, je crois qu'il ne peut pas s'empêcher de l'exprimer. Et ça fait du bien à tout le monde.
1: Et puis alors, je trouve aussi, alors là, on a le jeune pasteur, mais on a son père.
2: Ah bah oui.
1: Opa monte en robe noire les marches de la chaire. Le bois craque sous ses pas. Il allume le micro, ouvre la grande Bible couverte de cuir, se racle la gorge et noire les marches de la chaire. 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

0: quand même. Moi, ça m'a beaucoup plu. Hein.
1: Et puis, il y a des descriptions de paysages, des descriptions de la maison, des descriptions de la forêt tout autour, enfin...
0: Mais il n'y a pas un pasteur qui se promène, ça fait longtemps que je l'ai lu, hein. Il n'y a pas un pasteur qui se promène régulièrement et qui...
1: Si, voilà, le père se promène.
0: Parce que ça lui fait du bien, voilà.
1: Donc, une proposition de lecture, ceux qui appartiennent au jour, la vie d'une famille de pasteurs, mais avec beaucoup d'amour, beaucoup de distance. Et puis en même temps, on peut se poser des questions sur, après tout, qu'est-ce qui se passe dans la tête de ceux qui deviennent ecclésiastiques?
0: Oui, c'est en poche. Enfin, ça, c'est évidemment, là, je vais vous faire descendre, hein, parce que vous étiez dans les hauteurs.
1: Aux éditions de Minuit, prix Françoise Sagan, prix Robert Walzer. Et
0: Robert Walzer, si vous ne savez pas, c'est un romancier allemand absolument extraordinaire. Alors, quand on connaît Robert Walzer, on comprend pourquoi il a eu ce prix-là. Ça vaut.
1: Eh bien, nous vous disons à bientôt sur les ondes de Radio Rancière, et puis bonne lecture.
0: Au revoir.

0: Rencontre au sommet à Pékin entre Xi Jinping et Donald Trump. Derrière les sourires de façade et les paroles flatteuses, pas de surprise, les questions économiques l'emportent au terme du premier entretien entre les présidents chinois et américains. Le haut représentant du Conseil de la paix pour Gaza prend la parole. Il reconnaît que le cessez-le-feu n'est pas parfait. Nous verrons qu'en fait, sur le terrain, la situation est même bien pire. Keir Starmer tient bon. Le premier ministre britannique a assisté au discours du trône hier, mais pourrait bien être défié aujourd'hui par son ministre de la Santé, soutenu par au moins le quart des députés travaillistes. Fin de la tournée en Afrique d'Emmanuel Macron. Le président français était en Éthiopie hier. Il s'est exprimé à la tribune de l'Union africaine, une première pour lui. Au terme de ces quelques jours passés avec les représentants des pays africains, nous reviendrons également sur les nouvelles relations que le chef de l'État français tente de tisser avec l'Afrique. Ce sera dans notre dossier à suivre à la fin de ce journal.
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0: Bonjour, longue poignée de main, sourire et premier mot affable, honneur militaire et tapis rouge. Donald Trump a été reçu en grande pompe à Pékin par Xi Jinping. Les deux hommes ont déjà eu leur entretien en tête à tête. Le président américain a même déjà quitté le palais du peuple pour visiter un site incontournable de la capitale chinoise, le Temple du Ciel. Mais les deux principaux dirigeants mondiaux ne se sont pas contentés d'échanger des amabilités, Jean-Charles Puzolu.
2: Effectivement, Xavier, l'Iran, Taïwan et l'ouverture des marchés sont les principales thématiques, on le sait, qui accompagnent la visite de Donald Trump à Pékin. Et ce matin, la crise au Moyen-Orient était au centre de l'entretien privé avec Xi Jinping. La Chine, alliée de l'Iran, a peut-être les clés pour aider les États-Unis à sortir de l'impasse dans le détroit d'Ormuz. C'est précisément sur ce point que Pékin joue la carte de Taïwan. Revers des déclarations amicales lancées par le locataire de la Maison-Blanche à son homologue chinois à sa descente d'avion, Xi Jinping avertit Donald Trump qu'une mauvaise gestion du diocèse taïwanais pourrait déboucher sur un conflit sino-américain. Dans la balance du déblocage du détroit d'Ormuz, donc, il pourrait y avoir le sort de Taïwan, fermement soutenu par Washington, mais également revendiqué par la Chine. En revanche, une bonne gestion de ce dossier laisse entendre Pékin peut garantir une stabilité mondiale. Nous devons être partenaires et non rivaux, a clairement dit Xi Jinping à son hôte américain. Car Pékin est de fait en quête de stabilité commerciale et veut tourner la page de la guerre des droits de douane de l'année dernière pour relancer les échanges commerciaux, lesquels ont besoin, entre autres, de voies maritimes sûres, dont le détroit d'Ormuz, par lequel Pékin importe son pétrole iranien.
0: Jean-Charles Puzolu. Rien ne dit que Donald Trump ait parlé de la guerre en Ukraine comme le lui avait demandé Volodymyr Zelensky. Le président ukrainien a dit beaucoup compter sur ce voyage de son homologue américain pour convaincre Xi Jinping de faire pression sur Vladimir Poutine. En attendant, la Russie ne fait aucune pause dans ses bombardements. Après avoir lancé 800 drones hier, de nouvelles attaques ont eu lieu cette nuit. Les autorités ukrainiennes affirment que 670 drones et 56 missiles ont visé leur pays ces dernières heures. Dernier bilan, un mort et une trentaine de blessés parmi la population de Kiev, la capitale. Autre zone de conflit, la bande de Gaza. Le cessez-le-feu est officiellement entré dans son huitième mois, mais pour les Palestiniens, le quotidien n'a guère évolué. L'armée israélienne bombarde quotidiennement le territoire, toujours soumis à un blocus quasi total. Très discret jusqu'alors, le haut représentant du Conseil de la paix, créé par Donald Trump, a pris hier la parole lors d'une conférence de presse après des réunions avec le Hamas la semaine dernière et avec le Premier ministre israélien cette semaine. Pour Nikolai Mladenov, le cessez-le-feu tient bon, même s'il n'est pas parfait. Or, sur le terrain, la réalité est tout autre. À Jérusalem, Valérie Ferron.
3: Les propos tenus par Nikolaï Mladenov ont beaucoup choqué les Palestiniens, en fait à l'appui. En 7 mois, depuis l'entrée en vigueur du soi-disant cessez-le-feu, plus de 900 civils ont été tués, dont 120 depuis le 8 avril, et des milliers d'autres blessés par l'armée israélienne. Le blocus empêche toujours quasi totalement l'aide internationale d'entrer, et au lieu de procéder à des retraits, les forces d'occupation israéliennes sont en fait en train de consolider leur présence dans environ environ 60% de la bande de Gaza. Le comité palestinien chargé de gérer les affaires courantes dans ce territoire, sous la tutelle du Conseil de la paix du président Trump, est pour sa part toujours empêché de se rendre sur place. Israël maintient donc une situation intenable pour les civils et tente de provoquer un chaos social, notamment en tuant régulièrement les équipes chargées du maintien de l'ordre et utilise également des milices à sa solde contre les civils. De son côté, la presse israélienne publie régulièrement des articles affirmant que le Hamas reste la menace. Le mouvement, qui de son côté déclare vouloir privilégier la voie diplomatique.
0: À Jérusalem, Valérie Ferron. Et en Cisjordanie, un adolescent palestinien a été abattu hier par l'armée israélienne, intervenu dans un village palestinien où étaient entrés des colons israéliens. Les soldats ont affirmé avoir tiré sur des lanceurs de pierres. Suspension des sanctions américaines contre la rapporteure spéciale de l'ONU sur la situation des droits de l'homme dans les territoires palestiniens occupés. Une décision hier d'un juge américain envers la décision prise en juillet dernier par l'administration Trump contre Francesca Albanese. Elle avait critiqué publiquement la politique américaine concernant la bande de Gaza et n'avait pas hésité à parler de génocide. L'avis du juge est motivé par la protection de la liberté d'expression. Les négociateurs israéliens et libanais se retrouvent aujourd'hui à Washington pour la deuxième fois. La trêve entre Israël et le Hezbollah doit expirer dimanche. En attendant, les bombardements israéliens n'ont pas cessé. Hier, 22 Libanais ont été tués dans une trentaine d'attaques. Le gouvernement libanais a également annoncé que plus de 10 000 logements ont été endommagés ou détruits depuis près d'un mois, accentuant encore un peu plus la crise ouverte par le déplacement des populations du sud du pays, principales victimes de l'offensive israélienne. Le sort de Keir Starmer, de plus en plus incertain. Une semaine après la déroute des travaillistes aux élections locales, le Premier ministre britannique voit son autorité ouvertement contestée par ses troupes. Aujourd'hui, son ministre de la Santé, Wes Streeting, devrait se porter candidat pour le remplacer. Le discours du trône hier, lors duquel sont présentés formellement les projets de loi du gouvernement, ne lui a offert qu'un bref répit. À Londres, Jean Jaffray.
4: 37 projets de loi ont été annoncés, concernant notamment la santé, la sécurité, l'économie et l'énergie. Le ministre de la Santé, Wes Streeting, par respect de la tradition, aurait donc attendu aujourd'hui pour se déclarer candidat au poste de Premier ministre. Andy Burnham, ancien ministre et maire du Greater Manchester, figure comme favori. Ses soutiens cherchent un député qui voudrait bien démissionner pour qu'il puisse être élu député et donc participer au processus d'élection du leader du parti. Les fidèles à Keir Starmer estiment que ce n'est pas le moment de se lancer dans une course à sa succession. Son départ, disent-ils, provoquera le chaos. Le taux des emprunts d'État britanniques à 10 ans a atteint 5,13%, presque le niveau durant la crise financière de 2008, et de citer aussi la guerre en Ukraine et le conflit au Moyen-Orient. Cependant, une majorité de députés estime que Keir Starmer ne pourra pas conduire le Parti travailliste aux prochaines législatives en 2029. Londres, Jean Jaffray, Radio Vatican.
0: Fin de la tournée en Afrique d'Emmanuel Macron pour sa dernière étape. Le président français était en Éthiopie, un pays qu'il a déjà visité trois fois depuis 2019. Outre sa visite à ce pays, il s'est rendu au siège de l'Union africaine à Addis Abeba, où il s'est exprimé pour la première fois. Les précisions sur place d'Augustine Passy.
5: Le Premier ministre Abiy Ahmed a conduit son invité dans l'enceinte du palais national fraîchement rénové, mais aussi au cœur du projet de ville intelligente dans les collines situées au nord de la capitale. Emmanuel Macron s'est ensuite entretenu avec le secrétaire général des Nations Unies, Antonio Guterres, puis avec le président de l'Union africaine, Mahmoud Ali Youssouf. C'est avec ce dernier que Macron a tenu une brève conférence de presse au siège de l'instance panafricaine. Il en a profité pour annoncer la tenue à Paris au dernier trimestre 2026 d'une conférence internationale pour lever des financements dédiés au Fonds pour la paix de l'Union africaine. Nous allons soutenir le continent africain face à la crise au Moyen-Orient et à la fermeture d'Hormuz, a ajouté le président. Il promet ainsi de trouver des solutions face au risque de pénurie d'engrais qui fait craindre une aggravation de l'insécurité alimentaire sur le continent. Addis Abeba, Augustine Passy pour Radio Vatican.
0: Avant de passer à notre dossier consacré aux relations entre la France et l'Afrique, n'oubliez pas de suivre la visite du pape à l'université romaine de La Sapienza. C'est là que Benoît XVI aurait dû se rendre en 2008. Léon XIV s'exprimera devant les enseignants et les étudiants aux alentours de 11h30 heure de Rome. Vous pourrez suivre en direct commenté en français cette rencontre sur notre site internet et notre page Facebook. Retour donc dans notre dossier sur les nouvelles relations que la France veut instaurer avec l'Afrique. Pour preuve, ce sommet Africa Forward à Nairobi, au Kenya, cette semaine. Pour la première fois depuis 1973, un sommet franco-africain a été organisé dans un pays anglophone. 30 pays étaient représentés. Confrontés à des relations de plus en plus tendues avec plusieurs États, en particulier ceux de la Confédération des États du Sahel, la France tente désormais de redéfinir son approche du continent. Paris mise surtout sur le partenariat économique comme stratégie. C'est ce qu'estime le père Arsène Brice Badeau. Il est enseignant-chercheur en sciences politiques au Centre de recherche et d'action pour la paix à l'Université jésuite d'Abidjan.
6: Le sommet Africa Forward ouvre probablement un nouveau cycle, mais celui-ci reste ambivalent. Je dirais que c'est un cycle post-France-Afrique. La logique verticale de dépendance laisse place à une relation davantage transactionnelle, fondée sur les investissements, nous l'avons beaucoup entendu durant ce sommet. Il y a aussi une intensification de la compétition géo-économique.
7: Et ce nouveau cycle n'ouvre-t-il pas la voie à l'accélération des luttes pour le contrôle de prédation sur le continent?
6: Ce nouveau cycle ne supprime pas les rapports de force. Il les reconfigure, à mon sens. L'Afrique devient un espace central de compétition pour les minerais, les terres agricoles, les marchés émergents, les routes logistiques. Ce nouveau cycle, il est bien, mais il ne garantit pas la fin de la prédation. Ce nouveau cycle peut même encore intensifier justement la prédation. En réalité, ce que l'on voit, ce n'est que simplement une modification des instruments. Mais ce n'est pas le fond qui est changé. Cela va dépendre beaucoup des Africains, de la manière dont justement ils vont prendre part à cette nouvelle dynamique et faire de telle sorte qu'ils puissent être au devant de cette scène et non pas être instrumentalisés.
7: Les relations entre la France et l'Afrique ont-elles changé, si j'ose dire, ou poser cette question, où en est la transformation des relations justement entre la France et le continent africain?
6: Je pense que la transformation reste inachevée. Il y a toujours le maintien d'intérêts stratégiques français, malgré tout ce que l'on dit. Il y a la présence économique forte du groupe français tels que Total Energy, Orange, Bolloré, EDF, etc. Il y a l'importance de la langue française, de l'éducation et de la culture française. Il y a aussi la question du franc CFA, ainsi de suite. Donc, c'est quand même des continuités, des tendances lourdes qui existent malgré tout. C'est vrai, il y a des ruptures. On peut noter parmi les ruptures, par exemple, le recul de l'influence militaire française dans les pays francophones, la contestation justement populaire accrue contre l'influence française. Il y a aussi les passages d'un discours paternaliste à un discours de partenariat. Cela semble montrer des ruptures, mais ces ruptures ont quand même des limites parce que les structures de décision et les asymétries de pouvoir restent importantes.
7: La France veut-elle adapter sa stratégie en se tournant vers l'Afrique anglophone?
6: En fait, c'est un élargissement de l'intervention française. C'est-à-dire au lieu de se confiner dans les pays francophones où elle est de moins en moins acceptée, ben, elle essaie de s'élargir. En réalité, c'est une façon de contourner la France-Afrique, ou du moins de se réinventer. Et de fait, des pays comme le Nigeria ou l'Afrique du Sud, par exemple, ont beaucoup d'importance économique pour la France que des pays francophones tels que la Côte d'Ivoire. Donc je pense que c'est une façon pour la France de se consolider, de se réorienter.
7: Face donc à l'érosion de son influence politique dans plusieurs pays francophones, la France mise-t-elle désormais sur l'économie pour définir sa présence en Afrique?
6: Il est clair que la France privilégie désormais l'économie et notamment les investissements privés. Il a été vraiment beaucoup question d'investissements privés, de partenariats industriels durant justement ces sommets. Même les questions d'innovation renvoient toujours à la réorientation économique que la France se propose justement de faire. Cette stratégie repose sur l'idée que l'influence durable se construit sur la création de valeurs partagées plutôt que par la seule présence diplomatique ou militaire. Et donc, la France veut substituer la présence diplomatique et militaire sur le continent, justement, désormais par sa présence économique. Mais encore faudrait-il que cette présence économique-là ne se transforme pas en une autre forme de France-Afrique.
0: Interrogé par Augustine Asta, le père Arsène Brice-Badeau était ce matin l'invité de Radio Vatican. Voilà, c'est la fin de cette édition. Prochain retour de l'actualité en langue française, ce sera 13h heure de Rome. D'ici là, vous pouvez retrouver toutes nos informations sur notre site internet www.vaticannews.va ainsi que sur notre page Facebook ou notre compte X. Excellente journée à toutes et à tous.
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0: 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La Société des Amis du Musée de Dreux a pour but de promouvoir le musée, d'enrichir ses collections, ainsi que la préservation du patrimoine. Des conférences ont lieu régulièrement.
1: Bonjour, je suis Evelyne Lefebvre, présidente de l'association Les Amis d'Annette, qui s'emploie à proposer des activités mettant en valeur notre joyau local et tout le territoire du canton qui bénéficie de cette attractivité majeure. Alors, à l'occasion de l'année 2026, nous avons imaginé profiter de ce joyau pour y inscrire une fête appelée « À l'aube de la Renaissance ». Alors, « À l'aube de la Renaissance » est une fête qui aura lieu le 27 juin toute la journée dans le parc du château mis à disposition par son propriétaire, Monsieur de Iturbe, et qui va nous donner l'occasion de permettre à différents acteurs, différents spectateurs, en immersion de cette période-là, de faire lien avec l'histoire tout court de la période de la Renaissance et de la vie des habitants à cette époque-là, mais également faire lien avec l'histoire de l'art, l'histoire des sciences, au travers des produits culturels qui ont été faits et des découvertes en particulier. Il va y avoir, par exemple, présentation des grandes découvertes vers l'Amérique, les grandes inventions qui ont eu lieu. Et puis également, en lien avec les grandes découvertes, tous les produits alimentaires qui sont revenus des Amériques et qu'on a découverts en Europe, comme le chocolat par exemple, tant affectionné. Alors, nous avons eu la chance que le propriétaire du château, Monsieur de Iturbe, nous mette à disposition son parc magnifique, de façon à pouvoir y inscrire toutes sortes d'animations, d'activités, de présentations relatives, encore une fois, à cette époque. Conjointement, nous avons au sein de notre association un atelier couture qui fabrique, qui confectionne des costumes d'inspiration Renaissance. Donc, on va être un certain nombre déguisés pour, encore une fois, contribuer au rayonnement de cette manifestation autour du château. Alors, cet événement est à la fois culturel, historique, mais également ludique, puisque nous allons de la découverte des jeux anciens, des jeux du Moyen-Âge et de la Renaissance, jusqu'à des activités équestres et des activités guerrières, parce qu'il y en eut aussi à cette époque. Alors, il y a par exemple l'artilleur du roi qui va nous proposer des tirs de canon, de couleuvrines, au-delà d'une exposition d'armes anciennes. Nous allons aussi approcher les techniques médicales de cette époque-là, avec une infirmerie de l'époque, des maquettes relative à tout ce qui tourne autour des inventions et des découvertes de cette époque. J'évoquais tout à l'heure les activités équestres. Le parc nous a permis d'envisager d'inviter des chevaliers pour un tournoi qui se déroulera sur certaines séquences dans la journée au fond du parc. Bien évidemment, dans le registre des activités purement culturelles et artistiques, il y aura des propositions de danse, des propositions de musique et de chants de cette époque. Je parlais des chevaux, mais d'autres animaux sont mis à l'honneur. Par exemple, les faucons, les fauconniers des ailes de l'Urga se produiront pour approcher les techniques de chasse de cette époque-là. Je parlais des chants, des danses et des troubadours. Peut-être quelques déambulations de cracheurs de feu dans la foule, dans les déambulations. Et puis des combats, des ateliers interactifs, encore une fois, ludiques pourront être proposés. Nous vous attendons nombreux pour cette fête à l'aube de la Renaissance. Nous la préparons depuis environ une année. Nous avons besoin de bénévoles en amont, hein, pour préparer cet événement. Nous avons besoin des prestataires du milieu associatif local. D'ailleurs, nous avons cherché au maximum des associations du territoire local pour qu'elles puissent se produire dans les lieux qu'elles connaissent bien. Hein, nous avons par exemple l'association Rouvrez-vous, nous avons la chorale de la Société musicale de Bu qui vont se produire pour parler des locaux nous appelons vraiment un maximum de bénévoles à nous rejoindre pour faire vivre cet événement le mieux possible, aussi bien en tant que petite main de l'événement acteurs sur les différentes animations qui se dérouleront. Donc, bienvenue à toutes et tous et merci de votre collaboration active toute cette journée. Alors, ça va démarrer autour de 9h jusqu'à 19h le soir, sans interruption. Et on profitera du grand parking de la friche local en face du château. Ça, c'est coordonné. Alors, c'est important de dire que cette manifestation a été initiée par l'association Les Amis d'Annette, mais évidemment, nous avons travaillé en lien avec la municipalité et tous les services de sécurité et secours du territoire local, les pompiers, la Croix-Rouge, la Croix-Blanche et les gendarmes du tissu local. Voilà. Merci.

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1: Qu'on se saisisse du misérable, qu'il avoue l'étendue de sa trahison, ensuite qu'il disparaisse sur l'heure. Déclaration du maréchal Konrad von Hötzendorf au colonel Urbanski von Ostrowiec, directeur du contre-espionnage austro-hongrois.
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1: Dans la nuit du 24 au 25 mai 1913, un officier supérieur de l'armée austro-hongroise se donne la mort dans un hôtel de Vienne. Cet officier, c'est le colonel Alfred Redl. Comment est-il arrivé à ce geste désespéré? C'est ce que vous propose de découvrir la chronique des fenêtres de l'histoire d'aujourd'hui. D'abord, essayons de préciser qui est Alfred Redl. Alfred Redl est né en 1864 en Galicie autrichienne, donc il fait partie de ces peuples qui composent la monarchie austro-hongroise, et il est issu d'un milieu modeste. Son père était cheminot, mais le garçon est intelligent, travailleur, et il se fait remarquer dès l'école primaire par des qualités indéniables sur le plan intellectuel. Jeune adolescent, il montre un goût pour les études militaires et un véritable attachement à la monarchie des Habsbourg et à l'Empire austro-hongrois. Aussi, il obtient une bourse par le biais de son instituteur en vue d'intégrer l'école militaire. Cette école militaire est une véritable réussite parce qu'il décroche ses diplômes et il devient officier dans l'armée impériale et royale. Et il va devenir un membre actif du bureau de l'espionnage autrichien. Il a été encouragé par le colonel Eugène Orjiska et il devient rapidement le second de ce dernier, qui était très proche d'ailleurs de la tête du bureau de l'espionnage autrichien en 1909. Il va participer d'ailleurs à la restructuration de ses services de renseignement et il envoie des espions dans l'Empire russe en particulier et dans les villes de garnison proches de cette frontière avec l'Empire russe. Et il est évident que là se tisse un réseau qui est fait pour espionner les éventuelles intentions de l'Empire des Romanov. Or, ce qui va se poser comme problème, c'est que l'homme a des besoins d'argent et a une vie privée qui, pour les contemporains, est absolument scandaleuse. Les besoins d'argent, non pas qu'il ne touche pas un bon salaire, puisque son salaire avoisinerait aux alentours des 75 000 euros l'année, aujourd'hui. Mais ses besoins d'argent sont importants parce que, il dépense sans trop compter. Et puis, il a des nombreuses aventures amoureuses. Mais c'est là où l'aspect scandaleux dans l'Empire austro-hongrois du début du XXe siècle éclate, c'est qu'il a d'indéniables préférences pour les hommes. Et il entretient ses amants, ce qui fait que cet entretien lui coûte énormément. Aussi, va-t-il être une proie pour les services russes qui vont vouloir le stipendier, le payer, en l'utilisant pour donner des plans de défense de l'armée austro-hongroise, des plans de forteresse, en particulier les plans de la zone de fortification le long de la frontière en Galicie polonaise, de donner aussi les noms d'éventuels espions qui travailleraient sur le sol russe. Bref, il devient un agent à la solde de l'Empire russe. Quand est-ce qu'il a commencé ses activités douteuse, évidemment. Peut-être en 1903, plus sûrement à partir de 1907. Il est indéniable qu'à partir de 1907, Alfred Redl est impliqué dans une affaire de trahison au profit de l'Empire russe. Effectivement, les archives le prouveront par la suite. Mais d'autre part, il n'est pas interdit de penser qu'il a également travaillé pour les services italiens et pour les services français. Bref, Alfred Redl, dans cette double monarchie austro-hongroise, devenait à la fois un personnage important aux yeux de sa hiérarchie comme responsable de l'espionnage autrichien, mais également aux yeux des futurs adversaires de l'Empire austro-hongrois comme agent double.

La situation internationale est effectivement, à la veille de la Grande Guerre, particulièrement complexe. Les relations entre l'Empire des Habsbourg et l'Empire des Romanov, donc entre l'Autriche-Hongrie et la Russie, sont tendues. Il y a eu une première crise en 1908-1909, à la suite de l'annexion de la Bosnie-Herzégovine par l'Empire austro-hongrois. Il y a eu également une autre crise qui a failli déboucher d'ailleurs sur une guerre générale. Ce sont les guerres balkaniques qui, en 1912-1913, ont opposé d'une part l'Empire ottoman aux petits pays des Balkans comme la Roumanie, la Serbie, la Bulgarie, qui ont finalement réussi à expulser presque totalement la présence turque des Balkans. Or, cette puissance des petits États balkaniques inquiète l'Autriche, en particulier la montée en puissance de la Serbie. La Serbie, depuis 1903, depuis un coup d'État qui a eu lieu à Belgrade, a adopté clairement une politique d'agrandissement territorial et une politique hostile au gouvernement de Vienne. Donc, vous comprenez que la trahison d'Alfred Redl peut poser effectivement une difficulté parce que il a livré des plans extrêmement importants qui délivrent et qui font connaître les positions militaires austro-hongroises de défense de l'autre côté de la frontière. Donc, la tension qui ne cesse de monter dans les Balkans fait que l'activité de Redl peut être extrêmement nocive pour l'Empire austro-hongrois. Au début de 1913, des doutes se font jour. On comprend qu'il y a eu des documents qui ont été déplacés, qui ont été recopiés, qui ont été photographiés. Et qu'il est probable que ces documents aient été transmis à une puissance étrangère. Pour démasquer le coupable, la police autrichienne est autorisée à ouvrir toutes les lettres restantes de l'Empire. Or, une lettre est arrivée à la station frontière russe de Plojostivskivskaya qui porte l'adresse chiffrée « Bar de l'Opéra Porte Restante ». Elle contient à peu près 1000 couronnes autrichiennes. En fait, cette enveloppe était destinée au colonel Redl puisque c'était une partie de l'argent qu'il recevait des services russes. La police va retrouver le destinataire, presque par hasard, parce que, effectivement, le colonel Alfred Redl a commis un impair grave. Il a oublié un petit couteau qui lui sert pour ouvrir son courrier. Or, son prénom et son nom sont sur ce petit couteau. Celui-ci habite à l'hôtel Klomsmer, à Vienne, et on retrouve donc l'hôtel où vit ce colonel Redl. On lui fait savoir qu'on a retrouvé un couteau portant son nom et son prénom dans une station de la frontière russe. Il comprend à ce moment-là qu'il a commis un oubli irréparable. Le chef d'état-major autrichien, Konrad von Hötzendorf, est averti et la nouvelle remonte même au palais impérial où François-Joseph décide que cette terrible affaire pour l'armée autrichienne doit se terminer le plus discrètement possible. Une fois que l'on a clairement identifié Redl comme un officier à la solde des services russes, il ne reste plus qu'à se débarrasser de lui. Effectivement, il y avait en fait deux options dans cette affaire. Soit un procès à bon et due forme, mais qui aurait fait énormément de bruit dans la presse nationale et internationale, car finalement, les services autrichiens auraient été totalement déconsidérés par la trahison de l'un des leurs. Ou alors, il fallait mettre fin au scandale en poussant le colonel Redl à faire un acte d'officier, c'est-à-dire de se donner la mort, plutôt que d'affronter l'ignominie d'un procès. Donc, le 24 mai 1913 au soir, quatre officiers viennent à l'hôtel où réside leur collègue. Et on l'accompagne dans sa chambre, on lui montre quelques preuves qui, évidemment, sont très difficilement niables, et donc Alfred Redl comprend, quand on pose un revolver devant lui,
qu'il n'a guère le choix. En fait, la nuit va être longue, parce que ils vont patrouiller jusqu'à 2h du matin, lorsque un coup de revolver retentit dans la chambre. Les officiers pénètrent dans la chambre et découvrent que Riddle était mort d'une balle qu'il s'était tirée dans la bouche. En fait, il est possible aussi qu'on ait poussé Riddle à se tuer, non pas tellement en tant que laver son honneur de officier déshonoré par la trahison et par la corruption, mais il est possible qu'on ait utilisé le fait de son homosexualité comme un élément pour le faire chanter, et que, devant cette pression extrêmement importante, il ait préféré, finalement, se donner la mort. Le jeune officier, qui était d'ailleurs, à l'époque, l'ami intime de Riddle, un certain Stéphane Romotka, eh bien, lui a connu un procès et a été condamné à 3 mois de prison. L'affaire Riddle, d'ailleurs, a provoqué un débat parce que le chef d'état-major était favorable à une fin rapide. Par contre, le prince héritier François Ferdinand aurait voulu un procès, peut-être, pour désigner véritablement tous les responsables. En tout cas, un an plus tard, un peu plus d'un an plus tard, le 29 juillet 1914, c'était bien une balle serbe qui allait abattre l'archiduc François Ferdinand à Sarajevo.

0: Chers amis de Radio Canciel, au micro Paolo Davi. Je vous présente aujourd'hui l'émission Un jardin perché, bien sûr avec la participation de Michel Jourdain. Bonjour Michel.
1: Bonjour Paolo.
0: Donc Michel, vous avez choisi comme titre de l'émission d'aujourd'hui « Tous les semis sont permis ». Pourquoi ?
1: Eh bien parce que à partir de la mi-juin dans notre région, les gels ne sont plus à craindre. La terre elle-même se réchauffe et permet aux graines frileuses de germer en pleine terre. On continue à semer des radis toutes les 3 semaines afin d'avoir une récolte continue. Donc dès qu'il y en a un qui a terminé, l'autre prend la suite. Hein. Les radis de printemps, en plus, sont les plus savoureux et craquants sous la dent. Les laitues aussi et autres salades comme les batavia peuvent aussi être semées dans un sol bien émietté. Il faut arroser en pluie fine si le sol se dessèche et lutter contre les limaces et les escargots.
0: Mais si on a semé sous abri ces salades, elles doivent être bonnes à répiquer.
1: Oui, les mois précédents, j'avais conseillé de semer à l'abri ou en serre chauffée des graines de certains légumes qui doivent être repiqués, et notamment les salades. Maintenant, tous ces semis en serre ont produit des petits plants qui sont prêts à être repiqués. En plus, il y a par exemple les choux. On a fait des choux aussi en serre. On les repique maintenant. On n'oubliera pas de semer des carottes. Alors là, c'est en pleine terre, des carottes, mais mélangées avec des graines de radis. Pourquoi donc ? Parce que en mélangeant ça, on va distribuer moins de graines de carottes qui sont petites. Ah, et d'accord. Ça, c'est le problème, c'est qu'une fois qu'elles poussent, il y en a trop sur le rang, il faut les démultiplier. Enfin, on en arrache des plants en surnombre. Alors, en retirant les radis, qui arrivent beaucoup plus tôt à maturité, ils vont laisser une place pour la carotte, pour se développer.
0: D'accord, donc vous avez un peu anticipé ma question qui aborde la couleur rouge au potager. Avec les carottes, nous pensons immédiatement aux tomates. Quel conseil pouvez-vous donner aux auditeurs de Radio Grand Ciel, Michel Jourdain ?
1: Alors, eh bien, de nos jours, il y a beaucoup de variétés de tomates. Alors, il y a plus de couleurs que le rouge même sur les tomates. Maintenant, on produit des tomates jaunes,
0: oui.
1: Des vertes et même des noires,
0: noir,
1: comme la
0: oui.
1: Noire de Crimée,
0: oui,
1: c'est
0: son ça,
1: nom
0: ouais.
1: de baptême.
0: Qui sont alors, très goûteuses, qui peuvent être
1: oui,
0: très goûteuses.
1: Oui, sont goûteuses, oui.
0: Ouais.
1: Il y en a la cœur de bœuf, par exemple, qui elle est rouge,
0: oui.
1: Elle est vraiment excellente.
0: Hein. Excellente, oui.
1: Mais toutes sont portées par des feuilles, des tiges et des feuilles vertes. Donc voilà, il n'y a,
0: ah,
1: y a
0: oui.
1: Pas de rouge sur les tiges et les feuilles. Et ces parties-là sont sensibles aux maladies, justement. Même il y a des variétés d'obtention récentes qui résistent mieux aux maladies. Mais enfin, bon.
0: Quand est-ce que c'est le meilleur moment pour commencer à planter les tomates ?
1: Oh, pas, dès qu'il ne gèle plus.
0: Dès qu'il ne gèle plus.
1: Oui, oui.
0: Donc plutôt
1: oui.
0: Deuxième moitié de mai.
1: Voilà, deuxième moitié de mai. Alors les plants sont. Il faut avoir les plants avant, hein.
0: Ouais.
1: Mais les semis, on les fait à l'abri dans la maison, où on achète les plants aussi, d'ailleurs.
0: Oui, d'accord.
1: Mais alors, la maladie, elle s'installe les jours pluvieux et qui sont relativement tièdes ou chauds.
0: Ah, ouais.
1: C'est à ce moment-là que le mildiou apparaît et gagne la tomate tout entière. Il y a des personnes qui, cultivant les tomates en plein air, n'ont pas de récolte du tout, ils arrachent,
0: ah ouais.
1: les pieds sont gagnés par la maladie entièrement en très peu de temps.
0: Ah ouais.
1: Alors moi je construis un abri qui va mettre les tomates, les protéger de la pluie. Donc cet abri, bah, il faut qu'il soit suffisamment démontable.
0: Ouais.
1: Pour que je puisse le trimballer sur différentes places, parce que je mets jamais le même légume d'une année sur l'autre à la même place. Sinon, c'est compliqué.
0: C'est vrai.
1: C'est pas compliqué, mais ça produit moins. Alors, si la pluie menace aussi, je déploie des bâches sur les côtés de façon que la pluie oblique n'atteigne pas les feuillages.
0: Oui, d'accord.
1: Et puis à la plantation, un petit coup de bouillie bordelaise, j'aime pas trop l'utiliser, mais
0: ça
1: permet de préserver. Ouais. Ou alors, il y a les purins de prêle, par exemple, protègent aussi.
0: D'accord. Et ces précautions, donc, valent la peine, car ces tomates nous récompensent par leur fraîcheur, cueillies les matins, dégustées au repas du midi, et donc c'est un vrai plaisir. Mais passons maintenant aux courges, concombres et autres cucurbitacées. C'est aussi le moment de planter, n'est-ce pas?
1: Oui, c'est un nom très compliqué, mais on y arrive avec l'entraînement. Je vais le dire, cucurbitacée.
0: Voilà, très bien. Alors,
1: oui, Paolo, il y a d'abord les plants, on a fait germer les graines en serre chauffée ou à la maison, c'est un peu comme les tomates, hein, et on va les mettre en terre dès que les gels sont terminés. Mais quand il gèle plus, on peut aussi encore semer des graines directement sur un vieux tas de terreau, par exemple, parce que le terreau va nourrir ces plantes-là qui sont assez voraces en nourriture. Et sur un vieux tas de terreau en plein air, ils vont se développer, puis ils donneront de bonnes récoltes en été et en automne. Hein. Mmh. Parmi ces légumes là, c'est pas vraiment des cucurbitacées, mais c'est très proche parent. On trouve les concombres. Alors les concombres, ils ont besoin d'eau. Hein. Faut veiller à ce qu'il y ait pas de sécheresse à leurs pieds. Ah oui, faut les arroser, pas les noyer quand même, bien sûr. Hein, mais et puis on les arrose plutôt autour du pied et pas sur le feuillage, parce que le concombre est si sensible aux maladies. Donc c'est une pourriture blanche qui peut se mettre avec des bactéries, et donc ça c'est pas conseillé d'arroser directement les feuillages de toutes ces plantes là.
0: Et donc vous cultivez aussi les pommes de terre, hein, Michel Jourdain?
1: Oui, il y a différentes variétés. Certains jardiniers les plantent dès la fin mars, mais le mien il est c'est un jardin assez froid. Et donc, j'attends quand même, moi aussi, les beaux jours de fin avril, par là. Fin avril, début mai, pour planter mes pommes de terre. Et puis, il faudra les désherber, les buter, quand le plant aura germé et sortira les premières tiges. Et puis, les désherber, les buter, quand le plant aura germé et sortira les premières tiges. Et puis, ces pommes de terre,

0: Vers un peu jaune.
1: De quelle taille? C'est
0: plutôt... Une taille moyenne.
1: Taille moyenne. Une
0: production moyenne.
1: Ouais, d'accord, d'accord. Bon, mais sortons du potager et intéressons-nous maintenant aux fleurs et plantes décoratives. Quels soins leur apporter en cette période, Michel Jourdain?
0: Ben, à la fin de printemps, début d'été, les fleurs qui ont fleuri en fin d'hiver et début de printemps sont fanées. Alors, on peut les nettoyer, enlever les parties fanées, mais pour beaucoup, on va garder le feuillage qui reste en dessous, parce que le feuillage va lui permettre d'alimenter, par exemple, pour les bulbes. Hein, donc, ils ont besoin d'une période de végétation pour garder des réserves dans leurs pieds. Mmh. Alors, ça concerne les tulipes, les narcisses, etc. Et puis, pour les arbustes à floraison, dont la floraison n'est pas remontante, hein, la taille brindille ayant fleuri est possible, et même conseillée. Et on raccourcit les rameaux qui sont pas trop développés, puis on refait une forme un petit peu à l'arbuste.
1: D'accord. Les arbustes remontants sont-ils concernés?
0: Alors, je dirais non et oui, parce que la taille va se limiter à la suppression des parties fanées uniquement. Le rameau va produire une deuxième floraison cours de saison.
1: D'accord.
0: Par exemple, on peut avoir même trois floraisons sur les glycines. On supprime les parties fanées au fur et à mesure qu'elles sont fanées.
1: Ah
0: et
1: oui,
0: puis,
1: d'accord.
0: La glycine va refleurir quasiment.
1: La glycine, elle repousse très bien. Hein. Et donc, est-il nécessaire d'ajouter des engrais aux plantes récemment plantées?
0: Oui, normalement, la préparation du terrain en début saison inclut un enrichissement de la terre. Hein. De début, on en a parlé avant, du compost, du terreau du commerce aussi. Et ça suffit souvent pour le démarrage de la saison. Mais quand même, on va faire aussi un étalage de compost avant de planter.
1: D'accord.
0: Qu'on va bien mélanger à la terre, et puis voilà. Alors, aussi, à l'automne, on aura, je rappelle ça, on met souvent les fumiers de bovins, de vins, à l'automne, au moment du labour. Alors, le labour, ça peut être un labour traditionnel en retournant la terre, mais maintenant, c'est plus trop la mode. La mode, on décompacte la terre, on essaie d'inclure le fumier.
1: Et ces fumiers, on peut le trouver où? Comment?
0: Oh, dans les fermes alentour de chez nous.
1: Ouais.
0: Le Perche est un territoire riche en fermes.
1: Donc, on peut en récupérer facilement.
0: Alors, ça peut être aussi du fumier de cheval, mais là, en plus petite quantité, parce que le fumier de cheval est très fort.
1: Ah oui.
0: Donc,
1: il est acide, il est...
0: Il a énormément d'azote et donc ça déséquilibre un petit peu le pH du sol.
1: D'accord.
0: Et au cours de l'été, certaines plantes et légumes voraces auront besoin d'un petit apport ciblé, comme les haricots par exemple, ou les fraisiers.
1: Et les jardiniers sont souvent curieux de visiter les jardins professionnels ou amateurs. Êtes-vous de cela, hein, Michel Jourdain?
0: Ah oui, oui, oui. Depuis une vingtaine d'années au moins, j'ouvre mon jardin. Et alors, je visite aussi avant les jardins professionnels, les jardins remarquables avec des associations ou les jardins à thème. Tout ça, ça peut donner des idées pour créer chez soi un espace
1: Racontez-nous par exemple
0: agréable.
1: Un jardin que vous avez visité récemment.
0: On a visité avec l'association des jardins, on a fait un thème, les jardins des poètes et des écrivains.
1: Ah.
0: Alors Prévert, Georges Sand, etc., qui ont été passionnés de jardins, en tout cas ils ont fait des jardins.
1: Et donc, qu'est-ce qu'il y avait dans ces jardins?
0: Oh, il y avait un petit peu de tout, mais c'était en général architecturé quand même. C'est des jardins, c'est pas trop fouillis comme le mien. Le mien, c'est un jardin un peu fouillé, mais parce que j'accueille toute la biodiversité possible et puis je les laisse s'installer là un peu où ils veulent. Alors, je désherbe quand même mon potager, hein, bien sûr.
1: Ouais.
0: Hein.
1: Ah oui.
0: Mais souvent, il y a des plantes qui sont là, qui viennent d'ailleurs. Qui poussent et je les laisse.
1: D'accord. Et dans ces jardins, il y avait des plantes particulières ou...
0: Dernièrement, on a visité le conservatoire des plantes aromatiques et médicinales à Milly-la-Forêt. Ça, c'est très très bien parce qu'il y a plein d'espèces qu'on ne connaît même pas.
1: Ah oui.
0: Alors moi, les plantes arboréales, ça m'intéresse parce que je les cultive depuis une vingtaine d'années aussi.
1: Ah oui, d'accord.
0: Donc voilà. Alors on va ouvrir notre jardin aussi. Nous, le propre jardin, comme tous les ans, depuis 20 ans. Et ça sera en juillet.
1: en juillet.
0: Vers le, c'est le samedi 25 et le dimanche 26.
1: Donc
0: le
1: samedi 25 juillet et le dimanche 26 juillet.
0: Dimanche 26. Alors le samedi, ça sera à partir de 14h.

0: D'accord.
1: Donc, je mets 14h, 18h, mais ouais. En général, les gens, je les mets pas à la porte à 18h.
0: Hein, d'accord.
1: Donc, voilà.
0: Et les dimanches?
1: Et puis, dimanche, c'est de 10 à 18h. Alors, dans notre jardin, il y a quand même des variétés qui sont, j'ai jamais vu dans d'autres jardins que j'ai visités.
0: Ok.
1: Alors, il y a, notamment, il y a une ronce, hein, ouais. De l'Himalaya, pas une rose, une ronce
0: ouais.
1: De l'Himalaya qui m'était donnée par un botaniste que je connais de Blois, qui a fait ouais. Le tour du monde et donc il a ramené ça dans ses voyages. Il m'en a donné un exemplaire. J'en ai jamais vu ailleurs.
0: Donc, il faut absolument venir la voir.
1: Ouais. Alors, et puis pour voir des plantes tinctoriales aussi, j'en ai chez moi. J'ai aussi un cormier. Enfin bon. Alors, c'est ce jour-là, ceux qui veulent pique-niquer,
0: ils peuvent
1: amener leur pique-nique. Ils pique-niqueront autour des plans d'eau.
0: Ouais.
1: Et puis, on se débrouillera pour leur fournir du bois pour faire leur barbecue.
0: Bien. On arrête là, Michel Jourdain. Donc, merci beaucoup pour toutes ces informations. Et donc, rendez-vous le 26 et 27 juillet.
1: Oui. Et le téléphone 02 37 49 52 77. 02 37 49 52 77 pour prévenir de votre venue pour organiser tout ça.
0: Très bien. Merci beaucoup et à la prochaine émission, Michel Jourdain.
1: À bientôt.
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Lecture de l'Épître aux Hébreux. Jésus-Christ, après avoir offert pour les péchés un unique sacrifice, s'est assis pour toujours à la droite de Dieu. Il attend désormais que ses ennemis soient mis sous ses pieds. Par son sacrifice unique, il a mené pour toujours à la perfection ceux qui reçoivent de lui la sainteté.

0: Notre Père qui es aux cieux, que ton nom soit sanctifié, que ton règne vienne, que ta volonté soit faite sur la terre comme au ciel. Donne-nous aujourd'hui notre pain de ce jour. Pardonne-nous nos offenses comme nous pardonnons aussi à ceux qui nous ont offensés. Et ne nous laisse pas entrer en tentation, mais délivre-nous du mal. Amen.
1: Dieu qui élève le Christ au-dessus de tout, ouvre-nous à la joie et à l'action de grâce, car l'ascension de ton Fils est déjà notre victoire. Nous sommes les membres de son corps, il nous a précédés dans la gloire auprès de toi, et c'est là que nous vivons en espérance. Lui qui règne avec toi et le Saint-Esprit, maintenant et pour les siècles des siècles. Amen.

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2: Évoquant cette semaine la nature et le rôle de l'Église, il nous faut maintenant aborder ce texte qui me semble primordial pour comprendre justement ce qu'est l'Église, je dirais par rapport à Jésus, ce texte qui est celui de la rencontre de Paul, appelé alors Saul, avec Jésus ressuscité, sur le chemin de Damas. Nous sommes au chapitre 9 du livre des Actes des Apôtres. Je prends le premier verset car il est très significatif. « Saul était toujours animé d'une rage meurtrière contre les disciples du Seigneur. Il alla trouver le grand prêtre, lui demanda des lettres pour les synagogues de Damas, afin que s'il trouvait des hommes et des femmes qui suivaient le chemin du Seigneur, il les amène enchaînés à Jérusalem. » On voit ici toute la détermination de Saul, et les actes ne sont pas tendres avec le vocabulaire utilisé, animé d'une rage meurtrière. Et il fait toutes les démarches nécessaires pour avoir l'autorité d'arrêter ses disciples du Seigneur. Verset 3. Comme il était en route et approchait de Damas, soudain une lumière venant du ciel l'enveloppa de sa clarté. Il fut précipité à terre. Il entendit une voix qui lui disait « Saul, Saul, pourquoi me persécuter ?» Il demanda « Qui es-tu, Seigneur ?» La voix répondit « Je suis Jésus, celui que tu persécutes. » Nul besoin d'aller plus loin dans ce texte, nous avons déjà ce qui nous suffit amplement. Par deux fois, Jésus s'adresse à Saul. Donc pour Saul, cela signifie que Jésus est bien ressuscité. Comment pourrait-il lui parler? Et quand Paul veut en avoir le cœur net, « Qui es-tu ? » On lui répond « Je suis Jésus. » Premier point. Deuxième point, et c'est là l'essentiel, Jésus affirme que Saul le persécute. Or, Saul ne persécute pas Jésus. Il ne persécute pas un mythe, une image, une invention, une fable. Il persécute des hommes et des femmes en chair et en os qui se réclament de Jésus. Or, Jésus lui dit « C'est moi que tu persécutes. » Donc, il y a une identification entre Jésus et ses disciples et ceux qui se réclament de lui. Jésus et ses disciples, c'est la même chose, si j'ose dire, de manière très très maladroite. C'est le même être. Si tu persécutes cela, alors c'est moi que tu persécutes. Et ici, nous avons une affirmation qui est centrale pour comprendre la nature de l'Église. Jésus et l'Église, c'est tout un. Donc nous pourrions dire que l'Église, c'est la réalité qui continue l'incarnation de Jésus. Certes, Jésus n'est plus là comme il l'a été au milieu de ses disciples, mais il est là tout de même, présent dans ce groupe qui se réclame de lui. Il est présent à travers et dans l'Église. Voilà qui éclaire d'une manière tout à fait particulière la réalité de l'Église. Soyons bien clairs, quand je parle ici d'Église, je ne parle d'aucune église particulière. Je ne parle pas de l'église orthodoxe. Je ne parle pas de l'église catholique romaine. Je ne parle pas des églises de la Réforme. Je ne parle pas de l'église chaldéenne, etc. Je parle de l'église avec un grand E, l'église universelle, qui rassemble tous ceux qui ont été baptisés dans le Christ. C'est parce qu'il y a cette identification de Jésus avec l'Église que l'Église trouve sa place dans le credo. Après avoir dit « Je crois en Dieu le Père, je crois en son Fils Jésus, je crois en l'Esprit », arrive cette phrase « Je crois en l'Église ». Et le credo précise « Une », donc c'est l'Église unique, une sainte catholique. Et ici, attention, dans le credo, catholique ne veut pas dire l'Église latine, l'Église romaine, mais l'Église universelle. C'est le sens fort du mot catholique. Une sainte catholique et apostolique, c'est-à-dire née des apôtres. Descendante des apôtres, enfantée par les apôtres. Eh bien, cette Église, une sainte, pourquoi sainte? Mais parce que, justement, elle est la continuation de Jésus. Elle n'est pas sainte parce qu'elle serait parfaite. Elle n'est pas sainte parce qu'elle est impeccable. Elle est sainte parce que c'est Jésus qui l'habite. Et la foi dans le Père, le Fils, Verbe incarné, et le Saint-Esprit se poursuit logiquement par la foi en l'Église.

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1: Après cette expérience extraordinaire de Saul, saisissant l'identification de Jésus avec ceux qui le suivent, avec l'Église, elle ne s'appelle pas encore comme cela, il va développer une image extraordinaire aussi, magnifique, d'une grande richesse, qui nous fait saisir ce lien vital, nécessaire, de Jésus avec l'Église. Voilà ce qu'il dit dans la première épître aux Corinthiens, chapitre 12, verset 12. Prenons une comparaison. Le corps ne fait qu'un. Il a pourtant plusieurs membres. Et tous les membres, malgré leur nombre, ne forment qu'un seul corps. Il en est ainsi pour le Christ. Je lis un peu plus loin, verset 14. Le corps humain se compose non pas d'un seul, mais de plusieurs membres. Le pied aurait beau dire « je ne suis pas la main, donc je ne fais pas partie du corps », il fait cependant partie du corps. Dans le corps, je vais un peu plus loin, Dieu a disposé les différents membres comme il l'a voulu. En fait, il y a plusieurs membres, mais un seul corps. Et je vais directement vers la fin de ce passage, au verset 27. « Or, vous êtes le corps du Christ, et chacun pour votre part, vous êtes membre de ce corps. » Cette image est géniale parce qu'elle ne fait pas la disjonction entre Jésus d'un côté et l'Église de l'autre. Il y a un seul corps, mais, coup de génie de Paul, la tête du corps, c'est le Christ, et le corps lui-même, c'est l'Église. Donc, les deux sont indissociables. Et l'ensemble, qui forme le corps du Christ, est articulé par des membres très différents les uns des autres, ayant chacun leur rôle, leur fonction, leur importance. Aucun membre n'est inutile dans l'Église. Et j'oserais dire, aucun membre n'est plus important que les autres. Le seul membre qui soit important et à travers qui le corps peut réellement vivre, se développer, se déplacer, être en œuvre, en action, c'est la tête. Et la tête, c'est le Christ. Paul le déclare clairement dans le premier chapitre de l'Épître aux Colossiens, verset 18, parlant de Jésus-Christ. Il est aussi la tête du corps, la tête de l'Église. Avant d'achever, je voudrais souligner deux choses. D'abord, celui qui est la tête, c'est celui qui gouverne, c'est celui qui décide, c'est celui qui dirige, c'est le Christ. Et deuxième point, tout baptisé dans le Christ est membre de l'Église, même s'il ne vient jamais à la messe ou au culte ou à la sainte liturgie le dimanche, même s'il ne prie pas, il est membre de l'Église.
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1: Cette quatrième rencontre aura pour thème un seul combat, sauver les hommes. En la fête de Notre-Dame de la Miséricorde, le 5 août 1935, Sainte Faustine écrira « Je me sentais très souffrante et il me semblait que je ne pourrais pas aller à l'adoration. Mais j'ai fait un grand effort de volonté et bien que je sois tombée dans ma cellule, je n'ai prêté aucune attention à ma souffrance parce que j'avais devant les yeux la passion de Jésus. Lorsque je suis arrivée dans la chapelle, j'ai compris intérieurement quelle grande récompense Dieu nous prépare, non seulement pour les bonnes actions que nous avons accomplies, mais aussi pour notre sincère désir de les accomplir. Quelle grande grâce de Dieu! Ah, qu'il est doux de se donner de la peine pour Dieu et pour les âmes! Je ne veux pas de repos dans ce combat. Je lutterai jusqu'à mon dernier souffle pour la gloire de mon roi et de mon Seigneur. Je ne déposerai pas mon glaive tant qu'il ne m'aura pas appelé devant son trône. Je n'ai pas peur des coups parce que Dieu est mon bouclier. C'est l'ennemi qui devrait avoir peur de nous, non pas nous de lui. Satan ne remporte de victoire que sur les orgueilleux et les lâches, car les humbles sont forts. Rien ne peut confondre ou effrayer une âme humble. J'ai dirigé mon vol tout droit vers l'ardeur du soleil, et rien ne pourra me faire descendre. L'amour ne se laisse pas emprisonner, il est libre comme un roi, l'amour parvient jusqu'à Dieu. » Fin de citation. Ce passage que nous venons d'entendre vient clore dans une adoration nocturne une période de plusieurs semaines de grands doutes de sœur Faustine sur la mission que Jésus veut lui donner de fonder une nouvelle congrégation. Elle ne cesse de confier à son père spirituel ses doutes très profonds sur sa capacité personnelle à accomplir cette mission, qui est pourtant confirmée plusieurs fois par Jésus et par son confesseur qui lui parle de la part de Jésus. Dans ce passage adressé à son père spirituel, elle semble en avoir pris son parti. Elle sera l'instrument que Jésus, son maître, pourra utiliser. À la fin de toute cette séquence, où elle a été dans un âpre combat intérieur pour résister à ce qui lui est demandé, on pourrait voir ici de la résignation chez cette sœur qui rend les armes par manque de conviction personnelle plutôt que du triomphe d'une libération intérieure. Si sœur Faustine ne se trouvait pas précisément à genoux, dans l'adoration de la nuit, devant le Seigneur qui fortifie par sa force toute puissante. Puisez votre énergie dans le Seigneur et dans la vigueur de sa force, dira saint Paul dans sa lettre aux Éphésiens. Puisez votre énergie dans le Seigneur et dans la vigueur de sa force. Mes amis, dans les combats personnels intérieurs que nous-mêmes nous avons à mener, nous manquons bien souvent de confiance. Rien ne nous paraît stable et durable. Nous ne sommes pas sûrs de nous, et même si nous savons que nous devrions tout déposer entre les mains de Jésus, de qui viennent les appels que nous recevons, nous comptons beaucoup trop sur nous-mêmes. Et c'est une occasion de chute répétée, de moments de dépression et d'abattement spirituel, voire de grand vide et même de désir intérieur d'éviter de parler intérieurement avec Dieu, comme l'a avoué Sœur Faustine. Mais notre vie demeure cachée avec le Christ en Dieu, comme dit saint Paul, et de lui seul peut venir notre relèvement, de lui seul. Pensons toujours que lorsqu'une mission d'église, de paroisse, de mouvement, de catéchèse, d'administration, de pastorale nous est confiée, même si elle peut nous sembler la plus petite, elle est toujours plus grande que ce que nous sommes en mesure de comprendre d'elle et d'accomplir, et elle nous dépasse parce qu'elle vient de Dieu. Et pensons toujours aussi, c'est le salut des âmes qui nous est confié dans cette mission, quelle qu'elle soit. Et cela nous remettra alors dans la crainte du Seigneur et nous donnera de la vigueur spirituelle et une raison véritable de l'accomplir, en conscience, dans la confiance et jusqu'au bout, sans faire défection, tant que le Seigneur nous fera savoir qu'il a besoin de nous. En vérité, vous le voyez, ce qui est en jeu, c'est notre combat entre l'orgueil qui nous habite et qui nous oppose aux volontés divines sur nous et l'humilité que le Seigneur demande sans cesse de nous. Nous nous leurrons en voulant justifier notre faiblesse et en nous disant qu'après tout, cet orgueil est bien humain et bien normal. Nous nous leurrons, car ce n'est pas notre combat, mais le combat que mène le Christ. Le combat du Christ est de sauver les âmes, et nous devons nous aussi ne mener que celui-là. Et pour cela, nous devons passer par le même chemin, par le chemin de croix dans lequel nous nous dépouillerons sans cesse, et nous chercherons tous les moyens de l'humilité visible et intérieure. Le Seigneur est notre secours, et le disciple du Christ mort et ressuscité ne peut se résoudre à se laisser emprisonner dans les doutes sans demander de l'aide à son maître dans la confiance.

0: Bonjour chers auditeurs, Geneviève Naudin. Émission Église en marche sur le thème de la cellule d'écoute à Chartres avec Nicolas Vaccaro. Bonjour Nicolas. Pouvez-vous vous présenter et me dire qui vous a appelé à ce service d'église et pourquoi? Voilà.
1: Bonjour Geneviève. Alors donc je m'appelle Nicolas Vaccaro, j'ai 60 ans, je suis médecin généraliste à Chartres et j'ai été appelé par un des membres de la précédente cellule d'écoute qui était médecin, qui terminait son mandat et qui a pensé que je pouvais en tant que personne et en tant que médecin avoir ma place dans cette cellule d'écoute. Voilà, après un bref discernement, j'ai estimé que c'était sans doute bien et j'ai commencé ma mission il y a à peu près pas tout à fait 2 ans. C'est une mission qu'on reçoit de l'évêque puisqu'on reçoit une lettre de mission et c'est donc comme son nom l'indique une cellule d'écoute, donc nous sommes plusieurs.
0: Oui, vous êtes combien?
1: Alors actuellement nous sommes 3. Il y a une psychologue, psychothérapeute retraitée, une avocate retraitée et donc moi-même qui suis médecin généraliste. Et dans la cellule d'avant, il y avait également un diacre, mais cette fois-ci, nous n'avons pas pu avoir de diacre avec nous.
0: D'accord. Il faut dire qu'il faut avoir une certaine formation. On ne peut pas être dans une cellule d'écoute sans avoir reçu un minimum de formation psychologique.
1: Oui, voilà. Plus. Je pense qu'il faut déjà avoir la sensibilité et le goût pour l'écoute. Oui. Mais effectivement, on a besoin des compétences des uns et des autres. Par exemple, la juriste nous apporte énormément sur les questions juridiques qui se présentent à nous. La psychothérapeute également a des notions très importantes à nous apporter sur tout ce qui est psychotraumatisme. Moi-même, en tant que médecin, je suis confronté régulièrement à des problèmes de ce type-là dans mon cabinet médical. Donc j'ai une petite expérience et du coup pour l'écoute des personnes.
0: D'accord. Et aussi votre votre adhésion à l'Église catholique.
1: Bien sûr.
0: C'est
1: oui.
0: Ça peut être que lié.
1: Bien entendu, c'est tout à fait lié. Et si j'ai accepté, c'est en tant que membre de cette Église. Peut-être qu'on en reparlera plus tard, mais en tant que membre d'un corps.
0: Oui, ça aussi, c'est important. Alors, donc, plusieurs petites questions me passent par l'esprit. Et d'abord, qu'est-ce qu'une cellule d'écoute?
1: Alors, une cellule d'écoute, c'est donc une structure qui est créée par l'évêque. En Eure-et-Loire, elle a été créée en 2016 par Monseigneur Pansard, et puis renouvelée depuis. Et ce sont des personnes, donc des laïcs, mais éventuellement des clercs, puisqu'on avait eu aussi un diacre avant moi. Et le rôle de la cellule d'écoute, c'est de recueillir une parole. C'est-à-dire que le diocèse met à la disposition des personnes victimes cette structure qui leur permet de nous contacter et de venir nous rencontrer pour que nous puissions les écouter. On est vraiment là, je dirais, pour recueillir une parole avec un présupposé de bienveillance et sans aucun jugement. On n'est pas là pour faire une enquête ou vérifier les choses, mais pour écouter la personne. Donc peut-être je peux vous expliquer comment
0: oui,
1: ça se passe.
0: Oui, justement, c'est ce que j'allais vous poser comme question.
1: Donc la personne, il y a un numéro d'appel de la cellule d'écoute
0: que l'on trouve
1: sur le site du diocèse. Hein, il suffit de taper cellule d'écoute. Il y a aussi une adresse mail qu'on peut contacter et donc voilà, les gens peuvent déposer.
0: Vous allez me rappeler cela à la fin.
1: Oui. Les gens peuvent déposer un message en disant voilà, je souhaiterais vous rencontrer. Donc nous les rappelons bien entendu et on vient d'un rendez-vous pour les rencontrer.
0: Vous faites ça plusieurs là.
1: Alors voilà, la procédure c'est qu'on n'écoute jamais une personne seule, on est toujours 2 minimum.
0: Oui.
1: Alors il y en a un qui est plus chargé de prendre des notes et l'autre d'écouter et après le temps d'écoute qui dure souvent au moins 1 heure, parfois un petit peu plus.
0: Ah oui, quand même.
1: Nous sommes chargés de retranscrire un petit peu ce que nous a dit la personne, une sorte de verbatim, On met ça par écrit, on le soumet à la personne victime que nous avons écoutée pour qu'elle confirme qu'on n'a pas fait d'erreur, qu'on a bien écouté ce qu'elle nous disait.
0: Elle la signe. Non, pas
1: elle l'approuve.
0: Oui, voilà.
1: Et après, on transmet ce texte-là à notre évêque, sauf si la personne victime s'y oppose, mais normalement, elle sait quand elle vient nous parler que c'est pour une transmission à l'évêque, voilà. Et une fois que l'évêque a reçu ce texte et qu'il en a pris connaissance, il propose toujours de rencontrer la personne victime pour un échange, pour un dialogue, parfois un temps de demande de pardon qu'il fait lui-même. Ça, c'est la partie diocésaine. Et puis l'autre partie, c'est qu'on propose toujours aux personnes victimes aussi de les mettre en lien avec l'INIR, qui est l'instance de reconnaissance et de réparation nationale.
0: Oui, nationale, mais chrétienne. Donc la CIAS, c'est ça.
1: Alors la CIAS, non, la CIAS, c'est le...
0: Alors, est-ce que vous pouvez me rappeler ce que ça veut dire? Parce que peut-être que quelques personnes ne savent pas à quoi ça correspond.
1: La CIAS, c'est la commission qui avait été mise en place par l'Église catholique de France, mais qui était totalement indépendante. Hein. Le I de CIAS est indépendante pour enquêter en fait sur la réalité des abus sexuels au sein de l'Église. Et c'est le rapport de la CIAS qui a été rendu en 2021, qui a permis de révéler l'ampleur de ce phénomène, qui est considérable et qui était largement mal évalué. Et donc la CIAS, elle a terminé son rôle, puisqu'elle a rendu son rapport, elle n'a plus de...
0: Ah oui, elle n'existe plus,
1: Elle n'existe plus.
0: Ah d'accord.
1: En revanche, l'INIR, c'est l'instance nationale indépendante de reconnaissance et de réparation.
0: Donc qui a repris le relais, en fait, de la CIAS.
1: En quelque sorte.
0: En
1: tout cas, ça a été quelque chose qui a été mis en place par la Conférence des évêques de France, mais qui est indépendante des évêques. C'est-à-dire que cette instance fonctionne... indépendamment, elle est chargée d'une part de recueillir toutes les paroles des victimes, éventuellement de les accompagner, et puis de permettre une reconnaissance et une réparation souvent financière de ce que les personnes ont subi. Et ce qui est très important, c'est qu'elle permet cela au-delà de tous les délais de prescription juridique qui existent en France.
0: Et d'accord. Donc en France, les délais, c'est une trentaine d'années.
1: C'est ça.
0: Oui. Tandis que là, ça peut être au-delà.
1: Là, c'est au-delà et ça me paraît tout à fait justifié parce que nous rencontrons beaucoup de personnes qui ont été victimes dans leur enfance et qui viennent nous parler lorsqu'elles ont 60, 70, voire plus.
0: Ah oui, d'accord.
1: Donc bien souvent, l'agresseur est décédé et 60, 70, voire plus.
0: Ah oui, d'accord.
1: Donc bien souvent, l'agresseur est décédé. Et ne pas pouvoir...

0: Oui, alors c'est, ça, c'est des mécanismes qui sont très bien, qui ont été très bien étudiés et reconnus depuis quelques années par tous les spécialistes en psychotrauma. Mmh. Quand on subit une agression, notamment sexuelle, et encore plus de la part d'une personne de confiance, en l'occurrence, si c'est un prêtre, beaucoup des personnes que nous écoutons nous disent « mais pour moi, c'était Dieu ».
1: Ouais. Hein,
0: et de voir Dieu s'attaquer à vous et vous violer, c'est quelque chose qui est tellement incroyable, sidérant, que justement le mot sidérant, il est approprié. On rentre dans un état de sidération au moment du traumatisme, et ce que les spécialistes appellent la dissociation traumatique qui survient à ce moment-là, c'est-à-dire qu'on n'est plus en état de réagir normalement, parce qu'on n'est plus en connexion avec nos émotions. Et ça explique pourquoi, lors de certains procès, certaines victimes sont incapables de répondre, ou alors on leur dit « mais au moment de l'agression, vous n'êtes pas défendu, la porte était ouverte, vous n'êtes pas sorti ». Mais ils ne pouvaient pas, parce qu'ils étaient dans cet état de sidération. C'est des phénomènes neurophysiologiques qu'on connaît bien maintenant. Je ne vais pas rentrer dans les détails, mais une espèce de système d'autoprotection du cerveau, tellement c'est quelque chose d'insupportable. Mmh. Et parfois, donc, il faut des années avant de pouvoir retrouver la mémoire de ce qui s'est passé. C'est ce qu'on appelle l'amnésie traumatique. Mmh. Et l'amnésie traumatique, elle peut durer quelques semaines, quelques mois, mais elle peut durer de nombreuses années. Voilà. Mmh. Et nous entendons parfois des victimes qui ont la mémoire de leur agression qui revient. Alors, ça peut être à l'occasion de quelque chose de très très anodin. Ça peut être une odeur ressentie, ça peut être une musique entendue, un bruit, ou alors la vision d'un film. Nous avons écouté une personne récemment qui nous a dit que, en voyant un reportage sur les abus sexuels dans l'église, tout lui est revenu à la mémoire, comme ça.
1: Ah oui,
0: c'est une personne qui avait déjà plus de 60 ans.
1: Qui avait déjà plus de 60 ans, d'accord. Alors, donc, est-ce que vous faites l'accompagnement? Non.
0: Alors non. Nous, on est là vraiment pour recueillir la parole, transmettre et permettre une reconnaissance après par l'INIR. Mais l'accompagnement, c'est pas notre rôle. Par contre, bien entendu, on donne des pistes. Si les gens nous demandent, on les renvoie vers l'INIR qui peut les aider de ce côté-là.
1: Oui.
0: Mais s'il y a une demande d'accompagnement, on peut leur donner des conseils sur un psychologue à rencontrer. Mmh. Sur s'il y a une demande d'accompagnement spirituel aussi, on peut les orienter, en fait.
1: Oui,
0: mais,
1: d'accord.
0: C'est vrai que la prise en charge par un psychothérapeute est souvent nécessaire et salutaire, mais ça occasionne des frais souvent très important pour les victimes, d'où l'importance aussi de l'indemnisation qu'ils peuvent toucher grâce à l'INIR.
1: Oui, parce que non pris en charge par la Sécurité sociale. Et
0: voilà.
1: C'est ça qui est important aussi.
0: La Sécurité sociale peut reconnaître le traumatisme, le syndrome de stress post-traumatique comme une maladie prise en charge à 100%, mais ça ne permet pas la prise en charge d'une psychothérapie par un psychologue. Ça permet de voir un psychiatre, d'avoir des médicaments sans payer,
1: mais c'est tout.
0: Souvent le travail de fond, c'est le psychologue quand même.
1: Alors, en fonction de votre profession, qu'est-ce que vous pouvez apporter pour l'Église et pour vous-même, qu'est-ce que cela vous permet de vivre un petit plus?
0: Oui, alors, moi, ça m'a fait... Parce que, oui, ce que j'ai pas dit, c'est que nous sommes aussi régulièrement formés, à l'INIR, on nous propose des formations.
1: Oui.
0: Et donc, moi, ça m'a fait grandir dans ma connaissance de ce qu'est le psychotraumatisme. Et puis, ce que je peux dire aussi, c'est que par rapport à l'Église, c'est vraiment le texte des Corinthiens. Nous sommes tous membres d'un seul corps. Et si un membre de ce corps souffre, tout l'ensemble du corps souffre. Et je pense que c'est à ça qu'on essaye
1: de répondre
0: en tant que membre de l'Église.
1: D'accord. Alors, donc, en fait, votre cellule d'écoute est différente de la cellule de prévention qui se développe aujourd'hui dans toutes les paroisses.
0: Tout à fait. Mais nous sommes en lien avec la cellule de prévention qui fait un travail considérable et essentiel pour rendre notre Église, pour que notre Église redevienne une maison sûre, en fait.
1: Oui.
0: Et donc, ce que propose la cellule de prévention en formation à tous les acteurs de près ou de loin dans l'Église, est vraiment quelque chose de fondamental pour l'avenir.
1: D'accord. Et est-ce que les enfants sont aussi concernés par cette prévention? Est-ce qu'on peut dire ça? C'est un peu leur éducation

0: qui peut, éducation familiale, qui peut les aider dans ce sens-là.
1: Oui, c'est ça, mais effectivement, enfin, les acteurs auprès des enfants ont une responsabilité pour les sensibiliser à ce qu'ils doivent accepter, ce qu'ils ne doivent pas accepter, parce que tous n'ont pas l'éducation appropriée pour ça, en fait. Hein.
0: D'accord. Donc, l'émission se termine. Merci beaucoup d'être venu dialoguer et présenter cette cellule d'écoute. Avez-vous un numéro de téléphone, une adresse mail pour les personnes qui seraient intéressées ?
1: Chose que vous pouvez retrouver, bien sûr, sur le site,
0: sur
1: du,
0: le
1: diocèse,
0: site
1: hein.
0: du diocèse. Donc, on fait diocèse de Chartres.
1: Voilà. Puis le on tape cellule d'écoute diocèse de Chartres. Il y a toutes les explications. Il y a le lien aussi avec l'INIR, parce que les gens peuvent aussi aller directement à l'INIR. Hein.
0: Oui.
1: Et le numéro d'appel, c'est le 07 45 18 39 14.
0: Voilà. Et l'adresse mail ?
1: C'est cellule, cellule.écoute@diocèsechartres, en un seul mot, .fr.
0: Au revoir, chers auditeurs. À une prochaine fois pour une autre émission. À très bientôt. Au revoir.

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0: Éric Picard, le génie du christianisme. Le génie du christianisme vous propose aujourd'hui Sacrosanctum Concilium, la constitution sur la liturgie du Concile Vatican II. Et pour évoquer cette constitution, ce texte extrêmement important, nous avons la chance de recevoir aujourd'hui Éric Picard. Bonjour Éric.
1: Bonjour Emeline.
0: Alors vous êtes spécialiste d'histoire de l'Église et ça nous a semblé très important de revenir sur cette constitution sur la liturgie du Concile le Vatican II. Pourquoi ?
1: Pour une raison très simple, c'est que depuis plusieurs dizaines d'années, et ce n'est pas moi qui le dis, je vais citer un auteur bien plus important que moi, beaucoup de gens parlent du Concile, mais peu lisent les textes. Personnage important, c'est le cardinal Joseph Ratzinger, préfet de la Sacrée Congrégation de la Doctrine de la Foi.
0: Rappelez-moi Benoît XVI, me semble-t-il.
1: Futur Benoît XVI, voilà, qui a beaucoup écrit sur le Concile, sur la réception du Concile. Il a même publié un ouvrage qui s'appelle « Mon Concile Vatican II », dont je me permettrai peut-être de faire quelques citations. Et voilà, je le cite, « Le véritable héritage du Concile réside dans ses textes. Si on les explique correctement et à fond, on est garanti contre les extrémismes des deux bords. » Parce qu'il y a des gens de deux côtés, qu'il est inutile de préciser, tout le monde a compris, que des gens qui, sans vraiment lire le Concile, font dire au Concile ce qui les arrange ou ce qui les dérange d'ailleurs, alors que les textes doivent être étudiés. C'est la raison pour laquelle je souhaitais que nous parlions de ce texte. En effet, depuis la fin du Concile, en 1965, beaucoup se sont revendiqués du Concile, de l'esprit du Concile, alors que, je cite toujours Joseph Ratzinger, le Concile a été connu par le monde à travers l'interprétation des médias et moins par ses propres textes que personne ne lit. Donc, revenir au texte, ce qui est une démarche proprement historique.
0: Et presque chrétienne. Je veux dire, du christianisme, c'est d'abord lire les textes et les comprendre.
1: Voilà. Revenir au texte, parce qu'effectivement, d'abord, ça réserve beaucoup de surprises, je dois le dire, et puis ça réserve aussi beaucoup de bonheur. Voilà. Mais le texte, parce que les interprétations, les commentaires, les débats, les prises de position dans les médias, ce qu'on a appelé à l'époque le méta-concile, qui a eu beaucoup d'influence sur le concile, puisque les médias étaient omniprésents, et dans ces médias, un certain nombre de journalistes étaient très engagés dans un sens...
0: ou dans l'autre.
1: Très peu dans l'autre. Très engagés, donc on poussait à la roue, et maintenant il y a des histoires très précises du concile, hein. Je pense en particulier à Yves Chiron, sa nouvelle histoire du Concile Vatican II, qui nous donne à connaître comment s'est déroulé ce concile. Donc on va peut-être même évoquer comment s'est déroulé ces débats lors du concile sur la liturgie.
0: La constitution sur la liturgie du Concile Vatican II, si mes souvenirs sont bons, c'est la première constitution qui a été votée et discutée. Donc c'est peut-être le premier sujet dont s'est emparé le concile. Hein.
1: Alors, exactement, et à la limite, on pourrait presque dire que ce texte suffit. En effet, c'est Jean 23 qui avait demandé que le travail conciliaire commence par le schéma sur la liturgie.
0: Voilà. Un schéma, c'est quoi ?
1: Alors, voilà, très bien. Jean 23 annonce le concile en 1959 et le concile s'ouvre en octobre 1962. Ce qui veut dire que pendant 3 ans, ce concile a été préparé, tout comme les conciles précédents, si j'ose dire, le concile Vatican I, et sans remonter forcément trop loin, le concile de Trente. C'est-à-dire que les services de la curie, du pape, préparent le concile, préparent des schémas. Voilà. Alors, c'est des réunions avec des spécialistes, des cardinaux, qui se réunissent de nombreuses fois, qui vont préparer les textes destinés à être débattus. C'est ça qu'on appelle les schémas. Et alors, là aussi, il faudrait raconter cette histoire du concile, mais je ne sais pas si ça fait partie du génie du christianisme, puisque les schémas préparés par les commissions préparatoires ont été bousculés par les pères conciliaires. Hein, c'est 2000 à 2800 pères conciliaires qui ont finalement repris le travail quasiment à zéro. Voilà. Donc, il y avait un schéma.
0: J'allais dire, c'est le génie du christianisme, y compris l'idée qu'une assemblée de conciliaires, c'est peut-être aussi l'Esprit Saint qui bouscule un tout petit peu les schémas initiaux.
1: Oui, ou c'est la démocratie qui bouscule la monarchie pontificale et l'aristocratie vaticane. Voilà, donc on peut faire plusieurs lectures. En tout cas, on commence par ça. Et Joseph Ratzinger, dans Mon Concile, interprète bien. Voilà. Pourquoi ? Parce que c'était, si on commence par la liturgie, et notamment par la messe, l'Eucharistie, c'était confesser quel est le centre véritable de l'Église, ces noces toujours nouvelles de l'Église avec son Seigneur qui s'accomplissent dans le mystère eucharistique. En sa participation au sacrifice du Christ, l'Église réalise sa mission la plus profonde, adorer le Dieu un et trine. C'était une confession de foi en faveur de la véritable source de l'Église et ainsi l'authentique point de départ de tout renouveau. Donc, le Concile dira lui-même que la liturgie, c'est la source, est le sommet de la vie de l'Église. Donc, ça engage tout le reste, l'ecclésiologie, la réforme du clergé, etc., etc.
0: Mais j'allais vous poser une question peut-être totalement idiote. Pourquoi une nécessité de renouveau de la liturgie ? On a quand même l'impression que la messe de toujours, que la liturgie, elle n'a pas bougé depuis 2000 ans. Alors, la messe reste la messe.
1: Oui, dans ce cas-là, de fondamental, mais on avait peut-être, au cours des siècles, je cite Ratzinger, on avait peut-être oublié de retourner à ce point de départ sacramentel en matière d'Église. Et je cite toujours, il faut mentionner le retour aux origines, le décapage de nombreuses couches qui historiquement avaient assez souvent recouvert le noyau initial. Par exemple, il prend quelques exemples, mais qui avaient été déjà mis en œuvre par Pie XI. Par exemple, revenir à la primauté du dimanche sur les fêtes du sanctoral des saints. Voilà, le dimanche, le mystère de Pâques. Et ça avait déjà, dans le cadre du mouvement liturgique, était l'occasion pour Pie XII de réorganiser la Semaine Sainte, de faire une gigantesque réforme de la Semaine Sainte. Ratzinger ajoute, donner la priorité au mystère sur la dévotion, donner la simplicité de la structure sur le foisonnement des formes. Donc il y avait un effort effectivement de simplification, de réorganisation, de meilleure liturgie de la parole par une claire distinction entre la liturgie de la parole et la liturgie eucharistique, même si c'est le même Christ qui parle et qui agit dans l'une et l'autre. Et puis aussi la question des fidèles. Voilà, la question des fidèles. On sait quand même que l'ouvrage le plus lu au 19e, 20e siècle, c'était un ouvrage lu dans les églises pendant la messe, c'est-à-dire l'imitation de Jésus-Christ.
0: Voilà. Oui, donc en termes de participation active à la divine liturgie,
1: participation,
0: ça posait la question.
1: Ce qui correspond aussi au désir du concile d'être un concile pastoral, parce qu'effectivement, il y a toute une pastorale de la messe, toute une pastorale de la liturgie qui était nécessaire, et qui d'ailleurs sera demandé par cette constitution Sacrosanctum Concilium sur la liturgie.
0: Alors, vous le disiez, les historiens commencent à se plonger dans les archives, dans les témoignages, donc on a peut-être une idée un peu plus fine de ce qui s'est réellement passé pendant le concile. Alors, on plaisantait un peu sur l'Esprit Saint et la monarchie pontificale. Les pères conciliaires, sur quelles questions autour de la liturgie, finalement, se sont-ils, alors, sinon battus, en tout cas, interrogés ? Parce que le chantier paraît quand même très vaste à vous entendre.
1: Oui, alors, le chantier est vaste, a donné lieu d'ailleurs à des débats importants, des interventions nombreuses, des propositions d'amendements, puisque tous les pères conciliaires ne maîtrisaient pas le latin, puisque tous les débats étaient en latin. Première session du concile, 62-63, 329 interventions orales sur cette question, 625 observations écrites. En tout, ça fait 1000 pages de textes polycopiés pour un total de 2000 amendements. Donc il y a eu de vrais débats. Voilà, de vrais débats. Le gros débat, c'est le latin.
0: Ah.
1: Est-ce qu'on garde le latin ou qu'est-ce qu'on garde comme latin dans la liturgie ? Alors c'est intéressant parce que Jean 23, qui a lancé le concile, avait publié une constitution apostolique le 22 février 1962, l'année de l'ouverture du concile, constitution apostolique sur le latin, et on lit même que ce latin convient parfaitement pour promouvoir dans tous les peuples toutes les formes de la culture. C'est une langue, le latin, qui ne suscite pas de jalousie, qui est impartiale envers les nations. Il n'est le privilège d'aucune nation, il est accepté par toutes, tel un ami, le latin, tel un ami, c'est joli. Hein, voilà, langue universelle, immuable, un bien très précieux. Et là, on va se battre sur la place des langues vernaculaires. Alors, il faut savoir quand même que dans le mouvement liturgique, c'était déjà développé avant le Concile, la pratique de l'usage de la langue vernaculaire, la langue maternelle, la langue courante, la langue des gens, tout simplement, en particulier pour les lectures, parce que lire les lectures en latin, bah, encore une fois, si vous comprenez rien au latin, c'est ce que dit d'ailleurs Cardinal Montini, futur Paul VI dans les débats, je le cite, si nous ne voulons pas que les fidèles abandonnent nos églises, il faut lever l'obstacle d'une langue, le latin, qui est comprise par peu d'entre eux. Voilà.
0: Oui, donc la lecture de l'évangile, voire le sermon, en langue vernaculaire, c'est-à-dire en français en France, en allemand en Allemagne, en italien en Italie, histoire que les gens comprennent et participent au moins à cette partie-là, si je vous suis.
1: Alors oui, alors ça c'est Cardinal Montini, mais d'autres cardinaux, le cardinal Spellman, archevêque de New York, lui appelle à la prudence. Voilà, il ne faut pas faire d'innovation, à moins que la véritable utilité de l'Église ne l'exige. Voilà. Et donc, pour lui, par exemple, il fallait garder le latin. Pour les autres sacrements, on pouvait utiliser la langue vernaculaire. Donc, il y a eu des vrais débats. Quand est-ce qu'on utilise le latin ? Il y a un évêque copte qui va lui aussi entrer dans le débat, puisque les coptes utilisent dans le canon de la messe une langue qui est le copte, qui est plus en usage depuis plus de 1000 ans. Et dans la célébration, proprement dite, c'est l'arabe. Donc, effectivement, langue on utilise ?
0: Ce qui veut dire aussi qu'en vous suivant, dans le cadre du Concile Vatican II, on a une forme d'ouverture aux églises dont les pratiques liturgiques étaient très spécifiques, autorisées de toute manière, puisqu'elles faisaient partie de la communion ecclésiale. Et les coptes, finalement, partagent leur expérience en disant, bah, écoutez, nous aussi, on a résolu le problème en utilisant les choses comme ça. Donc, il y a une preuve d'ouverture assez extraordinaire.
1: Alors, bah, nous, ce sont des catholiques, des évêques catholiques qui sont invités. Donc, il n'y a pas de souci. Justement, un certain nombre de ces évêques considèrent que c'est un peu trop romain comme discussion, trop latin. Par exemple, vous voyez, il y a une messe en rite maronite, etc. Donc, il y a les chrétiens d'Orient qui sont des catholiques, qui sont présents. Donc, effectivement, pour eux, le latin, ça n'a pas grand sens.
0: Donc, ça veut dire aussi qu'il y a des liturgies qui sont pratiquées pendant le concile, qui sont des sortes de TP, de travaux pratiques,
1: voilà,
0: pour essayer de voir ce qui peut être sorti.
1: Voilà, ce que disait le père Congar, l'exemple des liturgies orientales influera sur le concile bien plus que les discours.

0: Grâce à Éric Picard, spécialiste d'histoire de l'Église, nous vivons finalement une assemblée conciliaire haute en couleur, avec des pères conciliaires dans le cadre évidemment de Vatican II qui réfléchissent sur la liturgie, qui échangent sur des pratiques liturgiques finalement peu romaines, et qui finalement essayent de progresser. Alors vous le disiez en introduction, il faut revenir au texte, au-delà de toutes les interprétations possibles et imaginables post-conciliaire. Et qu'est-ce que le texte finalement dit, statue? Alors on parlait du latin, on parlait des différents éléments, ça donne quoi?
1: Voilà, il faut comprendre qu'il y a des débats avec des positions parfois tranchées, parfois opposées, et ça c'est très important. Donc il y a un énorme travail de compromis pour arriver à des votes quasi unanimes. Vous voyez, les votes pour ou contre sur les différentes étapes de l'élaboration de cette constitution sur la liturgie, c'est 2160 voix pour, 742 contre, ou 2175 contre 26. Donc l'idée, c'était quand même d'arriver à une décision consensuelle quasi unanime. Voilà. Et donc, ça sera un texte de compromis. Alors, il y a eu d'autres débats sur lesquels on juste les nommer. Il y a eu le débat sur la concélébration.
0: Oui.
1: Avec beaucoup de choses très intéressantes. Et puis, sur la communion sous les deux espèces. Et puis, il y a eu, alors là aussi, ça vous donne une idée de l'ambiance du concile. Il y a eu aussi le pape qui intervient, 13 novembre, 62, pour dire que le pape Jean a décidé d'insérer le nom de Saint-Joseph dans la messe et précisément dans le canon.
0: Voilà. Alors, et quelle était la réaction des pères conciliaires qui essayent de trouver un compromis et qui se retrouvent face à la monarchie pontificale dans toute sa splendeur, là,
1: alors,
0: si vous me permettez.
1: Alors, il semblait, il y avait quand même une supplique de 400 évêques sur plus de 2000 qui avaient demandé ça à Jean XXIII, dont le deuxième prénom était Joseph, il avait une dévotion, mais ça a mécontenté un certain nombre d'évêques et de théologiens, hein, le père Congar, je le cite, les évêques français sont mécontents, les observateurs sont atterrés. Voilà. En plein concile, le pape, de sa seule autorité, décide quelque chose dont l'opportunité est pour le moins douteuse. Le bon pape Jean, ça vous donne une idée de l'ambiance, mélange sans cesse le très sympathique et le regrettable ou l'arriéré.
0: Voilà. Je me permets quand même de souligner que les évêques français sont quand même français et ont plutôt tendance à vouloir donner les solutions avant de toute forme de compromis. C'est quand même très français, ça, les intellectuels.
1: Oui, puis parfois à être... c'est une tradition ancienne de la Sorbonne, du gallicanisme, où finalement le vrai catholicisme, c'est le catholicisme défini par les Français. Voilà. Alors, on arrive au texte. Alors, c'est un texte magnifique qui est assez long, hein, que vous pouvez facilement lire sur le site du Vatican ou en français, ou que vous pouvez trouver dans toutes sortes de collections avec les notes. Alors c'est un très très beau texte parce que ça nous donne le sens de la liturgie. Voilà, première phrase, puisque le Saint-Concile se propose de faire progresser la vie chrétienne de jour en jour chez les fidèles. Bon, bah, très bien, voilà. Donc il faut restaurer et faire progresser la liturgie, parce que la liturgie, le Concile affirme, c'est là que s'exerce l'œuvre de notre rédemption. Voilà, ça manifeste le mystère du Christ et la nature authentique de la véritable Église. Je suis au point 2, page 1.
0: C'est-à-dire que la liturgie fait l'Église et l'Église ne peut exister sans la liturgie.
1: Voilà, donc c'est la liturgie, c'est l'œuvre de la rédemption des hommes et de la parfaite glorification de Dieu, principalement par le mystère pascal. Et le salut est continué par l'Église et se réalise dans la liturgie. Alors, il y a l'Eucharistie, il y a aussi tous les sacrements. Cette constitution évoque, bien sûr, aussi les autres sacrements, les sacramentaux, et même, on en parlera si on a le temps, l'art sacré, etc. Mais on revient sur la présence du Christ dans la liturgie, présence du Christ dans la liturgie de la parole, présence du Christ dans le sacrifice, présence du Christ dans fonction sacerdotale des prêtres, effectivement. Et donc, on a ce culte, je cite, public, intégral, exercé par le corps mystique de Jésus-Christ.
0: Alors, le compromis sur le latin, on évoquait cela avant la pause, sur la concélébration, finalement, qu'est-ce que le concile réussit à trancher ou à trouver comme position qui permet d'avoir l'adhésion des pères conciliaires?
1: Alors le latin, ça ne vient pas tout de suite. C'est ça qui est intéressant, je trouve. C'est qu'on nous rappelle, ce qu'est la liturgie. On nous rappelle aussi les dispositions personnelles pour assister à la liturgie avec profit, les dispositions d'une âme droite. Et puis, il faut participer de manière consciente, active et fructueuse. Allez, consciente, c'est très important, être conscient, autant que faire se peut, de ce que c'est que le mystère de la liturgie, ce que c'est que le mystère des sacrements, ce qu'est le mystère de la messe, Mysterium Fidei, le mystère de la foi, sera même le titre d'une encyclique de Paul VI.
0: Ce qui suppose quand même une forme de formation.
1: Recherche de la formation liturgique et de la participation active, voilà, et ça c'est très très important. Le Concile invite effectivement à la formation liturgique des fidèles, à la formation des professeurs de liturgie, à la formation liturgique des clercs, des séminaristes, etc., etc., des moyens audiovisuels. Donc voilà, pour restaurer la liturgie. Voilà. Et donc là, c'est extrêmement intéressant.
0: Il y a une forme d'exigence, mine de rien. C'est-à-dire qu'on ne peut plus aller à la messe au dimanche pour cocher « ça c'est fait ». On demande à chaque fidèle d'être parfaitement conscient et informé de ce qu'il fait finalement dans ce sacrifice.
1: Participation consciente, active, fructueuse. S'il n'y a pas de fruit... S'il n'y a pas de fruit de la participation liturgique des fidèles, ça interroge la formation des fidèles et ça interroge l'aspect pastoral de la messe de la part des pasteurs que sont les prêtres qui célèbrent la messe. Donc là aussi, on revient à la Bible. Alors, c'est très intéressant, le nouveau lectionnaire, la place de l'Ancien Testament. On va réformer les lectures, le rôle de la prédication. Voilà, du sermon, bien sûr. Et alors, votre question sur le latin n'arrive qu'au point 36. On est presque au milieu du texte. Je cite, « L'usage de la langue latine, sauf droit particulier, sera conservé dans les rites latins. Toutefois, soit dans la messe, soit dans l'administration des sacrements, soit des autres parties de liturgie, l'emploi de la langue du pays pourra peut-être souvent utile pour le peuple. » On pourra donc lui accorder une place plus large, surtout dans les lectures et les monitions, dans un certain nombre de prières et de chants, conformément aux normes qui sont établies sur cette matière dans les chapitres suivants. Voilà. Donc, officiellement, le latin reste. Après, dans un souci pastoral, les évêques, la papauté elle-même, peut autoriser davantage d'utilisation des langues vernaculaires.
0: Il y a presque une principe de subsidiarité, c'est finalement au pasteur de décider ce qui convient le mieux aux fidèles dans la perspective du salut.
1: Oui, alors à ceci près que c'est l'Église qui décide. Hein. C'est l'Église qui décide, et d'ailleurs Yves Chiron cite l'inquiétude de Paul VI en décembre 1963, quand le texte est promulgué. Paul VI s'inquiète déjà des dérives liturgique qui, au nom du Concile, font un petit peu n'importe quoi et rappelle que c'est l'Église, c'est l'autorité de l'Église qui décide que personne ne peut de lui-même, même un prêtre, modifier les textes de la liturgie. Voilà. Donc ça, c'est extrêmement important. Alors, il y a bien sûr les autres sacrements qui sont présentés et qui sont là aussi une véritable catéchèse sur les sacrements. Réforme de l'office divin, donc ça nous concerne moins, nous, laïcs, effectivement. Et puis, alors moi, ce qui m'a beaucoup intéressé aussi, c'est une sorte de redéfinition de l'année liturgique avec la revalorisation du dimanche. Et puis, la musique sacrée. Alors là, voilà, la musique sacrée, l'art sacré, la liturgie solennelle, la formation musicale, voilà. Il faudrait que dans les diocèses, on forme au chant, à la musique sacrée. Et puis le chant grégorien, on lit quand même au numéro 116, page 22-28, « L'Église reconnaît dans le chant grégorien le chant propre de la liturgie romaine. C'est donc lui qui, dans les actions liturgiques, toutes choses égales d'ailleurs, doit occuper la première place. De la même manière, nous avons entendu pendant la pause un choral Schubler de Bach, l'orgue numéro 120. On estimera hautement dans l'Église latine l'orgue à tuyaux comme l'instrument traditionnel dont le son peut ajouter un éclat admirable aux cérémonies de l'Église et élever puissamment les âmes vers Dieu et le ciel. C'est d'ailleurs le sens du chapitre suivant sur l'art sacré et le matériel de culte, qui comme la musique, qui comme le chant, doivent élever puissamment les âmes vers Dieu et le ciel. On n'est pas au spectacle, on n'est pas là pour se faire plaisir, on n'est pas là pour pousser la chansonnette, on est là pour être élevé puissamment vers Dieu et vers le ciel.
0: Donc le vrai, le beau et le bien, finalement le Concile Vatican II, dans cette émission sur le génie du christianisme, reprend peut-être la grande tradition des conciles de l'Église, alors qu'il n'était pas uniquement finalement dans la logique de lutter contre telle ou telle hérésie, toujours une dimension pastorale. C'est une rupture dans la continuité ou une continuité dans la rupture. Je ne sais pas trop comment il faudrait le qualifier.
1: On est sur un sujet simple, hein, qui est la lecture du document conciliaire. La suite, c'est autre chose. Peut-être avant de se quitter, sur les images sacrées au numéro 125, voilà, donc on doit proposer dans les églises des images sacrées à la vénération des fidèles. Voilà. Pas trop, dans une bonne disposition, pour ne pas susciter l'étonnement du peuple chrétien. Faut pas étonner, faut pas provoquer, faut pas choquer. Et puis ne pas favoriser une dévotion mal réglée. Donc l'équilibre entre les deux. Voilà, il faut trouver l'équilibre, mais le Concile de Trente disait déjà cela.
0: Merci beaucoup, Éric Picard. Vous avez compris, il faut lire les textes conciliaires pour se faire une véritable idée. Merci à Tanguy, notre technicien, et à la semaine prochaine.

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1: Bonjour à tous. L'essentiel de l'actualité, il y aura-t-il un procès pour le crash d'Égyptair de 2016 entre Paris et Le Caire? Presque 10 ans jour pour jour après les faits, la justice française demande un non-lieu général. Les familles de victimes réclament des investigations complémentaires. L'avion s'était abîmé en Méditerranée. L'accident avait fait 66 victimes, dont 15 Français. La demande de masques FFP2 multipliée par 5 en moins d'une semaine en France. La crainte autour de l'antivirus provoque une ruée sur les protections sanitaires avec aussi une forte hausse des ventes de masques chirurgicaux. Le gouvernement assure que le stock de masques en France est suffisant pour au minimum 3 mois en cas d'épidémie. Patience derrière le volant, la circulation s'annonce encore difficile jusqu'en milieu d'après-midi. C'est orange dans tout le pays et même rouge dans le quart nord-ouest dans le sens des départs selon Bison Futé. C'est vert dans le sens des retours. L'ex-bras droit de Volodymyr Zelensky, rattrapé par une affaire de corruption, il est soupçonné d'avoir participé à un vaste réseau de détournement de fonds. La haute cour anticorruption ukrainienne a requis son placement en détention provisoire. Et puis, qui fera partie de l'équipe de France de football pour le mondial cet été? Réponse ce soir avec la liste de Didier Deschamps. Il peut sélectionner jusqu'à 26 joueurs. Bonne journée à tous.
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4: Les éléphants bénéficient d'une impressionnante mémoire spatiale, olfactive, visuelle et vocale. On le sait, mais sait-on que certains oiseaux peuvent cacher leur nourriture dans plus de 1000 emplacements différents? Bonjour, vous êtes sur votre radio chrétienne pour écouter votre émission en grand format. Aujourd'hui, premier volet d'une conférence animée par Emmanuelle Puy-Debas, directrice de recherche au CNRS et au Musée national d'histoire naturelle, spécialisée dans l'évolution des comportements animaliers et en particulier des capacités de manipulation et d'utilisation d'outils. Elle intervenait dans le cadre des conférences de regards croisés le 15 janvier 2024. Le sujet de sa conférence, l'intelligence animale, cervelle d'oiseau et mémoire d'éléphant. D'après le titre de son livre, préfacé par Yves Coppens et paru en 2020 en livre de poche aux éditions Odile Jacob. Dans cet ouvrage, elle partage ses 15 années d'expérience de terrain et démontre que l'intelligence est une fonction adaptative partagée par tous les animaux, qu'ils aient des plumes, des mains, une trompe, 10 pieds ou des écailles. Nous l'écoutons.
5: Merci beaucoup pour l'invitation. Je suis ravie d'être avec vous aujourd'hui pour partager ce début d'année ma passion pour le monde animal qui date pas d'hier et plus le temps passe. Je suis ravie de partager ma passion avec vous pour le monde animal. Vous faisiez référence à Lucie, on va vite rentrer dans le vif du sujet. Alors, comme vous pouvez le voir, cette conférence s'appelle Intelligence animale au pluriel, pas comme mon ouvrage, mais que j'avais perdu contre l'éditeur, mais en conférence, je fais ce que je veux. Donc, intelligence animale au pluriel, parce qu'il y a plein d'intelligences, il y a autant d'individus que d'espèces que d'intelligences différentes. Et moi, par intelligence, je travaille dans un laboratoire qui s'intéresse aux mécanismes adaptatifs et à l'évolution. Donc, moi, ma vision de l'intelligence, elle est très adaptative. Donc, moi, je vois ça comme un ensemble de comportements qui vont permettre à un individu, et a fortiori à une espèce, de trouver des solutions à des problèmes et donc de survivre. Donc, vous voyez, c'est une vision extrêmement large et qui a le mérite, du coup, de pouvoir vous donner aujourd'hui plein d'exemples différents. Voilà. Je passe pas trop de temps sur la définition de l'intelligence parce qu'on peut y passer une semaine entière. Il y a autant de chercheurs que de définitions de l'intelligence, en gros, pour faire court. Alors moi, je travaille sur les animaux sauvages essentiellement. Je vais bientôt commencer à travailler sur les animaux domestiques, mais aujourd'hui, on va beaucoup parler d'animaux sauvages parce que c'est quand même ceux que je connais le mieux jusqu'à aujourd'hui. Là, je vous montre quelques exemples d'animaux que j'étudie, mais j'ai étudié à peu près une centaine d'espèces, donc je peux pas vous mettre une centaine de photos. Mais en gros, j'ai commencé à travailler sur les grands singes. Vous allez vite comprendre pourquoi après. Mais je travaille aussi sur plein d'autres mammifères, que ce soit les éléphants sur terre et les lamantins dans l'eau. Je travaille sur des rongeurs, sur des carnivores, mais aussi sur des reptiles, des amphibiens, des oiseaux. Donc, vous voyez, c'est relativement large. Et pour la petite histoire, je la racontais pas avant, mais depuis que le professeur Coppens nous a quittés, je m'en remets toujours pas, je me permets de raconter un petit peu la petite histoire. Au départ, il n'y avait rien de prévu, parce que quand j'étais petite, je rêvais d'être championne de tennis. C'est John Borg et McEnroe qui me faisaient rêver quand j'étais gosse. J'ai bientôt 51 ans, donc ça fait sens. Et puis après, Steffi Graf, Agassi, etc. Moi, je rêvais d'être championne de tennis jusqu'au jour où j'ai croisé la route d'un certain Yves Coppens. Alors au départ, je ne l'ai pas rencontré de visu. Je l'ai juste entendu à la radio, je l'ai lu dans un livre et je l'ai vu un jour à la télé. Dans la marche du siècle, il a parlé de Lucie. Je suis tombée amoureuse de Lucie et du professeur en même temps. C'était un double coup de foudre qui a construit le début finalement de mon questionnement scientifique. J'étais jeune adolescente et ça m'a jamais quittée depuis. Pour finir avec la petite histoire, j'ai fait mes études en paléoanthropologie pour commencer, parce que moi je voulais comprendre Lucie, je voulais comprendre les origines des humains, je voulais comprendre pourquoi Lucie c'était un australopithèque et pas un humain, je voulais comprendre pourquoi quand on trouvait des outils on les attribuait à Homo habilis et pas à ma petite Lucie, je trouvais ça extrêmement injuste, je voulais comprendre pourquoi tout ça au départ. Et donc arrivé en fin de... Alors à l'époque ça s'appelait le DEA, aujourd'hui on appelle ça le Master 2. Enfin, quand on arrive au moment où on peut commencer à rêver de faire une thèse de doctorat, j'avais plus de sous, donc j'étais prof de tennis à l'époque. Parce que j'ai quand même eu un bon niveau au tennis, mais j'ai pas été championne, mais j'ai quand même eu un niveau correct, disons. Et donc je me suis dit, c'est même pas moi qui me suis dit, c'est une copine qui m'a dit, tu devrais tenter la bourse de la vocation, donc de la fondation Marcel Blumstein-Blanchet, qui existe toujours d'ailleurs, qui récompense des jeunes pour leur passion et la vocation qu'ils peuvent avoir dans leur vie. Ça peut être la musique et les sciences. Et dedans, donc, j'ai écrit un projet scientifique, je l'ai envoyé, et j'avais vu qu'Yves Coppens était dans le jury, et moi, mon projet scientifique visait à montrer que j'étais pas d'accord avec lui. Donc, c'était complètement inconscient. Et donc, j'y croyais absolument pas. Et puis, figurez-vous qu'un jour, j'ai eu un message téléphonique sur mon répondeur, que j'ai écouté une bonne cinquantaine de fois, sinon plus, où j'avais un message d'Yves Coppens qui me disait que j'avais eu la bourse et qu'on allait se rencontrer. Voilà, j'en ai encore des frissons en vous le disant, parce que normalement, on rencontre pas ses stars, on rencontre pas ses idoles quand on est jeune, et j'ai eu la chance de le rencontrer. Il est devenu mon directeur de thèse, et puis après, on s'est jamais quitté. Je pense toujours à Martine, à son épouse, quand je dis ça, c'était un amour très platonique. Après j'ai lu Le singe, l'Afrique et l'homme, je l'ai lu une bonne centaine de fois, je l'ai à la maison, je peux vous dire qu'il est très abîmé. Et pour la petite histoire, c'est le seul livre qui est abîmé, parce que je l'ai lu à peu près 300 fois. Et pour la petite histoire, pour finir, vous aviez évoqué la Légion d'honneur. Comme pour la Légion d'honneur, en fait, je savais pas, j'ai découvert ça en même temps. On peut choisir la personne qui vous la remette. En l'occurrence, moi, le ministre à l'époque, c'est pas ce qui me faisait le plus rêver, avec tout le respect que j'ai pour lui. C'est juste qu'il fallait quand même trouver quelqu'un qui était plus gradé que soi. Donc, en l'occurrence, c'était facile. Moi, j'avais quand même pas beaucoup de récompenses à l'époque. Et donc, j'ai demandé à ce que ce soit Yves Coppens. Et donc, pour la petite histoire, Yves Coppens, lui, avait eu la dernière décoration à l'Élysée où il m'avait invité. Et à peu près en même temps, moi, j'avais la première, et sans doute la dernière, mais ça me va très bien. Quand je finis avec Yves Coppens, ça m'ira très très bien. Donc voilà pour l'histoire. Pour l'histoire, c'est une histoire, c'est ce que je raconte quand je vais dans les écoles et les collèges et les lycées. C'est que j'y croyais même pas. J'essaie de leur dire, croyez en vos rêves, mais moi j'y croyais même pas. En fait, c'est des petites choses, des belles petites surprises qui sont venues les unes derrière les autres et qui m'ont permis de faire un métier absolument magnifique, même si c'est pas facile tous les jours. On va rentrer. Du coup, maintenant, dans le vif du sujet de ce qui nous intéresse aujourd'hui, c'est-à-dire les intelligences animales. Et je commence avec des intelligences qui tournent autour de l'utilisation d'outils et de la manipulation pour se nourrir, parce que c'est ce qui m'a beaucoup accaparé au début de ma carrière. J'aime pas ce mot-là, ça fait très pompeux, mais je sais pas comment le dire autrement. C'est-à-dire comment est-ce qu'on utilise des outils et avec quels organes. Et pour la petite histoire, quand même, je vais boucler avec Lucie si jamais j'oublie après. J'ai quand même démontré dès le début de ma carrière, et ça n'a pas été simple, que Lucie avait tout à fait été capable d'utiliser des outils, que l'invention de l'outil, c'est pas Homo habilis, c'est les australopithèques, les paranthropes, etc. Au moins, Coppens était content pour ça. On a mis à l'honneur Lucie, y compris pour le comportement. Donc, pour ce qui est de se nourrir, il y a plein de stratégies différentes dans le monde animal pour se nourrir. Et je commence avec des singes et un oiseau. En premier, on va partir pas chez les chimpanzés, parce que souvent, mine de rien, les gens ont des bonnes images de ce que les chimpanzés utilisent comme outil, mais beaucoup moins les autres animaux. Donc je vais vous montrer, on va rester chez les primates pour commencer, on va aller en Amérique du Sud. Là on est chez un petit singe que j'ai beaucoup étudié, qui s'appelle le singe capucin. Là en l'occurrence, vous avez une petite femelle, vous voyez, qui met sa noix sur un tronc d'arbre, il y a un petit creux dedans, donc c'est pour stabiliser sa noix, et elle va chercher une pierre pour la casser. Ce que je trouve génial chez les capucins, c'est que des fois, vous avez des individus, en l'occurrence, là, ce n'est pas le cas, mais ça peut être le cas, des individus qui vont soulever des pierres qui sont plus lourdes que leur propre masse corporelle, tout ça pour casser une noix. Et moi, pour avoir essayé de casser les noix, que ce soit chez les capucins ou les chimpanzés, je peux vous dire que c'est un long apprentissage. C'est très difficile. Il faut réussir, il faut frapper suffisamment fort pour l'ouvrir, mais il ne faut pas taper trop fort, sinon vous l'écrasez et après c'est moins bon à manger. Donc c'est tout un apprentissage et là, chaque individu va avoir sa stratégie pour casser la noix, que ce soit en choisissant un substrat, donc une enclume hyper stable pour stabiliser la noix, soit en choisissant des outils qui vont être différents en fonction de la noix qu'on a à casser, etc. Et puis, ça, on le sait beaucoup moins. Moi, je l'ai découvert dès mes débuts, mais je vous raconterai ça peut-être un peu plus tard. C'est qu'il y a des singes qui savent très bien nager. En l'occurrence, là, si on part en Asie, vous avez des singes, donc par exemple les macaques crabiers, qui portent bien leur nom parce qu'ils adorent manger des coquillages. Alors, ça peut être des huîtres, ça peut être des moules, ça peut être des crabes, etc. Ils adorent les coquillages. Et ils vont utiliser des outils différents en fonction du coquillage qu'ils ont à casser. Chaque individu a toute sa panoplie d'outils. S'ils veulent casser une huître, ils ne vont pas prendre le même caillou, la même pierre, que s'ils veulent ouvrir une moule ou un autre mollusque. Et puis, ce qu'on sait beaucoup moins, c'est que ces macaques-là, là, on est sous l'eau. Ils font de l'apnée. Donc, ils descendent sous l'eau en apnée et ils vont chercher leurs coquillages, ils les remontent à la surface et ensuite, ils vont les casser. Alors, des fois, ils attendent marée basse, mais ils ne sont pas du tout contre piquer une petite tête et puis aller chercher leur coquillage directement sous l'eau. Et ça m'a valu une belle mésaventure au début, je vous raconterai tout à l'heure. Hop là, je suis allée trop vite. Et puis, on parle souvent des singes. Moi, la première... pour l'utilisation d'outils, mais il faut savoir qu'il y a plein d'autres animaux qui utilisent des outils, on va voir plein d'exemples. Et en l'occurrence, pour casser, si on part un peu chez les oiseaux, notamment chez les vautours, là c'est le vautour percnoptère, il y en a par exemple en Égypte. Alors c'est un comportement peut-être un petit peu moins complexe, mais si je ne me trompe pas, les oiseaux ils n'ont pas beaucoup de mains, donc il fait aussi avec ce qu'il a. Là en l'occurrence, il a pris une pierre dans son bec, il le lance contre l'œuf pour ouvrir l'œuf. Donc utiliser un outil pour casser, ce n'est pas le propre des primates. Et vous allez voir au fur et à mesure de la conférence que toutes les idées reçues, je ne peux pas aborder toutes les idées reçues, mais on va essayer d'aborder plein d'idées reçues. En gros, les spécificités humaines telles qu'on vous les avait entendues, vous allez voir, elles vont tomber les unes après les autres, comme elles sont tombées quand j'ai commencé mes études. J'ai commencé mes études par l'anthropologie, par la paléoanthropologie. Puis petit à petit, je suis allée en éthologie, sciences du comportement, chez les animaux, et puis la biologie de l'évolution. Et puis plus vous travaillez sur les animaux, plus vous vous rendez compte que toutes les spécificités animales, et humaines surtout, qu'on vous a apprises, elles dégringolent les unes après les autres. Et on va essayer d'en voir au fur et à mesure. Donc l'utilisation d'outils, évidemment, ce n'est pas le propre des humains, mais ce n'est certainement pas le propre des primates non plus. Ce n'est pas une histoire de main et d'opposabilité du pouce. Alors, pour se nourrir, il y a beaucoup d'expérimentations que j'ai menées chez des grands singes, parce que justement, ce qui m'intéressait, c'était de démontrer que même avec un pouce court et pas comme le nôtre, puisque nous, on a un pouce long et hyper opposable. Mon pouce, je peux l'opposer même à mon petit doigt. Et je peux opposer la pulpe de mon pouce à la pulpe de mon petit doigt. Alors évidemment, les autres doigts aussi. Mais je peux opposer la pulpe de mon pouce à la pulpe de tous les autres doigts. Et ça, on nous a rabâché en long, en large et en travers que c'était une spécificité humaine qui avait permis l'invention de l'outil. Chez les gorilles, et ce qui m'a plu dès le départ, en travaillant chez les grands singes, c'est que les gorilles ont un pouce court, et les orang-outans ont un pouce ultra court, les chimpanzés ont un pouce très court aussi, et en plus très fin. Donc ils n'ont pas les critères, et je vous passe la liste des autres critères morphologiques, mais en gros, il n'y en a pas un qui a les critères qu'on attribue à l'humain et à l'invention de l'outil. Donc ce qui m'a intéressé dans ce type d'expérience, je vous les montrerai pas toutes, mais c'est ici, vous voyez, on a fabriqué un labyrinthe, on a mis au bout de ce labyrinthe des noix. Alors, je vous dirai la vérité après, mais là, dans cette expérience-là, vous voyez des noix. On a fourni des outils potentiels aux animaux, en l'occurrence des branches. Des fois, il y avait encore les feuilles. Et l'idée, c'était de voir comment ils allaient se débrouiller pour ramener la noix. Et si vous regardez bien, il a déjà changé de position plusieurs fois. Mais si vous regardez bien, dans sa main, hop, changement de position de l'outil dans la main. Et ça, le fait d'être capable... Bon, il va récupérer sa noix, il n'y a pas de problème. Ils ont tous réussi. D'ailleurs, le record, c'est une femelle bonobo. Une femelle, je tiens à le préciser. le fait de repositionner un objet dans sa main, là, ce que je fais, j'espère que je ne vais pas la faire tomber, parce qu'une fois que je l'ai fait tomber, j'étais bien ridicule. Le fait de pouvoir bouger un objet dans sa main, sans céder de l'autre, c'est quelque chose qu'on nous rabâchait être une spécificité humaine et qui était donc liée à l'invention de l'outil. Pas du tout. Tous les primates que j'ai étudiés repositionnent sans problème à l'intérieur même de leurs mains, même quand on s'éloigne des grands singes. Donc ça, c'était super rigolo. Je vous disais, le record est attribué à une femelle bonobo, parce que ça, je l'ai fait bien sûr chez les grands singes et je l'ai fait aussi chez les humains, autant qu'à faire. Donc chez les humains, les adultes, les enfants, etc. Il n'y a pas 36. Là, en l'occurrence, la femelle bonobo qui a le record, vous comprenez vite pourquoi sur l'image, elle choisissait systématiquement des branches qui étaient courbes. Alors elle effeuillait, hein, il y avait plein de feuilles dessus, elle effeuillait et elle sélectionnait systématiquement les branches courbes, ce qui fait que ça lui permettait d'avoir un meilleur bras de levier pour pouvoir ramener la noix le plus rapidement possible. Et ça, c'était une idée géniale, il n'y a pas un humain qui l'a eu, voilà, en gros. Ensuite, pour se nourrir, là je vous parlais de l'importance soi-disant du pouce, de l'opposabilité du pouce, quel meilleur autre modèle que les oiseaux pour aller contrer ces théories-là? Il n'y a pas de main chez les oiseaux. Donc là, on n'en est plus dans l'opposabilité du pouce, dans la largeur du pouce, etc. Chez les oiseaux, il n'y a pas de main. Donc comment se débrouillent les oiseaux pour accéder à la nourriture en utilisant des outils? Alors je vais vous montrer un exemple, enfin deux exemples. Un que je trouve absolument génial, parce qu'en plus, il y a un enchaînement de plusieurs tâches. L'idée de l'expérience, c'est pas moi hein, qui ai fait ça. Dans tout ce que je vous montre, il y a beaucoup de collègues, évidemment. Là, vous voyez, il y a une petite nourriture à récupérer. Le bec est trop court pour aller la récupérer. On est au bout de... Hop, on est là-bas, il faut que je monte des deux côtés. Vous voyez ici, il y a une petite nourriture à récupérer. Là, vous avez une corneille, c'est Betty. Bon, c'est encore une fille, mais les garçons sont intelligents aussi. Hein, rassurez-vous, je vais les réhabiliter à un moment donné, vous verrez. Donc, il faut aller chercher des outils pour récupérer ce petit fruit. En l'occurrence, première étape, aller récupérer cette petite brindille. Et vous allez comprendre pourquoi elle commence par aller récupérer cette petite brindille en premier. Alors on parle d'utilisation d'outils, là il n'y a pas d'utilisation d'outils, c'est juste de la coordination, mais là la coordination entre le bec et la patte, elle est déjà très complexe à étudier. Il y a des fois des coordinations des membres qui sont plus difficiles à faire que de l'utilisation d'outils. Voilà, c'est un peu emmêler les pinceaux, mais après elle démarre, voilà. Et donc là elle descend avec sa première brindille, elle jette un coup d'œil dans l'autre boîte, elle va quand même essayer de voir si ça suffit pour ramener la friandise, ça ne suffit pas. Et donc là ça fait sens, parce que dans l'autre boîte, il y a un outil qui est plus grand. Et donc, elle va aller chercher l'outil plus grand pour ensuite aller récupérer son fruit. Je vous montre cet exemple-là parce que c'est un des premiers qui a été fait. Mais des exemples chez les corvidés, donc les corneilles, les freux, il y en a plein, plein, plein. Je peux vous dire qu'ils maîtrisent les formes, les couleurs, les tailles, les textures, les masses. Ils maîtrisent parfaitement les matériaux. Et ils savent très, très bien enchaîner plusieurs tâches à l'avance pour résoudre leurs problèmes. Là où il y a des primates qui n'y arriveraient pas. Donc, et ça ne veut pas dire que les corneilles sont plus intelligentes que certains primates. Ça veut juste dire que pour certaines tâches, vous avez des oiseaux qui font mieux, en l'occurrence chez les corvidés, que certains primates. Voilà. Encore une fois, tout est une question de comparaison des tâches. Et puis un autre exemple que j'adore, je ne vous ai quand même pas montré celui en bas à gauche, c'est un autre groupe qui travaille sur les corvidés. D'ailleurs, le chercheur qui dirigeait ces programmes-là s'appelait Beck. Je pense qu'il n'y a pas de... Du coup, c'est un des rares que je mémorise. Parce que... Donc là, vous voyez, en bas à gauche, vous avez un tube et vous avez un espèce de... Enfin, c'est un petit panier avec une anse, là, ici, là. Vous voyez, un petit panier avec une anse. Et en fait, à la base, ce panier, il est au fond du tube. Et ce qui est proposé aux individus, c'est juste des petites tiges en aluminium qui sont rectilignes. Et en fait, ce que fait l'oiseau, c'est qu'il se fabrique un petit crochet. Il fait ça avec sa patte et son bec. Il coince avec la petite tige, il la coince sous la patte. Et il fait un petit crochet avec le bec. Ce qui fait que ça lui permet d'avoir ici, vous voyez, une espèce de petite canne. Hop, avec un petit crochet, et c'est comme ça qu'il remonte le panier pour récupérer la nourriture qui est dans le panier. Et un autre exemple que je vous montre, alors celui-là je le trouve vraiment génial, en plus ça va inspirer c'est que c'est probablement un comportement qui a été vu dans la nature il y a très longtemps, puisque c'est un comportement en milieu naturel qui a inspiré des fables d'Ésope, qui est un copain à La Fontaine, ce que je dis à mon fils. c'est pas en grand écran parce que la qualité elle est pas belle. En fait, vous voyez ce tube-là, vous avez un tube, vous avez de l'eau au fond, et vous avez une petite graine qui flotte en surface. Le bec est trop court pour aller chercher cette graine, donc l'expérimentateur va proposer une solution potentielle. Parce qu'évidemment, il ne lui dit pas « utilise les cailloux pour aller chercher ». Donc, est proposé. Ça, c'est le premier essai. Hein. Le tout premier essai. Hein. On lui propose des cailloux. Premier comportement, il met les cailloux dans le tube. Ça a l'air tout con quand on le regarde, hein, mais moi j'ai fait ça une fois sur un plateau télé. Il y en a pas un qui y a pensé. Parce qu'on pourrait se dire, bah, il y a les cailloux à côté du tube, bon, plouf, plouf, plouf. Ben non, il n'y en a pas un qui y a pensé. Ça ne veut pas dire qu'ils sont idiots, les pauvres. C'est juste que ce n'est pas si intuitif que ça. Il ne faut pas penser que c'est logique. Hein. Alors, ce qui est d'autant plus génial dans cette expérience, donc moi, je la connais, je ne sais pas si vous avez compté, mais de mémoire, il en met 9. Bon, si je me plante, si c'est 8, ce n'est pas grave. Mais il en met plusieurs. Qu'est-ce qui se passe? Parce qu'ils ont fait 10 essais. Qu'est-ce qui se passe au troisième essai? C'est là, en fait, où l'expérience, elle est vraiment géniale. Alors oui, elle recommence, mais en optimisant. C'est-à-dire qu'elle a compris qu'en mettant les cailloux les plus gros ou les plus lourds, l'eau remontait plus vite. Donc c'est-à-dire que sur une expérience, juste sur une expérience, vous pouvez comprendre comment l'individu va comprendre la tâche qu'il a à résoudre et comment il va améliorer sa réponse dans l'expérience. Et ça, c'est absolument génial, parce qu'on n'est pas tous capables de le faire. Donc ça, c'est vraiment très intéressant quand on travaille sur le comportement, c'est d'essayer de comprendre comment, au fur et à mesure des essais, un individu va être capable ou pas de s'améliorer. Là, en l'occurrence, quand vous êtes plusieurs et qu'il y a une seule graine à récupérer en milieu naturel, ça fait sens hein, de trouver la solution par rapport à l'autre, hein, parce que c'est directement lié à la survie. Et c'est ça, moi, qui m'intéresse dans ces comportements-là. C'est d'essayer de comprendre comment est-ce que l'amélioration d'un comportement, l'amélioration d'une tâche, va vous permettre ou pas de survivre dans votre milieu. Et ce genre de comportement, en milieu naturel, c'est quasiment impossible à tester. Donc c'est aussi l'intérêt de l'expérimentation animale, avec toutes les limites, évidemment, qu'on doit y accorder, et toutes les discussions que je comprends très bien.
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5: Pour se nourrir, il y a aussi d'autres animaux, autres que les primates et les oiseaux, qui font des choses absolument magnifiques. Et là, s'il y a une autre idée reçue à combattre, c'est les reptiles et les amphibiens qui seraient des andouilles. Moi, quand j'ai commencé, on nous expliquait, dans les mammifères les plus intelligents, bien sûr, c'est les primates, avec les humains en haut. Après, il y a les grands singes, parce qu'ils sont proches de nous. Après, il y a les petits singes. Après, il y a les autres mammifères, qui sont aussi intelligents. Puis après, un peu plus loin, il y a les oiseaux. Puis un peu plus loin, il y a... Alors, puis les amphibiens, là, on commence vraiment à être un petit peu gogol, hein, un petit peu débile. On vous le dit, franchement. Hein. Ils sont pas très intelligents, les reptiles, les amphibiens, c'est pas très intelligent. Alors, les invertébrés, alors là, n'en parlons pas. Tout est génétique, tout est automatique. Voilà ce qu'on nous apprend. On apprend encore un petit peu comme ça, malheureusement. Et là, vous avez pourtant des comportements qui sont étudiés, qui sont démontrés en milieu naturel, notamment chez les crocodiles et les alligators. Moi, j'ai démarré un truc avec une collègue sur les serpents. Je peux vous dire qu'il y a tout à découvrir. Hein. Là, en l'occurrence, c'est en milieu naturel. Là, c'est les alligators en Floride, où vous voyez des individus qui se mettent des branches sur la tête, comme ça. Et ce n'est pas du tout aléatoire. Ce n'est pas pour se faire beau. Hein. Ils se mettent ça sur la tête, et puis ils descendent légèrement. J'ai enlevé les images parce que quand des fois il y avait des gamins, certains étaient choqués, donc j'ai enlevé. Sur la tête, et puis ils descendent légèrement. J'ai enlevé les images parce que quand des fois il y avait des gamins, certains étaient choqués, donc j'ai enlevé. Parce que moi, rien ne me choque en fait.

L'eau, ça fait un appât, les grettes arrivent pour prendre les branches, et je bim. Voilà, elle se fait chasser. Donc c'est une utilisation d'outils, c'est pour appâter la proie qui ensuite va se faire capturer. Donc c'est hyper malin. Ce qui est hyper intéressant, je ne sais pas s'ils continuent, mais ce qui serait intéressant là, c'est de voir comment ce comportement se propage ou pas entre individus. Parce que, est-ce que c'est une vraie innovation? Dans le sens où, des fois, vous allez à un individu qui va avoir une idée géniale. Et ce qui est intéressant après d'étudier, c'est est-ce que ça se propage ou pas? Ça, c'est super intéressant. Des fois, ça se propage. Des fois, ça ne se propage pas. Et c'est hyper intéressant d'essayer de comprendre pourquoi. Et puis, une autre idée reçue, l'arme. Ah bah oui. L'arme, utiliser des outils pour tuer, ça c'est typiquement humain, bien sûr, c'est une spécificité humaine. Sauf que si vous creusez un peu, bah non, celle-là elle tombe aussi. Chez les chimpanzés, alors ce qui est très intéressant, c'est que ça semble très localisé. Là, c'est une population de chimpanzés au Sénégal, donc c'est pas tous les chimpanzés du Sénégal, c'est une population au Sénégal, qui en fait se fabrique, alors je sais pas, pardon, je vous ai mis le rouge dans le... le problème c'est que le harpon il est un peu bas, excusez-moi. En fait, je vais montrer de l'autre côté. Bah oui, c'est pas mieux, ça va tomber sur vous, c'est pas mieux. En fait, vous savez que avant, je vais commencer par ça, avant d'aveugler tout le monde. Les chimpanzés, certaines populations sont omnivores, c'est-à-dire qu'ils vont avoir une part de consommation de protéines dans leur alimentation. Et souvent, c'est lié à la saisonnalité des fruits, c'est-à-dire et des végétaux qu'ils mangent. Sur des périodes qui est un peu moins riche en végétaux, où il y a des protéines dedans, ils vont compléter leur alimentation en allant manger des insectes, des termites, des fourmis, et éventuellement de la viande. Ce sont des animaux qui peuvent chasser d'autres petits primates. Et en l'occurrence, ici, le petit primate, c'est le petit primate que vous voyez en gauche, et en plus, c'est super mignon, ça s'appelle un galago, ce petit amour-là. Et en l'occurrence, le galago, donc si vous voyez le tronc qui est en bas, c'est un espèce de tronc qui est creux, je vous le montre ici aussi, un tronc qui est creux. Et les galagos, souvent, ils nichent dans ces troncs creux. Ils se mettent dedans pour se protéger. Sauf qu'il y a des chimpanzés qui ont eu la bonne idée de se fabriquer des lances. Vous voyez, ce bâton avec une pointe au bout, là. C'est eux qui se la sont fabriquée. Et je peux vous dire qu'en captivité, pour l'avoir vécu, ils savent très bien se la fabriquer aussi. Et là, en l'occurrence, ils vont harponner le galago pour le faire sortir de son tronc et ensuite le capturer et le manger. Donc cette fabrication d'armes pour aller chercher une proie, c'est évidemment pas une spécificité, enfin évidemment, c'est pas une spécificité humaine non plus. Après, pour se nourrir, il y a aussi des comportements qui ont été étudiés en laboratoire. Vous allez voir au fur et à mesure, je vais passer systématiquement du laboratoire au milieu naturel, parce que tout est très complémentaire, je trouve. Là, en l'occurrence, l'exemple que je vais vous montrer, on a parlé reptiles, on a parlé primates, on a parlé oiseaux, on n'a pas parlé invertébrés encore. Et vous allez voir les exemples, ils vont venir. Et là, en l'occurrence, c'est une expérience qui a été faite chez des bourdons, que je trouve vraiment géniale. En gros, avant que je vous lance la vidéo, parce que ça va relativement vite, ils ont voulu voir, que des bourdons soient capables, ou comme les abeilles, de détecter des sources en sucre, c'est facile. Ils savent très très bien faire ça. Par contre, est-ce qu'ils sont capables d'utiliser un objet pour récupérer la source en sucre? Ça, on ne savait pas. Et est-ce qu'ils sont capables de transmettre l'information aux autres sur où est la source en sucre? Ça, a priori, on savait. Chez les abeilles, ça a été démontré. Mais dans une expérience, ça n'avait jamais été fait. Là, en l'occurrence, le sucre, il est au milieu. Et le bourdon tire la ficelle, tranquille. Pas de pouce opposable, hein. Il n'y a pas de main chez les bourdons. Par contre, il y a des bonnes petites pattes bien à droite. Il tire la ficelle, il récupère le sucre. Et pour le pote qui arrive derrière, il lui transmet la solution. Le sucre, il est au milieu. Alors, c'est des petites danses, etc. Et moi, ce que je trouve fascinant dans ces exemples-là, c'est que pourtant, ce sont des travaux qui sont hyper sérieux, publiés dans des très grosses revues internationales. Vous en avez toujours à la fin qui vont vous dire « Ouais, mais c'est automatique, c'est génétique, tout est programmé. » Non, tout n'est pas programmé. Parce qu'en fait, quand on multiplie les essais chez ces individus-là, vous allez voir que chaque individu va avoir sa propre technique pour tirer la ficelle, va avoir va trouver la solution en plus ou moins de temps. Donc chaque individu va être différent, va transmettre la solution plus ou moins facilement aussi. Donc il y a toute une variabilité entre les individus qui montre que non, tout n'est pas chimique, génétique, etc. Il faut arrêter cette tendance à dire plus on est proche des humains, plus c'est intelligent, c'est préparé, c'est de la stratégie, etc., c'est anticipé. Et puis plus on s'éloigne, plus c'est automatique. Non, c'est plus compliqué que ça. Autre exemple.
On va aller un petit peu chez les araignées qui sont mal aimées. Je vous suggérerais de faire venir Christine Rollard pour tous ceux qui n'aiment pas les araignées.

0: en une conférence, elle va vous les faire adorer. En plus, elles sont, enfin, y en a quasiment aucune qui est dangereuse, les pauvres. C'est vraiment un mauvais procès qu'on leur fait, mais bon, je comprends aussi. En l'occurrence, là, on part chez une araignée que les chercheurs qui les ont étudiées, ces araignées-là, l'ont appelée l'araignée mathématicienne. En fait, ce qui se passe, c'est qu'il faut imaginer cette araignée en plein désert. Ce que vous voyez au milieu, le rond noir, c'est l'entrée de son terrier. Et autour, vous avez des pierres. Là, en l'occurrence, c'est du quartz parce que c'est le matériau qu'elle préfère. Ce sont des pierres qu'elle a elle-même disposées autour de son terrier. Et pourquoi du quartz en majorité? Parce qu'en fait, il faut bien comprendre que cette araignée, elle tisse son fil de soie tout autour des pierres, comme ceci, tout autour des pierres, et elle prolonge le fil de soie à l'intérieur du terrier. Ce qui fait que quand vous avez une petite proie qui va arriver, qui va toucher le fil de soie, la vibration va se propager. Et les chercheurs qui ont travaillé là-dessus pensent qu'elle choisit du quartz parce que la vibration est d'autant plus amplifiée parce que c'est du quartz. Et ça, c'est super intéressant. Et évidemment, la vibration se transmet le long du fil de soie. C'est donc propagé à l'intérieur même du terrier, puisqu'elle a pris soin de prolonger le fil de soie jusqu'à l'intérieur de son terrier. Elle est alertée, elle monte et elle va capturer sa proie. Et ce qui est assez génial, c'est que là aussi, il y a une différence entre les individus. Toutes les araignées n'utilisent pas les mêmes types de formes de pierres, n'utilisent pas tout le quartz, etc., etc. Donc, c'est pas un truc, encore une fois, qui est forcément automatisé. Il y a une variabilité entre les individus. Il faut juste comprendre maintenant, quel est l'individu peut-être qui va être le plus efficace pour capturer les proies ou être alerté d'un petit prédateur aussi. Ça peut être une alerte de prédateur aussi. Et puis, je l'évoquais tout à l'heure, il y a aussi des manipulations d'objets qui sont complexes sans que ce soit de l'utilisation d'outils. Et ça aussi, c'est important parce que on a souvent tendance à penser que s'il y a utilisation de l'outil, c'est hyper intelligent, ce qui n'est pas faux, mais que du coup, s'il n'y a pas d'utilisation d'outils, c'est moins intelligent. Pas forcément. Je vous montre quelques exemples. D'abord, on va aller un petit peu dans l'eau. Vous allez voir que dans l'eau, on ne va pas y aller si souvent que ça parce que les animaux aquatiques sont beaucoup moins connus que les animaux terrestres. Et là, il y a tout un champ de recherche encore à explorer. On va aller un petit peu dans l'eau. On va aller chez les labridés. C'est un poisson. Le Napoléon, par exemple, c'est un labridé. Vous en avez peut-être entendu parler. Enfin, pas de Napoléon, hein, mais du poisson. Donc là, vous voyez, en fait, bon, le poisson, évidemment, pas de main. Donc pour manipuler des objets, c'est pas facile. Là, en l'occurrence, quand il a un coquillage à casser, lui, il le met dans sa bouche, il le coince dans sa bouche et il va aller chercher des rochers au fond de l'eau pour casser son coquillage. C'est-à-dire qu'il va faire ce que certains appellent du proto-usage d'outils. C'est-à-dire qu'il va prendre son coquillage et il va aller le taper sur un rocher. Et ce n'est pas anodin, parce que moi qui ai travaillé sur ces comportements-là chez les singes capucins, celui où au début vous vous souvenez qu'ils utilisaient une pierre pour casser sa noix, bah chez les singes capucins, par exemple, il y a tout un apprentissage qui se passe dès le plus jeune âge pour sélectionner les meilleurs substrats qui vont optimiser l'ouverture de la noix, en l'occurrence chez les capucins. On peut tout à fait imaginer que chez les poissons labridés, c'est le cas aussi. C'est-à-dire qu'en gros, bah, quand ils sont tout petits, je caricature même pas, quand ils sont tout petits, les singes capucins, ils vont prendre la noix, ils vont taper sur des feuilles ou sur des branches qui sont toutes élastiques, donc ça risque pas d'ouvrir la noix. Et puis petit à petit, en grandissant, ils vont savoir qu'en sélectionnant une pierre, un rocher, du béton, bah, ça va être plus facile à ouvrir. Donc ça, ils l'apprennent au fur et à mesure. On peut tout à fait imaginer que c'est le cas chez les poissons. La seule chose, c'est que pour étudier les labridés, c'est plus difficile encore que d'étudier les singes capucins. Mais voilà un comportement où il n'y a pas d'utilisation d'outils, mais probablement que l'apprentissage est complexe. Ensuite, je ne résiste pas à vous montrer ça, parce que moi qui ai beaucoup travaillé sur les orangs-outans, ils sont toujours hors normes. Voilà comment on joue avec un orang-outan. Pourtant, il a des mains. Hein. Mais regardez la dextérité. Regardez ça. C'est magnifique. Hein. Alors eux, le test du labyrinthe où on voulait regarder la manipulation dans la main, le choix de l'outil. Alors eux, ils nous ont même fait le test du labyrinthe avec un poireau, avec le pied, avec la main, avec la bouche, avec la langue. Tout y passe. Ils sont hyper, hyper polyvalents. C'est aussi parce qu'ils sont, c'est les plus arboricoles des grands singes. Donc ils ont une dextérité phénoménale, tant pour se déplacer que pour manipuler. Et puis un autre exemple. Ça, c'est des ouvertures de boîtes que j'ai testées chez plein d'animaux en parc zoologique. Ça les occupe, ils sont très contents. Et là, en l'occurrence, on est chez des perroquets. Donc là, c'est un hara hyacinthe. Il y a une noix à l'intérieur. Et là, regardez la coordination entre la patte, le bec et la langue. parce que la langue, c'est vraiment un doigt hein, pour les perroquets. Ils ont une langue qui est relativement, qui est souple, mais qui est solide à la fois, bourrée de capteurs sensoriels. Et là, en l'occurrence, pour ouvrir sa boîte, il a utilisé son bec, sa langue et sa patte. En termes de coordination, c'est super compliqué. Super compliqué. Et au fur et à mesure des essais, bah, il l'ouvrait de plus en plus rapidement. Donc ce type d'expérience est très intéressante à faire en parc zoologique quand vous voulez comparer les espèces entre elles. J'ai fait ça chez des oiseaux, chez des carnivores, chez des rongeurs. Voilà, on s'est bien amusé. C'est super intéressant d'essayer de comprendre comment est-ce que chaque individu va trouver une solution. Et des fois, elle est évidemment différente selon les individus et c'est super intéressant. Mais là, en termes de coordination, par exemple, c'est plus compliqué d'ouvrir une boîte que de prendre une branche et de l'enfoncer dans un trou pour sortir du miel, par exemple. Hein ? Alors qu'on aurait tendance à dire « Ah bah, c'est une utilisation d'outils, c'est forcément plus compliqué. » Non ! Non, c'est pas forcément plus compliqué.
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0: Alors là, on a parlé beaucoup de comportements, d'utilisation d'outils et de manipulation pour se nourrir, mais il y a aussi d'autres comportements qui sont hyper importants pour plein d'animaux, en l'occurrence l'hygiène et la santé. Je vous montre, on va commencer par les primates, parce qu'encore une fois, c'est ceux que je connaissais le mieux au départ, en tout cas, où on a des champions pour d'utilisation de brindilles, même de cheveux ou de poils en guise de fil dentaire, hein, pour se laver les dents, les oreilles, et ça peut être auto-centré, mais ça peut être pour nettoyer les autres aussi. Donc ça peut être aussi du nettoyage altruiste. Vous avez des cas d'utilisation d'outils aussi chez d'autres mammifères, comme par exemple chez les ours. Alors c'est un peu plus anecdotique, il n'y a pas pléthore d'exemples, mais il faut savoir que ça existe. Vous allez avoir des ours qui peuvent tout à fait se prendre des pierres pour s'enlever des parasites ou se nettoyer des plaies. Et puis chez les éléphants, là pour le coup je les connais bien, enfin là en l'occurrence c'est les éléphants d'Asie, je les connais un petit peu moins, où vous allez avoir des utilisations d'outils, les images parlent d'elles-mêmes, pour se nettoyer les orteils. Donc vous voyez comment un animal, c'est ce que je trouve absolument fascinant chez les éléphants, je crois qu'on en reparle tout à l'heure, comment un animal extrêmement puissant peut être aussi délicat à la fois, c'est toute l'énigme de cette trompe qui est puissante et précise à la fois, mais je crois qu'on en reparle tout à l'heure. Et puis, un éléphant, ça se gratte, comme les ours, hein, mais un éléphant, ça se gratte, et si vous êtes au mauvais endroit, au mauvais moment, vous pouvez servir d'outil. Et même quand c'est une Volkswagen, c'est allemand, c'est costaud, je pense que dedans, ils ont dû vivre un grand moment de solitude, ça c'est... Parce que là, pour le coup, c'est de l'éléphant d'Afrique. Je les connais un peu. Je peux vous dire qu'ils ne devaient pas en mener très large. Hein, parce que s'il y a un animal qui est dangereux, c'est bien l'éléphant de savane d'Afrique. Donc, ce qui me plaît beaucoup dans cet exemple-là, c'est l'aspect opportunisme. Ça aussi, c'est quelque chose qu'on nous rabâche en long, en large et en travers. C'est que l'intelligence ne peut être que complexe et que s'il y a plusieurs étapes, s'il y a un enchaînement de plusieurs tâches. Pas forcément. L'intelligence opportuniste, elle est aussi fondamentale parce que, alors là, en l'occurrence, elle est aussi intéressante parce qu'elle peut conduire à de la survie. Là, en l'occurrence, je suis pas sûre que se gratter, quoique des fois, quand ça nous gratte, c'est de la survie, hein, de gratte-moi le dos, gratte-moi le dos. Des fois, ça peut être de la survie aussi. Là, en l'occurrence, je suis pas sûre que ça ait sauvé la vie à cet éléphant, mais voilà, il avait besoin de se gratter. Tiens, il y a une Volkswagen, enfin, lui, il a pas vu la Volkswagen, hein. Il s'est dit, tiens, il y a une voiture qui passe, très bien, je vais me gratter avec. L'intelligence opportuniste, je trouve qu'on l'oublie beaucoup en science. Et je vais vous dire pourquoi. C'est parce que ça fait maintenant un paquet d'années qu'on est contraint à juste titre, hein, par les statistiques. Et donc, pour faire des statistiques, il faut beaucoup d'individus, il faut beaucoup de répétitions, etc., etc. Et le problème, c'est qu'on est passé à côté de plein de comportements opportunistes. Heureusement, on a encore les congrès pour en parler. Mais je trouve ça un petit peu réducteur. Pour l'hygiène et la santé, je vais vous parler rapidement d'automédication. Je parle rapidement parce qu'on pourrait faire une semaine rien que sur l'automédication dans le monde animal. Et là, ça va des fourmis aux chimpanzés en passant par les éléphants et les oiseaux. Quelques exemples, la fourmi des bois qui utilise des résines antimicrobiennes qu'elles vont aller chercher et mettre dans leur nid pour justement se prémunir de certaines bactéries. Chez les perroquets aussi, il y a plein d'utilisations différentes d'argile qui vont consommer pour neutraliser des substances nocives qui peuvent être présentes dans les végétaux qu'ils vont manger. Et puis, chez les chimpanzés, ça, je vous en parle un petit peu parce que c'est un projet qu'on a coordonné avec Sabrina Krief, qui est une grande spécialiste des chimpanzés d'Ouganda, où en fait, maintenant, ça fait bien 5 ans qu'on a démarré ça, où en fait, en discutant, un jour, elle me dit, c'est rigolo, j'ai l'impression que là où ils dorment, il y a moins de moustiques. Je lui dis oui, non seulement c'est rigolo, mais je pense qu'on va en faire un projet parce que c'est quand même. En général, quand tu observes quelque chose chez les chimpanzés, c'est jamais une coïncidence. Il y a quelque chose derrière. Et donc là où ils dorment, il y a moins de moustiques. Et le projet, il est né comme ça à l'époque. On se dit peut-être qu'ils choisissent des arbres. Parce que je dis, j'aurais peut-être dû commencer par là. C'est que les chimpanzés, ils se font un nid tous les soirs. On le sait pas toujours, mais les grands singes se fabriquent un nid tous les soirs pour dormir. Les gorilles, les chimpanzés, les orang-outans. Et chacun a son nid. Chacun dans son nid. Et les nids, ils peuvent être à 5 mètres de haut, mais ils peuvent être aussi à 35, 40, 50 mètres de haut. Donc il faut que ce soit solide, parce que tomber en pleine nuit de 40 mètres de haut, ça ne doit pas être très agréable. Et il faut aussi que ce soit confortable. Et donc quand on a discuté de ces histoires de moustiques, je lui ai dit, mais c'est rigolo, parce que peut-être que les arbres qu'ils choisissent pour dormir, peut-être qu'ils ont des feuilles aux vertus répulsives contre les moustiques, mais il faut aussi que les branches qui vont utiliser pour fabriquer le nid, ce soit entre guillemets souple et solide à la fois. Il faut que ce soit confortable et en même temps solide. Donc probablement que les arbres qu'ils choisissent, ce ne sont pas des choix aléatoires. Le projet, il est né comme ça. Un jour en conférence, je rencontre c'est toutes les vertus de la bio-inspiration, on en parle un peu ce midi. Un jour en conférence, de manière complètement, c'était un coup de bol, je rencontre le PDG de l'OVA, les cosmétiques... C'était le petit Olivier avant, je ne sais pas si vous connaissez. Enfin bon, le PDG était là, il vient de discuter, il me dit « Ouais, si vous aviez un projet à financer, ce serait lequel ?» Je lui dis « Bon, moi, les chimpanzés, c'est trop bien. »« Ouais, très bien, je vous le finance. »« Oui, bien sûr, bonne journée, monsieur, au revoir. » Je rentre chez moi, enfin, je ne savais même pas avec qui j'avais discuté. Et en fait, le projet est parti comme ça, il a été financé comme ça. Aujourd'hui, on a la réponse, ils ne font pas du tout un choix aléatoire. Ils choisissent exactement les arbres qui ont effectivement dont les feuilles ont des vertus anti-moustiques, répulsives contre les moustiques. Ça, on a travaillé 5 ans là-dessus avec des moustiques pour tester, on s'est bien amusé. Camille qui a fait sa thèse là-dessus, elle s'est bien amusée aussi. Donc voilà, et ça c'est du vrai gagnant-gagnant dans la bio-inspiration, c'est ce que je trouve vraiment. C'est-à-dire qu'on s'inspire des comportements ou des performances des animaux pour améliorer notre vie quotidienne. En l'occurrence, l'entreprise là va probablement, je l'espère, parce qu'au niveau administratif, qu'est-ce que c'est compliqué, créer un répulsif naturel contre les moustiques. Mais en retour, nous, beaucoup d'argent a été donné pour la protection des chimpanzés et des populations locales, parce que vous ne pouvez pas protéger les chimpanzés sans protéger les petits Ougandais sur place, hein, les enfants Ougandais, etc. Bon, bref, je vous la fais courte parce que c'est très compliqué. Mais en gros, ça, c'est ce que vraiment je trouve intéressant. Et d'ailleurs, pour moi, ça n'a de sens que si c'est du gagnant-gagnant. Dans la bio-inspiration, c'est ça. C'est-à-dire qu'on s'inspire des animaux pour nous améliorer, nous, mais il faut qu'en retour, ça aide aussi les animaux. Sinon, c'est du business. C'est pas de la bio-inspiration pour moi. Alors, on continue. Pour se protéger... Ça va, l'heure ? Ah, mais j'ai l'heure à New York, là. Chez vous aussi. Et il est déjà 14h48, c'est pas grave. On a fait un peu d'hygiène et de sécurité sans transition. Avant j'en avais, je les ai plus, mais c'est pas grave. C'est important de se protéger aussi dans le monde animal parce qu'en l'occurrence, si vous vous faites bouffer par un prédateur, là, votre vie, elle est terminée. Donc il faut être capable de se protéger. Et la protection dans le monde animal, c'est facile à observer. Moi, j'ai vécu ça dès que j'ai commencé, toute jeune. Vous arrivez dans un parc zoologique, en milieu naturel, c'est pareil. Hein. Vous prenez des branches qui tombent d'en haut. En parc zoologique, vous prenez des crottes, des pierres, etc., etc. J'en passe, je crois que j'ai à peu près tout reçu. Et là, je vous présente, je l'avais mis, Santiano. Santiano, c'est un mâle chimpanzé qui est connu en Suède. Alors un peu moins maintenant, parce qu'à force, ils arrivent à trouver des solutions pour lutter contre ces agressions. Mais en gros, Santiano, tous les jours, il accueillait les visiteurs. Attends, je ne l'ai pas mis après. Si, c'est ça. Vous voyez en bas à gauche, le petit tas de pierres, en bas à gauche. Il faisait ses petites réserves de crottes, de branches, de pierres. Et tous les jours, il accueillait les visiteurs en leur balançant des branches, des pierres, des crottes. Alors, la puissance d'un chimpanzé. Un chimpanzé, il vous tue en 5 minutes, hein, juste avec ses mains. C'est juste pour vous résumer la puissance des chimpanzés. Je peux vous dire que pour avoir pris quelques crottes de chimpanzé, c'est violent. Alors, les pierres, c'est quand même très gênant, parce qu'il pouvait vraiment tuer une personne. Hein. Donc, ce que les soigneurs faisaient tous les matins avant l'ouverture du parc, ils allaient sur l'îlot, ils allaient vérifier qu'il n'y avait pas de pierres de planquer quelque part et tout. Et en fait, ce qu'il a commencé à faire, et c'est l'image que vous avez juste au-dessus des pierres, il a commencé à cacher ses pierres. Il les a cachées dans les rochers, sous les branches. Là, il les a cachées sous de la paille. Il prenait la paille, il planquait ses pierres. Donc, ça les a occupés un moment, hein, les soigneurs. Ils n'étaient pas à l'abri qu'ils trouvent d'autres solutions. Et puis, pour se protéger, Ça, c'est génial aussi. En Hollande, ils ont essayé d'utiliser vous allez voir pourquoi, d'utiliser des drones pour observer le comportement de leurs chimpanzés. Alors ça, c'est une utilisation d'outils pour se protéger, où en plus, il y a une anticipation de la trajectoire, c'est pas si simple. Et c'est un one shot, hein, c'est le premier essai. Hein. C'est la première fois que le drone passait, bim. Bon, après, je l'ai raccourci un petit peu parce qu'il a passé beaucoup de temps à l'observer. Regardez, vous voyez, il est descendu, il est allé renifler. Qu'est-ce que c'est que ce truc-là? C'est vraiment... En gros, c'est... D'ailleurs, c'est aussi pour ça que je suis encore un peu optimiste pour les animaux en milieu naturel, c'est qu'ils sont quand même pleins de ressources et il n'y a pas à chaque fois que vous travaillez avec eux, vous êtes surpris. Donc bon, c'est mon petit côté optimiste encore. Pour se protéger, vous voyez, là on parle des chimpanzés, mais pour se protéger, on peut aller aussi chez les fourmis. Chez les fourmis tisserandes, il y a une vraie coopération, avec des guillemets. Mais en tout cas, vous allez avoir des fourmis qui vont avoir le rôle de tractrices, c'est-à-dire qu'elles vont rassembler les bords de la feuille. Et une fois qu'elles les ont rassemblées, vous allez avoir d'autres fourmis qui n'ont pas le même rôle. On les appelle les fileuses, qui, elles, vont prendre leurs propres larves dans les mandibules. Ce que vous voyez en blanc, là, ce que vous voyez en blanc, c'est leurs larves, qui, elles, tissent une soie. Et cette soie, elle est collante. Et elles vont faire des allers-retours comme ça, des allers-retours entre les bords de la feuille, et ça va coller les bords de la feuille. Et à la fin, ça donne un nid qui est absolument magnifique. Mais en plus d'être magnifique, ça, je pense qu'elle s'en fiche un peu. Mais c'est surtout un nid qui est extrêmement solide pour pouvoir protéger les larves. Donc ça, c'est une espèce de coopération avec différentes tâches au sein d'une population de fourmis. Et puis pour se protéger, on va aller un petit peu dans l'eau. Voilà le pom-pom crabe. Vous allez comprendre pourquoi. Vous comprenez vite pourquoi il s'appelle le pom-pom crabe. En fait, ce qu'il a dans les pattes, ce sont des anémones. Il a une anémone par patte. Et s'il secoue les anémones, c'est parce que ces anémones sont urticantes. Elles expectorent... Enfin, non, c'est pas des expectorations, mais... En gros, elles libèrent des molécules qui sont urticantes. Et le pom-pom crabe fait ça quand il y a un prédateur qui s'approche. Ça peut être un poisson, un prédateur, etc. Il les secoue comme ça, de manière rythmique, pour faire fuir le prédateur. Ce qui est génial, enfin, faut que je fasse attention à l'heure, mais ce qui est génial dans cet exemple-là, c'est que comme les anémones, elles ont une reproduction asexuée, s'il perd une anémone, ou s'il s'en fait piquer une par un crabe, parce qu'il se bagarre entre crabes pour récupérer des anémones, mais s'il lui en reste une, il peut la couper en deux et se la remettre juste. Il se la coupe en deux, il s'en remet une dans chaque patte et ça fonctionne très bien. La reproduction asexuée, c'est absolument génial. Enfin, je suis pas sûre que ça plaise tant que ça à l'anémone, mais enfin, en attendant, elle survit. Donc, si on reste dans l'eau et que là on va, alors là, on sort d'un invertébré arthropode, on part chez un mammifère et mammifère très évolué, comme on vous l'apprend en biologie de l'évolution, chez les dauphins, qui sont loin d'être aussi gentils qu'on le dit à la télé, mais c'est pas grave. Ils sont en tout cas très intéressants. Ce que vous voyez au bout du nez, là, ici, c'est une éponge. Alors, c'est pas une éponge, c'est pas l'éponge de votre évier, c'est une éponge animale. C'est un animal, ce sont des animaux qui s'accrochent aux rochers, les éponges, et les mâles dauphins, c'est en ça que c'est extrêmement intéressant, les mâles dauphins vont détacher ces éponges animales des rochers et ils se les mettent sur le bec, sur le nez, pour quand ils vont fourrager, quand ils vont chercher de la nourriture au fond de l'eau, pour pas s'abîmer le nez, en fait. Ils utilisent ces éponges pour se protéger le nez quand ils fouillent sur le sable pour pas se faire mal. Et ce qui est génial dans ce comportement-là, c'est que d'abord c'est un comportement qui s'est propagé. Avant on en voyait très peu, maintenant on en voit beaucoup. Donc c'est un comportement qui s'est propagé et qui en plus a été sorti de sa première fonction. C'est-à-dire que la première fonction c'était pour se protéger. La deuxième c'est que maintenant vous avez des mâles dauphins qui offrent des éponges à des femelles. Donc c'est devenu un trop la classe, même pas une éponge. Ils sont très distingués, les mâles dauphins. Donc vous avez des mâles qui utilisent ces éponges-là maintenant en guise d'offrande pour essayer de séduire des femelles. Donc ça, c'est très intéressant. Vous avez parfois des comportements comme ça qui sont sortis de leur première fonction. Et puis dans la protection, on repart chez un invertébré, j'aurais dû les mettre dans l'autre sens, mais c'est pas grave. Là, on va aller chez les poulpes. Je vais vous la remettre, ça va très vite. Il y a plein de poulpes qui utilisent de la protection de coquillages pour se protéger des prédateurs. Là, en l'occurrence, vous voyez, il s'est emmitouflé dans plein de coquillages. C'est un requin pyjama qui débarque. Et le temps qu'il comprenne qu'il y avait un poulpe de cachet, le poulpe s'en va. Ça marche pas toujours. Hein. Bon, je vous montre quand ça fonctionne, mais il y a beaucoup de poulpes comme ça qui se cachent dans des coquillages. Et puis, il y en a une qui est absolument géniale, qu'on a appelée la pieuvre noix de coco. Vous allez vite comprendre pourquoi. ces deux demi-noix de coco qu'elle a emboîtées l'une dans l'autre. Vous voyez, et quand elle s'arrête, hop, elle se cache dedans. Ce qui est absolument... Alors, je vais vous laisser regarder comment elle repart, parce que ça, au niveau... Moi qui fais beaucoup de biomécanique pour comprendre les mécanismes, je vous dis pas, c'est fascinant. Quand elle repart, vous allez voir, elle va réemboîter ces deux demi-noix de coco. Elle va bloquer, avec la base de ses tentacules, elle va la bloquer pour pas qu'elle bouge. Et avec l'extrémité de ses tentacules, hop, transport. Alors, ça aussi, début des études en anthropologie, paléanthropologie, sociologie, etc., le transport de l'outil, c'est humain. Oui, oui. Mais là, si vous êtes chez les céphalopodes, il faut quand même savoir que les ancêtres des céphalopodes, aux dernières nouvelles, c'est plus de 500 millions d'années. On est bien, bien, bien, bien avant l'arrivée de l'espèce humaine. Hein. Donc après, on ne sait pas si les premiers céphalopodes faisaient ça. Évidemment, on ne le saura jamais. Hein. Mais c'est tout à fait une possibilité. Ce qui est aussi génial dans ce comportement, c'est qu'à la base... C'est comme pour les dauphins. A priori, il y en avait très peu qui utilisaient. Et apparemment, ça s'est beaucoup propagé. Avant, on pensait que les poulpes et les pieuvres étaient des animaux solitaires. Plus ça va, plus on pense le contraire. En tout cas, pour certaines espèces, parce qu'il y a plein d'espèces différentes. Hein, où ils ont même appelé ça octopoulis, je crois. Ils avaient fait un jeu de mots. La cité poulpe, où tu retrouves des zones où tu as l'endroit pour se nourrir, l'endroit où il y a les déchets. Enfin, c'est vachement compartimenté. C'est super intéressant. Voilà notre crabe. Ça, c'est un exemple qui est très important, qui rentre aussi dans la protection et qui me permet aussi de lutter contre une autre idée reçue qui est extrêmement importante. C'est le lien entre intelligence et complexité. C'est très anecdotique, mais très important. Le contexte est le suivant. Comme vous le voyez, vous avez une lionne qui poursuit un babouin. Le premier comportement de défense du babouin, il est assez logique. Les primates sont quasiment tous arboricoles. Ils grimpent. La lionne, c'est pas une panthère, mais mine de rien, elle grimpe un peu, hein, mais elle va pas aller jusqu'en haut. Donc, premier comportement de défense, je me réfugie dans mon habitat, je grimpe. La lionne monte pas, très bien. Sauf que la lionne, elle s'en va pas. Deuxième solution. Je la connais bien, je m'en suis pris un paquet sur la tronche. Vous allez voir. Boum. Vous avez vu ? Deuxième solution, je vous la remets pour ceux qui n'ont pas vu, regardez bien. Elle va détacher des branches. Et elle va les balancer. Ça, honnêtement, il y a plein de primates qui le font. Mais la lionne, elle s'en fiche. Ça la perturbe pas plus que ça. Elle n'est pas contente, mais elle reste quand même. Troisième solution. Voilà. Vu les réactions, vous avez vu. Je vais quand même le remettre. J'aime bien. Elle lui fait pipi dessus. Ça aussi, je connais bien. J'ai vécu beaucoup de choses comme ça avec les primates. Ça, c'est un exemple. C'est très anecdotique, mais je trouve ça génial pour expliquer un truc qui est très important. Vous me voyez venir. Premier comportement, je vais dans mon habitat. C'est relativement simple. Je vis dans les arbres, je grimpe, je me réfugie chez moi. C'est en hauteur, la lionne. Ok, mais elle reste. Et là, je vais utiliser des branches comme un outil, comme une arme. Et nous, dans notre tête d'humain, qu'est-ce qu'on se dit ? « Waouh, une arme, c'est hyper humain, c'est hyper intelligent, elle a décroché des branches, elle s'en sert comme projectile. » On se dit « c'est complexe ». Et c'est vrai que c'est assez complexe. Il faut penser de détacher une branche et de l'utiliser comme un outil, comme un projectile. Bah ouais, sauf que ça marche pas. Par contre, faire pipi, un truc qu'ils font 10 fois par... peut-être, enfin, 10, c'est moi plutôt, eux, c'est peut-être plus 5, mais... un truc qu'ils font je ne sais combien de fois par jour... est relativement simple. Hein. Il n'y a pas besoin d'avoir fait polytechnique pour savoir faire pipi, on est d'accord. Hein, au niveau cognitif, ce n'est pas très compliqué de faire pipi. Bah ouais, sauf que là, elle l'utilise à bon escient. Et c'est ça qui a marché, c'est ça qui a fonctionné. C'est ça qui fait fuir la lionne. Et ça, c'est extrêmement important. Parce que dans notre tête d'humain, et on l'utilise en permanence, y compris en biologie de l'évolution, malheureusement, on a toujours l'impression... Alors en psycho et en sciences cognitives, et en éthologie, je me bagarre. Hein. On a toujours l'impression... que ce qui est le plus intelligent, c'est le plus complexe. Eh ben non, pas pour eux, parce que nous, on a perdu le matin, enfin, on a encore cette chance-là dans notre pays, de se dire le matin, je me lève pas en me disant l'objectif aujourd'hui, c'est de survivre. Je me dis pas ça en me levant le matin. Sauf que là, oui, en milieu naturel, même s'ils se le disent pas forcément en se levant, hein, mais leur objectif, c'est de survivre. Et pour survivre, faut trouver le comportement qui est adéquat. C'est pas forcément le plus complexe. Et c'est pour ça que j'adore cet exemple. C'est parce que faire pipi, c'est simple comme bonjour. Bah oui, Mais ça, là, lui, en l'occurrence, ça lui a peut-être sauvé la vie. Et c'est moins compliqué sur le plan cognitif, sur le plan intellectuel, c'est moins compliqué que de te dire « je vais enlever une branche, je vais m'en servir comme d'un projectile, comme d'une arme ». Et ça, c'est hyper important. Et moi qui ai eu un gamin tard, qui a 9 ans, je peux vous dire que dans les sciences d'éducation, c'est dur. Hein. Plus c'est compliqué, plus vous allez être intelligent, plus ils vont être instruits, plus ils vont être malins. Non ! Il faut trouver ce qui est adapté. Et c'est en ça que travailler sur l'adaptation, ça a des applications dans plein des domaines. Je vais vous en montrer un qui a tout compris à l'adaptation. Là, on sort du milieu naturel, on va dans un zoo en Australie, on va chez les ratels. Comment ils s'appelaient ? J'ai un trou. La ratelle, en tout cas, c'est un carnivore, c'est la famille des blaireaux, pour faire simple. Et lui, alors lui, c'est le roi de l'évasion. Il trouve en permanence la solution pour s'évader de son enclos. Vous oubliez une pelle, il s'en sert. Au début, son enclos, il était hyper enrichi, il y avait plein de troncs d'arbres. Et puis petit à petit, ils ont tout enlevé. À la fin, il n'y avait plus rien, le pauvre. Ils ont même mis un grillage avec un loquet. Avec un verrou, pardon. Il a utilisé une petite branche, un petit câble en alu qu'il avait enlevé pour ouvrir le verrou. Une fois, et alors d'ailleurs, le directeur du zoo, je m'étends un peu, c'est pas grave, le directeur du zoo qui vit dans le parc, en périphérie du parc, un jour s'est retrouvé avec lui, j'ai oublié son nom, c'est pas possible. Il s'est retrouvé avec lui dans sa maison, c'est-à-dire qu'il avait crocheté le loquet la nuit, il avait ouvert la porte de la maison, il s'est retrouvé dans la maison. Après, il n'était pas du tout agressif, hein, parce que ça pourrait. Mais cet exemple-là me plaît beaucoup parce que, à la base, il était dans un groupe. Ils étaient plusieurs ratels, R-A-T-E-L. Un ratel, si vous voulez aller revoir après. Il n'y a que lui qui faisait ça. Et ça m'amène à autre chose qui est très important. C'est que quand on travaille sur les comportements, mais surtout la physiologie, la performance, etc., il faut travailler à l'échelle de l'individu. Vous pouvez avoir un individu qui a des idées géniales dans un domaine, géniales dans le sens ça va résoudre son problème, et puis les autres qui ne vont jamais trouver la solution. Et c'est en ça que j'aime bien mettre intelligence au pluriel. C'est-à-dire que pour un même groupe, là, ils étaient 6, il y en a qu'un qui a trouvé les solutions pour s'évader, pas les autres. Mais peut-être que lui, dont j'ai oublié le nom, c'est une catastrophe, peut-être que lui, il est très fort pour l'évasion, mais il est peut-être nul dans un autre domaine. Et c'est ça qui est extrêmement important. C'est à chaque fois, il faut vraiment étudier l'individu.
1: Vous venez d'entendre le premier volet d'une conférence donnée le 15 janvier 2024 pour Regards Croisés par Emmanuel Puy-Debat et qui a pour thème l'intelligence animale, cervelle d'oiseau et mémoire d'éléphant. D'après le titre de son livre, préfacé par Yves Coppens et paru en 2020 en livre de poche aux éditions Odile Jacob. Emmanuel Puy-Debat est chercheuse au CNRS et au Muséum d'histoire naturelle. Biologiste interdisciplinaire, ses travaux au laboratoire Mécanismes adaptatifs et évolution portent sur l'évolution des comportements, notamment sur les capacités de manipulation et d'utilisation d'outils. Vous pouvez réécouter cette conférence en replay sur radiofidélité.fr et vous pouvez nous donner votre avis sur la page Facebook de la radio. Je vous remercie de votre fidélité. Et je vous dis à très vite pour un nouveau rendez-vous sur votre radio chrétienne.

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Bonjour à toutes et tous, bienvenue sur Radio Grand Ciel, studio de Dreux. Merci Émilie, merci d'être avec moi et bonjour à Marie qui est stagiaire. Dans une émission précédente d'Une oreille sur le cœur sur les symphonies de Mahler, voici quelques semaines, je vous avais proposé d'y revenir. Eh bien, allons-y.

La symphonie numéro 10 en fa dièse majeur est l'ultime composition de Gustav Mahler. À sa mort en 1911, seul le premier mouvement est finalisé. Vous venez d'en entendre un extrait. Cet adagio débute avec un interminable et sublime tutti du pupitre d'alto. Ce mouvement dure plus de 25 minutes. La symphonie est en deux parties. Pour commencer, l'adagio, un scherzo, le purgatoire, puis un autre scherzo intitulé « Sauvage, le diable danse avec moi » et un final lent et lourd.

Alors, on se rend bien compte dans la fin de cet adagio de la capacité du compositeur d'aller dans les extrêmes de l'émotion musicale et des changements de couleurs.

Un scherzo, donc, c'est le mouvement à trois temps qui, dans la période romantique, a remplacé l'historique menuet, donc la période classique, qui était beaucoup plus lent.

Deuxième partie donc avec cet autre scherzo dont nous écoutions un extrait. Et avant d'écouter la toute fin de cette symphonie, je dois vous dire que cette orchestration n'est pas de Mahler, puisqu'il n'a conçu la réalisation pour l'orchestre que pour l'adagio. Il y a d'autres orchestrations, d'autres versions, dont une qui a été créée dans les années 60, une version de Cook, du compositeur Cook. C'est ici, aujourd'hui, le travail réalisé par Yoel Gamzou et l'International Mahler Orchestra dans un enregistrement auquel j'ai eu l'honneur de participer en tant que clarinette solo en live à la Philharmonie de Berlin en novembre 2011. Bonne écoute, à bientôt.

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1: Site légendaire sur Radio Grand Ciel. Bonjour à nos auditeurs. Au micro, Elisabeth Couget, en compagnie de
2: Christine Affota.
1: Bonjour Christine. Et n'oublions pas de saluer notre ami Simon qui, aujourd'hui encore, vous fera voyager avec nous vers un très bel endroit, un site légendaire que vous connaissez peut-être, mais si ce n'est pas encore le cas, nous espérons vous donner envie d'y aller, de le connaître, mais au moins d'en savoir plus.
2: En tout cas, je suis prête à y aller dès demain. Elisabeth, mais avant tout, bonjour et merci d'avance de nous amener vers ce nouveau site légendaire.
1: Alors pour cela, il faut que l'altitude ne te gêne pas, ne te fasse pas peur, Christine, car cet endroit se trouve à près de 4000 mètres d'altitude en Amérique du Sud, entre deux pays, le Pérou et la Bolivie. Ça y est, t'as trouvé ?
2: Ah oui, c'est le lac Titicaca.
1: Voilà, tu l'as bien deviné, Christine. Alors allons donc à sa découverte sur l'altiplano, autrement dit le haut plateau, où d'immenses et vastes étendues alternent avec des sommets majestueux de la Cordillera Real, comme on dit en espagnol, mais donc c'est la Cordillère des Royales. Avec des hauteurs incroyables, atteignant facilement pour certains d'entre eux les 7000 mètres de hauteur et leur neige éternelle, bien sûr. C'est le paradis des vigognes, des alpagas ou des lamas, mais beaucoup moins paradisiaque, hélas, pour les familles qui y habitent, qui sont obligées de gagner leur vie dans des conditions extrêmement cruelles.
2: Il est vrai qu'à cette altitude, la vie quotidienne ne doit vraiment pas être très facile, mais quand même facilitée par ce fameux lac.
1: Absolument, et le nom du lac est relié, et certainement juste titre, à de nombreux clichés enthousiastes. Il faut dire que cette tache énorme de couleur bleue saphir qui s'étend au cœur de l'altiplano est une des merveilles de la région. On racontait longtemps que le lac était sans fond. En fait, il a une profondeur maximale de 457 mètres. Situé de part et d'autre de la frontière entre le Pérou et la Bolivie, ce lac est le vestige d'une ancienne mer intérieure qui recouvrait une grande partie de l'altiplano. Du point de vue géologique, cette lagune ou mer intérieure était portée en altitude par l'émergence des Andes.
2: Et comment s'appelait cette mer ?
1: Alors, on l'appelait le Lago Bolivien. Et avec le temps, des failles géologiques et l'évaporation probablement due à l'altitude et au soleil puissant ont provoqué un très important recul de ces eaux.
2: Et après, il en est resté cette merveille que l'on nomme le lac Titicaca.
1: Pour être plus exact, ce lac n'est pas le seul sur l'altiplano. L'autre, assez grand, s'appelle le lac Junin, qui est situé au Pérou. Les deux lacs sont également navigables, mais avec ses 8300 km², le lac Titicaca est le plus grand lac au monde qui se trouve au-dessus de 2000 mètres d'altitude.
2: Et ce qu'on appelle le Salar d'Uyuni, est-ce que ça a quelque chose à voir aussi avec cette mer intérieure ?
1: Ah oui, absolument. À cet endroit-là, donc à Uyuni, l'évaporation était tellement importante qu'il n'y restait plus d'eau, uniquement du sel.
2: Alors, Uyuni est un désert de sel et rien d'autre qu'un des vestiges de la mer intérieure.
1: Et oui, et même le plus grand désert du sel au monde, c'est assez impressionnant, et qui se situe en Bolivie et nous présente un paysage extraordinaire, merveilleux et vraiment étonnant. À Uyuni, la lagune était beaucoup moins profonde que du côté du lac Titicaca, et c'est pour cela qu'il s'est totalement évaporé. Je voulais encore rajouter à propos de cet endroit extraordinaire que le fameux Paris-Dakar qui est chaque année prend la route, pas forcément de Paris et pas forcément jusqu'à Dakar, mais quelquefois ça passe en Amérique du Sud et leur passage passe sur le salar d'Uyuni. Parce qu'on peut très bien rouler dessus. Hein.
2: Sur un désert de sel.
1: Absolument.
2: Mais revenons au lac Titicaca et à ses légendes peut-être.
1: Oui, effectivement, car le salar d'Uyuni est très loin du lac Titicaca. Il y a encore une précision à rajouter, car en fait, on devrait y parler de deux lacs. Il y a le petit lac Titicaca, côté bolivien, qui avec ses 11 îles est nommé le Huinamarca et le Grand Vert Pérou, et ses 25 îles, le Chucuito, formant un ensemble 6 fois plus grand que le petit lac. Mais ces deux lacs ne sont qu'un finalement et ne sont pas vraiment séparés pour autant.
2: Et alors que peux-tu nous dire de l'eau du lac? Comment est-ce? Froid, salé, poissonneux?
1: Alors les quelques 160 millions de mètres cubes d'eau du lac est légèrement salée et atteint 10 à 13 degrés de température. Cette énorme quantité d'eau est tout de même un réservoir exceptionnel qui a permis à plusieurs anciennes civilisations de survivre grâce aux poissons qui vivent dans le lac. Comme par exemple, il y a le souché, une sorte de silure, et grâce à l'eau du lac qui aidait à la culture du maïs, le quinoa, l'orge, le prijol, qui est une sorte de haricot.
2: Et les différentes variétés de pommes de terre.
1: Oui, c'est vrai. N'oublions pas la pomme de terre qui vient aussi de l'Amérique du Sud.
2: Au fait, les deux pays, le Pérou et la Bolivie, partagent donc ce lac.
1: Oui, et selon les guides, Titi appartient aux Péruviens et Caca aux Boliviens.
2: Ah voilà.
1: Ou peut-être l'inverse. Ou probablement, c'est juste une blague des guides. Alors, pendant que nous y réfléchissons, écoutons un peu de musique péruvienne ou bolivienne.

0: Lorsque l'on aperçoit les eaux cristallines du lac Titicaca nichées comme un joyau au pied de la Cordillère Real, dans la lumière éclatante de l'altiplano, je suis un peu dithyrambique, mais je vous assure, c'est comme ça. Hein, on comprend tout le mysticisme qui l'entourait chez les peuples pré-Incas. Les premiers habitants des lieux croyaient en effet que le soleil lui-même et le dieu créateur Viracocha, un homme blanc, barbu, était sorti des profondeurs du lac. Tout comme Manco Capa, c'est le premier Inca, avec sa sœur et femme, c'était la même, Mama Oelio, pour fonder le royaume Inca, selon les légendes des Incas, bien sûr.
1: Et justement, que disaient les Incas du lac?
0: Eh bien, pour les Incas, le lac Titicaca était leur lac sacré. D'après un récit qui datait d'environ 1200 de notre ère, ils le considéraient comme le berceau de leur civilisation.
1: Et après la conquête des Espagnols?
0: Eh bien, ça a été... Voilà, ils ont découvert ça, les Espagnols, effectivement, au milieu du XVIe siècle. Et des histoires de trésors commenceront à circuler autour du lac. Selon certaines légendes, quelques Incas désespérés auraient jeté leur or dans le lac, préférant cela à être dépouillés par les conquistadors. Ces légendes andines racontent aussi qu'une partie du trésor des Incas dormirait au fond du lac Titicaca. Quand on pense tout ce qu'ils ont ramené, ça doit être fabuleux, n'est-ce pas? Quand Francisco Pizarro captura l'empereur Atahualpa, qui était donc le dernier empereur des Incas, je répète, en 1532, à Caramarca, dans le nord du Pérou, il lui a promis la vie sauve, en échange d'une colossale rançon en or et en argent qui devait remplir la pièce du sol au plafond, cette pièce où l'Inca était maintenu prisonnier. Et cela voulait dire environ 70 mètres cubes d'or et d'argent. Les Indiens transportaient l'or et l'argent à cet endroit-là, donc à Caramarca au Pérou, en bateau sur le lac. Et lorsqu'ils ont appris que l'empereur fut exécuté malgré la promesse de lui laisser la vie sauve, le 29 août 1533, malgré l'énorme quantité de trésors qu'il a reçu, déjà d'ailleurs, les mariniers de colère auraient jeté leur chargement dans les eaux du lac.
1: Voilà donc la légende. Mais restait-il des traces écrites de tout cela?
0: Eh bien, la légende, forcément, s'est transmise oralement, mais aucun écrit ne l'atteste. Pourtant, il y a d'autres rumeurs aussi selon lesquelles les ruines de cités entières dormiraient sous les eaux. Même sans preuve, les trésors dans le lac intéressaient les gens. Et c'est ainsi que dans les années 1970, pas d'autre personne que le commandant Cousteau a effectué des fouilles. Mais il n'a trouvé que des poteries. Il est vrai que le lac est immense et que le commandant Cousteau n'a exploré qu'une infime petite partie du lac du côté bolivien.
1: Ah oui. Et est-ce qu'il y a eu d'autres fouilles et des preuves?
0: Oui, il y a eu d'autres fouilles, mais peu de preuves. Et très peu concluantes d'ailleurs. Les archéologues ont mis au jour quelques trouvailles intéressantes près d'une des îles du lac, la Isla del Sol. Donc, et traduit Christine,
1: l'île du soleil.
0: Voilà.
1: Et qu'est-ce qu'ils ont trouvé?
0: 22 énormes coffres en pierre contenant des objets divers, des lamas en argent, des figurines en or, des coquillages, etc., etc. Ensuite, en 2004, près d'une autre île, les archéologues finlandais et boliviens, en collaboration, ont découvert des super poteries délicates qui aujourd'hui sont exposées dans certains musées de La Paz, donc dans la capitale.
1: Bon, alors d'une certaine façon, ils ont trouvé des trésors déjà quand même.
0: Absolument.
1: Et les ruines, est-ce qu'on en a trouvé? On a trouvé quelque chose à ce propos?
0: Oui, c'est une équipe italienne qui a identifié vers l'an 2000, donc il n'y a pas longtemps, les ruines d'un vaste temple, d'une terrasse et d'un mur de l'époque Tiwanaku, près de Copacabana. Donc c'est la plage, hein. C'est pas le Brésil, hein.
1: C'est pas le même nom. Copacabana au Brésil, non?
0: Non, pas du tout.
1: pas confondre.
0: C'est un, non, c'est un site en Bolivie et au Pérou, entre les deux, voilà, sur le lac. Dans la partie nord du lac, donc, ce n'est pas beaucoup, mais suffisant pour titiller l'imagination de tous les amateurs de légendes qui évoquent une mystérieuse cité engloutie du nom de Vanacou. Alors, en écoutant encore un peu de musique andine, imaginons ces profondeurs du lac qui doit certainement encore nous cacher des trésors. Alors, je dis avis aux géologues.
1: Et archéologues.
0: Exactement.

0: Sur Radio Grand Ciel, vous suivez notre émission Site Légendaire. Et aujourd'hui, c'est le lac Titicaca, entre le Pérou et la Bolivie, qui j'espère vous fait rêver en nous écoutant.
1: Elisabeth, à part les blagues des guides au sujet du nom amusant du lac, partageant le titi et le caca entre les deux pays, y a-t-il une réelle explication ?
0: En langue aymara, parlée dans cette région, Titicaca signifie « rocher du puma ». Et encore quelque chose à savoir à propos du lac, pas moins de 25 torrents et rivières alimentent le lac, mais sans beaucoup d'intérêt pour le niveau d'eau. 93% des eaux fournies par ces rivières et toutes sortes de précipitations se volatilisent à cause de l'altitude.
1: Et toutes ces îles du lac, car je crois que j'en compte 36, non ?
0: Oui, il y a un bon nombre, effectivement. Et pour visiter les plus intéressantes, pas mal de jours sont nécessaires, effectivement.
1: Et j'ai entendu parler aussi des îles flottantes. Qu'est-ce que c'est exactement ?
0: Alors, peut-être, ce sont ces îles les plus visitées, d'ailleurs. Alors, communément, on les appelle les îles Uros, qui étaient donc un peuple, les Uros, où environ 25 000... quelques milliers seulement. Mmh. Il y habite peut-être 2500. C'est plutôt ça, voilà. Vivent au quotidien et ils s'étalent sur 63 îles qui sont constituées d'une couche compacte de roseaux qui forment une épaisseur de 3 mètres. Et marcher là-dessus, c'est assez surprenant. C'est étrange parce que ça bouge quand même un peu. Une île a une durée de vie d'environ de 50 à 60 ans. Et avec le roseau, les Uros fabriquaient des maisons, des meubles, des barques, etc. Une partie de ces roseaux est même comestible.
1: Donc en fait, ce sont des îles dont le sol est fait de roseaux. Et les gens habitent dessus ?
0: Oui, absolument. Oui.
1: Et comment vivent les insulaires ?
0: Eh bien, modestement, grâce à la pêche, les productions des canards, des œufs vendus, les marchés et grâce au tourisme.
1: Je vois qu'ils ne meurent pas de faim, mais comment trouvent-ils l'eau ? Enfin, l'eau, je devine quand même, et l'électricité ?
0: Eh bien, ils boivent de l'eau filtrée du lac et s'éclairent à la bougie, en principe. Et aussi grâce aux panneaux solaires.
1: Peut-être comme nous dans 50 ans.
0: Absolument, mais on n'aura peut-être pas autant de soleil que sur l'altiplano.
1: Et ces habitants des îles, sont-ils en fait des chrétiens ?
0: Oui, leur majorité des Uros sont catholiques. Dommage qu'il y ait autant de touristes maintenant, car les îles et sa population perdent leur authenticité. Hélas.
1: Et nous parlons de ces Uros. Mais qui sont-ils exactement ?
0: C'est une civilisation indienne ancienne qui vivait plutôt côté bolivien, installée sur ces îles de roseaux au milieu du lac pour échapper aux Incas. Le rivaux est bien plus puissant. Aujourd'hui, ces îles se déplacent, se trouvent d'ailleurs souvent plus près du Pérou.
1: En fait, ce sont des îles bateaux.
0: Ça bouge ?
1: Ça bouge.
0: Ça bouge tout doucement. Ils y sont attirés d'ailleurs par les autorités péruviennes, qui imaginent qu'ainsi, ils auront plus de touristes qui viendront chez eux. Et c'est vrai, parce que j'ai des amis qui sont allés là maintenant, et c'est vrai, pour eux, c'est le Pérou. Pour moi, c'était la Bolivie.
1: Et oui, c'est ça. Ça change. Ouais.
0: Exactement. Alors,
1: c'est très
0: en visitant
1: étonnant, ces îles,
0: ça devient une attraction extrêmement lucrative.
1: Et as-tu visité, d'ailleurs, ces îles,
0: oui, Elisabeth ? Ben oui, tout à fait. Alors, en fait, il y a une très grande montagne à côté qui mesure 5400 mètres d'altitude. C'est pas très loin où je suis allée. C'est au bord du lac. Et où nous sommes montés avec les enfants et mon mari. Et ensuite, nous avons pris un bateau et nous sommes allés visiter ces îles. Alors, nous avons rencontré des personnes qui ont participé à la fabrication des embarcations en roseau en compagnie de l'explorateur norvégien Thor Heyerdahl, le fameux bateau nommé Kon-Tiki,
1: célèbre.
0: Qui est parti de Lima en 1947. Donc c'était des Uros un peu âgés à l'époque, mais sur les Indiens, on voit pas trop l'âge qu'ils ont exactement. Et donc, quand je l'ai lu, bah, c'était environ 30 ans après, quoi.
1: Oui, mais l'expédition du Contiki, ça a marqué
0: exactement.
1: Les esprits.
0: Et ils ont traversé l'océan Pacifique d'est en ouest.
1: Et c'était, quelle était la raison de ce voyage?
0: En fait, c'était un petit peu pour démontrer une théorie selon laquelle les peuples d'Amérique du Sud venaient ou avaient la capacité de naviguer loin avec ces barques et auraient pu peupler l'Océanie ou venaient de l'Océanie.
1: Et, la question, et donc, la réponse à cette question, cette recherche
0: bien, le voyage s'est bien passé. Oui. Ça a duré 101 jours, donc plus de 3 mois. Mais finalement, bon, ils ont survécu. Le bateau a tenu, il n'y a pas de problème. Ça n'a pas... c'est pas dissous dans la mer. Mais... il y a quand même toujours des sceptiques aujourd'hui. Et à part la solidité de l'embarcation qui a été vraiment prouvée, le peuplement possible de l'Océanie par les Indiens n'a pas de preuve. En tout cas, ces îles flottantes sont extrêmement intéressantes et font grandir les légendes qui entourent ce lieu magique qu'est le lac Titicaca que nous visitons
1: bien
0: aujourd'hui.
1: Sûr. Et quelle serait la bonne époque pour y aller, si nous voulons le visiter?
0: Alors, sachez déjà que de décembre à mars, c'est la saison des pluies. Et comme El Niño, le fameux Niño, frappe régulièrement la région, le niveau des eaux monte considérablement. Par contre, le climat est particulièrement agréable d'avril en juin. C'est peut-être ça la période qui vous est recommandée. Et très certainement, la meilleure période, pour mieux apprécier le lac. Qui se trouve dans une luminosité exceptionnelle. Alors, mettez vos lunettes de soleil. Et avec ces eaux froides, c'est vraiment fantastique de voir ça. Et ces eaux se parent d'un bleu profond et se réfléchissent dans le ciel de l'altiplano. Où l'on imaginait peut-être encore plus la légende des trésors de ces Incas qui, malgré 5 siècles qui se sont passés depuis leur extermination par les Espagnols, est toujours bien présente autour du lac Titicaca que nous étions heureuses, Christine et moi, de vous présenter aujourd'hui.
1: Dans notre émission Site légendaire sur les ondes Radio Grand Ciel. À bientôt.
0: À bientôt alors. Pour une autre visite de Site légendaire, où Christine nous amènera.
1: Bien sûr, avec plaisir.
0: Merci.
1: Elisabeth.
0: Au revoir.
1: Au revoir.

0: 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Léon XIV à la Sapienza, l'université publique de Rome, face aux professeurs, aux étudiants, le pape a appelé à transformer les inquiétudes de ses interlocuteurs en espérance, en les invitant à être des artisans de paix. On y revient juste après les titres. Donald Trump reçu avec les honneurs à Pékin. Les premiers entretiens ont été très positifs, selon le président américain, qui a invité son hôte Xi Jinping à Washington en septembre prochain. L'Ukraine submergée par les attaques de drones et de missiles russes, 1500 appareils lancés sur l'ensemble du territoire ukrainien depuis hier. Le rapprochement entre la Turquie et l'Arménie s'accélère. Les deux pays acceptent d'échanger commercialement, directement via un pays tiers, une avancée vers une normalisation de leurs relations.
1: Radio Vatican, le journal, Xavier Sartre.
0: Bonjour, Léon XIV sur les bancs de l'université. Le pape s'est rendu ce matin à la Sapienza, la plus grande université d'Europe, à Rome. Dans son discours prononcé devant les professeurs et les étudiants, il a dénoncé la guerre et critiqué le culte de la performance. Il a aussi lancé un appel pour une alliance éducative fondée sur la justice et l'écologie. Il a surtout exhorté les jeunes à transformer leur inquiétude en espérance. Soyez artisans de la paix véritable, une paix désarmée, armante, humble et persévérante, œuvrant à la concorde entre les peuples et à la sauvegarde de la terre, a-t-il notamment déclaré. Les précisions d'Augustine Asta.
2: Devant une communauté universitaire attentive, le pape a choisi de s'adresser d'abord aux étudiants, qu'il considère comme les acteurs d'un avenir encore à écrire.
3: Noi siamo un desiderio. Non un algorithme.
2: Nous sommes un désir, pas un algorithme, a dit Léon XIV, dénonçant ainsi un système déformé qui réduit les individus à leur performance et alimente l'angoisse chez les jeunes générations, évoquant ensuite les conflits internationaux et l'augmentation des dépenses militaires en Europe et dans le monde. Le souverain pontife a mis en garde contre le réarmement qui exacerbe les tensions et l'insécurité au détriment de l'éducation et de la santé. Il faut également surveiller le développement de l'application des intelligences artificielles dans les domaines militaires et civils afin qu'elles ne déresponsabilisent pas les choix humains et n'aggravent pas la tragédie des conflits, a enjoint Léon XIV. S'adressant enfin aux enseignants et chercheurs de cette institution universitaire, le successeur de Pierre a rappelé la responsabilité morale de l'éducation supérieure.
3: Insegnare. Une forme de carità.
2: Enseigner est une forme de charité, a-t-il affirmé, plaçant l'acte éducatif au même niveau que l'aide apportée aux plus vulnérables.
0: Augustine Asta, et pour retrouver en image cette visite à l'université de la Sapienza, une seule adresse, www.vaticannews.va. Donald Trump reçu en grande pompe à Pékin après une cérémonie d'accueil flamboyante au Palais du Peuple au lieu du pouvoir chinois. Le président chinois tient un banquet ce jeudi soir en l'honneur de son homologue américain. Entre ces deux temps forts médiatiques, des discussions ont été menées à huis clos, loin des regards des caméras. Alors si peu de choses ont filtré pour le moment, certaines déclarations en marge du sommet entre les deux dirigeants donnent quelques indications sur la teneur des échanges. Alexandra Sirgan.
4: Oui, à commencer par la mise en garde de Xi Jinping sur la question taïwanaise. Si elle est bien traitée, les relations entre les deux pays pourront rester globalement stables. Si elle est maltraitée, les deux pays se heurteront, voire entreront en conflit, a déclaré le président chinois. A noter que le mot conflit utilisé en mandarin ne signifie pas forcément affrontement militaire, mais le ton a été donné. Une réprimande inhabituellement sévère qui contraste avec les éloges adressés par Donald Trump à son homologue chinois. L'important soutien militaire américain à Taïwan reste l'un des principaux différends entre les deux pays. Pourtant, le président américain a qualifié ses discussions avec Xi Jinping d'extrêmement positives et productives et annonce avoir invité le président chinois à Washington en septembre. Selon une communication de la Maison-Blanche, les échanges à huis clos auraient porté sur le renforcement de la coopération économique entre les deux superpuissances, notamment en élargissant l'accès au marché chinois aux entreprises étrangères. Enfin, concernant la guerre en Iran, les deux dirigeants se sont accordés sur le fait que le détroit d'Ormuz devait rester ouvert. Pékin, très dépendant du pétrole iranien, aurait exprimé son intérêt pour acheter davantage de pétrole américain, toujours selon les propos rapportés par la Maison Blanche.
0: Alexandra Sirgan. Si les représentants israéliens et libanais se retrouvent pour la troisième fois à Washington aujourd'hui pour parler d'une éventuelle paix, l'heure n'est pas à l'apaisement sur le terrain. Ce matin, un drone lancé par le Hezbollah a touché le nord d'Israël. Plusieurs civils Israéliens ont été blessés. Hier, les bombardements israéliens ont tué 22 personnes au Liban. Toujours des bombardements massifs en Ukraine entre hier et cette nuit. La Russie a envoyé pas moins de 1500 drones et plus d'une cinquantaine de missiles sur l'ensemble du pays. Une attaque d'une ampleur inédite. Selon un dernier bilan des autorités ukrainiennes, 5 personnes ont été tuées, 36 autres blessées. Plusieurs villes ont été durement touchées. Les précisions depuis Lviv d'Emmanuel Chaz.
5: La Russie a à nouveau terrorisé la population ukrainienne ces dernières 24 heures. La nuit dernière, Kiev a été durement touchée parmi les destructions sur plus de 20 sites à travers la capitale, des bâtiments résidentiels, une école, une clinique vétérinaire et d'autres infrastructures civiles. Les secours sont toujours à l'œuvre car des personnes seraient encore sous les décombres. Dans la région de Kiev, 7 personnes, dont un enfant, ont été blessées. À cela s'ajoutent des attaques contre les infrastructures énergétiques du pays. Volodymyr Zelensky a pris la parole ce matin pour dénoncer plus de 1500 drones lancés contre la population en 24 heures et il ajoute que ces attaques ne reflètent pas une volonté russe de mettre fin à la guerre. Comme lors de chaque attaque aérienne, il en appelle aux alliés de l'Ukraine à réagir et à renforcer l'aide à la défense aérienne ukrainienne. Ceci alors que la Russie, après une courte pause dans ce genre d'attaque le week-end dernier, a repris sa nouvelle stratégie de terreur avec des raids aériens en plein jour, doublé d'attaques nocturnes avec pour but de saturer la défense aérienne ukrainienne. Ceci au moment où Moscou n'enregistre plus d'avancées sur la ligne de front depuis des semaines. Emmanuel Chaz, Lviv, RFI pour Radio Vatican.
0: Toujours en Ukraine, l'ancien chef de cabinet de Volodymyr Zelensky, placé en détention provisoire, celui qui fut le responsable de l'administration présidentielle pendant 5 ans, est soupçonné d'être impliqué dans un vaste réseau de détournement de fonds. Il avait démissionné en novembre dernier après une perquisition menée chez lui dans le cadre de l'enquête. Il conteste toute accusation portée à son encontre. Le débat en France sur la proposition de loi sur la fin de vie, le Sénat a rejeté cette semaine le texte qui doit être de nouveau examiné par l'Assemblée nationale, où une majorité en sa faveur existe. Aujourd'hui, les évêques français estiment que poursuivre à marche forcée l'adoption d'un texte légalisant l'euthanasie et le suicide assisté reviendrait à faire fi de la voix d'un nombre significatif de parlementaires. Eu égard à la gravité du sujet, poursuivent-ils, et à la diversité des points de vue exprimés, ce serait une imprudence morale et un irrespect démocratique aux conséquences humaines, éthiques et sociales majeures. L'épiscopat souhaite un débat apaisé au service de la dignité de la vie dans tous ses états et à toutes ses étapes. Une nouvelle preuve du rapprochement entamé en 2022 entre la Turquie et l'Arménie. Les deux pays ont annoncé cette semaine la mise en place de relations commerciales directes via un pays tiers. Cette évolution a été permise par la défaite de l'Arménie face à l'Azerbaïdjan, très proche allié de la Turquie, dans le Karabakh. À l'horizon affiché de ce rapprochement est la réouverture de la frontière et l'établissement de relations diplomatiques entre Ankara et Yerevan. À Ankara, les précisions d'un Andlauer.
6: C'est une nouvelle étape symbolique dans le chemin qui doit mener à l'établissement de relations complètes entre la Turquie et l'Arménie. Il s'agit pour l'instant de faciliter les relations commerciales. Concrètement, il est désormais possible d'indiquer Turquie-Arménie comme point de destination ou de départ final pour les marchandises transitant entre les deux pays via un pays tiers. Certes, dans les faits, les échanges entre la Turquie et l'Arménie sont déjà une réalité, notamment via la Géorgie, mais la mention du pays final de provenance et de destination n'était pas indiquée jusqu'ici, comme si l'Arménie et la Turquie feignaient de ne pas entretenir d'échanges commerciaux. Désormais, les choses sont claires. Faute de postes frontières ouverts, toutefois, les échanges directs ne sont pas encore possibles. Mais c'est l'objectif affiché. Le ministère turc des Affaires étrangères précise ainsi que les travaux techniques et administratifs nécessaires à l'ouverture de la frontière sont en cours. De son côté, le ministère arménien salue une nouvelle étape dans le processus de normalisation des relations entamé en 2022. L'aboutissement attendu de ce processus sera l'établissement inédit de relations diplomatiques entre Ankara et Erevan. À Ankara, l'endroit pour Radio Vatican.
0: La guerre en Ukraine a des répercussions politiques jusqu'en Lettonie. La première ministre a démissionné ce matin après avoir perdu la majorité au Parlement. Un parti pivot de sa coalition au pouvoir depuis 2023 s'est désisté, celui du ministre de la Défense, contraint un peu plus tôt lui aussi à démissionner en raison de la récente intrusion de drones ukrainiens sur le territoire letton. Voilà, c'est ainsi que prend fin cette édition. Très bonne journée à toutes et à tous.
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Bonjour ou bonsoir. Bienvenue sur Radio Grand Ciel. Vous écoutez D'un siècle à l'autre. Bienvenue à vous qui nous écoutez fidèlement depuis de nombreuses années et bienvenue à vous qui nous rejoignez sur les ondes de Radio Grand Ciel en ce mois de mai 2026. Cette émission D'un siècle à l'autre vous est dédiée à vous qui résidez dans les maisons de retraite et foyers résidences de Dreux et de Vernouillet.

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1: C'était une chanson de 1940, Ça sent si bon la France par Maurice Chevalier. Eh bien, cette semaine, pour vos 5 anniversaires et vos fêtes, je vous emmène chanter pendant l'occupation. Et oui, il chantait pendant l'occupation de 1940 à 1944. Ce lundi 5 mai, Marie Dolorès, vous fêtez votre anniversaire au prieuré où vous résidez. Vous êtes née le 11 mai 1956. Bon anniversaire, Marie Dolorès. Et voici pour vous, pour votre anniversaire, Sur les quais du Vieux Paris, par Lucienne Delisle.

0: Marie Dolores, c'était pour votre anniversaire sur les quais du Vieux-Paris par Lucienne Delisle. Lucienne Delisle qui a enregistré cette chanson en 1939 grâce à Jacques Canetti qui l'a découverte comme chanteuse avec sa belle voix, et Jacques Canetti qui était alors directeur artistique des disques Polydor. Et Lucienne Delisle a eu beaucoup de succès entre 1940 et 1950. Monique, vous demeurez à la Roseraie et vous êtes née le 11 mai 1934. Heureux anniversaire, Monique. Et voici, pour votre anniversaire, l'histoire du Mont-en-l'air Bébert par Andrex.
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Monique, c'était pour votre anniversaire. Bébert par Andrex. Et cette chanson, Bébert d'Andrex, est de 1942. Chanteur et acteur et grand ami de Fernandel, Andrex, de son nom à l'état civil, André Jaubert. Et qu'est-ce qu'un Montolaire ? Eh bien, c'est un voleur qui s'introduit dans un bâtiment pour voler en grimpant par les balcons. Le Montolaire est un mot d'argot du 19e siècle. Mardi 12 mai, je ne vois pas d'anniversaire. Mercredi 13 mai non plus. Et jeudi 14 mai, je ne vois pas non plus d'anniversaire. Et nous voici au vendredi 15 mai, avec votre anniversaire, Marie. Marie, votre prénom s'écrit M-A-R-Y. Marie, vous résidez à La Roseraie et vous êtes née le 15 mai 1933. Joyeux anniversaire, Marie. Et voici, pour votre anniversaire, l'histoire de Robin des Bois par Georges Guettari.

Marie, c'était pour votre anniversaire. Robin des Bois par Georges Guettari, célèbre chanteur d'origine grecque naturalisé français, et c'est son nom d'artiste, Guettari, et c'est le nom d'une ville du Pays Basque. Et Robin des Bois, eh bien, c'est un personnage de fiction britannique, héros légendaire au Moyen-Âge, brigand au grand cœur, qui se cache dans la forêt de Sherwood et qui détrousse les riches, c'est-à-dire qu'il les vole, pour donner aux pauvres. Ce samedi 16 mai. Claudine, c'est votre anniversaire. Vous demeurez à la Roseraie et vous êtes née le 16 mai 1935. Bon anniversaire, Claudine. Et voici une chanson enregistrée en 1939 par Charles Trenet, Mamselle Clio.

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0: Claudine, c'était pour votre anniversaire. Mamselle Clio par Charles Trenet, une chanson qu'elle a enregistrée en 1939, accompagnée de l'orchestre de Valberg. Charles Trenet, qui était surnommé le fou chantant. Et je partage avec vous cette journée d'anniversaire, puisque je suis moi aussi née un 16 mai. Ce dimanche 17 mai, Monique, vous résidez aux Eaux-Vives et vous êtes née le 17 mai 1941. Joyeux anniversaire, Monique. Et voici une chanson qui a votre âge, puisqu'elle a été enregistrée en 1941 par Maurice Chevalier, la chanson du maçon.
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Monique, c'était pour votre anniversaire la chanson du maçon, une chanson enregistrée en 1941 par Maurice Chevalier, célèbre chanteur avec son canotier. Et cette chanson, les paroles eh bien, sont de Maurice Chevalier et de Maurice Vander et la musique de Henri Betti.

Encore heureux anniversaire à Marie Dolores et Monique le 11 mai, Marie le 15 mai, Claudine le 16 mai et Monique

Et pour toutes celles et ceux qui fêtent leur anniversaire cette semaine, voici Verlaine par Charles Trenet, suivi de Attends-moi, mon amour par Léo Marjane.

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Et voici les fêtes de la semaine. Ce lundi 11 mai, c'est la Sainte Estelle. Bonne fête aux Estelles. Et c'est aussi écrit sur vos calendriers Saint ma mère. Alors Saint ma mère est le premier des saints de glace. Et qu'est-ce que les saints de glace ? Eh bien, les saints de glace sont une période climatologique située selon des croyances populaires européennes du haut Moyen-Âge autour de Saint Mamère, Saint Pancras et Saint Servais, traditionnellement fêtés les 11, 12 et 13 mai de chaque année. Ces saints sont invoqués par les agriculteurs pour éviter l'effet d'une baisse de la température sur les cultures qui pouvait être observée à cette période et qui peut amener du gel, phénomène de la lune rousse. Une fois cette période passée, le gel ne serait plus à craindre. Saint Mamère introduit la fête des rogations à partir de 470, afin de mettre fin à une série de calamités naturelles. À cette occasion, les paysans se retrouvaient et récitaient au cours de processions paroissiales des prières pour protéger les cultures durant ces jours critiques. Le patronage de ces saints ne se révélant pas toujours favorable, ils ont fini par incarner le retour du froid. Alors pourquoi ce n'est pas resté sur le calendrier Saint Mamère, Saint Pancras et Saint Servais? Eh bien, c'est en 1960 que l'Église catholique a alors décidé de remplacer les saints associés aux inquiétudes agricoles par d'autres saints et saintes qui n'auraient aucun lien avec ces croyances populaires. Et c'est pour ça donc que ce 11 mai, nous fêtons la Saint Mamère, premier saint de glace, et aussi la Sainte Estelle.

Ce mardi 12 mai, c'est la Saint-Achille de Larissa. Bonne fête aux Achilles. Et c'est aussi le deuxième des saints de glace, et c'est la Saint-Pancras.

Ce mercredi 13 mai, c'est la Sainte Rolande. Bonne fête, Rolande. Et c'est la Saint Servais, le troisième des saints de glace.

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1: Et c'est jeudi 14 mai. C'est écrit sur vos calendriers Ascension. C'est une fête chrétienne, l'Ascension. Jésus-Christ, Fils de Dieu, ressuscité et fêté le jour de Pâques, monte au ciel auprès de Dieu 40 jours après Pâques. Et c'est la fête de l'Ascension. Et comme c'est un jeudi, eh bien, ça donne lieu encore à un pont, le pont de l'Ascension, que beaucoup de personnes peuvent faire, c'est-à-dire ne travaillent pas le vendredi puisque le jeudi c'est férié. Donc, beaucoup de scolaires aussi font le pont. Mais c'est aussi la Saint-Mathias. Saint-Mathias, qui était-il ? Eh bien, vous souvenez-vous que Judas, un des 12 apôtres, a trahi Jésus. Après la mort de Jésus, les apôtres tirèrent au sort celui qui allait les aider à restaurer le cercle des 12. Et c'est Matthias qui a été tiré au sort. Bonne fête au Matthias.

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Ce vendredi 15 mai, c'est la Sainte Denise. Bonne fête aux Denises. Et c'est aussi Saint Isidore, le laboureur. Ce samedi 16 mai, nous fêtons Saint Honoré. Bonne fête aux Honorés. Saint Honoré qui est évêque à Amiens au 6e siècle. La confrérie des boulangers et pâtissiers lui consacre une église à Paris au 13e siècle et le quartier environnant prend son nom. C'est le faubourg Saint-Honoré. Saint-Honoré est le patron des meuniers, des boulangers et des pâtissiers, autrement dit le patron, le saint patron de la boulange.

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Désormais, quels seront donc les pauvres mots sur les chansons gaies que pour vous on invente. On osera placer et sans hésiter trop

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Et ce dimanche 17 mai, c'est la Saint-Pascal. Bonne fête, Pascal. Et c'est aussi la Saint-Tropez. Et qui était Saint-Tropez? Eh bien, voici son histoire. Un matin de l'an 68, une barque s'échoue dans le golfe provincial de Grimaud, en Méditerranée, sur la côte méditerranéenne française. Des chrétiens y découvrent le corps d'un Romain. Cet homme n'est autre que l'officier Tropez, intendant du palais de l'empereur Néron, flagellé, livré aux bêtes et décapité pour n'avoir pas adoré la déesse Diane dans le temple de Pise. Pour Tropez, comme pour Paul qui l'avait converti, vivre c'est le Christ et mourir est un gain.

Et voilà encore une semaine de passer ensemble. Cette émission a été préparée et présentée par Odile Eckart et enregistrée à la technique du studio de Dreux par Pierre Eckart. Vous pouvez la réécouter sur cette même fréquence dans la même semaine, le jeudi à 13h10 et le dimanche soir à 21h, et à volonté sur internet www.radiograndciel. 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Et voici cette semaine avec la fête de l'Ascension qui nous a donné donc le troisième pont du mois de mai, ce qui nous donne l'occasion d'aller admirer les parcs et les jardins qui sont de plus en plus fleuris et qui embaument. Les journées rallongent encore et les soirées sont plus longues. Profitez-en bien. Prenez soin de vous et des autres. Au revoir, à la semaine prochaine.

Bonjour à toutes et à tous, heureux de vous retrouver pour cet ultime épisode de la bonne chanson consacrée cette année aux grandes voix féminines de la chanson internationale. Vous aurez sans doute remarqué que parmi les chanteuses que j'ai mises à l'honneur, plus d'une est morte à la fleur de l'âge. Janis Joplin, Amy Winehouse, Dolores O'Riordan, d'autres bien qu'âgée, continue d'enregistrer des albums et de se produire en scène, Émilie Waris, Véronique Sanson, Catherine Ringer, d'autres enfin sont passés dans le métier comme des météores enchaînant quelques succès fulgurants avant de disparaître tout à fait des chartes, comme on dit. C'est notamment le cas de Muriel Moreno, la chanteuse flamboyante du groupe Niagara n'a plus donné de nouvelles à ses fans, et ils sont nombreux, j'en fais partie, depuis fort longtemps. Qu'est-elle devenue? Eh bien, je vous le dirai tout à l'heure, si vous êtes sage. En attendant, rendons-lui un hommage appuyé, ce ne sera que justice. Muriel Moreno est née à Chinon, dans l'Indre-et-Loire, en 1963. Elle y a vécu une dizaine d'années avant de déménager à Nantes. Muriel grandit dans un milieu aisé. Son père est notaire et sa mère professeure de sciences naturelles. Elle se passionne pour la littérature féministe, notamment Simone de Beauvoir et Benoît Groot. Elle entame des études d'histoire de l'art à Rennes, couronnée de succès. Elle décroche un master avec mention. C'est une fille sérieuse, Muriel. Et puis parallèlement, eh bien, elle chante dans un groupe de la scène rennaise, L'Ombre Jaune, ce qui fait sans doute référence à cette aventure de Blake et Mortimer, L'Ombre Jaune. L'Ombre Jaune se produit sur de nombreuses scènes en Bretagne, puis change de nom pour devenir Niagara, en référence au film éponyme de Henry Hathaway où s'illustre Marilyn Monroe. À partir de 1985, les Niagara décollent, enchaînant deux singles qui cartonnent, Cheeky Boom et L'Amour à la plage. Bientôt, ce seront les albums, les concerts, les tournées, le tourbillon du succès. Muriel s'épuise, elle fait une dépression, est obligée de faire une pause avant de repartir au combat avec un nouvel album, La Vérité, qui sort en 1992. Une nouvelle tournée est programmée, ce sera la dernière. Muriel Moreno quitte Niagara, qui ne lui survivra pas, pour entamer une carrière solo qui ne décollera pas vraiment. En 2010, Muriel met un terme à cette aventure. 15 ans plus tard, où en est-elle? Eh bien, c'est simple. Muriel Moreno s'est reconvertie dans le yoga qu'elle enseigne dans plusieurs clubs à Paris et en banlieue. Comme quoi, il y a une vie après les planches. À présent, musique, je vous propose d'écouter « Je dois m'en aller, pendant que les champs brûlent, j'ai vu soleil d'hiver et flamme de l'enfer ». Excellente fin de journée à toutes et à tous. On se retrouve très prochainement sur les ondes de Radio Rancière.

Au nom du Père et du Fils et du Saint-Esprit, le Seigneur soit avec vous. Frères et sœurs, nous célébrons la solennité de l'Ascension du Seigneur. En ce jour et en cette messe, nous sommes en communion avec nos frères et sœurs qui nous suivent du bout des ondes sur Radio Notre-Dame et vous tous qui nous suivez sur notre chaîne YouTube. Que la grâce du Seigneur vous rejoigne. Dans la préface de l'Eucharistie de ce jour, nous entendrons que le Seigneur amène dans la divinité notre faiblesse. C'est la bonne nouvelle de l'Ascension et c'est avec nos faiblesses donc que nous venons vers le Seigneur, lui qui les a emmenés dans la divinité, afin qu'ils viennent soulager et nous libérer de nos maux. Préparons-nous à célébrer le mystère de l'Eucharistie en reconnaissant que nous avons péché. Je confesse à Dieu Tout-Puissant, je reconnais devant vous, frères et sœurs, que j'ai péché en pensée, en parole, par action et par omission. Oui, j'ai vraiment péché. C'est pourquoi je supplie la Bienheureuse Vierge Marie, les anges et tous les saints, et vous aussi, frères et sœurs, nous, le Seigneur notre Dieu. Que Dieu Tout-Puissant nous fasse miséricorde, qu'il nous pardonne nos péchés et nous conduise à la vie éternelle.

Nous t'en prions, Dieu Tout-Puissant, puisque nous croyons que ton Fils unique, notre Rédempteur, est aujourd'hui monté au ciel, accorde-nous d'habiter en esprit dans la demeure des cieux. Par Jésus-Christ, ton Fils,

Lecture du livre des Actes des Apôtres. Cher Théophile, dans mon premier livre, j'ai parlé de tout ce que Jésus a fait et enseigné depuis le moment où il commença, jusqu'au jour où il fut enlevé au ciel, après avoir, par l'Esprit Saint, donné ses instructions aux apôtres qu'il avait choisis. C'est à eux qu'il s'est présenté vivant après sa passion. Il leur en a donné bien des preuves, puisque pendant 40 jours, il leur est apparu et leur a parlé du royaume de Dieu. Au cours d'un repas qu'il prenait avec eux, il leur donna l'ordre de ne pas quitter Jérusalem, mais d'y attendre que s'accomplisse la promesse du Père. Il déclara : « Cette promesse, vous l'avez entendue de ma bouche. Alors que Jean a baptisé avec l'eau, vous, c'est dans l'Esprit Saint que vous serez baptisés d'ici peu de jours. » Ainsi réunis, les apôtres l'interrogeaient : « Seigneur, est-ce maintenant le temps où tu vas rétablir le royaume pour l'Israël ?» Jésus leur répondit : « Il ne vous appartient pas de connaître les temps et les moments que le Père a fixés de sa propre autorité. Mais vous allez recevoir une force quand le Saint-Esprit viendra sur vous. Vous serez alors mes témoins à Jérusalem, dans toute la Judée et la Samarie, et jusqu'aux extrémités de la terre. » Après ces paroles, tandis que les apôtres le regardaient, il s'éleva, et une nuée vint le soustraire à leurs yeux. Et comme ils fixaient encore le ciel où Jésus s'en allait, voici que, devant eux, se tenaient deux hommes en vêtements blancs, qui leur dirent : « Galiléens, pourquoi restez-vous là à regarder vers le ciel ? Ce Jésus qui a été enlevé au ciel d'auprès de vous viendra de la même manière que vous l'avez vu s'en aller vers le ciel. » Parole du Seigneur.

Lecture de la lettre de Saint Paul apôtre aux Éphésiens. Frères, que le Dieu de notre Seigneur Jésus-Christ, le Père dans sa gloire, vous donne un esprit de sagesse qui vous le révèle et vous le fasse vraiment connaître. Qu'il ouvre à sa lumière les yeux de votre cœur pour que vous sachiez quelle espérance vous ouvre son appel. La gloire sans prix de l'héritage que vous partagez avec les fidèles et quelle puissance incomparable il déploie pour nous, les croyants. C'est l'énergie, la force, la vigueur qu'il a mise en œuvre dans le Christ quand il l'a ressuscité d'entre les morts et qu'il l'a fait asseoir à sa droite dans les cieux. Il l'a établi au-dessus de tout être céleste, principauté, souveraineté, puissance et domination, au-dessus de tout nom que l'on puisse nommer. Non seulement dans le monde présent, mais aussi dans le monde à venir. Il a tout mis sous ses pieds, et le plaçant plus haut que tout, il a fait de lui la tête de l'Église qui est son corps. Et l'Église, c'est l'accomplissement total du Christ, lui que Dieu comble totalement de sa plénitude. Parole du Seigneur.

En ce temps-là, les 11 disciples s'en allèrent en Galilée, à la montagne où Jésus leur avait ordonné de se rendre. Quand ils le virent, ils se prosternèrent, mais certains eurent des doutes. Jésus s'approcha d'eux et leur adressa ces paroles. Tout pouvoir m'a été donné au ciel et sur la terre. Allez de toutes les nations, faites des disciples. Baptisez-les au nom du Père et du Fils et du Saint-Esprit. Apprenez-leur à observer tout ce que je vous ai commandé. Et moi, je suis avec vous tous les jours jusqu'à la fin du monde. »

En célébrant l'ascension, nous pouvons nous poser des questions sur la pertinence de cette dernière parole de l'Évangile. Et moi, je suis avec vous tous les jours jusqu'à la fin du monde. C'est en fait celui qui va s'élever et disparaître à leur égard qui leur dit en même temps que je suis avec vous. Alors dans quelle mesure faut-il comprendre qu'il disparaît à leur égard et dans le même temps affirme qu'il est avec eux? Et il faut retourner en arrière pour remarquer que depuis le soir ou le matin de la résurrection, Jésus avait toujours habitué ses disciples à sa présence. À Thomas qui doute, il lui demande de toucher ses plaies. C'est bien moi. Aux disciples sur le rivage des mers, après la pêche, il leur demande de s'asseoir à table pour manger. Aux disciples d'Emmaüs, il va se révéler à la fraction du pain. Mais aussitôt, à chaque fois, il disparaît. Dit autrement, pendant 40 jours, Jésus a habitué ses disciples à apparaître et disparaître, avec un message. Je suis avec vous, même si vous ne me constatez pas physiquement. Et c'est cette grâce que nous portons jusqu'à ce jour. Jésus, sa présence physique, nous parle certainement très peu aujourd'hui, mais vous et moi, nous n'avons pas une plus grande foi que ceci, qu'il est vraiment avec nous. Et c'est au nom de cela que les croyants, depuis plus de 2000 ans, se rassemblent pour célébrer cette présence-là. Dit autrement, l'ascension, c'est beaucoup plus une fête, non pas de la montée, mais de la permanence du Christ avec nous tous les temps. Deuxième élément, comme je l'ai dit tout à l'heure, dans ces apparitions, il apparaissait avec la marque des clous, la marque des plaies, c'est-à-dire la marque de la fragilité, de la blessure humaine. Dit autrement, nos blessures humaines, grâce à l'événement de la mort et de la résurrection du Christ, sont entrées dans la divinité et nous nous sentons portés par la divinité. Et c'est cela l'autre grâce que le Seigneur nous donne, et surtout nous qui, dans cette messe des malades, mettons toute notre espérance dans la résurrection du Seigneur, laissons ce signe d'amour du Seigneur nous convaincre de sa présence et surtout de son secours. Amen.

Levons-nous à présent et disons notre foi en Dieu, qui est toujours avec nous. Je crois en Dieu, Créateur du ciel et de la terre, et en Jésus-Christ, son Fils unique, notre Seigneur, qui a été conçu du Saint-Esprit, est né de la Vierge Marie, a souffert sous Ponce Pilate, a été crucifié, est mort, a été enseveli, est descendu aux enfers. Le troisième jour, est ressuscité des morts, est monté aux cieux, est assis à la droite de Dieu, le Père Tout-Puissant. Il viendra juger les vivants et les morts. Je crois en l'Esprit Saint, à la Sainte Église catholique, à la communion des saints, à la résurrection. À la résurrection de la chair. Amen. En ce jour de l'Ascension, frères et sœurs, supplions le Père Tout-Puissant afin que le mystère de sa Pâque, la Pâque de son Fils unique, Jésus-Christ notre Seigneur, apporte grâce et joie au monde entier.

0: Toi qui montes auprès du Père en bénissant tes disciples, étends les mains sur ton Église et protège-la du mal et des divisions qui la guettent. Toi qui envoies aux nations tes apôtres, donne au monde de ne pas oublier les réalités d'en haut pour construire un monde plus digne et fraternel. Toi qui ne nous laisses pas orphelins, console les personnes isolées et marginalisées, leur ouvrant les bras de ta miséricorde et de ta tendresse. Toi qui veux faire de tout homme un disciple, regarde les personnes qui cherchent un sens à leur vie, en particulier les jeunes, et éclaire-les dans l'espérance par ta parole et tes sacrements. Toi qui as promis d'être avec nous tous les jours jusqu'à la fin du monde, restaure nos forces par cette Eucharistie et donne-nous de discerner ta présence en toute rencontre et en toute situation où nous nous trouvons.
1: Écoute, Seigneur, les prières que tu inspires toi-même à ton Église. Écoute les nôtres que nous portons dans nos cœurs, au cœur de cette célébration, et dans ta bonté, daigne les exaucer. Par le Christ, le ressuscité, notre Seigneur.
2: Amen. Amen.

Prions ensemble au moment d'offrir le sacrifice de toute l'Église. Seigneur, en ce jour où nous fêtons l'admirable ascension de ton Fils auprès de toi, nous te présentons humblement ce sacrifice. Nous t'en prions, fais que cet échange très saint élève nos cœurs vers les réalités célestes.

vraiment il est juste et bon pour ta gloire et notre salut de t'offrir notre action de grâce toujours et en tout lieu. Seigneur Père très saint, Dieu éternel et tout-puissant, car le Seigneur Jésus, le roi de gloire, vainqueur du péché et de la mort, élève aujourd'hui au plus haut des cieux, devant les anges émerveillés, lui, le médiateur, Dieu entre les hommes, juge du monde et Seigneur de l'univers. Sans quitter notre condition humaine, le premier, il entre au ciel, tête de l'Église et commencement de tout ce qui existe. Il donne aux membres de son corps l'espérance de le rejoindre un jour. C'est pourquoi la joie pascale rayonne partout l'univers, la terre entière exulte, les puissances d'en haut et les anges dans le ciel chantent sans fin l'hymne de ta gloire.

Et la source de toute sainteté, Dieu notre Père, nous voici rassemblés devant toi et dans la communion de toute l'Église, nous célébrons le jour très saint où notre Seigneur, ton Fils unique, ayant pris notre nature avec sa faiblesse, la fit entrer dans la gloire près de toi. Par lui qui siège désormais à ta droite, nous te prions. Sanctifie ces offrandes en répandant sur elles ton esprit, qu'elles deviennent pour nous le corps et le sang de Jésus, le Christ, notre Seigneur. Au moment d'être livré et d'entrer librement dans sa passion, il prit le pain, il rendit grâce, il le rompit et le donna à ses disciples en disant, « Prenez et mangez-en tous, ceci est mon corps livré pour vous. »

De même, après le repas, il prit la coupe. De nouveau, il rendit grâce et la donna à ses disciples en disant, « Prenez et buvez-en tous, car ceci est la coupe de mon sang, le sang de l'Alliance nouvelle et éternelle qui sera versé pour vous et pour la multitude en rémission des péchés. Vous ferez cela en mémoire de moi. »

Mémoire de la mort et de la résurrection de ton Fils, nous t'offrons, Seigneur, le pain de la vie et la coupe du salut, et nous te rendons grâce car tu nous as estimés dignes de nous tenir devant toi pour te servir. Humblement, nous te demandons qu'en ayant part au corps et au sang du Christ, nous soyons rassemblés par l'Esprit Saint en un seul corps. Souviens-toi, Seigneur, de ton Église répandue à travers le monde. Fais-la grandir dans ta charité en union avec notre pape Léon, notre évêque Laurent et tous les évêques, les prêtres et les diacres. Souviens-toi aussi de nos frères et sœurs qui se sont endormis dans l'espérance de la résurrection. Souviens-toi de Nadine Boucault. Et souviens-toi dans ta miséricorde de tous les défunts. Accueille-les dans la lumière de ton visage. Sur nous tous, enfin, nous implorons ta bonté. Sur toutes les personnes souffrantes dans leur âme et dans leur corps, nous implorons ta bonté. Permets qu'avec la Vierge Marie, la bienheureuse Mère de Dieu, avec Saint Joseph, son époux, les apôtres et tous les saints qui ont fait ta joie au long des âges, nous ayons part à la vie éternelle et que nous chantions ta louange et ta gloire par ton Fils Jésus. Le Christ.

0: Unis dans le même esprit, nous pouvons dire avec confiance la prière que nous avons reçue du Sauveur. Notre Père, qui es aux cieux, que ton nom soit sanctifié, que ton règne vienne, que ta volonté soit faite sur la terre comme au ciel. Donne-nous aujourd'hui notre pain de ce jour. Pardonne-nous nos offenses, comme nous pardonnons aussi à ceux qui nous ont offensés. Et ne nous laisse pas entrer dans la tentation.
1: Délivre-nous de tout mal, Seigneur, et donne la paix à notre temps. Soutenu par ta miséricorde, nous serons libérés de tout péché, à l'abri de toute épreuve. Nous qui attendons que se réalise cette bienheureuse espérance, l'avènement de Jésus-Christ, notre Sauveur. Seigneur Jésus-Christ, tu as dit à tes apôtres, je vous laisse la paix, je vous donne ma paix. Ne regarde pas nos péchés, mais la foi de ton Église. Pour que ta volonté s'accomplisse, donne-lui toujours cette paix. Et conduis-la vers l'unité parfaite, toi qui règnes pour les siècles des siècles.
2: Amen. Que la paix du Seigneur soit toujours avec vous.
1: Frères et sœurs, dans la charité du Christ, donnez-vous la paix. Amen.

Voici l'agneau de Dieu, voici celui qui enlève les péchés du monde. Heureux les invités au repas des noces de l'agneau. Que le corps et le sang du Christ nous gardent pour la vie éternelle.

Nous prions à présent pour toutes les personnes qui portent une maladie, une douleur ou un malaise de quelque nature, que la grâce du Seigneur les atteigne maintenant, ici, et de toutes les positions d'où elles nous suivent. Prions le Seigneur. Seigneur, Père Saint, éternel et tout-puissant, tu nous as créés pour la vie. Par ta bénédiction, tu ne cesses de relever et d'affermir la faiblesse de notre condition humaine pour la ramener à toi. Regarde avec bonté nos frères et sœurs qui souffrent de quelque gêne, maladie ou infirmité que ce soit. Au nom de ton amour, par fidélité à ton alliance, détruis en eux tout foyer de mal. Rends-leur pleinement la santé et avec reconnaissance et gratitude, ils pourront bénir ton nom très saint

0: Voilà, c'est ainsi que nous quittons la basilique Notre-Dame des Victoires qui nous accueille chaque semaine pour cette...
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4: Corinne Fenet, avec vous pour poursuivre courageusement notre chemin à la suite de Eti Illisum. Je dis courageusement, car en effet, il a fallu du courage à celle qui, certes, fait une place à la souffrance dans sa vie, comme tous, nous sommes parfois amenés à lui faire une place, car elle s'impose à nous, nous le disions. Mais il lui a fallu de plus le courage de la lucidité pour admettre ce qui suit. Je la laisse parler. Bon, on veut notre extermination complète. Cette certitude nouvelle, je l'accepte. Je le sais maintenant. Elle sait donc, et elle accepte cependant. Mais son acceptation n'est pas tout à fait de la résignation. Subtile distinction, mais distinction quand même, elle se justifie d'ailleurs. Cela ne signifie pas qu'on baisse pavillon devant certaines idéologies. On est constamment indigné devant certains faits. On cherche à comprendre. Mais ce qu'elle refuse par-dessus tout, c'est de céder à la haine, préférant peut-être, s'il y avait un parti à prendre, un camp à choisir, être dans celui des exterminés plutôt que dans celui des exterminateurs. Voilà qui peut nous sembler surprenant parce que quasi surhumain. Mais j'en connais d'autres, et vous-même en connaissez d'autres, j'en suis sûre, et au moins un autre qui a fait ce choix. Et une chose va lui donner la force, justement, de faire ce choix. Oh, une chose, le mot est bien faible, non. C'est une autre certitude qui va venir contrebalancer cette certitude nouvelle qu'elle accepte, celle de son extermination, de l'extermination de son peuple. Car, comme vous l'avez remarqué, elle ne dit pas « mon extermination », mais « notre extermination », celle du peuple juif auquel elle appartient, duquel elle ne veut pas se désolidariser. Comme à la même époque, la fée Edith Stein, juive, pourtant convertie au christianisme, carmélite de surcroît, mais qui, en fidélité à son peuple d'origine, est elle-même morte à Auschwitz. « Allons avec mon peuple », disait-elle. Une certitude acquise ne doit pas être rongée ou affaiblie par une autre, dit Eti. Or, je travaille et je vis avec la même conviction et je trouve la vie pleine de sens, oui, pleine de sens malgré tout, même si j'ose à peine le dire en société. Ainsi, nous avons d'un côté sa certitude de l'extermination, de l'autre sa conviction que la vie est, reste, pleine de sens, malgré tout. Ce « malgré tout », c'est encore une de ses expressions favorites. Malgré tout, car elle est bien consciente du caractère paradoxal qu'il y a entre cette plénitude de vie qu'elle ressent, elle ira jusqu'à parler d'opulence, et les conditions misérables qui sont faites aux Juifs et qu'elle partage comme l'une d'entre eux. Il s'agit de tenir les deux bouts, sans ni se laisser aller à l'angoisse, ni fuir dans une pure vie soi-disant intérieure, déconnectée du réel. Tenir les deux bouts et tout prendre. Elle poursuit. La vie et la mort, la souffrance et la joie, les ampoules des pieds meurtris, le jasmin derrière la maison, les persécutions, les atrocités sans nombre, tout est en moi et forme un ensemble puissant. Je l'accepte comme une totalité indivisible et je commence à comprendre de mieux en mieux, pour mon propre usage, sans pouvoir encore l'expliquer à d'autres, la logique de cette totalité. Et c'est bien la raison pour laquelle, elle nous le disait plus haut, elle ose à peine le dire en société, parce qu'elle aurait de la peine à en rendre compte encore aux autres. En attendant, elle n'hésite pas à marier les antagonismes. Vous l'avez vu, vie et mort, souffrance et joie. Mais en même temps, elle ne veut pas se laisser aller aux grands mots, aux grandes idées. Idées générales dont elle se méfie, car nous pouvons vite nous laisser emporter par elle et encore une fois, perdre le contact avec le réel concret, presque trivial, comme sa notation des ampoules aux pieds meurtries. Eh oui, ampoules aux pieds, car les Juifs n'ont plus le droit de prendre les transports en commun et sont donc obligés de beaucoup marcher à pied. Et il y en a des kilomètres à faire dans une grande ville comme Amsterdam. Mais en contrepartie, il y a la beauté, le parfum du jasmin dont elle se réjouit, car persécution et atrocité ne les effacent pas pour autant. Et cet ensemble puissant, cette totalité, elle voudrait vivre longtemps pour être un jour en mesure de l'expliquer. « Mais si cela ne m'est pas donné, dit-elle, eh bien, un autre le fera à ma place. Un autre reprendra le fil de ma vie là où il se sera rompu. Et c'est pourquoi je dois vivre cette vie jusqu'à mon dernier souffle, avec toute la conscience et la conviction possible, de sorte que mon successeur n'ait pas à recommencer à zéro. » Alors là, ça, n'est-ce pas? C'est une conception du progrès de l'humanité, du véritable progrès de l'humanité et de la solidarité en humanité, sur laquelle nous ferions bien de prendre exemple. Vivre avec toute la conscience et la conviction possible ne nous fait pas grandir seulement nous-mêmes, mais peut servir de marchepied, si j'ose dire. Après tout, Etty n'hésite pas à parler des siens de pied. De marchepied, donc, utile à ceux qui nous succéderont. Chacun contribue à la construction ou à la destruction. Il y a un choix à faire. Certains font le choix inverse. Je poursuis ma lecture du journal d'Etty. Une fois, c'est un Hitler. Une autre fois, Ivan le Terrible, par exemple. Une autre fois, les guerres, la peste, les tremblements de terre, la famine. Les instruments de la souffrance importent peu. Ce qui compte, c'est la façon de porter, de supporter, d'assumer une souffrance consubstantielle à la vie, et de conserver intact, à travers les épreuves, un petit morceau de son âme. Pour dire cette proximité de la vie et de la souffrance, Etty va jusqu'à employer un mot technique, mais auquel peut-être certains d'entre vous sont habitués, puisque c'est un terme qui revient tous les dimanches à la messe depuis la dernière réforme liturgique. Autrefois, au moment de professer sa foi, on disait « croire en Jésus-Christ de même nature que le Père ». Maintenant, on dit toujours « croire en Jésus-Christ », certes, mais « consubstantiel au Père », selon une traduction plus proche du latin. C'est-à-dire que Jésus-Christ est de même substance, de même réalité divine que son Père. Et dans notre texte, Etty emploie ce terme de « consubstantiel » pour dire l'indissociabilité de la vie et de la souffrance qui ne sont donc pas étrangères l'une à l'autre. Et pourtant, comme on rêverait qu'elles le soient, étrangères l'une à l'autre. Peut-être un jour, c'est notre espérance. Mais en attendant, dans notre vie, dans la vraie vie, c'est comme ça. Il serait intéressant aussi d'y aller voir de plus près, car si notre consubstantiel liturgique nous vient tout droit du latin, consubstantialem, de quel mot néerlandais, car c'est dans cette langue qu'écrit Etty, de quel mot néerlandais nous vient cette traduction en consubstantiel? Hélas, ne pratiquant pas cette langue, je l'ignore. Si certains d'entre vous savent, qu'ils n'hésitent pas à contacter Radio Ecclesia. Mais nous ne sommes pas là pour faire les savants. Le sujet ne s'y prête pas, non. Nous sommes là pour tâcher de conserver, nous aussi, intact, à travers les épreuves, un petit morceau de notre âme. C'est la raison essentielle, d'ailleurs, pour laquelle je vous parle dans ce micro. Mais comment faire? D'autant que nous sommes tous différents. Or, si Etty nous ouvre des pistes, parfois elle nous indique aussi ce qui, à la réflexion, du moins pour elle, serait une fausse piste, une fausse bonne idée, comme celle que lui a soufflé son frère Jap. Elle nous raconte. Chacun est bien forcé de vivre selon le style qui est le sien. Je suis incapable d'intervenir activement pour me sauver. Cela me paraît absurde, m'agite et me rend malheureuse. La lettre de candidature que j'ai adressée au Conseil juif sur la recommandation pressante de Jap m'a fait perdre ce bel équilibre de sérénité et de gravité qui était le mien aujourd'hui, comme s'il s'agissait d'un acte indigne. Cette foule qui se presse autour de l'unique épave flottant encore après le naufrage, et de sauver ce qui reste à sauver et de se repousser l'un l'autre en se condamnant à la noyade. C'est si indigne, et cette mêlée me répugne. Je suis probablement de ceux qui préfèrent continuer à se laisser flotter un peu sur le dos, les yeux tournés vers le ciel, et qui, avec un geste résigné et pieux, finissent par se laisser couler. Je ne puis faire autrement. Mes combats se déroulent sur un théâtre intérieur et contre mes démons personnels. Lutter au milieu de gens effrayés contre les fanatiques qui veulent notre mort et allier la fureur à une froideur glacée, non, ce n'est pas pour moi. Je n'ai pas peur non plus. Veulent notre mort et allier la fureur à une froideur glacée, non, ce n'est pas pour moi. Je n'ai pas peur non plus. C'est étrange.

0: participer, de répertorier donc leurs frères juifs, obligés de s'y inscrire. Ces derniers étaient pour un temps, mais un temps seulement, épargnés. Etty ne s'y trompe pas tout à fait, et elle pressent l'indignité qu'il y a dans cette candidature. Elle ne fera d'ailleurs que passer à ce conseil, n'y restera pas. Fausse bonne idée, contraire à la dignité que les hommes se doivent les uns aux autres. Dignité, la sienne et celle des autres qu'elle a pris le parti de défendre jusqu'au bout. Et peut-être est-ce la raison qui l'empêche de céder à la peur. Car les menaces de déportation sont bien réelles. Et ce sont encore des images liées à la mer, ce lieu qui, dans la Bible, on l'a dit, symbolise le mal. C'est ces images qui lui viennent pour en parler, des images de naufrage, d'épave, de noyade. Oui, les menaces planent. Et pourtant, Etty se sent étrangement en paix avec elle-même. Comme quelqu'un qui a le courage d'obéir d'abord à sa conscience et qui sait que le premier lieu du combat est d'abord le combat avec soi-même. Vous savez que c'est le sens primitif du mot djihad. C'est pas aller combattre les infidèles, c'est combattre l'infidélité qui est en soi. C'est d'abord combattre en soi-même. En ce temps de carême, voilà qui devrait nous parler.
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1: Notre-Dame de Lourdes, Sainte Bernadette et vous tous, chers pèlerins, je vous demande de prier pour mon mari qui souffre beaucoup et qu'on ne trouve pas la cause de son mal. Je vous remercie.
2: Notre-Dame de Lourdes, je vous supplie d'intercéder pour ma sœur afin qu'elle n'aille pas vers le suicide et que cesse ses idées noires. Merci, Notre-Dame de Lourdes.
3: Notre-Dame de Lourdes, je vous confie mon mari. Faites qu'il guérisse. Redonnez-moi la paix. Protégez-nous. Priez pour nous. Merci.
4: Nous sommes rassemblés au nom du Père et du Fils et du Saint-Esprit.
5: Amen.
4: Chers frères et sœurs, soyez les bienvenus à Lourdes, dans cette grotte de Massabielle où la Vierge Marie, l'Immaculée Conception, est apparue à Bernadette.

0: Avec elle, nous méditerons les mystères lumineux du rosaire. Nous prions avec tous les pèlerins présents à Lourdes. Nous prions aussi avec tous ceux et celles qui, de par le monde, nous sont unis, par l'écoute de leur radio chrétienne francophone, par l'écoute de la chaîne de télévision catholique KTO, ou par leur connexion au site internet du sanctuaire de Lourdes. Je crois en Dieu, le Père Tout-Puissant, Créateur du ciel et de la terre, et en Jésus-Christ, son Fils unique, notre Seigneur, qui a été conçu du Saint-Esprit, est né de la Vierge Marie, a souffert sous Ponce Pilate, a été crucifié, est mort et a été enseveli, est descendu aux enfers. Le troisième jour est ressuscité des morts, est monté aux cieux, est assis à la droite de Dieu le Père Tout-Puissant, d'où il viendra juger les vivants et les morts. Je crois en l'Esprit Saint, à la Sainte Église catholique, à la communion des saints, à la rémission des péchés, à la résurrection de la chair, à la vie éternelle. Amen.
1: Prions aux intentions du Saint-Père, le pape Léon. Notre Père qui es aux cieux, que ton nom soit sanctifié, que ton règne vienne, que ta volonté soit faite sur la terre comme au ciel.
2: Donne-nous aujourd'hui notre pain de ce jour. Pardonne-nous nos offenses, comme nous pardonnons aussi à ceux qui nous ont offensés. Et ne nous laisse pas entrer en tentation, mais délivre-nous du mal. Amen.
0: Je vous salue Marie, pleine de grâce, le Seigneur est avec vous. Vous êtes bénie entre toutes les femmes, et Jésus, le fruit de vos entrailles, est béni.
3: Sainte Marie, Mère de Dieu, priez pour nous pauvres pécheurs, maintenant et à l'heure de notre mort. Amen.
0: Je vous salue Marie, pleine de grâce, le Seigneur est avec vous. Vous êtes bénie entre toutes les femmes, et Jésus, le fruit de vos entrailles, est béni.
3: Sainte Marie, Mère de Dieu, priez pour nous pauvres pécheurs, maintenant et à l'heure de notre mort. Amen.
0: Je vous salue, Marie, pleine de grâce. Le Seigneur est avec vous. Vous êtes bénie entre toutes les femmes, et Jésus, le fruit de vos entrailles, est béni.
3: Sainte Marie, Mère de Dieu, priez pour nous pauvres pécheurs, maintenant et à l'heure de notre mort. Amen.

0: Ô Marie conçue sans péché,
1: priez pour nous qui avons recours à
0: vous. Premier mystère lumineux, le baptême du Seigneur. De l'Évangile selon saint Marc. Jésus vint de Nazareth, ville de Galilée, et se fit baptiser par Jean dans le Jourdain. Prions pour les malades et pour toutes les personnes qui souffrent. Notre Père qui es aux cieux, que ton nom soit sanctifié, que ton règne vienne, que ta volonté soit faite sur la terre comme au ciel.
1: Donne-nous aujourd'hui notre pain de ce jour. Pardonne-nous nos offenses, comme nous pardonnons aussi à ceux qui nous ont offensés. Et ne nous laisse pas entrer en tentation, mais délivre-nous du mal.
2: Je vous salue, Marie, pleine de grâce. Le Seigneur est avec vous. Vous êtes bénie entre toutes les femmes, et Jésus, le fruit de vos entrailles, est béni.
1: Sainte Marie, Mère de Dieu, priez pour nous pauvres pécheurs, maintenant et à l'heure de notre mort. Amen.
2: Je vous salue, Marie, pleine de grâce. Le Seigneur est avec vous. Vous êtes bénie entre toutes les femmes, et Jésus, le fruit de vos entrailles, est béni.
1: Sainte Marie, Mère de Dieu,
2: je vous salue, Marie, pleine de grâce. Le Seigneur est avec vous. Vous êtes bénie entre toutes les femmes, et Jésus, le fruit de vos entrailles, est béni.
1: Sainte Marie, Mère de Dieu, priez pour nous pécheurs, maintenant et à l'heure de notre mort. Amen.
2: Je vous salue, Marie, pleine de grâce. Le Seigneur est avec vous. Vous êtes bénie entre toutes les femmes, et Jésus, le fruit de vos entrailles, est béni.
1: Sainte Marie, Mère de Dieu, priez pour nous pauvres pécheurs, maintenant et à l'heure de notre mort. Amen.
2: Je vous salue, Marie, pleine de grâce. Le Seigneur est avec vous. Vous êtes bénie entre toutes les femmes, et Jésus, le fruit de vos entrailles, est béni.
1: Sainte Marie, Mère de Dieu, priez pour nous pauvres pécheurs,
2: je vous salue, Marie, pleine de grâce. Le Seigneur est avec vous. Vous êtes bénie entre toutes les femmes, et Jésus, le fruit de vos entrailles, est béni.
1: Sainte Marie, Mère de Dieu, priez pour nous pauvres pécheurs, maintenant et à l'heure de notre mort. Amen.
2: Je vous salue, Marie, pleine de grâce. Le Seigneur est avec vous. Vous êtes bénie entre toutes les femmes, et Jésus, le fruit de vos entrailles, est béni.
1: Sainte Marie, Mère de Dieu, priez pour nous pauvres pécheurs, maintenant et à l'heure de notre mort. Amen.
2: Je vous salue, Marie, pleine de grâce. Le Seigneur est avec vous. Vous êtes bénie entre toutes les femmes, et Jésus, le fruit de vos entrailles, est béni.
1: Sainte Marie, Mère de Dieu,
2: je vous salue, Marie, pleine de grâce. Le Seigneur est avec vous. Vous êtes bénie entre toutes les femmes, et Jésus, le fruit de vos entrailles, est béni.
1: Sainte Marie, Mère de Dieu, priez pour nous pauvres pécheurs, maintenant et à l'heure de notre mort. Amen.
2: Je vous salue, Marie, pleine de grâce. Le Seigneur est avec vous. Vous êtes bénie entre toutes les femmes, et Jésus, le fruit de vos entrailles, est béni.
1: Sainte Marie, Mère de Dieu, priez pour nous pauvres pécheurs, maintenant et à l'heure de notre mort. Amen.

0: Ô Marie conçue sans péché.
1: Priez pour nous qui avons recours à
0: vous. Deuxième mystère lumineux, les noces de Cana. De l'Évangile selon saint Jean. À Cana en Galilée, Jésus manifesta sa gloire et ses disciples crurent en lui. Prions pour tous ceux qui ont perdu le sens de la vie, afin que par l'intercession de Marie, ils découvrent la joie de donner leur vie par amour. Notre Père qui es aux cieux, que ton nom soit sanctifié, que ton règne vienne, que ta volonté soit faite sur la terre comme au ciel.
2: Pardonne-nous nos offenses, comme nous pardonnons aussi à ceux qui nous ont offensés, et ne nous laisse pas entrer en tentation, mais délivre-nous du mal. Amen.
3: Je vous salue, Marie, pleine de grâce. Le Seigneur est avec vous. Vous êtes bénie entre toutes les femmes, et Jésus, le fruit de vos entrailles, est béni.
4: Sainte Marie, Mère de Dieu, priez pour nous pauvres pécheurs.
3: Je vous salue, Marie, pleine de grâce. Le Seigneur est avec vous. Vous êtes bénie entre toutes les femmes. Et Jésus, le fruit de vos entrailles, est béni.
4: Sainte Marie, Mère de Dieu, priez pour nous pauvres pécheurs, maintenant et à l'heure de notre mort. Amen.
3: Je vous salue, Marie, pleine de grâce. Le Seigneur est avec vous. Vous êtes bénie entre toutes les femmes. Et Jésus, le fruit de vos entrailles, est béni.
4: Sainte Marie, Mère de Dieu, priez pour nous pauvres pécheurs, maintenant et à l'heure de notre mort. Amen.
3: Je vous salue, Marie, pleine de grâce. Le Seigneur est avec vous. Vous êtes bénie entre toutes les femmes. Et Jésus, le fruit de vos entrailles, est béni.
4: Sainte Marie, Mère de Dieu, priez pour nous pauvres pécheurs, maintenant et à l'heure de notre mort. Amen.
3: Je vous salue, Marie, pleine de grâce. Le Seigneur est avec vous. Vous êtes bénie entre toutes les femmes. Et Jésus, le fruit de vos entrailles, est béni.
4: Sainte Marie, Mère de Dieu, priez pour nous pauvres pécheurs, maintenant et à l'heure de notre mort. Amen.
3: Je vous salue, Marie, pleine de grâce. Le Seigneur est avec vous. Vous êtes bénie entre toutes les femmes. Et Jésus, le fruit de vos entrailles, est béni.
4: Sainte Marie, Mère de Dieu, priez pour nous pauvres pécheurs, maintenant et à l'heure de notre mort. Amen.
3: Je vous salue, Marie, pleine de grâce. Le Seigneur est avec vous. Vous êtes bénie entre toutes les femmes, et Jésus, le fruit de vos entrailles, est béni.
4: Sainte Marie, Mère de Dieu, priez pour nous pauvres pécheurs, maintenant et à l'heure de notre mort. Amen.
3: Je vous salue, Marie, pleine de grâce. Le Seigneur est avec vous. Vous êtes bénie entre toutes les femmes. Et Jésus, le fruit de vos entrailles, est béni.
4: Sainte Marie, Mère de Dieu, priez pour nous pauvres pécheurs, maintenant et à l'heure de notre mort. Amen.
3: Je vous salue, Marie, pleine de grâce. Le Seigneur est avec vous. Vous êtes bénie entre toutes les femmes. Et Jésus, le fruit de vos entrailles, est béni.
4: Sainte Marie, Mère de Dieu, priez pour nous pauvres pécheurs, maintenant et à l'heure de notre mort. Amen.
3: Je vous salue, Marie, pleine de grâce. Le Seigneur est avec vous. Vous êtes bénie entre toutes les femmes. Et Jésus, le fruit de vos entrailles, est béni.
4: Sainte Marie, Mère de Dieu, priez pour nous pauvres pécheurs,

0: Ô Marie conçue sans péché,
1: priez pour nous qui avons recours à
0: vous. Troisième mystère lumineux, l'annonce du royaume. De l'Évangile selon saint Marc. Convertissez-vous et croyez à l'Évangile. Avec Marie, prions pour que l'Esprit-Saint nous aide à méditer l'Évangile du Christ, pour le mettre en œuvre dans notre vie et l'annoncer à nos frères. Prions pour les prédicateurs, les catéchistes et pour ceux qui annoncent le royaume par toute leur vie donnée au service de leurs prochains. Notre Père qui es aux cieux, que ton nom soit sanctifié, que ton règne vienne, que ta volonté soit faite sur la terre comme au ciel.
2: Donne-nous aujourd'hui notre pain de ce jour. Pardonne-nous nos offenses, comme nous pardonnons aussi à ceux qui nous ont offensés. Et ne nous laisse pas tomber en tentation, mais délivre-nous du mal.
3: Je vous salue, Marie, comblée de grâce. Le Seigneur est avec vous. Vous êtes bénie entre toutes les femmes. Et Jésus, le fruit de vos entrailles, est béni.
4: Sainte Marie, Mère de Dieu, priez pour nous pauvres pécheurs, maintenant et à l'heure de notre mort. Amen.
3: Je vous salue, Marie, pleine de grâce. Le Seigneur est avec vous. Vous êtes bénie entre toutes les femmes. Et Jésus, le fruit de vos entrailles, est béni.
4: Sainte Marie, Mère de Dieu, priez pour nous pauvres pécheurs, maintenant et à l'heure de notre mort. Amen.
3: Je vous salue, Marie, pleine de grâce. Le Seigneur est avec vous. Vous êtes bénie entre toutes les femmes. Et Jésus, le fruit de vos entrailles, est béni.
4: Sainte Marie, Mère de Dieu, priez pour nous pauvres pécheurs, maintenant et à l'heure de notre mort. Amen.
3: Je vous salue, Marie, comblée de grâce. Le Seigneur est avec vous. Vous êtes bénie entre toutes les femmes, et Jésus, le fruit de vos entrailles, est béni.
4: Sainte Marie, Mère de Dieu, priez pour nous pauvres pécheurs, maintenant et à l'heure de notre mort. Amen.
3: Je vous salue, Marie, comblée de grâce. Le Seigneur est avec vous. Vous êtes bénie entre toutes les femmes, et Jésus, le fruit de vos entrailles, est béni.
4: Sainte Marie, Mère de Dieu, priez pour nous pauvres pécheurs, maintenant et à l'heure de notre mort. Amen.
3: Je vous salue, Marie, comblée de grâce. Le Seigneur est avec vous. Vous êtes bénie entre toutes les femmes, et Jésus, le fruit de vos entrailles, est béni.
4: Sainte Marie, Mère de Dieu, priez pour nous pauvres pécheurs, maintenant et à l'heure de notre mort. Amen.
3: Je vous salue, Marie, pleine de grâce. Le Seigneur est avec vous. Vous êtes bénie entre toutes les femmes, et Jésus, le fruit de vos entrailles, est béni.
4: Sainte Marie, Mère de Dieu, priez pour nous pauvres pécheurs, maintenant et à l'heure de notre mort. Amen.
3: Je vous salue, Marie, pleine de grâce. Le Seigneur est avec vous. Vous êtes bénie entre toutes les femmes, et Jésus, le fruit de vos entrailles, est béni.
4: Sainte Marie, Mère de Dieu, priez pour nous pauvres pécheurs, maintenant et à l'heure de notre mort. Amen.
3: Je vous salue, Marie pleine de grâce. Le Seigneur est avec vous. Vous êtes bénie entre toutes les femmes, et Jésus, le fruit de vos entrailles, est béni.
4: Sainte Marie, Mère de Dieu, priez pour nous pauvres pécheurs, maintenant et à l'heure de notre mort. Amen.
3: Je vous salue, Marie, pleine de grâce. Le Seigneur est avec vous. Vous êtes bénie entre toutes les femmes. Et Jésus, le fruit de vos entrailles, est béni.
4: Sainte Marie, Mère de Dieu, priez pour nous pauvres pécheurs, maintenant et à l'heure de notre mort. Amen.

0: Ô Marie conçue sans péché,
1: priez pour nous qui avons recours à
0: vous. Quatrième mystère lumineux, la transfiguration. De l'Évangile selon saint Luc. Comme Jésus priait, il fut transfiguré devant eux. Prions pour tous les disciples du Christ Jésus, afin qu'ils écoutent toujours plus le Seigneur. Notre Père qui es aux cieux, que ton nom soit sanctifié, que ton règne vienne, que ta volonté soit faite sur la terre comme au ciel.
2: Donne-nous aujourd'hui notre pain de ce jour. Pardonne-nous nos offenses, comme nous pardonnons aussi à ceux qui nous ont offensés. Et ne nous laisse pas entrer en tentation, mais délivre-nous du mal.
3: Je vous salue, Marie, pleine de grâce. Le Seigneur est avec vous. Vous êtes bénie entre toutes les femmes. Et Jésus, le fruit de vos entrailles, est béni.
4: Sainte Marie, Mère de Dieu, priez pour nous pauvres pécheurs, maintenant et à l'heure de notre mort. Amen.
3: Je vous salue, Marie, pleine de grâce. Le Seigneur est avec vous. Vous êtes bénie entre toutes les femmes, et Jésus, le fruit de vos entrailles, est béni.
4: Sainte Marie, Mère de Dieu, priez pour nous pauvres pécheurs, maintenant et à l'heure de notre mort. Amen.
3: Je vous salue, Marie, pleine de grâce. Le Seigneur est avec vous. Vous êtes bénie entre toutes les femmes, et Jésus, le fruit de vos entrailles, est béni.
4: Sainte Marie, Mère de Dieu, priez pour nous pauvres pécheurs, maintenant et à l'heure de notre mort. Amen.
3: Je vous salue, Marie, pleine de grâce. Le Seigneur est avec vous. Vous êtes bénie entre toutes les femmes, et Jésus, le fruit de vos entrailles, est béni.
4: Sainte Marie, Mère de Dieu, priez pour nous pauvres pécheurs, maintenant et à l'heure de notre mort. Amen.
3: Je vous salue, Marie, pleine de grâce. Le Seigneur est avec vous. Vous êtes bénie entre toutes les femmes, et Jésus, le fruit de vos entrailles, est béni.
4: Sainte Marie, Mère de Dieu, priez pour nous pauvres pécheurs, maintenant et à l'heure de notre mort. Amen.
3: Je vous salue, Marie, pleine de grâce. Le Seigneur est avec vous. Vous êtes bénie entre toutes les femmes, et Jésus, le fruit de vos entrailles, est béni.
4: Sainte Marie, Mère de Dieu, priez pour nous pauvres pécheurs, maintenant et à l'heure de notre mort. Amen.
3: Je vous salue, Marie, pleine de grâce. Le Seigneur est avec vous. Vous êtes bénie entre toutes les femmes, et Jésus, le fruit de vos entrailles, est béni.
4: Sainte Marie, Mère de Dieu, priez pour nous pauvres pécheurs, maintenant et à l'heure de notre mort. Amen.
3: Je vous salue, Marie, pleine de grâce. Le Seigneur est avec vous. Vous êtes bénie entre toutes les femmes, et Jésus, le fruit de vos entrailles, est béni.
4: Sainte Marie, Mère de Dieu, priez pour nous pauvres pécheurs, maintenant et à l'heure de notre mort. Amen.
3: Je vous salue, Marie, pleine de grâce. Le Seigneur est avec vous. Vous êtes bénie entre toutes les femmes, et Jésus, le fruit de vos entrailles, est béni.
4: Sainte Marie, Mère de Dieu, priez pour nous pauvres pécheurs, maintenant et à l'heure de notre mort. Amen.
3: Je vous salue, Marie, pleine de grâce. Le Seigneur est avec vous. Vous êtes bénie entre toutes les femmes, et Jésus, le fruit de vos entrailles, est béni.
4: Sainte Marie, Mère de Dieu, priez pour nous pauvres pécheurs, maintenant et à l'heure de notre mort. Amen.

0: Ô Marie conçue sans péché,
1: priez pour nous, pécheurs.
0: Cinquième mystère lumineux, l'institution de l'Eucharistie. De l'Évangile selon saint Matthieu. Pendant le repas, Jésus, ayant pris du pain et prononcé la bénédiction, le rompit et le donna aux disciples. Il dit : Prenez, mangez, ceci est mon corps. Puis, ayant pris une coupe et ayant rendu grâce, il la leur donna en disant : Buvez-en tous, car ceci est mon sang, le sang de l'Alliance versé pour la multitude en rémission des péchés. Prions pour les pèlerins de Lourdes, qu'ils rencontrent le Christ lors de la procession eucharistique, de l'adoration du Saint-Sacrement et de la bénédiction des malades. Notre Père qui es aux cieux, que ton nom soit sanctifié, que ton règne vienne, que ta volonté soit faite sur la terre comme au ciel.
2: Donne-nous aujourd'hui notre pain de ce jour. Pardonne-nous nos offenses, comme nous pardonnons aussi à ceux qui nous ont offensés. Et ne nous laisse pas entrer en tentation, mais délivre-nous du mal.
3: Je vous salue, Marie, pleine de grâce. Le Seigneur est avec vous. Vous êtes bénie entre toutes les femmes. Et Jésus, le fruit de vos entrailles, est béni.
4: Sainte Marie, Mère de Dieu, priez pour nous pauvres pécheurs, maintenant et à l'heure de notre mort. Amen.
3: Je vous salue, Marie, pleine de grâce. Le Seigneur est avec vous. Vous êtes bénie entre toutes les femmes. Et Jésus, le fruit de vos entrailles, est béni.
4: Sainte Marie, Mère de Dieu, priez pour nous pauvres pécheurs, maintenant et à l'heure de notre mort. Amen.
3: Je vous salue, Marie, pleine de grâce. Le Seigneur est avec vous. Vous êtes bénie entre toutes les femmes. Et Jésus, le fruit de vos entrailles, est béni.
4: Sainte Marie, Mère de Dieu, priez pour nous pauvres pécheurs, maintenant et à l'heure de notre mort. Amen.
3: Je vous salue, Marie, pleine de grâce. Le Seigneur est avec vous. Vous êtes bénie entre toutes les femmes. Et Jésus, le fruit de vos entrailles, est béni.
4: Sainte Marie, Mère de Dieu, priez pour nous pauvres pécheurs, maintenant et à l'heure de notre mort. Amen.
3: Je vous salue, Marie, pleine de grâce. Le Seigneur est avec vous. Vous êtes bénie entre toutes les femmes. Et Jésus, le fruit de vos entrailles, est béni.
4: Sainte Marie, Mère de Dieu, priez pour nous pauvres pécheurs, maintenant et à l'heure de notre mort. Amen.
3: Je vous salue, Marie, pleine de grâce. Le Seigneur est avec vous. Vous êtes bénie entre toutes les femmes. Et Jésus, le fruit de vos entrailles, est béni.
4: Sainte Marie, Mère de Dieu, priez pour nous pauvres pécheurs, maintenant et à l'heure de notre mort. Amen.
3: Je vous salue, Marie, pleine de grâce. Le Seigneur est avec vous. Vous êtes bénie entre toutes les femmes. Et Jésus, le fruit de vos entrailles, est béni.
4: Sainte Marie, Mère de Dieu, priez pour nous pauvres pécheurs, maintenant et à l'heure de notre mort. Amen.
3: Je vous salue, Marie, pleine de grâce. Le Seigneur est avec vous. Vous êtes bénie entre toutes les femmes. Et Jésus, le fruit de vos entrailles, est béni.
4: Sainte Marie, Mère de Dieu, priez pour nous pauvres pécheurs, maintenant et à l'heure de notre mort. Amen.
3: Je vous salue, Marie, pleine de grâce. Le Seigneur est avec vous. Vous êtes bénie entre toutes les femmes. Et Jésus, le fruit de vos entrailles, est béni.
4: Sainte Marie, Mère de Dieu, priez pour nous pauvres pécheurs, maintenant et à l'heure de notre mort. Amen.
3: Je vous salue, Marie, pleine de grâce. Le Seigneur est avec vous. Vous êtes bénie entre toutes les femmes. Et Jésus, le fruit de vos entrailles, est béni.
4: Sainte Marie, Mère de Dieu, priez pour nous pauvres pécheurs, maintenant et à l'heure de notre mort. Amen.

0: Ô Marie conçue sans péché,
1: priez pour nous et avant notre mort.
0: Prions. Tu as voulu, Seigneur, qu'à l'annonce de l'ange, ton Verbe prit chair dans le sein de la Vierge Marie. Réponds à nos supplications, puisque nous la croyons vraiment Mère de Dieu, fais que nous trouvions secours dans sa prière auprès de toi. Par Jésus-Christ, ton Fils, notre Seigneur, qui vit et règne avec toi dans l'unité du Saint-Esprit, Dieu pour les siècles des siècles.
1: Amen.
0: Le Seigneur soit avec vous.
1: Et avec votre esprit.
0: Et que Dieu Tout-Puissant vous bénisse, le Père, le Fils et le Saint-Esprit.
1: Amen.
0: Notre-Dame de Lourdes.
1: Priez pour nous.
0: Notre-Dame de Lourdes.
1: Priez pour nous.
0: Notre-Dame de Lourdes.
1: Priez pour nous.
0: Sainte Bernadette.
1: Priez pour nous.

0: La parole du jour avec le père Dominique Aubert du sanctuaire de la Divine Miséricorde de Galardon.
1: Cette quatrième rencontre aura pour thème un seul combat, sauver les âmes. En la fête de Notre-Dame de la Miséricorde, le 5 août 1935, Sainte Faustine écrira « Je me sentais très souffrante et il me semblait que je ne pourrais pas aller à l'adoration. Mais j'ai fait un grand effort de volonté et bien que je sois tombée dans ma cellule, je n'ai prêté aucune attention à ma souffrance parce que j'avais devant les yeux la passion de Jésus. Lorsque je suis arrivée dans la chapelle, j'ai compris intérieurement quelle grande récompense Dieu nous prépare, non seulement pour les bonnes actions que nous avons accomplies, mais aussi pour notre sincère désir de les accomplir. Quelle grande grâce de Dieu! Ah, qu'il est doux de se donner de la peine pour Dieu et pour les âmes! Je ne veux pas de repos dans ce combat. Je lutterai jusqu'à mon dernier souffle pour la gloire de mon roi et de mon Seigneur. Je ne déposerai pas mon glaive tant qu'il ne m'aura pas appelé devant son trône. Je n'ai pas peur des coups parce que Dieu est mon bouclier. C'est l'ennemi qui devrait avoir peur de nous, non pas nous de lui. Satan ne remporte de victoire que sur les orgueilleux et les lâches, car les humbles sont forts. Rien ne peut confondre ou effrayer une âme humble. J'ai dirigé mon vol tout droit vers l'ardeur du soleil, et rien ne pourra me faire descendre. L'amour ne se laisse pas emprisonner, il est libre comme un roi, l'amour parvient jusqu'à Dieu. » Fin de citation. Ce passage que nous venons d'entendre vient clore dans une adoration nocturne une période de plusieurs semaines de grands doutes de sœur Faustine sur la mission que Jésus veut lui donner de fonder une nouvelle congrégation. Elle ne cesse de confier à son père spirituel ses doutes très profonds sur sa capacité personnelle à accomplir cette mission qui est pourtant confirmée plusieurs fois par Jésus et par son confesseur qui lui parle de la part de Jésus. Dans ce passage adressé à son père spirituel, elle semble en avoir pris son parti. Elle sera l'instrument que Jésus, son maître, pourra utiliser. À la fin de toute cette séquence, où elle a été dans un âpre combat intérieur pour résister à ce qui lui est demandé, on pourrait voir ici de la résignation chez cette sœur qui rend les armes par manque de conviction personnelle plutôt que du triomphe d'une libération intérieure. Si sœur Faustine ne se trouvait pas précisément à genoux, dans l'adoration de la nuit, devant le Seigneur qui fortifie par sa force toute puissante. Puisez votre énergie dans le Seigneur et dans la vigueur de sa force, dira saint Paul dans sa lettre aux Éphésiens. Puisez votre énergie dans le Seigneur et dans la vigueur de sa force. Mes amis, dans les combats personnels intérieurs que nous-mêmes nous avons à mener, nous manquons bien souvent de confiance. Rien ne nous paraît stable et durable. Nous ne sommes pas sûrs de nous, et même si nous savons que nous devrions tout déposer entre les mains de Jésus, de qui viennent les appels que nous recevons, nous comptons beaucoup trop sur nous-mêmes. Et c'est une occasion de chute répétée, de moments de dépression et d'abattement spirituel, voire de grand vide et même de désir intérieur d'éviter de parler intérieurement avec Dieu, comme l'a avoué sœur Faustine. Mais notre vie demeure cachée avec le Christ en Dieu, comme dit saint Paul, et de lui seul peut venir notre relèvement, de lui seul. Pensons toujours que lorsqu'une mission d'église, de paroisse, de mouvement, de catéchèse, d'administration, de pastorale nous est confiée, même si elle peut nous sembler la plus petite, elle est toujours plus grande que ce que nous sommes en mesure de comprendre d'elle et d'accomplir, et elle nous dépasse parce qu'elle vient de Dieu. Et pensons toujours aussi, c'est le salut des âmes qui nous est confié dans cette mission, quelle qu'elle soit. Et cela nous remettra alors dans la crainte du Seigneur et nous donnera de la vigueur spirituelle et une raison véritable de l'accomplir, en conscience, dans la confiance et jusqu'au bout, sans faire défection, tant que le Seigneur nous fera savoir qu'il a besoin de nous. En vérité, vous le voyez, ce qui est en jeu, c'est notre combat entre l'orgueil qui nous habite et qui nous oppose aux volontés divines sur nous et l'humilité que le Seigneur demande sans cesse de nous. Nous nous leurrons en voulant justifier notre faiblesse et en nous disant qu'après tout, cet orgueil est bien humain et bien normal. Nous nous leurrons, car ce n'est pas notre combat, mais le combat que mène le Christ. Le combat du Christ est de sauver les âmes, et nous devons nous aussi ne mener que celui-là. Et pour cela, nous devons passer par le même chemin, par le chemin de croix dans lequel nous nous dépouillerons sans cesse et nous chercherons tous les moyens de l'humilité visible et intérieure. Le Seigneur est notre secours et le disciple du Christ mort et ressuscité ne peut se résoudre à se laisser emprisonner dans les doutes sans demander de l'aide à son maître dans la confiance.

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2: Évoquant cette semaine la nature et le rôle de l'Église, il nous faut maintenant aborder ce texte qui me semble primordial pour comprendre justement ce qu'est l'Église, je dirais par rapport à Jésus, ce texte qui est celui de la rencontre de Paul, appelé alors Saul, avec Jésus ressuscité, sur le chemin de Damas. Nous sommes au chapitre 9 du livre des Actes des Apôtres. Je prends le premier verset car il est très significatif. « Saul était toujours animé d'une rage meurtrière contre les disciples du Seigneur. Il alla trouver le grand prêtre, lui demanda des lettres pour les synagogues de Damas, afin que s'il trouvait des hommes et des femmes qui suivaient le chemin du Seigneur, il les amène enchaînés à Jérusalem. » On voit ici toute la détermination de Saul, et les actes ne sont pas tendres avec le vocabulaire utilisé, animé d'une rage meurtrière. Et il fait toutes les démarches nécessaires pour avoir l'autorité d'arrêter ses disciples du Seigneur. Verset 3. Comme il était en route et approchait de Damas, soudain une lumière venant du ciel l'enveloppa de sa clarté. Il fut précipité à terre. Il entendit une voix qui lui disait « Saul, Saul, pourquoi me persécuter ?» Il demanda « Qui es-tu, Seigneur ?» La voix répondit « Je suis Jésus, celui que tu persécutes. » Nul besoin d'aller plus loin dans ce texte, nous avons déjà ce qui nous suffit amplement. Par deux fois, Jésus s'adresse à Saul. Donc, pour Saul, cela signifie que Jésus est bien ressuscité. Comment pourrait-il lui parler? Et quand Paul veut en avoir le cœur net, « Qui es-tu ? » On lui répond « Je suis Jésus. » Premier point. Deuxième point, et c'est là l'essentiel, Jésus affirme que Saul le persécute. Or, Saul ne persécute pas Jésus. Il ne persécute pas un mythe, une image, une invention, une fable. Il persécute des hommes et des femmes en chair et en os qui se réclament de Jésus. Or, Jésus lui dit « C'est moi que tu persécutes ». Donc, il y a une identification entre Jésus et ses disciples et ceux qui se réclament de lui. Jésus et ses disciples, c'est la même chose, si j'ose dire, de manière très très maladroite. C'est le même être. Si tu persécutes ceux-là, alors c'est moi que tu persécutes. Et ici, nous avons une affirmation qui est centrale pour comprendre la nature de l'Église. Jésus et l'Église, c'est tout un. Donc nous pourrions dire que l'Église, c'est la réalité qui continue l'incarnation de Jésus. Certes, Jésus n'est plus là comme il l'a été au milieu de ses disciples, mais il est là tout de même, présent, dans ce groupe qui se réclame de lui. Il est présent à travers et dans l'Église. Voilà qui éclaire d'une manière tout à fait particulière la réalité de l'Église. Soyons bien clairs, Quand je parle ici d'église, je ne parle d'aucune église particulière. Je ne parle pas de l'église orthodoxe. Je ne parle pas de l'église catholique romaine. Je ne parle pas des églises de la Réforme. Je ne parle pas de l'église chaldéenne, etc. Je parle de l'église avec un grand E, l'église universelle, qui rassemble tous ceux qui ont été baptisés dans le Christ. C'est parce qu'il y a cette identification de Jésus avec l'Église que l'Église trouve sa place dans le credo. Après avoir dit « Je crois en Dieu le Père, je crois en son Fils Jésus, je crois en l'Esprit », arrive cette phrase « Je crois en l'Église ». Et le credo précise « une », donc c'est l'Église unique, une sainte catholique. Et ici, attention, dans le credo, catholique ne veut pas dire l'Église latine, l'Église romaine, mais l'Église universelle. C'est le sens fort du mot catholique. Une sainte catholique et apostolique, c'est-à-dire née des apôtres. Descendante des apôtres, enfantée par les apôtres. Eh bien, cette église, une sainte, pourquoi sainte? Mais parce que, justement, elle est la continuation de Jésus. Elle n'est pas sainte parce qu'elle serait parfaite. Elle n'est pas sainte parce qu'elle est impeccable. Elle est sainte parce que c'est Jésus qui l'habite. Et la foi dans le Père, le Fils, Verbe incarné, et le Saint-Esprit se poursuit logiquement par la foi en l'Église.

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1: Après cette expérience extraordinaire de Saul, saisissant l'identification de Jésus avec ceux qui le suivent, avec l'Église, elle ne s'appelle pas encore comme cela, il va développer une image extraordinaire aussi, magnifique, d'une grande richesse, qui nous fait saisir ce lien vital, nécessaire, de Jésus avec l'Église. Voilà ce qu'il dit dans la première épître aux Corinthiens, chapitre 12, verset 12. Prenons une comparaison. Le corps ne fait qu'un. Il a pourtant plusieurs membres. Et tous les membres, malgré leur nombre, ne forment qu'un seul corps. Il en est ainsi pour le Christ. Je lis un peu plus loin, verset 14. Le corps humain se compose non pas d'un seul, mais de plusieurs membres. Le pied aurait beau dire « je ne suis pas la main, donc je ne fais pas partie du corps », il fait cependant partie du corps. Dans le corps, je vais un peu plus loin, Dieu a disposé les différents membres comme il l'a voulu. En fait, il y a plusieurs membres, mais un seul corps. Et je vais directement vers la fin de ce passage, au verset 27. « Or, vous êtes le corps du Christ, et chacun pour votre part,

0: membres, très différents les uns des autres, ayant chacun leur rôle, leur fonction, leur importance. Aucun membre n'est inutile dans l'Église. Et j'oserais dire, aucun membre n'est plus important que les autres. Le seul membre qui soit important, et à travers qui le corps peut réellement vivre, se développer, se déplacer, être en œuvre, en action, c'est la tête. Et la tête, c'est le Christ. Paul le déclare clairement dans le premier chapitre de l'Épître aux Colossiens, verset 18, parlant de Jésus-Christ. Il est aussi la tête du corps, la tête de l'Église. Avant d'achever, je voudrais souligner deux choses. D'abord, celui qui est la tête, c'est celui qui gouverne, c'est celui qui décide, c'est celui qui dirige, c'est le Christ. Et deuxième point, tout baptisé dans le Christ est membre de l'Église, même s'il ne vient jamais à la messe ou au culte ou à la sainte liturgie le dimanche, même s'il ne prie pas, il est membre de l'Église.
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Bonjour Raymond Richard, Isabelle Conant pour l'émission Les mots de la foi. Eh bien, nous retrouvons dans cette émission la doctrine sociale de l'Église qui est une partie de cette exhortation apostolique « Je t'ai aimé ». Nous en étions au numéro 91 et, autant que je me souvienne, la charité, nous disait le pape, est une force qui change la réalité

0: Et c'est à cette source que doit puiser tout engagement visant à résoudre les causes structurelles de la pauvreté. Au numéro 92, le pape est encore plus sévère. Il est nécessaire de dénoncer, il emploie une formule assez violente, la dictature d'une économie qui tue. De reconnaître, alors que les gains d'un petit nombre s'accroissent exponentiellement, ceux de la majorité se situent de façon toujours plus éloignée du bien-être de cette minorité heureuse.
1: Et donc on peut peut-être prendre un exemple, parce qu'il y a eu un film là avec le problème d'IKEA.
0: Oui.
1: En fait, tout le monde ignorait, donc on s'est tous rués quand même pour aller acheter
0: des
1: meubles en kit, parce que c'est vrai que c'est très pratique, mais l'envers du décor, c'est que quand même, ils ont déforesté...
0: Déforesté la planète, puisque pratiquement un arbre sur trois, autant que je me souvienne, est détruit par IKEA et consorts.
1: Et donc, il y a eu, oui, des zones blanches, enfin, il y a plus d'arbres,
0: qui ont été déboisées intégralement. Créant un déséquilibre, nous dit le pape, qui procède d'idéologies qui défendent l'autonomie absolue des marchés et la spéculation financière, alors que la terre est un bien commun. Donc, avec cet exemple d'une entreprise qui n'est pas plus méchante qu'une autre, mais là, on voit les désastres que cela implique à la communauté humaine et à la terre.
1: Alors que les personnes qui ont fait ça pensaient que c'était pour le bien aussi des personnes, pour le bien de tous, parce
0: que là, les meubles ne seraient pas chers. Mais c'est là qu'on a oublié qu'on pouvait aussi réutiliser les meubles des parents, des grands-parents, et que les planches, ça peut se faire, et pas simplement des meubles en sûr. Le pape François disait, il devient normal d'ignorer les pauvres et de vivre comme s'ils n'existaient pas. Le choix semble raisonnable d'organiser l'économie en demandant des sacrifices au peuple pour atteindre des objectifs qui concernent les puissants. Et pendant ce temps, seules les miettes qui tombent sont promises aux pauvres. C'est une véritable aliénation. Ça, c'est le texte du pape François d'Ilexitnos, parce qu'avant d'Ilexité, le pape François avait fait une encyclique « Il nous a aimés ». Alors, il a aimé tout le monde, nous, et maintenant, il s'adresse à chacun de nous. Et là, c'est Léon XIV qui s'adresse à chacun de nous. Et au numéro 94... il donne une invitation. Nous devons nous engager davantage à résoudre les causes structurelles de la pauvreté.
1: Alors qu'en fait, c'est vrai qu'on peut remarquer, on pense d'abord à résoudre nos problèmes avant de penser
0: au problème de tout le monde,
1: aux pauvres. Moi, j'ai entendu dire, là, suite aux élections, là, pour les maires de nos villes, que c'était bien que d'abord, on allait résoudre les problèmes économiques de la ville, remettre sur le droit chemin les problèmes financiers, et ensuite, on s'occuperait des pauvres.
0: Oui, alors qu'en fait, il faut mieux prendre les choses globalement.
1: Mais les gens ont l'impression que, voilà, que si on est dans une stabilité financière, économique stable, que ça permettra en fait à tout le monde de bien vivre.
0: Alors, c'est
1: mais
0: la théorie
1: en fait,
0: du...
1: c'est peut-être l'inverse qu'il faudrait faire.
0: C'est la théorie du ruissellement. Hein. C'était inventé par les économistes de Chicago qui voyaient surtout l'argent, le fric pour eux, si j'ose dire. Pardonnez-moi l'expression fric, mais c'est un manque d'équité fondamental. Et là... le pape stigmatise le manque d'équité et la racine des maux de la société. On s'aperçoit bien des fois que, de fait, les droits humains ne sont pas les mêmes pour tout le monde. C'est ce que tu viens de dire. Au numéro 95, il précise, dans le modèle actuel de succès et de droit privé, il ne semble pas que cela ait un sens de s'investir afin que ceux qui restent en arrière, les faibles et les moins pourvus, puissent se faire un chemin dans la vie. Là, on voit quand même la sévérité de l'analyse du pape, et ce serait bien que, de fait, nous l'entendions. La réponse que nous apportons à ces questions détermine la valeur de nos sociétés, parce que nous devons nous arrêter pour ne pas continuer à légitimer le modèle de distribution actuel où une minorité se croit le droit de consommer dans une proportion qu'il serait impossible de généraliser. Donc on voit cette analyse sévère et exacte, et il incombe donc, c'est au numéro 97, à tous les membres du peuple de Dieu de faire entendre, même de différentes manières, une voix qui réveille, qui dénonce, qui s'expose au risque même de passer pour des idiots. Les structures d'injustice doivent être reconnues et détruites par la force du bien, par un changement des mentalités. Mais aussi, avec l'aide des sciences et de la technique, par des politiques efficaces pour transformer la société. Eh bien, on peut penser directement à la loi qui a été prise en France pour que les donneurs d'ordre tiennent compte des conditions de vie des personnes qui travaillent et des conditions de l'environnement. Cette loi a été votée en France. Les décrets d'application ont attendu un peu. Mais elle a été aussi votée au niveau européen. Et ce sont des lobbies qui se sont multipliés pour empêcher qu'elle soit élargie. Et ils ont tenu à faire en sorte que cette loi qui tenait compte des gens qui travaillaient et de l'environnement ne soit utilisée que pour des entreprises qui aient un nombre très important de personnes. Et on laisse pour les entreprises ayant un nombre moindre d'employés, continuer à utiliser des produits que nous n'avons pas le droit d'utiliser chez nous, par exemple, pour les chaussures, pour travailler le cuir. Eh bien, peu importe si ces produits intoxiquent des gens du Bangladesh et autres. C'est un peu dramatique de voir que des lois bonnes prises au niveau européen, à l'initiative de la France, soient repoussé et ne soit pas appliqué pour tous.

0: le pape nous dit « Aussi bien l'annonce que l'expérience chrétienne tend à provoquer des conséquences sociales. » Des conséquences sociales. C'est-à-dire que c'est de l'enseignement même de l'Église, du fait de l'amour du Christ pour tous les hommes, que nous devons chercher son royaume. Et un royaume qui soit loin de nous rendre complices, coupables à l'égard de situations d'injustice intolérables et de régimes politiques qui entretiennent ces situations. Je cite le texte du pape, là. Le souci de la pureté de la foi ne va pas sans le souci d'apporter, par une théologie intégrale, la réponse d'un témoignage efficace de service du prochain, tout particulièrement du pauvre et de l'opprimé. Et dans cette partie, le pape poursuit en dénonçant les pauvres comme sujets. Les pauvres ne sont pas des objets dont on doit se soucier, mais ils sont eux-mêmes des sujets à l'égard des populations de nos pays.
1: Oui, ce qui est important, je pense, c'est de dire qu'effectivement, c'est bien de pratiquer et d'observer effectivement toutes les célébrations, tous les rituels, d'être très rigoureux là-dessus, mais aussi...
0: On devrait être aussi très rigoureux sur la charité.
1: Oui, c'est ça, dans le domaine social. Il faut faire les deux, quoi. L'un ne va pas sans l'autre.
0: Voilà. Le choix préférentiel de l'Église pour les pauvres est inscrit dans la foi christologique en ce Dieu qui s'est fait pauvre pour nous enrichir de sa pauvreté. Ça, c'est dans les textes des papes, mais ça vient aussi de saint Paul. Les disparités criantes entre riches et pauvres nous invitent à travailler davantage, à être des disciples qui sachent dresser pour tous la table de la vie, la table de tous les fils et filles du Père, une table ouverte et accueillante où il ne manque personne. De ce point de vue-là, le pape insiste, c'est au numéro 100. L'épiscopat latino-américain insiste sur la nécessité de considérer les communautés marginalisées comme sujets capables de créer leur propre culture plutôt que comme objet de bienfaisance. Ça va quand même très loin. C'est aux personnes elles-mêmes de décider, de voir comment elles peuvent être aidées, pas simplement être considéré comme objet de bienfaisance.
1: Oui, c'est-à-dire qu'on a souvent, dans l'histoire, on voit qu'on a tendance à imposer notre culture aux autres pays, en disant que notre culture, c'est la meilleure, quoi.
0: Alors, imposer sa culture, la charité, finalement, c'est saint Augustin qui disait que la main qui donne est supérieure à celle qui reçoit. Et là, le pape Léon XIV, c'est un augustinien d'ailleurs, rappelle cela. L'Église doit évoluer positivement la manière populaire de vivre la foi et à la lumière de l'Évangile, nous reconnaissons l'immense dignité et la valeur sacrée aux yeux du Christ qui lui aussi fut pauvre et exclu comme eux. Donc, une attention à l'autre. On peut lire ce que le pape nous dit au numéro 100.
1: C'est seulement la fréquentation des pauvres qui fait que nous devenons leurs amis, qui nous permet d'apprécier profondément leurs valeurs d'aujourd'hui, leurs légitimes désirs et leur manière propre de vivre la foi. Jour après jour, les pauvres seront sujets de l'évangélisation et de la promotion humaine intégrale. Car ils éduquent leurs enfants dans la foi, ils vivent une constante solidarité entre parents et voisins, ils cherchent Dieu continuellement et donnent vie à la marche de l'Église. À la lumière de l'Évangile, nous reconnaissons leur immense dignité et leur valeur sacrée aux yeux du Christ, lui qui fut pauvre comme eux et exclu comme eux. À partir de cette expérience croyante, nous partageons avec eux la défense de leurs droits.
0: Donc, attention à l'autre. Cette attention est le début d'une véritable préoccupation pour la personne du pauvre, à partir de laquelle je désire effectivement chercher son bien.
1: Et donc, on peut dire aussi, il y a beaucoup d'actions qui sont faites pour aider les personnes dans leur projet.
0: Dans leur propre projet. Je vois par exemple, je suis au CCFD Terre Solidaire, et c'est vrai que le CCFD Terre Solidaire soutient les projets des gens eux-mêmes, des gens qui, par leur action, se sortent de la misère ou contribuent à éradiquer la faim ou interviennent pour éduquer leurs enfants. Donc là, je crois que de fait, ce souci de soutenir les gens qui font est très important. Et c'est aussi maintenant le souci des grandes structures chrétiennes, que ce soit le Secours catholique, le CCFD, les œuvres jésuites. On a véritablement une volonté de soutenir ce que font les gens eux-mêmes. Et ça me paraît très, très important. Et la conclusion, c'est au numéro 102. Il apparaît clairement qu'il est nécessaire que tous nous nous laissions évangéliser par les pauvres et que nous reconnaissions tous la mystérieuse sagesse que Dieu veut nous communiquer à travers eux. Ceux qui sont dans les conditions les plus défavorables, faisant confiance à Dieu avec la certitude que personne d'autre ne les prend au sérieux. S'aidant mutuellement dans les moments les plus sombres, les pauvres ont appris beaucoup de choses qu'ils gardent dans le mystère de leur cœur. Donc, à nous de recevoir de cette source de sagesse. Eh bien, chers auditeurs, le temps s'écoule. Nous vous disons à bientôt sur les ondes de Radio Grand Ciel et ne manquez pas de lire le texte du pape Léon XIV, « Dilexite, je t'ai aimé ». Et aujourd'hui, nous avons lu la deuxième partie du quatrième chapitre. Bonne semaine à tous, à bientôt sur les ondes de Radio Grand Ciel.

0: Bonjour, nous nous retrouvons pour reparler de l'ACAT aujourd'hui. Nous sommes deux, une toute jeune, Lou Salomé, qui va se présenter, et moi, qui suis plutôt vieille. Je suis l'épouse du père Jean-Claude, prêtre orthodoxe. Voilà, et nous allons vous parler de l'appel du mois. Donc Lou, tu te présentes ?
1: Bonjour à tous, je m'appelle Lou Salomé, je suis actuellement lycéenne au lycée Notre-Dame de Chartres et engagée dans l'ACAT France depuis cet été.
0: Oui, et tu te destines dans cette destination des droits humains, n'est-ce pas ?
1: Oui, de lutte pour les droits humains.
0: Donc c'est très important d'avoir des jeunes qui soient sensibilisés à ce sujet. Bon, alors je voulais rappeler un petit peu ce que c'était que l'appel du mois. L'appel du mois est généralement dédié à un cas d'une victime ou d'un groupe de victimes. Il permet aussi d'informer sur une situation plus générale à travers la personne ou les personnes qui font l'objet de l'appel du mois. Cet appel du mois, il est distribué dans les églises, dans les aumôneries, dans les lieux de passage, dans les marchés. Si vous ne le trouvez pas dans ces endroits-là, vous pouvez également le trouver sur Internet à acat.france. Mais j'insiste particulièrement sur le fait d'avoir cet appel du mois, mais de l'envoyer, de signer et de l'envoyer. Parce que c'est la quantité de toute cette petite goutte d'eau qui fait que les choses finalement bougent. Et puis la deuxième chose qui est spécifique à l'ACAT, c'est que quand vous avez ces appels du mois, dans vos prières quotidiennes, vous pouvez prier pour ces personnalités-là.

0: Ce mois-ci, on a dit qu'on parlait de Narges Mohammadi. Après plusieurs emprisonnements, Narges Mohammadi, militante des droits de l'homme et lauréate du prix Nobel de la paix en 23, ça c'est important, a de nouveau été condamnée à 6 ans de prison et torturée. Condamnée pour avoir défendu les droits humains. Narges Mohammadi est ingénieure physicienne, journaliste et une véritable icône des droits humains en Iran. Elle a donc obtenu le prix Nobel en 23, alors qu'elle était détenue dans la prison d'Iven pour son combat en faveur des défenses des droits.
1: Elle est actuellement vice-présidente du Defenders of Human Rights Center, une organisation iranienne qui se bat pour protéger les droits des femmes, des prisonniers politiques et des minorités en Iran. Narges Mohammadi subit la répression de la République islamique d'Iran depuis 1998. Elle a été emprisonnée à plusieurs reprises déjà et elle est d'ailleurs très connue pour ses grèves de faim dans les prisons et pour son impact incroyable sur les droits humains en Iran.
0: Oui, ça c'est vrai que c'est une personnalité absolument extraordinaire. En 2016, elle avait été condamnée à 16 ans de prison pour son engagement contre la peine de mort. D'ailleurs, nous parlerons plus particulièrement de la peine de mort dans la prochaine émission. Le 12 décembre 2025, elle est à nouveau arrêtée et torturée pour avoir pris la parole lors d'une cérémonie en mémoire de l'avocat Khorsov Ali Ghordi, défenseur des prisonniers politiques, décédé dans des circonstances jugées suspectes par certains dissidents. D'ailleurs, j'ai une petite fille que je vous lirai tout à l'heure à ce propos. Le 8 février 2026, son avocat a annoncé qu'elle avait été condamnée à 6 ans de prison pour rassemblement et collusion en vue de commettre des crimes. Elle a évidemment contesté les conditions de sa détention et surtout le sujet en entamant une grève de la faim qui a duré 6 jours. Elle a dû l'arrêter en raison de ce problème de santé jugé préoccupant.
1: La répression systématique des dissidents dans la République islamique d'Iran se déploie dans un véritable système dans lequel les libertés d'expression, d'opinion, d'association sont bafouées sous prétexte d'atteinte à la sécurité du pays. La mécanique mise en place empêche les accusés, de manière quasiment systématique, d'accéder à une procédure régulière. La guerre des 12 jours contre Israël, en juin 2025, a conduit l'Iran à adopter de nouvelles lois répressives, considérant la communication avec des médias étrangers comme de l'espionnage.
0: Cette accusation est passible de peine de mort. Et malgré les menaces de cette répression féroce, les manifestations qui ont repris en décembre 2025 illustrent la persistance de l'opinion du peuple iranien contre le régime coercitif de la République islamique iranienne. Dans le contexte actuel, il est impératif de ne pas oublier que la population iranienne continue de subir la répression du régime qui poursuit les arrestations arbitraires et les condamnations iniques des manifestants ayant osé réclamer le respect de leurs droits. Et je pense que toi, tu avais trouvé aussi l'appel qui a été fait par la Fédération internationale des droits de l'homme. Tu peux en parler peut-être ?
1: La Fédération internationale pour les droits humains, FIDH, et son organisation membre, la LDH, Ligue des droits de l'homme, ont appris avec inquiétude l'arrestation de Narges Mohammadi, prix Nobel de la paix 2023, ainsi que plusieurs militantes et militants, parmi lesquels Sepi Dekolian, Asti Amiri, Pouran Nazemi et Aliye Motalebzadeh, alors qu'ils étaient réunis à Massad pour la cérémonie organisée en mémoire de l'avocat Khosrow Ali Ghordi. Celui-ci, après avoir été libéré en août 2025, a été retrouvé sans vie dans son cabinet le 6 décembre dernier pour une cause encore inconnue.
0: Cet avocat qu'elle défendait, on pense qu'il a été assassiné en fait.
1: Oui, tout à fait. Lors de cette cérémonie, Narges Mohammadi a rendu hommage au combat que cet avocat a mené pour défendre les manifestants et manifestantes des prisonniers et prisonnières politiques lors du mouvement Femme, Vie, Liberté, qui est très connu en Iran.
0: Oui, vraiment, je pense que c'est très, très symptomatique de voir que les gens sont arrêtés, j'allais dire pour rien, non, pas pour rien, mais sans vraiment raison, et surtout pas de procès. Il n'y a pas de jugement, et voilà, donc ça c'est important. Donc si vous avez ces appels du mois, merci de les signer et de les envoyer.
1: Vous faites un impact énorme dans la vie de certaines personnes, parce qu'en fait vous changez vraiment la vie de certaines personnes. Pour certaines personnes, c'est une question de vie ou de mort, c'est leur droit, c'est rien ou c'est tout. Et vous, à travers cet acte, et ben en fait vous avez vraiment un impact que vous imaginez même pas.
0: Voilà, à la prochaine fois.

0: L'audience est ouverte, vous pouvez vous asseoir. Bonjour cher Philippe Arbouche.
1: Bonjour Christophe.
0: Eh bien nous nous revoilà, on va parler de justice encore une fois ce mois-ci avec des affaires, avec deux affaires diverses et variées. La première est assez terrifiante, vous pouvez bien reconnaître, puisque nous allons vous raconter l'histoire édifiante d'Elisa et du chien Curtis. Ces deux noms ne vous disent peut-être pas grand-chose, mais l'affaire, elle, vous allez vous en souvenir, c'est certain, elle est actuellement instruite, c'est ça ?
1: Jugée. Oui, on est en jugement, là, on est au tribunal pour juger cette affaire. Donc c'est le tribunal judiciaire, un tribunal correctionnel donc de Soissons, dans l'Aisne. Et c'est une affaire, je la résume peut-être pour les auditeurs, parce que... c'est une affaire un peu ancienne, j'ai retrouvé moi-même dans la presse récemment. Donc c'est une affaire qui, il y a en 2019, donc ça fait 7 ans maintenant quand même, ça commence à devenir, une personne est découverte, une jeune femme est découverte partiellement déchiquetée dans la forêt de Ress, près de Villers, donc Villers-Cotterêts, donc entre Villers et Soissons. Et elle est sur un chemin de randonnée. Et elle a, j'essaie de pas faire des détails trop sordides, mais c'est quand même une réalité. Elle a 9 morsures au bras gauche, 19 au bras droit, elle a plus de scalp, elle a plus de cuisse droite, etc. Elle est enceinte de 6 mois. Et l'enfant, bien sûr, à naître et ne pourra pas voir le jour. Alors, qu'est-ce qui se passe? Elle était à côté d'elle, on trouve le chien Curtis, qui est le chien de son compagnon. Son compagnon s'appelle Christophe.
0: Tiens donc.
1: Et donc, elle promène ce chien, qui n'est pas son chien, qui est le chien de son compagnon. Mais elle-même a des chiens, elle aussi. C'est un couple qui aime beaucoup les chiens et qui a pas mal de chiens. Une passion, pourrait-on dire, et surtout une passion pour ces petits chihuahuas qu'on appelle des pitbulls ou assimilés.
0: Interdit. En France.
1: Alors, en tout cas, le pit est interdit en France. Et ce chien-là, le propriétaire nous dit que, en fait, il savait pas trop et que c'était un croisé paternal terrier Whippet. En fait, c'est pas vrai. C'était ce chien était né aux Pays-Bas. Et il a été inscrit au registre généalogique de l'American Pitbull Terrier. Il est entré sur le territoire français muni d'un faux passeport falsifié pour être autorisé en France. Car ce chien n'est pas autorisé. Bon. De toute façon, ça change peut-être un peu les choses quand même, mais de toute façon, que ce chien soit autorisé ou qu'il ne le soit pas, cette race de chien, et même, on va être très, très honnête, tous les chiens, ont bien évidemment des capacités à mordre. Ouais. Ce sont des animaux qui ont des dents.
0: Mais celui-là, quand il mord, généralement, il lâche plus.
1: Alors, voilà. Surtout lorsqu'ils sont éduqués pour ça. Ouais. Or, le Christophe en question, le propriétaire de ce chien, l'a fait dresser au mordant. Le mordant, c'est une technique qui consiste à suspendre un leurre vers lequel le chien saute pour l'atteindre et il ne le lâche plus une fois qu'il l'a dans la mâchoire. Donc ce chien, il est éduqué à ça. Alors évidemment, il va pas mordre tout le temps, il va pas, bien sûr que non. Et a priori, je dis bien pas ses maîtres. Sauf que ce sont peut-être des croisements et ce sont peut-être des chiens là. Je ne vais pas m'attirer les foudres des propriétaires de chiens, mais peut-être ce chien-là a été peut-être un peu dégénéré, en tout cas, j'en sais rien. Toujours est-il qu'il a, ayant été éduqué au mordant, la compagne, donc cette jeune femme, se promène dans les bois avec le chien, et à ce moment, il y a en même temps une chasse à courre.
0: Voilà, c'est ce qui permettra aux auditeurs de se remémorer cette affaire
1: vous vous êtes remémoré à l'occasion de cette chasse à courre.
0: Absolument.
1: Voilà. Et donc, faut savoir qu'en forêt de Villers, il y a beaucoup de chasse à courre. Ça chasse beaucoup. Et donc, on a des chiens de meute qui sont là, qui sont lancés. On pense que le bruit des chiens, l'excitation des chiens qui ont dû tourner autour de Curtis, comme des animaux le font, ont rendu Curtis fou furieux, à tel point qu'il a... Peut-être a-t-il voulu être détaché et sa maîtresse n'a pas voulu l'être, enfin on ne le saura jamais, toujours est-il qu'il s'est retourné contre sa maîtresse, celle qui le promenait en tout cas, et qu'il l'a véritablement
0: déchiré,
1: déchiqueté. Alors, ce qui est intéressant, si l'on peut dire, c'est que on a ici plusieurs prévenus. On a le chien. Il y a eu un film qui se voulait drôle, que personnellement je n'ai pas trop apprécié, avec François Damiens, récemment, qui s'appelle Le procès du chien, où on avait une histoire un peu semblable, moins tragique, beaucoup moins tragique, mais où finalement le chien, pour les besoins du film, comparaissait à la barre, comme s'il allait répondre aux questions du président. Bon, c'est le côté un peu anecdotique, c'est Le procès du chien, mais là on n'est pas dans l'anecdote, le chien ne s'est pas présenté à la barre, évidemment. Mais il est en attente de son devenir. On ne sait pas ce qu'il va devenir jusqu'au jugement. Donc ça fait 7 ans, hein, quand même. Hein. Et c'est le procès du chien, puisque c'est lui qui a été l'auteur direct. Mais évidemment, son maître comparaît pour un homicide involontaire aggravé, pour lequel il risque 10 ans d'emprisonnement. Non. Outre, je pense qu'il a dû être poursuivi également pour la falsification des papiers du chien, etc. Mais on a donc un chien qui est le prévenu principal, celui qui a tué, et le maître qui a facilité, un peu comme le fournisseur d'une arme, si vous voulez. Voilà.
0: Oui, c'est un chien qui est destiné finalement à attaquer.
1: Voilà, qui est destiné à attaquer. Et vous savez que tout objet peut être une arme, hein, une arme par destination. Le stylo bille que j'ai devant vous, les auditeurs le voient pas, mais je suis en train de montrer mon stylo bille, peut devenir une arme par destination. Il suffit, à Dieu ne plaise, que je vous l'enfonce dans le cœur et vous mourrez. Et donc,
0: n'en faites rien.
1: Non, j'en ferai rien. Et donc, je me serais servi de cet objet qui est devenu une arme par destination. Ouais. Les armes pures, on les connaît, les revolvers, les armes à feu, etc. Les sabres, que sais-je, enfin bon. Mais tout objet peut devenir une arme par destination. Ouais. Et une voiture peut être une arme par destination.
0: Comme à Nice, on s'en souvient.
1: Voilà. Et un chien peut-être une arme par destination. À plus forte raison, lorsqu'il a été éduqué pour ne pas lâcher sa proie. Donc le chien ne comparaît pas, mais c'est de lui dont il est question, et derrière, c'est du maître, et de l'éducation que le maître a donnée à son chien, avec des zones d'ombre terribles, puisque le chien, semble-t-il, avait commencé à être agressif à l'égard de la dame qui le promenait, et elle lui aurait envoyé des textos disant qu'est-ce que j'ai elle l'appelle quelque temps auparavant, lui disant je suis mordu, donc déjà quand même, hein, au bras et à la jambe par des chiens.
0: Alors, oui, parce que il faut peut-être revenir en arrière, parce que moi je me souviens de cette affaire pendant 15 jours, on se demandait l'auteur du crime entre guillemets n'était pas l'un des chiens de meute.
1: Tout à fait, vous avez tout à fait raison. Là j'ai passé les étapes, mais une des étapes les plus importantes effectivement de l'enquête, ça a été de savoir si c'était pas la meute qui avait. C'était d'ailleurs la thèse soutenue par le propriétaire du chien, en disant mais c'est pas mon chien, moi je le connais, c'est pas possible, c'est les chiens. Alors pour ce faire, on a quand même, tenez-vous bien, fait procéder à un examen ADN des chiens. Et alors j'ai deux chiffres, hein, mais enfin vous prendrez celui qui vous convient. Soit c'est l'examen ADN de 62 chiens de chasse, soit c'est des 21 chiens de la meute. Bon. Toujours est-il qu'il y en a eu pour 150 000 euros de recherche ADN pour ne pas établir que c'était ces chiens de la meute, ces autres chiens. Donc c'est bien Curtis, c'est le nom de cet animal, qui a laissé son ADN sur cette malheureuse victime. Donc il y a eu cette polémique au début, et j'ajoute que c'est un peu un procès hors norme, parce que ça a donné lieu, merci les réseaux sociaux, à des délires.
0: Oui, tout le monde s'empare de l'affaire,
1: tout le monde,
0: comme toujours.
1: Tout le monde, comme toujours. Les pro pitbull, les anti-pitbull, les pro chasse à cour, les anti-chasse à cour, ceux qui disent qu'il faudrait tuer tout le monde, ceux qui disent qu'il faudrait tuer personne. Enfin, et ça crée des espèces de polémiques, de mauvaise ambiance.
0: Et on perd la singularité de l'affaire aussi.
1: La singularité, c'est que ce chien a tué, a mordu jusqu'à la mort cette jeune femme. Il avait été éduqué de cette façon et il n'avait pas le droit d'être sur le territoire français. Donc, à l'évidence, son propriétaire sera, le jugement n'est pas rendu, mais devrait être reconnu coupable, ouais, d'après en tout cas les éléments dont je dispose.
0: Bah lui, il a défendu mordicus que c'était pas son chien, quand même.
1: C'est ça. Et alors, s'ajoute à cela un système de défense dont on a eu l'occasion déjà de parler dans un autre procès, si vous vous en souvenez, c'est le système de défense qui consiste à nier les choses, oui, et à dire non, ce n'est pas vrai, ce n'est pas vrai, apportez-moi la preuve, etc., etc. Et ce système de, qui consiste à dire que tout le monde a tort sauf moi, est un système extrêmement dangereux. Oui. Parce que, à un moment donné, vous arrivez en butée, c'est le déni complet, et on a eu l'occasion d'en parler dans les précédentes émissions. Vous savez que les juges n'aiment pas ça, car sur le fond, la justice, elle aime bien que le justiciable fasse un peu amende honorable. Enfin, on est encore un peu dans cette logique, je suis désolé de le dire, mais quand on arrive devant le tribunal en disant « pardon, c'est moi, je présente mes excuses, je recommencerai plus », ça se présente mieux que quand on dit « vous êtes tous des abrutis, des imbéciles, il n'y a que moi qui ai raison ». Et jusqu'à présent, le propriétaire était dans cette logique « tous des imbéciles sauf moi ». Et visiblement, il a changé de...
0: Ouais.
1: En disant, bah écoutez, oui, c'est peut-être mon chien finalement, puisque vous me l'avancez de cette façon. Et dans ce cas, bah il faut en tirer les conséquences et il faut le faire piquer. Ce qui est un changement de stratégie, ô combien plus agréable, j'allais dire, pour ouais, l'ensemble de la sérénité du procès.
0: Alors, s'il est condamné, je voudrais comprendre, s'il est condamné, il n'est pas condamné finalement pour la mort de sa compagne, puisque finalement, il n'y est pour rien, c'est pas lui qui a lancé son chien contre sa compagne.
1: Alors,
0: il est condamné pour quoi précisément, en fait?
1: Alors, c'est un homicide involontaire aggravé, c'est-à-dire qu'il a... C'est pas une complicité, il a directement contribué à ça. C'est là où ça devient intéressant juridiquement. Oui. Il va y avoir, à mon avis, des analyses juridiques assez fines. Il n'a pas tenu l'arme, il n'a pas lâché le chien, il n'a pas dit « attaque », mais par le simple fait qu'il avait éduqué ce chien à faire de cette façon, il est poursuivi pour homicide involontaire aggravé. Je pense que ses avocats plaideront le fait qu'il n'est pas celui qui a directement contribué à la mort de sa compagne, mais je pense aussi que ça tient. On a déjà eu des décisions de justice, des jurisprudences. Alors, attention, ça se rapproche un petit peu, mais attention, c'est pas pareil juridiquement, ça se rapproche un petit peu à la complicité. Hein, celui qui fournit une arme en sachant très bien que celui qui prend l'arme dit « j'ai l'intention de tuer Pierre ou Paul », eh bien, il est complice du meurtre, de l'assassinat de Pierre ou Paul. Là, on est un peu dans ce cas de figure. Sauf qu'il n'y a pas de complicité, puisque pour qu'il y ait une complicité, il faudrait qu'il y ait un être humain. Or là, c'est un chien.
0: Ça me rappelle un peu, tiens, une de nos premières émissions, il y a quelques années, sur les procès d'animaux, dont vous êtes un spécialiste.
1: faut croire, oui, que ça me titille un petit peu, oui, effectivement. Les procès d'animaux au Moyen-Âge. Alors là, pour le coup, c'était l'animal qui directement était, vous vous souvenez de la truie de falaise, on en avait parlé, cette malheureuse truie qui, elle aussi, avait mangé un enfant, mais sans doute avait-elle très faim. Eh bien, elle a été écartelée, mais jugée, vraiment. Elle a habillé en être humain, habillée comme un être humain, avec autre chose, pour point, et elle a été jugée, écartelée.
0: Elle avait un avocat, bien sûr,
1: et elle a même été en geôle avant de comparaître, et on lui donnait à manger comme un prisonnier, etc. Simplement, les textes officiels, hein, je suis là sur des textes officiels, hein, c'est pas une invention, disent simplement que aucun prêtre ne l'entendra en confession.
0: Deuxième sujet, à nouveau un procès en révision, celui d'Edwige Alexandri. On va parler évidemment de cette affaire. Ça vous réjouit quand même? Vous dites que les choses sont en train de changer au Royaume de France.
1: Oui,
0: doucement.
1: Mais une requête en révision, on en avait parlé à plusieurs reprises. Les procès en révision sont très très très très rares, parce qu'il faut un élément nouveau. Et alors, je le dis un peu crûment, comme je le pense, la justice n'aime pas se déjuger.
0: Ouais.
1: Hein. Ce qui a été jugé une fois, ben on va pas, on appelle ça l'autorité de la chose jugée. Ouais. Bon, alors il y a des procès en révision qui sont presque de droit, parce qu'on a eu des éléments nouveaux. Bon, ça c'est toujours le cas, il en faut toujours. Mais surtout qu'à l'époque du procès, il n'y avait pas le double degré de juridiction. Ouais. Donc on peut dire qu'on a privé la personne d'un droit à se défendre avec un élément nouveau.
0: C'est quoi donc le double degré de juridiction?
1: C'est la cour d'appel. Hein, la cour d'appel jusque une, encore récemment, 2001, sauf erreur de ma part, la cour d'assises n'y avait pas. C'était d'ailleurs une anomalie du système. Vous alliez au tribunal de police pour un excès de vitesse, vous étiez condamné, vous n'étiez pas d'accord, vous pouviez faire appel. Pour un incident correctionnel, vous pouviez faire appel. Cour d'assises, pas d'appel possible. C'est lié à la peine de mort. Puisque la cour d'assises avait le pouvoir de prononcer la peine de mort, et quand on vous a coupé la tête, on ne peut pas la remettre. Donc, il n'y avait pas d'appel possible.
0: Du coup, avec l'abolition
1: de la peine de mort, on s'est harmonisé sur la jurisprudence et les décisions européennes, et on a estimé que le droit à être rejugé était fondamental. Donc, double degré de juridiction égale cour d'appel possible. Alors, que ce soit en assise ou que ce soit en correctionnel, bien sûr.
0: Qu'a-t-elle fait ou pas fait, donc, notre Edwige Alessandrini?
1: Son mari a été retrouvé mort, et elle a toujours dit, cette dame, donc c'était en 2000, que c'était des cambrioleurs qui étaient apparus à plusieurs reprises, et qui l'avaient tué. Ouais. Je crois que le dossier, pour autant que j'ai pu en lire, avait été relativement mal bouclé, c'est souvent le cas. C'est-à-dire que policiers ou gendarmes, je ne sais pas, je crois que ce sont les gendarmes en l'occurrence, mais peu importe, sont partis sur une seule piste.
0: Une piste, voilà.
1: Alors, bien sûr qu'ils vont vous dire que non, hein, bien sûr qu'ils ont étudié toutes les pistes, etc. Mais dans les faits, nous savons bien, avocats, que quand... je vais même dire les choses comme j'ai ressenti, quand un gendarme vous a dans le collimateur et pense... compte tenu de votre profil, compte tenu de ce que vous dites, de ce que vous ne dites pas, etc., que c'est vous, ça verrouille parfois le dossier. Pas toujours, mais ça peut verrouiller. Et là, on est face à un boulevard, un tapis roulant, où d'un seul coup, toutes les petites choses qui sont annexes sont rejetées. Et ça a été le cas pour cette dame, où on a retrouvé seulement en février 2009, où on a repris des scellés du dossier, et on a retrouvé un mégot qui était de l'ADN, qui n'avait rien à voir avec un des membres de la famille.
0: Alors je m'excuse, pendant ce temps-là, elle était en préventive.
1: Elle a fait de la détention et elle est sortie. Hein. Elle est sortie, je sais plus quand, mais elle a fait de la détention. Hein. Oui, bien sûr, oui. Et donc, il y a une nouvelle information qui a été ouverte. Il y a eu des demandes de révision qui ont été faites. Et puis, il y a eu encore un nouvel élément très récent. C'est qu'une ex-compagne d'un cambrioleur a affirmé que ce cambrioleur avait participé à l'effraction dans la famille là.
0: Alors ça, c'est décisif.
1: Donc ça, c'est quand même un élément extrêmement nouveau. Alors faut faire attention, hein. Il y a des éléments qui sortent un peu de nulle part. Mais là, ça a été suffisant pour que, avec une femme qui était fragile en garde à vue et peut-être qui a avoué des choses qu'elle n'a jamais faites, avec une instruction qui, semble-t-il, était complètement à charge contre cette femme, une enquête aussi, eh bien, on a estimé au jour d'aujourd'hui, et ça c'est une bonne chose, qu'il fallait peut-être revoir cette affaire.
0: Ouais. Qu'est-ce qui peut expliquer que la police ou la gendarmerie, finalement, privilégie, on voit ça souvent d'ailleurs à la télévision, dans les films, privilégie, voilà, elle a un type en tête, c'est forcément lui. C'est quoi? C'est le manque d'effectifs? C'est bon.
1: Oui, c'est un contexte, c'est une affaire. Heureusement, c'est pas toujours le cas et c'est même plutôt rare. Mais quand ça tombe, on a l'impression d'un rouleau compresseur.
0: Oui.
1: C'est-à-dire que je vous donne un exemple, par exemple, vous avez quelqu'un. Moi, j'ai connu, hein, dans un de mes dossiers, un garçon qui était particulièrement désagréable. Et il était pour des faits très graves qu'il niait. Sauf que être assez désagréable, ça voulait dire qu'à chaque fois qu'un policier l'interrogeait, et après un juge d'instruction, et quasiment il le regardait dans les yeux avec un grand sourire, et puis et un ricanement derrière... En gros, je me fous de ta gueule, quoi. Voilà. Et je me moque de toi, et j'ironise, et je fais le malin, etc. Mais faire le malin quand on encourt des peines, dizaines d'années de prison, il y a un moment où il faut peut-être arrêter, quoi. Or, vous avez de ces personnalités, je dis pas que c'est le cas toujours, mais qui bloquent les gens dès le début. Or, si vous avez un gendarme qui est un peu braque, ou un policier un peu rigide qui se trouve face à une autre personnalité rigide, que tous les éléments semblent aller vers la culpabilité de celui qui est peu agréable, eh bien, comme par hasard, on s'aperçoit que tout ce qui tourne autour est éliminé progressivement. Et à la différence du droit nord-américain, l'avocat ne peut pas faire une contre-enquête. Oui. L'enquête appartient, aux gendarmes et policiers, dans un premier temps, puis au juge d'instruction qui délivre une commission rogatoire aux policiers et aux gendarmes, qui ne dépendent que du juge d'instruction.
0: C'est-à-dire qu'un avocat qui apporte de nouveaux éléments, parce qu'il a fait appel à un enquêteur, un détective, il amène des éléments probants.
1: Ça vaut rien. C'est-à-dire que le juge d'instruction n'est pas sot. Et l'enquêteur non plus. Si vraiment c'est quelque chose qui crève les yeux, etc., bon, ils vont s'interroger. Mais nous avocats, nous n'avons aucune vocation à contribuer à l'enquête. Alors c'est le contraire du système nord-américain, où il suffit d'avoir des sous, et l'avocat désigne un expert comptable, un enquêteur qui va aller à l'autre bout du monde pour aller chercher la preuve que c'est pas ceci ou cela, des experts en balistique, en ce que vous voudrez, en n'importe quoi, et des gens tous plus compétents les uns que les autres. Et ceux-là sont dans le procès.
0: Ça coûte cher, quoi.
1: Ah ben ça oui, ça oui, évidemment.
0: C'est l'avocat qui paye.
1: Oui, c'est le client, généralement.
0: C'est le client.
1: Oui, c'est le client. C'est l'avocat. Mais c'est l'avocat qui mandate. Oui, c'est l'avocat qui mandate. Pour ça que tous les avocats nord-américains qui font du pénal travaillent généralement avec un détective privé qui va aller chercher des preuves qui sont pas absolues, mais qui sont recevables. Nous, vous pouvez toujours chanter une chanson en breton ou en basque, ça n'a aucun intérêt. Le juge dit « Laissez-moi faire mon boulot, maître ». Et quand j'aurai fini le dossier, vous me ferez vos constatations. Alors, constatations sur « je constate que l'expert, monsieur Machin, n'est pas allé voir si vraiment… » Je me souviens d'un incendie, par exemple. Il y avait un expert en incendie qui était allé voir les ruines. Il était sur les gravats. Comment appelle-t-on ça les ruines fumantes, quoi. Et il s'était contenté de passer parce que les gendarmes me l'avaient dit après. Ils étaient avec lui. Il s'était contenté de passer à grands pas en disant « Oh là là là là, quel bazar là-dedans, quel bazar !» Oui, ben on lui demandait si l'origine de l'incendie était plutôt, volontaire ou pas, en gros, est-ce qu'il y avait… Et il s'était promené à grande enjambée là-dedans. Qu'est-ce que vous voulez aller prouver que cet expert est un… Attention, à la cour expert agréé à la cour d'appel, donc intouchable par définition. Et vous allez arriver avec votre petit expert qui va dire « Oh, mais monsieur machin, qui est vachement connu, il n'a pas fait son boulot. » Non,
0: ça ne marche pas.
1: Alors que aux États-Unis, dans le système nord-américain, on peut arriver avec son propre expert. Ça veut pas dire que ça va changer le cours des choses, mais là, c'est pas possible. Donc, ça n'est que un juge qui peut demander la réouverture d'un procès.
0: Bon, souhaitons bonne chance à Edwige Alessandrini. Et abordons le dernier sujet, il nous reste 4 minutes, la surpopulation carcérale. Alors, on sait que c'est un phénomène qui touche les prisons françaises depuis de nombreuses années. Et avec le temps, ça ne s'améliore pas, au contraire.
1: Non, ça ne s'améliore pas. Là, on est à 86 600 détenus pour 63 200 places. Alors,
0: ça peut s'en donner le chiffre là.
1: 86 000 détenus pour 63 000 places.
0: C'est impressionnant quand même.
1: C'est très impressionnant. Alors, les auditeurs peuvent se. On peut toujours se poser la question sur la prison. Somme toute, quelle est sa vocation, pourquoi, comment, etc. Ce qui nous rapproche tous, c'est les conditions indignes dans lesquelles on garde les gens. C'est devenu une double et une triple peine. C'est-à-dire que être en prison, c'est avoir été condamné quand on est condamné pour quelque chose sur lequel on doit payer. Mais est-ce que pour autant, ça signifie qu'on doit être traité comme un chien, oui. Être en butte à des dangers physiques, psychiques, etc. Et puis une population à laquelle on pense pas forcément aussi, ce sont les surveillants,
0: les
1: pénitentiaires. Oui. Qui sont sur des poudrières en permanence, parce que quand vous avez des matelas dans toutes les cellules, il y a des gens, beaucoup de cellules, il y a des gens qui ont
0: par terre,
1: on dort par terre. Alors, quand à côté de ça, j'entends, alors là, c'est mon petit côté coup de violon, quand j'entends certains prévenus, condamnés, pardon, qui disent, oh là là, c'est vachement dur parce que les murs sont peints en marron et que vraiment c'est très dur, j'ai été 20 jours.
0: C'est un certain NS.
1: Oui, 20 jours dans une cellule tout seul, mais mon Dieu, qu'est-ce que j'en ai bavé, c'est insupportable comme discours parce que la réalité, elle est, je vous rappelle qu'en prison, il y a des gens condamnés, mais il y a des gens aussi qui sont prévenus, c'est-à-dire qui ne sont pas encore condamnés. Et parmi eux, il y a des gens qui ne seront jamais condamnés parce qu'ils sont reconnus innocents. Donc, autrement dit, vous pouvez être amené, et il y en a, à faire X mois de prison, voire X années, malheureusement, dans des conditions effroyables. Et c'est pas la faute aux surveillants, hein, c'est pas la faute à la pénitentiaire. Hein. Ben, c'est tout simplement qu'on a une politique en la matière en France qui n'est pas cohérente.
0: Ouais. Alors les conséquences, évidemment, c'est la violence entre prisonniers.
1: La violence, le taux de suicide qui est effrayant. Et faut savoir aussi que beaucoup de détenus souffrent de troubles psychiques et que de l'avis de tout le monde, des professionnels, leur place n'est pas forcément en prison, mais dans des établissements spécialisés. Quand vous tombez avec quelqu'un qui est malade psychique et qui est dangereux et que vous êtes dans la même cellule que cette personne-là, est-ce que vous dormez la nuit, quoi? Est-ce que vous dormez la nuit? C'est vraiment un truc récurrent et c'était comme ça quand j'ai commencé mon activité professionnelle, je l'ai terminé, c'était comme ça, je ne vois pas que, en plus c'est très peu porteur comme terme électoral, hein. On va améliorer le sort des prisonniers.
0: Et des victimes.
1: Ça fait pas, oui, voilà.
0: Soulignons tout de même que, on a appris dernièrement que le centre de détention de Châteaudun va ouvrir une nouvelle aile.
1: Oui.
0: Et là, les prisonniers, je crois, sentent que le centre de détention de Châteaudun va ouvrir une nouvelle aile.
1: Oui.
0: Et là, les prisonniers, je crois, sont

0: des conditions banales de l'incarcération qui sont effroyables.
1: Merci beaucoup, cher Philippe. On se retrouvera bien sûr dans un mois pour une nouvelle émission. D'ici là, chers auditeurs et auditrices, n'hésitez pas à réécouter. L'audience est ouverte sur notre site www.radiorancel.fr. À très bientôt. Portez-vous bien.
0: À bientôt.

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2: 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Bonjour à tous. Aujourd'hui, suite de l'émission enregistrée en public le 28 mars 2026 à la librairie L'Esperluette de Chartres, à l'occasion de la sortie du nouveau livre de Michel Kreutzer, Désir animal, paru aux éditions Belin.
3: On va enclencher un deuxième chapitre dans nos échanges là, si vous voulez bien. C'est-à-dire que on va se rapprocher du titre, vraiment le désir animal cette fois. Alors, je reviens un tout petit peu au début, parce que vous avez dit Nanterre, etc. Vous n'avez pas précisé que, notamment, vous aviez travaillé avec un éminent psychanalyste, Didier Anzieux, que la question de l'éthologie intéressait beaucoup. Vous avez abordé juste un tout petit peu la question par la pulsion, oui. mais par où s'accordent Kreutzer et Anzieux, comme Lorenz et Freud?
4: Alors, Anzieux a été l'un des grands fondateurs des enseignements de psychologie en France. Bon, il arrive à Nanterre en 64, ouverture de l'université. Et quand il arrive à Nanterre, son idée, c'est qu'il ne cherche pas à avoir une seule école de psychologie. Il dit, comme il dit, je veux toute la psychologie dans toutes ses dimensions et toutes ses tensions. Donc déjà, la psychologie, c'est un ensemble dans lequel il y a des théories, des gens qui ne sont pas forcément la même vue sur ce qu'est la manière de penser, la manière de fonctionner, des humains, des animaux. Mais il veut que tous ces ensembles-là soient présents. Et il avait dit, la première personne que je désire venir voir auprès de moi les étudiants, c'est celui qui

0: pensera totalement différent de moi. Et il a, à ce moment-là, engagé Robert Frances, qui était en psychologie expérimentale, et qui disait, oh, les théories freudiennes, l'hystérie, il y a combien de cas, on peut pas faire de statistiques là-dessus, etc. Donc, Anzieux est intéressé d'avoir par des interlocuteurs qui pourront discuter et débattre avec lui. Et, à un moment donné, eh bien, parmi ces interlocuteurs, il désire avoir des comportementalistes. Tout ça, comme vous le disiez, parce que les objectivistes à l'époque ont également une théorie des pulsions. Anzieux a également appelé auprès de lui quelqu'un qui est très, très différent de lui, c'était René Zazo. René Zazo était très intéressé également par l'éthologie parce que il voyait dans l'éthologie, essentiellement dans les théories de Lorenz, il voyait l'attachement. Voilà. L'individu qui s'attache à un autre être et que cet attachement des individus et des jeunes auprès des adultes ne passait pas par une relation qui était une relation nourricière. Or, les psychanalystes à l'époque avaient l'idée que l'enfant s'attache à sa mère d'abord par le lien nourricier et que c'était ça le moyen de s'attacher à la mère. Et c'était secondaire l'attachement par rapport à la relation nourricière. Et Zazo disait non, pas du tout. Il y a une pulsion d'attachement qui est primaire et qui ne passe pas par le lien nourricier. Ceci dit, ils oubliaient l'un et l'autre qu'à l'époque, il y avait déjà un psychanalyste hongrois, Imre Hermann, qui avait dit que chez les primates, l'attachement passait par l'agrippement des petits à la mère, qui avait un lien direct d'attachement par l'agrippement. Donc, on avait là le moyen de les réconcilier. Mais peut-être qu'ils n'avaient pas vraiment envie de se réconcilier, puisque débattre, ça fait partie de la vie académique. Et les chers ennemis, c'est toujours très important. Il faut les cultiver, les chers ennemis.
1: On peut préciser que Zazo, René Zazo, est quelqu'un qui a beaucoup travaillé sur la question de l'enfance.
0: Oui, voilà. La psychologie.
1: Ouais. De la petite enfance, et puis ensuite... Alors, finalement, si là on aborde les questions qui sont proches de la psychanalyse, et ça prend beaucoup de place dans votre livre, dans la deuxième partie.
0: Ah, j'ai eu 20 ans au milieu des années 60. Au milieu des années 60, il y avait quand même un rôle très important qui était dévoué à la psychanalyse et des discussions entre psychanalystes à propos de l'intérêt qu'il pouvait y avoir d'accorder aux théories lacaniennes ou pas. Voilà. Donc, oui. Moi, j'ai baigné, voilà. Je vivais là-dedans parce que Lacan disait, oui, l'humain, c'est un par-l'être. Ce qui est important pour comprendre l'humain, c'est d'étudier le langage. Voilà. Qu'est-ce qu'il dit? Les animaux sont des êtres parlés. On en parle beaucoup, mais ils ne sont pas parlants. Voilà. Donc, quel intérêt peut-il y avoir à étudier les animaux quand on veut comprendre l'humain? Oui. Donc, effectivement, la psychanalyse était quelque chose de très important.
1: Et pour préciser un peu les choses, enfin, si vous parlez de désir, nécessairement, en tout cas dans les conceptions freudiennes, pour aller rapidement, ça fait référence à la libido, et donc on est du côté de l'érotisme. Alors, l'érotisme, vous nous avez presque parlé tout à l'heure quand vous parliez de l'émotion esthétique et des parures, des parades, etc., des mâles. Est-ce qu'on peut rapprocher cet aspect de l'étude des animaux d'une libido qui ressemblerait à celle des humains, si tant est qu'on puisse encore vraiment, vraiment en explorer tous les aspects?
0: Alors, mais bon. La question est difficile.
1: Ouais, parce qu'après, en plus, je vous piège, parce qu'après, oui. Je vous mène du côté des perversions. Alors,
0: oui, ben ouais. Forcément, non, ça me gêne pas de parler des perversions. Bon. Dans la théorie freudienne de la libido, il y a l'idée d'une énergie au service d'objets particuliers qui vont apporter des satisfactions. Bien. Donc, il y a la pulsion, il y a l'énergie, il y a l'objet. Dans une théorie qui est celle d'Aristote, du désir, il y a la même idée, c'est-à-dire que les individus, lorsqu'ils sont désirants, ils ont des objets vers lesquels ils vont se diriger, qui vont leur apporter des satisfactions. Mais il n'y a pas que le désir sexuel. Alors, c'est pour ça que j'ai pas directement dans mon livre commencé par aborder la question du désir sexuel. Le désir de curiosité, le désir de jouer, le désir de se nourrir, d'étancher sa soif, le désir de sécurité, de se protéger, le désir éventuellement d'attaquer, ne sont pas forcément à chaque fois des désirs qui vont se rattacher à un désir primordial à partir duquel on expliquerait tout, qui est la libido. Donc, Le désir sexuel est certes important. D'ailleurs, l'éditeur m'a dit un moment, à un moment donné, vous pourriez en parler un peu plus quand même.
1: Oui, c'est vendeur.
0: Alors, qu'est-ce qu'il y a d'emblématique? Ben, je dis, ce sont les bonobos. Alors, on dit d'accord, parlez un peu plus des
1: donc les bonobos.
0: Un peu plus des bonobos.
1: Des bonobos.
0: Parlez un peu plus des bonobos. Avec quelque chose qui est très important, qu'on considère comme très important pour les humains, c'est le désir sexuel et la libido, et le fait, par exemple, que dans notre espèce, contrairement à beaucoup d'espèces animales, les femmes peuvent accepter d'avoir des rapports sexuels en dehors des périodes où elles sont fertiles. Alors que chez beaucoup d'espèces animales, les rapports sexuels n'ont lieu que dans la période de fertilité des femelles. Et pour ce qui est de notre espèce, ceci est souvent interprété comme un moyen de renforcer les liens entre un homme et une femme dans le cadre du couple. Parce que notre espèce, parmi toutes les espèces de primates, est quand même une des rares espèces où les individus vivent en couple. Les oiseaux vivent énormément en couple. 60 à 80% des espèces d'oiseaux vivent en couple. Alors que des monogamies qui sont parfois uniquement sociales, pas toujours sexuelles, mais ils vivent quand même en couple. Alors que chez les primates, la plupart du temps, il y a des vies qui sont de type polygame.
1: Oui, mais vous venez dire qu'il y a quand même de l'adultère chez les oiseaux, quoi.
0: Ah oui. Ah oui, énormément. Les auteurs ne les ont pas vus pendant très longtemps, ces adultères, parce qu'ils voyaient des couples d'oiseaux. Voilà,
1: c'était puritain.
0: C'était des parangons de la monogamie. Voilà, regardez au moins les oiseaux, ils s'aiment toute la vie, etc. Et voilà. Et une fois que l'un des deux disparaît, est-ce que vraiment l'autre va retrouver un compagnon ou pas? Bon, voilà. Ça, c'était. Et le désir était vu, et l'absence de rapports sexuels en dehors des périodes de fertilité était vu comme un moyen de renforcer les liens du couple. Mais on s'est rendu compte, depuis petit à petit, qu'il existait des espèces de primates où il y avait des rapports sexuels entre des femelles et des mâles en dehors des périodes de fertilité, les femelles acceptaient de copuler avec les mâles, et que ces espèces étaient polygames. Donc, l'idée comme quoi les rapports sexuels renforcent le couple, non, sans doute pas, et d'ailleurs, les bonobos en sont l'exemple type. Les bonobos qui ont ceci de particulier, c'est que où va-t-on chercher un plaisir intense pour renforcer des liens? Alors, on peut se dire, la sexualité, le plaisir que ça apporte, ça peut renforcer des liens avec un individu ou plusieurs individus. Mais là où les bonobos sont étonnants, c'est qu'ils font émerger de la relation qui est le plaisir qui est uniquement dans le cadre d'une relation sexuelle, ils font émerger ça dans tout le cadre de la vie sociale de façon à renforcer des liens entre individus. Donc on a quelque chose qui s'émancipe, le plaisir qui s'émancipe de la seule relation sexuelle pour devenir un moyen d'éprouver du plaisir entre individus et de renforcer les liens. Alors renforcer des liens entre mâles, renforcer des liens entre femelles, renforcer des liens entre jeunes et adultes, voilà. Donc ça, c'est un cas qui est particulier, celui des bonobos. Ils ont mis au point quelque chose qui nous paraît uniquement érotique, mais qui n'est pas seulement érotique.
1: Tout de même, donc, ce genre de choses s'éloigne largement d'une espèce de norme comportementale, stimulus-réponse, comme on disait tout à l'heure. Vous nous avez dit, et on est assez convaincus, enfin moi en tout cas, qu'il y a aussi une intériorité. Il y a une autre question qui vient après celle-là, qui est celle de la frontière entre l'humain et l'animal, s'il faut en mettre une. Ça, on vous entendra sûrement sur ce sujet. Et par exemple, on a coutume de dire, vous parliez de parlêtre tout à l'heure, donc la caractéristique de la parole chez l'humain, c'est-à-dire de l'activité symbolique, pour résumer. Et le symbole a ceci de particulier, premièrement, qu'il est là pour remplacer la chose. Est-ce qu'on peut dire que les animaux sont capables d'avoir une pensée de la chose en son absence, c'est-à-dire quelque chose qui déjà est un premier pas du côté du symbole?
0: Ça, c'est, je trouve que c'est la, la question, parce que peut-être que l'activité symbolique a précédé l'apparition du langage. Un anthropologue célèbre, Maurice Godelier, faisait du symbole, effectivement, quelque chose d'émergent chez l'humain, et dans un ouvrage célèbre qu'il appelle « Le symbolique, l'imaginé et l'imaginaire », eh bien, d'essayer de montrer l'émergence de la fonction symbolique chez les humains en partant de l'imaginé et l'imaginaire. Alors, je ne saurais pas vraiment répondre sur l'aspect symbolique. Beaucoup d'auteurs, de philosophes font des inférences. Ils disent, oui, peut-être qu'ils peuvent échapper à l'univers, à la réalité dans laquelle ils sont et entrer dans un univers symbolique. Moi, pour moi, les animaux ne vivent pas dans la réalité. Alors, je vais vous donner un exemple. On imagine que nous, on a la possibilité de s'abstraire de la réalité et grâce à notre imagination, grâce à notre subjectivité, vivre dans un autre monde qui est celui de la seule réalité. Mais les animaux ne vivent pas dans la réalité. Alors, l'exemple, c'est le suivant. Vous savez, les éthologues utilisent une technique qui est la technique des leurres. La technique des leurres, c'est de proposer à un animal quelque chose qui ressemble à ce qui existe habituellement dans la réalité, pour voir si on a une attraction ou une répulsion. Ça veut dire l'animal a perçu cela et il est attiré. Les chasseurs ont utilisé les leurres avec des appos pour ce qui est de l'acoustique ou bien des miroirs aux alouettes, des choses comme ça pour essayer d'attraper les oiseaux. D'ailleurs, le miroir aux alouettes, ce sont des reflets, et voilà, ça scintille et ça attire l'individu. Il y a un exemple que je prends assez souvent parce qu'il est assez simple et il m'a frappé. C'est l'exemple de cet oiseau qu'on appelle l'huîtrier pie. Alors, c'est un oiseau qui vit sur les plages, en bord de mer, et il a l'habitude d'aller manger des coquillages. Et cet oiseau, les éthologues lui ont proposé assez souvent le choix entre un nid qui serait composé de 3 œufs, ce qu'il pond habituellement, ou un nid composé de 5 œufs. On dit, si l'animal vit dans la réalité, il va vers les 3 œufs. Non, l'animal va vers le nid où il y a 5 œufs.
2: Donc en plus, il sait compter.
0: Il y en a plus c'est gros, plus ça tire. Donc, il va vers les 5. Il peut difficilement les couver, les 5. Donc d'une point de vue, ce n'est pas efficace. Ça ne répond pas aux critères d'efficacité. S'ils font ça, ça augmente les chances de survie et de reproduction. Non, il ne peut pas les couver, les 5 œufs. Et d'autre part, ce n'est pas ce qu'il y a habituellement dans la réalité. Alors, ce qui est encore plus troublant, c'est que cette huîtrier pie, si on lui propose de couver un œuf plus petit que son œuf naturel, ou un œuf qui a la grosseur de son œuf naturel, ou un beaucoup plus gros, sur lequel il a des difficultés même à monter, eh bien, il essaie, tant bien que mal, de monter sur ce gros œuf. Autrement dit, il ne vit pas dans la réalité. Et là, dans ce livre, et ce que j'estime, c'est que les éthologues, avec la méthode des leurres, ce qu'ils montrent, c'est l'imaginaire des animaux. Les animaux ne vivent pas dans le monde de la réalité. Il y a des stimulations, il y a des situations qui sont plus attirantes pour eux que celles qu'ils vivent habituellement. Donc, les animaux, s'ils vivent dans un imaginaire, s'ils ont une subjectivité qui n'a rien à voir avec le monde habituel, eh bien, effectivement, peut-être qu'ils pourraient facilement entrer dans un monde symbolique. Alors, le monde symbolique, il a été, d'une certaine manière, été montré avec des apprentissages qu'on peut réaliser chez les chimpanzés à travers l'apprentissage de signes qui leur permettent d'échanger avec un expérimentateur. C'est l'apprentissage du langage des sourds et muets qu'avaient réalisé les Gardner avec leur singe Watchau. C'est les expériences qu'ont fait d'autres auteurs avec des signes que l'on peut mettre sur un tableau, construire des sortes de phrases de l'animal. On le questionne, il répond, on peut l'engager à des actions, aller chercher une pomme plutôt qu'une orange ou des choses comme ça. Mais lorsque on se livre à ce genre d'expérience, on s'aperçoit que généralement, ça ne va pas beaucoup plus loin que l'utilisation de 2 ou 3 signes. Et que l'ordre n'est pas toujours pris en considération, l'ordre d'une grammaire. Mais ces signes, qu'est-ce que c'est d'autre que des symboles qui représentent une réalité dans laquelle on entre avec l'animal et l'on échange avec lui. Évidemment, ce n'est pas une réalité qui est habituelle, qu'ils utilisent spontanément. Mais disons qu'ils ont la potentialité. Alors, reste que si les animaux utilisaient des symboles que l'on n'imagine pas ou que l'on n'est pas capable de concevoir, ça nous serait peut-être difficile d'accès leur monde, leur subjectivité, pourquoi est-ce qu'ils nous seraient accessibles? Pourquoi ils ressembleraient exactement aux nôtres? Dans le domaine, je vais prendre un exemple, dans le domaine de la vision, nous avons au niveau de notre rétine trois types de cônes pour coder les couleurs. Les oiseaux, notamment les oiseaux chanteurs, ont quatre types de cônes. C'est-à-dire, ils peuvent construire des nuances dans l'ultraviolet. Et on ne sait pas très bien s'ils construisent seulement des nuances ou s'ils construisent une couleur que nous ne pouvons même pas imaginer. Bien. Si les animaux vivent dans un monde autre que le nôtre, dans la perception, si les animaux vivent, on peut même imaginer qu'ils pourraient avoir des émotions que nous ne percevons, que nous n'avons pas, ou qu'ils ont des émotions exacerbées. Il faut avoir des émotions sans doute un peu exacerbées quand on est un prédateur et qu'on doit fuir les proies. Dès qu'il y a une proie, il faut sauver. Donc la peur doit être exacerbée.
1: Je pense que c'est dans l'autre sens. Hein. C'est plutôt les proies qui fuient les prédateurs, non ?
0: C'est pas ce que j'ai dit.
1: Non, les prédateurs fuient les proies. C'est intéressant C'est une conception intéressante, un peu inédite.
0: Confondu.
1: Non, c'est amusant.
0: Merci de me reprendre. Merci de me reprendre. Oui.
1: Moi, tout le monde avait compris. C'était pour juste. Je trouve que ça illustre bien une conception très différente que l'animal pourrait avoir.
0: Oui,
1: une métaphore
0: dans
1: comme ça.
0: Dans ce monde, ce serait bien parfois que les proies aient peur.
1: Oui. Alors si on parle du symbolique,
0: oui.
1: Ou si on parle d'une réalité un peu différente, est-ce qu'on peut. Enfin, il me semble que quand même dans votre livre, vous donnez des exemples qui sont assez troublants et assez marrants aussi. Hein. C'est-à-dire que si on peut concevoir la chose en son absence, peut-être qu'on peut manquer, ressentir le manque. Est-ce qu'on peut interpréter quelque chose de l'ordre du manque chez les animaux? Et puis ce qui aussi des comportements d'addiction. Ça, c'était très très très, très amusant.
0: Oui. Ouais. Alors le manque. Lorenz, les objectivistes, les anciens, ont souvent parlé du manque. C'est-à-dire qu'ils considéraient que l'animal, dans son milieu, pouvait présenter deux types de comportements. Il y avait ce qu'ils appelaient les comportements appétitifs et consommatoires. Le comportement appétitif, c'est la recherche, justement, de cet objet que désire l'animal. Il n'est pas comme ça dans le milieu. D'un seul coup, il rencontre quelque chose. Il dit, ah, ben tiens, c'est intéressant. Justement, j'avais faim, puis c'est là maintenant, je vais pouvoir le consommer. Non, l'animal va rechercher. Va rechercher ce qu'il désire consommer. Il va rechercher des partenaires. Il va rechercher un endroit à l'ombre, dit dans cet ouvrage, un exemple qui, tout simple. Une fois, je suis en plein été, il faisait 35-37 degrés, il avait très chaud. Une jeune femme promenait son chien en laisse, il tirait et elle le lâche. Elle dit « Qu'est-ce que tu veux à la fin ? Arrête pas de tirer. » Et le chien, il se précipite sous un arbre à l'ombre. Voilà, il a simplement montré que ce qu'il désirait, c'était pas se promener, c'était être à un endroit plus frais. Donc, les animaux, bien sûr, vivent continuellement le manque. Et je dis toujours, quand ils boivent, ou quand on boit, on ne recherche pas son équilibre hydrique. On recherche à étancher sa soif. Voilà. Si on se pointe du point de vue physiologique, on a des discours extrêmement savants sur... On compare les individus à des ensembles de molécules, voilà, et à une physiologie. Mais nous, ce que nous vivons à chaque instant, on ne dit pas nos états physiologiques. On vit simplement des états de manque, des désirs, on s'apporte des satisfactions, on a des frustrations. Donc, c'est à ce niveau-là, ce qui m'intéresse, c'est de rentrer dans la psychologie des animaux, dans leurs comportements qui sont à la fois appétitifs et consommatoire. Il recherche ses objets. Il cherche à jouer. Il cherche à jouer. L'animal qui vous apporte sa laisse ou qui vous apporte la balle alors que vous étiez en train de faire quelque chose. Vous êtes en train de travailler, vous avez le chien qui vient et qui met son museau et qui relève votre main et qui veut être caressé. Voilà. Ils savent rechercher. Il y a quelque chose également auquel n'ont pas prêté attention les auteurs, c'est l'intentionnalité qui va avec le manque. C'est-à-dire, on ne veut pas parler d'intentionnalité, partir de l'idée que dans sa subjectivité, l'animal va chercher quelque chose. On recherche toujours la cause comme s'il allait répondre à des stimuli. Donc voilà, donc à nouveau, oui, les animaux eh bien, ont une subjectivité et ils vivent des manques, ce qui les conduit, à travers ce que les auteurs anciens appelaient la pulsion, à rechercher quelque chose dans le milieu qui va combler ce manque. Alors après, le manque, effectivement... peut conduire à des recherches exacerbées, parce que quand on obtient une satisfaction, c'est agréable d'obtenir une satisfaction, et si on recherche cette satisfaction, on peut à un moment donné rechercher la satisfaction pour la satisfaction, même si elle n'est pas forcément utile, cette satisfaction. C'est celle qu'éprouvent les individus qui sont addicts, c'est-à-dire qu'ils vivent continuellement avec des manques. Il vous manque le dernier timbre, il vous manque la dernière image de votre collection d'images que vous faites avec votre album. Il manque toujours quelque chose. Et quand vous jouez avec un puzzle, vous rendez compte, un puzzle de 1000 pièces, c'est extraordinaire. 1000 fois, vous avez cherché quelque chose, comportement intuitif, 1000 fois, vous avez trouvé la pièce, vous avez pu la poser. Le terrible, c'est quand on en est à 999 et qu'on ne trouve pas la millième, on vit une très grande frustration.
2: Forcément.
0: Et voilà, dans les jeux, continuellement, on s'aperçoit à quel point tension, relaxation, manque et satisfaction sont là pour guider et comment dire, nous mettre en mouvement.
2: Je pense qu'il va y avoir aussi des questions de l'assistance, mais j'en ai quand même une dernière. Parce que, en fait, quand on lit votre livre, on se dit, bon, en fait, elle est où cette fameuse frontière? Et la seule hypothèse qui reste presque, ce serait de placer l'humain dans une autre sphère que celle dans laquelle on a l'habitude de le faire, et de parler de l'homo narrans.
0: Ah.
2: C'est-à-dire, oui. Voilà, celui qui fabrique de la fiction, celui qui fabrique de l'histoire. Peut-être que ça nous est réservé.
0: Alors, on en revient à ce que racontait Lacan avec le par-lettre. L'humain est un être de parole. Et finalement, on se dit, mais est-ce que les animaux, sans la parole, ils peuvent avoir toutes les satisfactions que peuvent avoir les humains? Grâce au langage, l'univers de fiction dans lequel les individus peuvent entrer grâce au langage et aux narrations, les humains ont sans doute quelque chose que n'ont pas les animaux. L'univers des fictions, on le voit très bien avec l'histoire, avec tous les mythes. Les fictions, c'est aussi une manière de se construire une identité, c'est-à-dire d'où je viens, où je suis, où je serai demain. Voilà, ce monde imaginaire qui donne une identité aux individus. On le voit avec les problèmes qui sont posés à toutes les personnes qui immigrent. Voilà, qui arrivent quelque part, ils ont perdu leur identité. Voilà, ils essaient de retrouver leur cuisine. Voilà, ils essaient de retrouver leur manière d'être, les histoires qui sont celles de leur origine et l'histoire. Qu'est-ce qu'ils font ici, qu'est-ce qu'ils feront demain, et où seront-ils? Donc, nos identités se construisent à travers des narrations. Et ça, c'est quelque chose qui n'existe pas chez les animaux. Il n'y a pas de cérémonial chez les animaux. Je veux dire, il n'y a pas de cérémonie dans le sens où on ne voit pas des animaux qui, un septième jour, se reposent et se disent ben, « aujourd'hui, on ne fait rien ». Il n'y a pas des cérémonies où on va… une cérémonie pour le changement de saison. Les animaux ne font pas tous les jours la même chose. Ils changent leurs activités en fonction des saisons. Mais ils n'ont pas une activité où ils fêtent quelque chose. Ils fêtent un endroit où, un jour, le groupe a trouvé de l'eau alors que le groupe recherchait quelque chose. Et là, ils y retournent pour avoir une cérémonie qui va fêter ce moment particulier. Lorsque des chimpanzés, comme Goudal les a observés, vont exterminer un autre groupe de chimpanzés à côté, il n'y a pas dans les années qui suivent un cérémonial qui vient pour fêter la victoire sur l'autre groupe et, à l'endroit où ils ont combattu, faire une cérémonie avec un rituel particulier. Donc, chez l'humain, tout ceci s'accompagne, bien sûr, de narrations autour de ce que sont les individus. C'est pour ça que souvent on parle d'humain, c'est d'où venons-nous, qui sommes-nous, d'où venons-nous, allons-nous. Oui, c'est quelque chose que ne possèdent pas les animaux. Alors ça, l'avons-nous, sans doute grâce au langage, soutenu par cette fonction symbolique très importante qui existe chez les humains.
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0: Léon XIV à la Sapienza, l'université publique de Rome, s'adressant à près de 4000 étudiants, le pape a livré un réquisitoire contre la guerre et le réarmement et appelé les jeunes à être des artisans de paix. Rencontre à huis clos entre Donald Trump et Xi Jinping à Pékin, le président chinois fait de Taïwan son dossier prioritaire avec un objectif, limiter le soutien américain à Taipei. Le chancelier allemand appelle les Européens à moderniser le budget de l'UE et ce en appliquant les conseils de Mario Draghi, ancien président de la Banque Centrale Européenne primé aujourd'hui. Et puis Ursula von der Leyen accuse Moscou de se moquer ouvertement des efforts diplomatiques en cours pour ramener la paix en Ukraine, alors que l'armée russe a lancé une nouvelle offensive massive sur l'ensemble du territoire.
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0: Bonsoir à tous. Benoît XVI en avait été empêché en 2008, 18 ans après la visite manquée du pontife bavarois. Léon XIV s'est rendu ce matin à la Sapienza à Rome, l'une des plus anciennes universités au monde. Dans son discours prononcé devant les professeurs et les étudiants, le pape a dénoncé la guerre et critiqué le culte de la performance, lancé un appel pour une alliance éducative fondée sur la justice et l'écologie. Mais Léon XIV a surtout exhorté les jeunes à transformer leur inquiétude en espérance, à être des artisans d'une paix désarmée et désarmante. Les précisions d'Augustine Asta.
3: Devant une communauté universitaire attentive, le pape a choisi de s'adresser d'abord aux étudiants, qu'il considère comme les acteurs d'un avenir encore à écrire.
4: Noi siamo un desiderio. Non un algorithme.
3: Nous sommes un désir, pas un algorithme, a dit Léon XIV, dénonçant ainsi un système déformé qui réduit les individus à leur performance et alimente l'angoisse chez les jeunes générations, évoquant ensuite les conflits internationaux et l'augmentation des dépenses militaires en Europe et dans le monde. Le souverain pontife a mis en garde contre le réarmement qui exacerbe les tensions et l'insécurité au détriment de l'éducation et de la santé. Il faut également surveiller le développement de l'application des intelligences artificielles dans les domaines militaires et civils afin qu'elles ne déresponsabilisent pas les choix humains et n'aggravent pas la tragédie des conflits, a enjoint Léon XIV. S'adressant enfin aux enseignants et chercheurs de cette institution universitaire, le successeur de Pierre a rappelé la responsabilité morale de l'éducation supérieure.
4: Insegnare. Et une forme de carité.
3: Enseigner est une forme de charité, a-t-il affirmé, plaçant l'acte éducatif au même niveau que l'aide apportée aux plus vulnérables.
0: Le compte-rendu d'Augustine Asta et le pape qui a conclu son discours en présentant sa visite comme le signe d'une nouvelle alliance éducative entre l'église de Rome et la Sapienza. Également à noter dans l'actualité du Vatican aujourd'hui, ce télégramme signé du secrétaire d'État Pietro Parolin à l'occasion de la 38e édition du Salon international du livre de Turin qui s'ouvre aujourd'hui. Dans ce message, Léon XIV souligne le rôle essentiel de la littérature et de la culture face aux violences et à l'indifférence du monde contemporain. Toutes les informations sont bien sûr à retrouver sur notre site vaticannews.va. L'actualité internationale dominée aujourd'hui par la rencontre à Pékin entre les dirigeants des deux plus grandes puissances économiques mondiales. Donald Trump et Xi Jinping ont échangé à huis clos ce jeudi. Avant cette rencontre, le président chinois a sèchement mis en garde Donald Trump sur la question taïwanaise. Si elle est maltraitée, les deux pays se heurteront, voire entreront en conflit, a déclaré Xi Jinping. Une réprimande sévère qui contraste avec les éloges adressés par Donald Trump à son homologue chinois. L'important soutien militaire américain à Taïwan est l'un des principaux points de tension entre les deux pays. Décryptage de cette séquence avec l'universitaire Stéphane Corcouf, professeur à Sciences Po Lyon et spécialiste de la Chine.
5: C'était l'endroit, le lieu, la circonstance pour le rappeler. C'était inévitable. Sur le plan du contenu, ça n'apporte rien de nouveau. Simplement, ce qui est effectivement intéressant, c'est que c'est peut-être la première fois que Xi Jinping le dit en face, droit dans les yeux, à Donald Trump de manière aussi, disons, directe. Mais je ne dirais pas qu'elle est brutale, parce que la posture de la Chine est brutale. Elle veut annexer un État souverain qui est la République de Chine à Taïwan. La Chine n'a jamais fait mystère de ses intentions, et d'ailleurs, elle s'y prépare à attaquer Taïwan. Ce qui ne veut pas du tout dire qu'elle va le faire, et encore moins là maintenant. Et pour ce qui est des États-Unis, les États-Unis s'y attendaient très probablement. On en avait parlé avant la rencontre. Et la posture des Américains, non seulement n'a pas changé sur une protection de Taïwan, elle s'est même renforcée depuis les trois dernières présidences, dont celle de Trump, qui a été plus clair qu'on ne le dit, mais fidèle à la stratégie qu'il applique, à mon avis, à Pékin, de ménager la chèvre et le chou pour que son adversaire ne sache pas trop à quoi s'en tenir, ce qui est encore une variation de la politique traditionnelle des États-Unis, dite ambiguïté stratégique.
0: Stéphane Corcuff, maître de conférence à Sciences Po Lyon, également auteur du numéro d'Historia intitulé « La guerre des deux Chines ». Outre Taïwan, les deux dirigeants ont échangé à propos de la guerre dans le Golfe. Selon la Maison-Blanche, les deux parties ont convenu que l'Iran ne devait pas se doter de l'arme nucléaire et que le détroit d'Ormuz devait rester ouvert. Les discussions ont également porté sur leurs différents commerciaux. Des échanges dont on ne sait encore peu de choses concrètes, mais qui semblent porter l'optimisme des investisseurs. Les bourses mondiales s'affichent en hausse ce jeudi. Selon un média d'État chinois, Xi Jinping a promis aux chefs d'entreprise américains qui accompagnaient Donald Trump d'élargir l'accès au marché chinois aux entreprises étrangères. C'est dans ce contexte économique trouble que Berlin exhorte les Européens à moderniser le budget de l'Union européenne. Appel lancé aujourd'hui lors d'une cérémonie organisée à Aix-la-Chapelle en Allemagne pour décerner à Mario Draghi, l'ancien président de la Banque Centrale Européenne, le prix Charlemagne. Ce prix félicite l'engagement européen. L'homme politique italien a été salué pour son rapport présenté en 2024 dans lequel il prône plus de compétitivité de la part de l'Europe. Un appel dont s'est fait l'écho Friedrich Merz dans son discours, la correspondance de Delphine Nerbollier.
6: Friedrich Merz ne le cache pas, il soutient la plupart des positions contenues dans le rapport Draghi, un rapport qui appelle les Européens à changer de cap pour rester dans la course face aux États-Unis et à la Chine. Le chancelier allemand, issu du Parti chrétien-démocrate, y fait souvent référence et dans son discours de ce jeudi en hommage à Mario Draghi, il a renouvelé son soutien. Il incite les pays européens à davantage investir dans la compétitivité, dans l'économie et notamment dans la défense, au lieu de verser 2/3 du budget de l'UE en subventions et en redistribution. Pour Friedrich Merz, les moyens financiers sont limités, il faut les utiliser au mieux et de manière plus ciblée. Mais contrairement à Mario Draghi et à la France, le chancelier allemand refuse tout endettement, tout emprunt commun des Européens pour davantage investir. Ce qui s'est passé pour lutter contre la pandémie de coronavirus doit rester une exception, estime-t-on à Berlin. Ces débats ont leur importance car d'ici juin, les Européens doivent se mettre d'accord sur le cadre du futur budget de l'Union pour 2028-2034. Les tractations s'annoncent de nouveau tendues. Berlin, Delphine Nerbollier pour Radio Vatican.
0: Moscou se moque ouvertement des efforts diplomatiques en cours pour ramener la paix en Ukraine. Déclaration de la présidente de la Commission européenne ce jeudi. En 24 heures, la Russie a envoyé pas moins de 1500 drones et plus d'une cinquantaine de missiles sur l'ensemble du pays. Une attaque d'une ampleur inédite. Selon un dernier bilan des autorités ukrainiennes, 8 personnes ont été tuées, 40 autres blessées. Plusieurs villes ont été durement touchées. Les précisions depuis Lviv d'Emmanuel Chaz.
7: La Russie a à nouveau terrorisé la population ukrainienne ces dernières 24 heures. La nuit dernière, Kiev a été durement touchée. Parmi les destructions sur plus de 20 sites à travers la capitale, des bâtiments résidentiels, une école, une clinique vétérinaire et d'autres infrastructures civiles, les secours sont toujours à l'œuvre car des personnes seraient encore sous les décombres. Dans la région de Kiev, 7 personnes, dont un enfant, ont été blessées. À cela s'ajoutent des attaques contre les infrastructures énergétiques du pays. Volodymyr Zelensky a pris la parole ce matin pour dénoncer plus de 1500 drones lancés contre la population en 24 heures et il ajoute que ces attaques ne reflètent pas une volonté russe de mettre fin à la guerre. Comme lors de chaque attaque aérienne, il en appelle aux alliés de l'Ukraine à réagir et à renforcer l'aide à la défense aérienne ukrainienne. Ceci alors que la Russie, après une courte pause dans ce genre d'attaque le week-end dernier, a repris sa nouvelle stratégie de terreur avec des raids aériens en plein jour. Doublé d'attaques nocturnes avec pour but de saturer la défense aérienne ukrainienne. Ceci au moment où Moscou n'enregistre plus d'avancées sur la ligne de front depuis des semaines. Emmanuel Chaz, Lviv, RFI pour Radio Vatican.
0: Et puis la guerre en Ukraine qui a des répercussions politiques jusqu'en Lettonie. La première ministre Evika Silina a démissionné ce matin après avoir perdu la majorité au Parlement. Un parti pivot de sa coalition au pouvoir depuis 2023 s'est désisté. Celui du ministre de la Défense, contraint un peu plus tôt lui aussi à démissionner en raison de la récente intrusion de drones ukrainiens sur le territoire letton. C'est la fin de ce journal. Retour de l'actualité en langue française demain matin, 8h30, heure de Rome. D'ici là, une très belle soirée à toutes et à tous.

0: Bonsoir à toutes et à tous. Les infos départementales vous sont présentées par votre serviteur Christophe Jubien. Menu de l'actualité de ce lundi 18 novembre. Les syndicats agricoles, FNSEA et JIA en tête, ont appelé à manifester un peu partout en France contre l'éventualité d'une finalisation de l'accord de libre-échange entre l'Union européenne et les pays du Mercosur, mais aussi pour dénoncer le respect très relatif des 70 engagements pris en début d'année par le gouvernement Attal. Engagement dont la concrétisation tarde à se manifester depuis la dissolution de l'Assemblée nationale en juin dernier. Pour en revenir au Mercosur, la finalisation de l'accord de libre-échange entre l'Union européenne et 6 pays d'Amérique du Sud pourrait aboutir d'ici la fin de l'année, peut-être à l'occasion du sommet du Mercosur qui se tiendra début décembre en Uruguay, voire plutôt par exemple lors du G20 réuni aujourd'hui et demain à Rio. On craint que le Brésil pousse pour que cet accord soit signé puisqu'il accueille le G20, explique Bertrand Petit, le patron de la FNSEA en Eure-et-Loir. De son côté, rappelons-le, le président Macron a assuré que la France ne signerait pas en l'état l'accord de libre-échange par trop défavorable à l'agriculture française. Néanmoins, à Chartres, la FNSEA et des jeunes agriculteurs mèneront tout à l'heure une opération allumage des feux de la colère au niveau du rond-point des Propylées. La semaine de l'industrie se déroulera un peu partout en France de 18 au 24 novembre en Eure-et-Loir et plus singulièrement sur le territoire de Chartres Métropole. Plus de 650 postes sont à pourvoir dans l'industrie. Obtenue en novembre 2023, la labellisation Chartres Métropole Territoire d'Industrie avait vu sa candidature portée conjointement par Chartres Métropole, Novo Nordisk et Cosmétique Vallée. Que s'est-il passé depuis? La réponse de Didier Garnier, vice-président de Chartres Métropole en charge du développement économique.
1: Eh bien écoutez, il s'est passé depuis un an le fait que nous ayons mis en place un certain nombre de commissions, de commissions de travail, bien entendu, sur les sujets qui aujourd'hui, bien entendu, touchent le territoire et principalement nos deux filières, que sont la cosmétique et la pharma. Encore une fois, quand on parle de Novo Nordisk, on parle de la première entreprise privée, je dirais, du territoire. C'est important, avec, je dirais, une somme d'investissements qui sont conséquents sur les années à venir et donc un besoin essentiel, je dirais, de ressources nécessaires, bien entendu, à faire vivre cette industrie. Et nous, Chartres Métropole, au travers justement du territoire d'industrie, de labellisation depuis 2023, nous sommes particulièrement attentifs, je dirais, à mettre en place les outils qui vont répondre aux besoins, bien entendu, les besoins qui sont immédiats, mais aussi les besoins du futur, en termes de formation, en termes de protection environnementale, en termes de disponibilité de foncier, etc. Ça, c'est le rôle, je dirais, de la collectivité, d'accompagner ces industries-là et ces deux filières qui sont les plus importantes et qui nous accompagnent, bien entendu, dans l'élaboration du schéma qu'on veut mettre en place. Et donc, l'intérêt, c'est de travailler en commun et de vraiment de produire les outils nécessaires qui vont alimenter, encore une fois, les besoins, pas qu'en ressources, mais aussi, je dirais, de développement de ces deux industries sur notre territoire.
0: Le foncier, c'est assez compliqué.
1: Alors le foncier, c'est prégnant, ça devient de plus en plus prégnant. Encore une fois, on parle de réindustrialisation et il faut y mettre les moyens. Et on apprécie, je dirais, cette formule, mais il faut aussi avoir les capacités d'accueillir. Et pour ça, il faut qu'on n'ait pas trop non plus de contraintes quant à la possibilité d'obtenir et d'acquérir du foncier destiné justement à cette réindustrialisation. La Loisanne aujourd'hui nous met un petit peu, je dirais, un peu en difficulté dans ce sujet. Il faut qu'on en ait conscience, il faut qu'on fasse avec, mais je dirais, ça ne nous facilite pas la tâche. Pour autant, je dirais, on travaille avec les deux filières en question pour justement préparer cet avenir et faire en sorte que nous ayons la garantie de pouvoir les voir se développer sur notre territoire. C'est quand même l'ambition que peuvent avoir tous les territoires. Et on ne peut que se féliciter, effectivement, des investissements qui ont eu lieu et qui sont développés par le groupe Novo Nordisk. C'est une chance. Mais il a fallu aussi se bouger pour pouvoir effectivement utiliser les friches qui étaient sur place, etc. Donner la possibilité à des entreprises de se déplacer sur des nouveaux secteurs, etc. Donc il faut avoir du foncier disponible. Donc le foncier est une partie prégnante, bien entendu, dans le projet territoire d'industrie.
0: Mais la formation, c'est aussi très important. On a du mal peut-être à trouver des compétences ou tout simplement des gens qui s'intéressent aujourd'hui à l'industrie. L'industrie, ça fait peur, ça salit les mains, c'est ça dans l'esprit des gens?
1: C'est un peu effectivement l'image qui en ressort aujourd'hui. Mais encore une fois, moi j'invite essentiellement, je dirais... les jeunes, et parce que ça s'adresse à eux, mais pas que, au fait de venir découvrir les industries. Aujourd'hui, on n'est plus du tout dans l'époque Zola ni quoi que ce soit. On est sur de la technologie, on est sur du propre, on est sur des conditions de travail qui sont vraiment, je dirais, aujourd'hui extrêmement intéressantes et profitables. Donc, encore une fois, c'est une véritable découverte. Et il faut que les jeunes n'hésitent pas à venir pousser les portes et à venir participer, je dirais, à cette semaine de l'industrie. C'est dans leur intérêt. Parce qu'ils vont voir que sur leur territoire, sur leur proximité, eh bien, il y a une possibilité de carrière et d'évolution de carrière qui est, pour moi, tout à fait pertinente, intéressante et, je dirais même, enviable.
0: C'était Didier Garnier, vice-président de Chartres Métropole en charge du développement économique lors de la semaine de l'industrie qui bat son plein jusqu'au 24 novembre. Vous pourrez donc découvrir l'industrie et ses métiers à l'occasion de portes ouvertes, de visites immersives et de job dating. Programme complet de la semaine sur www.chartres-métropole.fr. Indre, le syndicat Force ouvrière fait pression sur la direction du centre hospitalier pour qu'il embauche en CDI Abdel, jeune homme âgé de 24 ans, de nationalité française et actuellement aide-soignant à la maison de retraite Le Priori à Dreux. Le titre de séjour d'Abdel expire le 10 décembre prochain et sans sa titularisation, il pourrait être expulsé vers son territoire d'origine. Force ouvrière a défendu le dossier du jeune homme auprès de la direction du centre hospitalier, puis elle a mené en fin de semaine dernière une action sur les lieux même où il exerce. 200 personnes ont signé une pétition réclamant l'embauche du jeune Marocain en CDI. C'est un soignant qui fait l'unanimité. Et ici, 3 postes vont se libérer. Nous exigeons qu'il ait un CDI, a déclaré Béatrice Jaffrenou, responsable au sein de l'Union locale Force ouvrière. Abdel a travaillé en 2022 au sein du Priori avant de partir en Ukraine pour y décrocher un diplôme d'aide-soignant. Guillaume Bonnet, adjoint au maire de Chartres en charge de l'amélioration du cadre de vie et élu à la proximité, propose une permanence de proximité destinée aux habitants du quartier Saint-Brice demain de 14h30 à 19h30. Ces permanences sont l'occasion pour les Chartrains de rencontrer leur élu à la proximité, de lui faire part de problèmes particuliers ou généraux à leur quartier, de lui présenter des propositions d'amélioration du cadre de vie. Les habitants du quartier Saint-Brice peuvent demander un rendez-vous avec Guillaume Bonnet au 02 37 20 23 41 78. Je vous rappelle le lieu, la date et l'horaire de ce rendez-vous avec Guillaume Bonnet. C'est donc à la Maison pour tous des Comtesses, 1 rue Georges Pompidou à Chartres, demain mardi 19 novembre de 14h30 à 19h30. Un peu plus tard, à 18h30, au campus Eure-et-Loire, rue de Loigny-la-Bataille à Chartres, une conférence sera donnée par Stéphane Mazouffre, directeur de recherche au laboratoire ICAR du CNRS à Orléans, une conférence réalisée dans le cadre des mardis de la science. Thème, le voyage interstellaire, possible ou impossible, point d'interrogation, ce que nous dit la physique. Je ne vous en dis pas plus, je vous laisse rêver au voyage interstellaire en attendant d'en savoir davantage de la bouche de Stéphane Mazouffre. Je rappelle donc que c'est demain à 18h30, Eure-et-Loire Campus 21 rue de Loigny-la-Bataille à Chartres, entrée libre dans la limite des places disponibles. Voilà, ce journal est terminé. Prochain rendez-vous de l'actu départementale, ce sera demain soir à partir de 18h15. D'ici là, passez une excellente fin de soirée à notre écoute, bien évidemment.

0: Bonjour chères auditrices et chers auditeurs et bienvenue dans l'émission Ensemble pour découvrir les associations de Dreux et de sa région. Aujourd'hui, nous recevons l'association amicale numismatique du Rocas en présence de Philippe Luaire qui est le président de l'association. C'est une association située à Dreux qui couvre l'ensemble des participants aussi bien de Dreux que de la région. Et nous allons découvrir un petit peu à travers l'histoire, à travers le fonctionnement de cette association, l'importance de l'activité numismatique. Je vous passe la parole pour qu'on puisse vous présenter d'ailleurs, vis-à-vis de nos auditeurs, nos auditrices, et puis également commencer par l'histoire, votre histoire d'association, et puis qu'est-ce qui vous a poussé à faire cette démarche.
1: Très bien, mais je vous remercie de votre invitation. Donc, je suis donc le président de l'association depuis sa création, depuis 1997, février 1997. Cette association est née de mon isolement à l'époque où je collectionnais des monnaies depuis pas mal d'années déjà, mais je ne connaissais pas d'autres collectionneurs et j'avais le sentiment qu'il fallait qu'on puisse se regrouper à plusieurs pour avancer dans la connaissance de la numismatique. Mais je ne connaissais personne qui soit intéressé par le sujet. Mais il se trouve que nous avions la chance à l'époque d'avoir un magasin situé rue d'Orfeuil qui s'appelait le Grenier du Rocas, que les plus anciens auront peut-être reconnu, qui était tenu par un couple, monsieur et madame Renaudot d'Arc, et qui... C'est une espèce de caverne d'Ali Baba, mais dans laquelle on trouvait évidemment des monnaies anciennes, des jetons, des médailles, des billets, des vieux papiers, des timbres, des livres, etc. Et donc j'allais de temps en temps dans ce magasin pour regarder leur plateau et puis de temps en temps acheter quelques monnaies. Et je lui ai fait part de mon souhait de rencontrer des gens avec qui on pourrait créer cette association. Et c'est par cette entremise que j'ai été mis en contact avec quatre autres collectionneurs de Dreux ou des alentours proches, avec qui on s'est mis d'accord donc pour créer cet embryon d'association. Donc on a démarré à cinq, et bon, petit à petit, d'autres collectionneurs nous ont rejoints, puisque la oreille a fonctionné. Aujourd'hui,

0: aujourd'hui, nous sommes une vingtaine avec un effectif stable au fil des années. Et nous sommes aujourd'hui en mesure de dire que on a progressé ensemble, on apprend ensemble. Chacun vient avec son propre bagage. Il y a des débutants totaux. Il y a des gens plus expérimentés. Chacun vient avec sa propre connaissance, avec ses propres domaines. On n'a pas tous les mêmes domaines de collection, puisque la numismatique, on peut la décliner en bien des thèmes, que ce soit de la monnaie antique, de la monnaie moderne, de la monnaie royale ou autre, mais de la médaille, du jeton, du billet. Donc chacun vient avec son propre bagage, et puis on progresse ensemble.
1: Alors, pour faire le pont, effectivement, avec ce que vous dites, en quoi consiste le numismatique ? Est-ce que c'est une seule activité ou différentes activités très liées à l'histoire des pays, en fin de compte ?
0: Alors, la numismatique, à la base, c'est l'étude, c'est une branche de l'archéologie. Et c'est l'étude des monnaies, de façon large. Et on peut considérer que c'est l'étude de tous les objets de type monétiforme, donc pas uniquement les pièces de monnaie, mais, comme je disais tout à l'heure, les jetons, les médailles, etc. Donc au départ, c'est une science, c'est toujours une science d'ailleurs, et par extension, on appelle numismates les collectionneurs de monnaies, de médailles, de billets, etc.
1: Et alors la monnaie est nationale, elle est internationale. Comment vous appréciez ces différentes monnaies ? Parce que la monnaie, ce n'est pas une médaille.
0: La monnaie n'est pas une médaille, ça n'a pas du tout la même fonction. La monnaie, c'est un outil d'échange pour acheter, pour vendre, très basiquement. Alors que la médaille, même si elle peut parfois ressembler à une monnaie, elle n'a pas du tout cette fonction d'échange. Elle n'a qu'une fonction commémorative, qui est importante aussi, mais c'est tout à fait différent. Et d'ailleurs, les quantités qui sont fabriquées en monnaie ou en médaille sont totalement différentes, puisque une monnaie, dans le monde moderne où on est, peut être frappée à des dizaines de millions d'exemplaires. Des médailles, en règle générale, elles sont frappées à quelques dizaines, voire quelques centaines, au maximum quelques milliers d'exemplaires. Donc en termes de rareté, on n'est pas du tout dans les mêmes échelles.
1: Alors quand on parle monnaie, on parle pièces, mais on parle aussi billets. On pourrait parler aussi de monnaie virtuelle.
0: On peut parler de monnaie virtuelle, mais bon, le problème de la monnaie virtuelle, c'est que par définition, ça se collectionne pas. Donc, on ne peut vraiment collectionner que quelque chose qui a une existence physique. Donc, on sait que ça existe, mais ça sort un petit peu du champ de la numismatique, puisque là, on n'est plus sur un objet archéologique. Donc, par contre, ça va concerner les jetons, qui sont un peu l'intermédiaire entre la monnaie et la médaille. Même si le jeton n'a pas a priori de vocation à faire des échanges et des achats de marchandises, mais selon leur utilisation, parfois peut se rapprocher de la monnaie ou plutôt de la médaille selon son format et selon la façon dont on l'a créé et la raison pour laquelle on l'a créé.
1: On pourrait donner un exemple sur le jeton parce que c'est un objet un peu moins connu que la médaille et...
0: Alors, il est quand même relativement connu, hein, parce qu'on connaît les jetons de caddie aujourd'hui.
1: Oui,
0: on a connu les jetons de téléphone jusque dans les années 50-60. Mm-hmm. Donc ça a un peu disparu. Quand je dis que ça peut éventuellement se rapprocher d'une monnaie, c'est pas tout à fait vrai, parce que ça ne sert pas à faire des achats. Par contre, ça a été, dès le début, notamment au Moyen-Âge, ça a servi à faire des opérations comptables, à tenir des comptes, à une époque où on n'avait pas encore inventé le système décimal et où la monnaie qui était en vigueur dans le royaume de France, mais ailleurs aussi, et c'était le cas aussi en Grande-Bretagne, était basée sur la livre qui était divisée en 20 sous, et chaque sou était divisé en 12 deniers. On voit que ça apporte une certaine complexité quand on veut s'amuser à faire des additions. Et donc, on utilisait à cette époque-là ce qu'on appelle un échiquier, tout simplement, une table avec des cases, comme un échiquier. Et dans chaque case, on mettait, au fur et à mesure qu'on comptait son argent, ben on mettait des jetons sur les cases, et puis quand on avait atteint un certain nombre de jetons, chacun représentant une somme, alors on déplaçait les jetons d'une case à l'autre, et on faisait des additions séparées entre les sous, les deniers et les livres. Et à la fin, on avait une somme totale. Donc c'était un peu une gymnastique un peu complexe, qui peut paraître complexe aujourd'hui, mais enfin qui a duré quand même un bon millier d'années, donc ça devait quand même fonctionner.
1: Là, on est vraiment dans l'histoire, dans l'histoire de la monnaie. Alors on voit que l'histoire de la monnaie, c'est pas uniquement un pays qui frappe de la monnaie, c'est aussi à l'intérieur d'un espace politique, c'est aussi une monnaie, ça représente aussi le pouvoir. Donc, ce qui fait que même en France, le roi émettait sa monnaie, mais peut-être que d'autres provinces qui avaient un pouvoir élevé pouvaient aussi frapper sa monnaie.
0: Bien sûr, la monnaie, c'est un instrument de pouvoir. C'est un instrument de communication aussi. Celui qui frappe la monnaie, bon, déjà, il en tire un pouvoir parce que ça lui rapporte de l'argent. En principe, ce qui n'a pas toujours été le cas, mais le principe, c'est ça. Mais c'est en même temps une façon de diffuser son image et donc d'asseoir son pouvoir sur une population par la diffusion d'un message, que ne serait-ce que au travers de la diffusion du portrait du monarque. À une époque où il n'y a pas la télévision, où la presse c'est quand même n'a pas toujours existé d'ailleurs, et quand elle a existé, elle était quand même assez limitée. Donc c'est indéniablement un instrument de pouvoir. Ça l'est toujours aujourd'hui. On sait bien que ceux qui produisent le dollar sont plus forts que ceux qui produisent des monnaies beaucoup plus faibles, beaucoup plus confidentielles.
1: Alors là, on parle de monnaie, on a toujours l'idée d'une pièce de monnaie, mais il existe aussi des billets.
0: Alors, il existe aussi des billets. Alors les billets ont une longue histoire, pas tant en Europe, mais en Chine, par exemple. En Chine, on a inventé le billet depuis très très longtemps, plusieurs milliers d'années. En Europe, c'est beaucoup plus récent. Pour ce qui est de la France, les premiers vrais billets de banque remontent à la création de la Banque de France en 1804, je me souviens plus exactement, que sous Bonaparte. Auparavant, les quelques tentatives qui avaient eu lieu en France de diffuser de la monnaie sous forme papier ont été assez chaotiques et se sont généralement mal terminées. La dernière en date, c'était les assignats. Donc qui ont été produits en très très grande quantité et malheureusement ça a eu un effet inflationniste, donc ça s'est très mal terminé d'un point de vue économique, au point qu'à la fin ils ont été non seulement interdits, mais on a détruit, brûlé en place publique les machines à imprimer les assignats, donc on était assez mal parti pour adopter le billet de banque. C'est la création de la Banque de France par Bonaparte qui a lancé vraiment le billet de banque sur le marché français. Ça a commencé par des très grosses coupures. Et puis, au fil des années, des décennies, bien le billet s'est un plus démocratisé et on a eu des coupures comme aujourd'hui de relativement faible valeur.
1: Alors la monnaie et les billets... Bon, moins les médailles, mais ça en fait partie, c'est quand même un objet d'art.
0: C'est un objet d'art, tout à fait. C'est même l'objet d'art le plus diffusé entre les mains du public. Après, on peut apprécier ou pas le côté artistique de l'objet en question. Mais oui, ce sont de toute façon des artistes qui produisent les sujets qui sont frappés sur les monnaies ou imprimés sur les billets. Oui, ce sont évidemment des objets d'art.
1: Alors, si on revient un petit peu à votre association et à son fonctionnement, là, on a vu un peu l'histoire de la monnaie et puis des médailles. Comment vous fonctionnez? Est-ce que vous avez un président, vous avez sûrement un secrétaire, vous avez parmi vos adhérents, vous êtes une vingtaine. Comment ça s'articule?
0: Alors nous sommes organisés avec un bureau donc le bureau qui est constitué du président, de son secrétaire et d'un trésorier. De temps en temps, il peut y avoir un vice-président ou un trésorier adjoint, mais ça n'est pas une obligation statutaire. Et nous organisons des réunions une fois par mois au centre Saint-Jean, donc tous les troisièmes samedis du mois, le matin entre 9h et midi. La prochaine réunion ayant lieu le 16 mai, si je ne dis pas de bêtises. Et donc ce jour-là, il n'y a pas d'ordre du jour particulier, puisque les adhérents viennent, et puis viennent généralement avec leur propre monnaie, en tout cas celle qu'ils veulent montrer ou celle qu'ils veulent échanger. Et puis la porte est ouverte à toutes les personnes qui veulent rentrer, soit par simple intérêt, soit parce qu'ils ont eux-mêmes des choses à montrer, ou à vendre, ou à échanger, ou à simplement faire identifier. Donc ça, c'est notre activité principale qui est récurrente. En dehors de ça, nous participons tous les ans à la journée des associations, qui cette année aura lieu le début septembre, le 5 ou le 6 septembre. Et puis nous organisons un salon numismatique, ça sera la 29e édition, le 26 septembre prochain, Maison Godot. Voilà. Donc au cours de ce salon, nous faisons venir des exposants d'un peu toute la France. Il y a entre 15 et 20 exposants qui viennent, et qui viennent avec leur collection. Alors, eux, ils viennent pour vendre, mais aussi pour acheter. Donc, ils s'achètent beaucoup entre eux, mais ils achètent éventuellement à des visiteurs qui ont des choses à leur proposer. Et donc, ça dure toute la journée, dès 9h jusqu'à aux alentours de 17h. Et donc là, on a sur place un choix très vaste, très varié, de monnaies, de billets, de jetons, de médailles, couvrant toutes les époques, depuis l'Antiquité jusqu'à l'époque contemporaine.
1: Et il y a des échanges, des conseils, des expertises qui se font au cours de cette journée.
0: Absolument.
1: C'est pas uniquement... C'est pas uniquement des marchands.
0: Ce sont des marchands. Il y a quelques amateurs, mais ce sont des gens qui sont tout à fait disponibles, et ils le font régulièrement pour d'abord examiner les monnaies qu'on veut bien leur apporter, donner un avis sur leur identification, sur leur valeur éventuelle, et puis éventuellement proposer de les acheter si la personne qu'ils amènent est vendeuse, bien entendu. Donc ça fait partie de leur activité normale.
1: Oui, parce qu'on voit bien depuis qu'on démarre cette émission que ça n'est pas uniquement un objet, c'est aussi... Il faut connaître d'où vient l'objet, il faut connaître ce qu'est la monnaie, l'histoire, etc. Donc c'est tout un espace... Dont le temps est à la fois très passé, présent et à venir.
0: Quoi. Tout à fait.
1: Donc c'est toute une activité intellectuelle et pratique, en fin de compte, à travers...
0: Absolument. C'est une façon d'appréhender l'histoire. Il faut aussi aimer l'histoire. Bon, si on se cantonne à collectionner les euros, bon, là c'est relativement simple, puisque là on est dans l'histoire contemporaine. Mais si on s'intéresse à des monnaies plus anciennes, même du XXe siècle ou du XIXe siècle, eh bien il y a toujours un contexte historique qui explique l'existence de cette monnaie, pourquoi elle a été frappée, quels sont les symboles qui sont représentés. Donc c'est des choses qu'on apprend avec le temps. Pour ça, il faut lire. Il faut échanger des informations aussi. Hein. Il faut discuter avec des gens qui sont plus expérimentés, puisqu'il faut arriver à comprendre ce qu'il y a sur une monnaie. Et souvent, les gens regardent les monnaies de façon un peu superficielle et ne voient pas certains détails qui sont pourtant très importants. Un exemple très simple. Sur une pièce de monnaie, vous avez deux petits symboles qui sont très, très discrets, qu'on appelle les différents. Et donc, il y a le différent qui indique l'atelier de fabrication. En France, c'est la monnaie de Paris. Et puis, le différent qui indique le nom du graveur général. Bon, qui s'appelle plus graveur général maintenant, parce qu'il a, cette fonction-là n'existe plus, mais en tout cas qui indique que l'auteur de la gravure qui est sur la pièce de monnaie. Donc ça fait partie des choses qu'on apprend avec le temps, et ce sont des éléments qui vont déterminer éventuellement la rareté d'une monnaie par rapport à une autre, au-delà même de l'année qui est portée dessus.
1: Alors justement, un peu avant, vous nous avez parlé que c'était une branche de l'archéologie.
0: Oui.
1: Ça veut dire que quand il y a des fouilles,
0: oui,
1: vous êtes interpellé pour participer à ces activités.
0: Alors ça pourrait, en général, quand il y a des fouilles, c'est organisé par la DRAC. Ils ont leur propre numismate, donc ils n'ont pas forcément besoin de nous pour faire ce genre d'identification. Mais effectivement, la monnaie, quand on trouve des monnaies sur un site archéologique, c'est aussi un outil pour dater le site. Éventuellement, trouver faire des conclusions sur l'utilisation des bâtiments ou des ruines qu'on peut y trouver, mais en même temps, ça sert à dater. Imaginez qu'on trouve même un corps, un squelette dans la terre. Un squelette, c'est pas forcément parlant pour identifier son ancienneté. Maintenant, si le squelette est accompagné d'une bourse avec de la monnaie, tout de suite, on sait identifier à quelle époque il vivait. Bon, après, il y a des analyses ADN, bien entendu, mais bon, la monnaie, c'est un moyen quand même très pratique pour dater un site ou un objet quand on peut associer les deux.
1: Alors sur les monnaies, même récentes en fin de compte, on voit souvent des effigies d'hommes politiques.
0: Oui.
1: Ou d'autres figures qui sont symboliques. Hein. Ça peut être une Marianne ou d'autres.
0: Bien sûr.
1: Donc la monnaie est aussi un moyen de véhiculer une façon de rassembler l'ensemble d'une population.
0: La monnaie, dans la mesure où elle va passée de main en main, elle est utilisée, elle a toujours été utilisée par les émetteurs de monnaie comme un moyen de communication. Donc ce moyen de communication, il va porter sur un message politique, un message religieux, un message philosophique ou culturel. Ça va servir aussi à diffuser le portrait du monarque, en particulier à une époque où la télévision n'existe pas, où évidemment Internet n'existe pas. Donc c'est le moyen idéal pour les monarques au cours des siècles passés de diffuser leur portrait et donc d'humaniser un petit peu la relation qu'ils pouvaient avoir avec les populations. On dit d'ailleurs, je ne sais pas si c'est vrai, mais on dit que Louis XVI a été reconnu quand il a cherché à partir en direction des armées autrichiennes, quand il a été reconnu à Varennes, il aurait été reconnu par son portrait diffusé sur les monnaies qui circulaient encore à l'époque. Je ne sais pas si l'anecdote est juste, mais en tout cas, elle est plausible.
1: Tout à fait. Alors, bon, l'émission avance. Une de vos activités, c'est la lecture. Et là, vous êtes venu avec un livre un livre de poche, hein, qui concerne plus particulièrement le franc.
0: Oui.
1: Donc le franc, c'est quand même toute une histoire du pays.
0: Alors c'est une histoire, c'est l'histoire de France pendant les deux derniers siècles, c'est-à-dire de 1795 à 2001. C'est une histoire qui est liée aussi à l'invention du système métrique. Puisqu'avant le système métrique, il y avait des unités de mesure, mais qui n'étaient pas reliées entre elles, qui étaient sans cohérence entre elles. Donc ça posait un certain nombre de problèmes. Je ne vais pas rentrer dans les détails, mais dans les cahiers de doléances qui ont été rédigés en 1789, juste avant les États généraux et en prévision des États généraux. Une des demandes récurrentes, quelle que soit la zone géographique, c'était d'avoir un système de mesure qui soit commun et unique pour l'ensemble des Français et la totalité du royaume. Parce que la disparité, la grande variété des unités de mesure faisait que, d'abord, c'était très compliqué de faire des échanges. Quand un bout à saut ne valait pas la même chose à Paris qu'à Avignon, c'était compliqué. Et puis, c'était aussi une cause de malversation, de fraude, etc. Donc, parmi ces, il y avait donc cette demande d'harmonisation. Et donc, je vais pas rentrer dans les détails, mais il y a des livres très érudits sur le sujet. Le gouvernement de la Convention a lancé une mission scientifique pour inventer ce système. Et donc, c'est de là qu'est né, en 1795, le système métrique. Et donc, le franc, la création du franc, découle directement de l'invention du système métrique. La pièce de 1 franc, à l'époque, a été définie comme étant une pièce en argent de 5 grammes. Donc, qui dit gramme dit système métrique, puisque c'est une des unités de mesure du système métrique. Et donc, toutes les subdivisions du franc et les multiples du franc découlent de ce principe-là.
1: Alors, pour nos auditeurs et auditrices, on pourrait noter un petit peu ce livre, hein, le franc. Donc, c'est paru chez...
0: aux éditions Les Chevaux Légers.
1: Voilà, Les Chevaux Légers, 2017. Donc, on vous conseille de, si vous vous intéressez à cette activité, c'est très détaillé, monnaie par monnaie. C'est quand même une base historique aussi de notre pays.
0: Tout à fait.
1: Malgré que d'autres pays limitrophes utilisent aussi le franc.
0: Absolument.
1: Il est dedans, non, c'est,
0: non, non, non, non, les francs suisses, les francs belges, même les francs monégasques n'y sont pas.
1: N'y sont pas.
0: Donc c'est vraiment le franc français de 1795 à 2001.
1: Donc c'est une...
0: Inclus. Et uniquement les pièces de monnaie, les billets ne sont pas inclus dedans.
1: Alors, on n'a pas beaucoup parlé de billets, il nous reste quelques minutes, là. Effectivement, le billet a une autre fonction, peut-être pas très éloignée de la monnaie, mais il permet aussi de représenter plus largement des œuvres d'art à travers la présentation des effigies.
0: Oui, alors c'est certain que le billet de banque, de par ses dimensions, permet de montrer des choses un peu plus complexes. Et, ce sont des petits tableaux, en fait, hein. Contrairement à une pièce de monnaie qui est quand même dans un format relativement réduit, donc effectivement ça permet d'illustrer de façon beaucoup plus à la fois complexe et plus colorée un thème qui soit culturel ou qui soit historique. C'est beaucoup moins vrai pour les billets en euros, mais j'espère que les choses s'amélioreront de ce point de vue-là. Mais en tout cas, c'est vrai dans la plupart des pays, et c'était vrai jusqu'en 2002 pour ce qui était des billets en francs, où on voyait des personnages historiques comme Richelieu, comme Bonaparte, Victor Hugo, Berlioz, et j'en passe, et des meilleurs.
1: Oui, même dans certains pays, si on prend le billet vert, ce qu'on appelle le billet vert, qui ne bouge pas beaucoup hein, depuis sa création,
0: oui.
1: Mais effectivement, à l'intérieur de ce billet, quand on regarde, même avec une loupe, on voit qu'il y a des symboles, on voit qu'il y a toute une démarche politique qui apparaît sur le billet, qu'on ne voit beaucoup moins sur les pièces.
0: Bien sûr, il y a forcément un message politique, même quand il est culturel, il est aussi politique. Après, il ne faut pas se tromper, il y a la complexité de ce qui est représenté sur un billet, au-delà de son aspect esthétique et du message qu'on veut faire passer, ça sert aussi à rendre plus compliqué la reproduction. C'est un des moyens de lutte contre la contrefaçon, parce que plus le dessin va être complexe, et plus ça va être complexe justement de reproduire le billet en question et de fabriquer de la fausse monnaie.
1: Oui, surtout que maintenant, il existe des matières anticorruption
0: qui
1: apparaissent sur le billet.
0: En plus, il y a des aspects techniques propres au billet et à sa composition donc qui viennent se rajouter à ça. Mais bon, on pourrait imaginer avoir un billet avec simplement un fond blanc et juste une valeur. Ça marcherait de la même façon, mais pour un faussaire, ça serait beaucoup plus facile de le reproduire.
1: Eh bien, je vous remercie d'être venu nous présenter cette activité, peu connue, ou tout au moins connue d'une façon large, mais là, on est rentré dans le détail, donc c'est intéressant pour nos auditrices et auditeurs. Et on vous souhaite eh bien, bonne chance pour la suite de vos activités. En particulier, on va redire que le 26 septembre, eh bien, à la Maison Godeau, 2 places d'Evesheim, de 9h à 17h, vous pouvez venir voir dans ce salon différents exposants. Merci d'être venu.
0: Merci à vous de m'avoir reçu.

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1: Ah, les connaissances scientifiques, ces savoirs précieux qui flottent dans les airs ou dans nos têtes. C'est ce qu'on peut imaginer quand on pense à la science, quelque chose qui existe par elle-même. Mais que serait la science sans notre environnement matériel, sans nos bureaux, nos outils, nos instruments de mesure ? Et si la matérialité impactait les savoirs scientifiques et inversement, c'est le sujet du jour pour cette nouvelle émission du Labo des Savoirs. Avec nous à distance, nous recevons pour cette émission Lisa Roucheté. Vous êtes enseignante-chercheuse en histoire des sciences. Vous êtes rattachée au centre François Viette de l'Université de Bretagne Occidentale à Brest. Bonjour.
2: Bonjour. Bonjour à toutes et à tous.
1: Et nous entendrons également dans cette émission Émilie Chevalme, responsable de la mission régionale du patrimoine scientifique et technique contemporain de Nantes Université, au micro de Célie, qui est allée visiter une réserve d'objets scientifiques. Une chronique de Victor qui nous parle d'un objet scientifique qui continue de révolutionner la science, le microscope. Une chronique de Cristal qui nous parle d'un objet scientifique qu'on aurait peut-être toutes dans nos poches, notre téléphone. Vous êtes bien à l'écoute du Labo des Savoirs.
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1: Alors, je l'ai dit en introduction de cette émission, le sujet qui nous intéresse aujourd'hui est la matérialité des savoirs scientifiques. Tout a commencé l'année dernière quand j'ai eu l'occasion de lire l'ouvrage « Voir les savoirs, lieu, objet et gestes de la science » de Jean-François Berthe et Jérôme Lamy aux éditions Anamosa, sorti en 2021. C'est un ouvrage scientifique accessible et illustré. Jean-François Berthe est sociologue et histoire des sciences sociales à l'Université de Lausanne. Et Jérôme Lamy est historien et sociologue des sciences, chercheur au CNRS. Le propos est très clair. Il s'agit de réincarner, de resituer les savoirs scientifiques. C'est parfois l'objet d'une discipline scientifique dont on entend assez peu parler dans les médias ou dans les journaux, l'histoire des sciences. C'est la raison pour laquelle nous accueillons aujourd'hui Lisa Roucheté. Lisa Roucheté, je le rappelle, vous êtes enseignante-chercheuse en histoire des sciences, aussi appelée épistémologie. Alors avant de commencer cette émission, j'aimerais faire un point de définition. Pouvez-vous nous expliquer en quoi cela consiste, l'histoire des sciences ?
2: Waouh ! Alors bon, c'est déjà une question effectivement très large, parce que avant même de définir l'histoire des sciences, il faudrait peut-être aussi qu'on s'attelle à la définition de ce qu'on appelle science. Et ça, vous ne m'avez pas posé la question, donc j'y répondrai pas. Si on devait dire les choses de façon un petit peu simplifiée, parce que c'est le but aussi de comprendre en fait les enjeux de cette discipline, eh bien, c'est d'essayer de comprendre en fait sous différents aspects, et c'est intéressant que vous l'ayez proposé aujourd'hui, c'est les aspects aussi matériels. Il n'y a pas que des aspects de connaissance, en fait. Donc, on va dire de l'évolution, de la constitution des sciences, des savoirs scientifiques, en fait, depuis la nuit des temps jusqu'à avant-hier, puisque c'est une histoire, donc c'est sur un temps long, avec bien évidemment des fois des focus sur des aires géographiques, des périodes historiques, selon bien évidemment les sciences qu'on regarde ou ce qui nous intéresse aussi dans un aspect scientifique. Donc les sciences, essentiellement, on va définir ça comme étant les sciences qu'on appellerait peut-être plus expérimentales aujourd'hui. Je vais m'abstenir de dire les sciences dures pour ne pas dire les sciences molles, parce que je déteste cette dichotomie entre guillemets. Donc ça va être des sciences telles les mathématiques, telles les sciences et vie de la Terre, telles la médecine, l'astronomie, la physique, la chimie, j'en passe bien d'autres. Ce qui rentre dans une catégorie voilà de sciences plus générales. Et donc s'intéresser à cette histoire, c'est une histoire à la fois des savoirs, de leur circulation, de leur transmission, mais aussi des savoirs finalement en lien avec des personnes. C'est s'intéresser à des acteurs, à des actrices aussi, parce qu'il n'y a pas que des acteurs dans la science. C'est s'intéresser, comme vous l'avez très bien dit en introduction, à des lieux où se font la science, où se font des échanges. Ça peut être des lieux matériels ou des lieux d'échange immatériels, comme ce qu'on appelle des réseaux, par exemple. Donc voilà, il y a beaucoup de notions aussi empruntées à l'histoire, mais finalement aussi à la sociologie, à l'anthropologie, à l'ethnologie, qui peuvent rentrer dans l'histoire des sciences de manière générale. Mais on va dire, pour faire simple, voilà, c'est l'histoire du développement et de la circulation des savoirs scientifiques.
1: C'est passionnant. Vous, spécifiquement, vous êtes spécialisée dans l'histoire des sciences mathématiques et même des jeux combinatoires. Alors, est-ce que vous pouvez nous en dire un petit peu plus ? Ça concerne quoi exactement déjà l'histoire des mathématiques et que sont les jeux combinatoires ?
2: Donc, deux questions qui sont pour le moment distinctes et je vais essayer de montrer le pont entre les deux. Donc, l'histoire des mathématiques, si on transpose un peu l'histoire, enfin, la définition que je vous ai donnée de l'histoire des sciences, elle se décline aussi pour l'histoire des mathématiques. Donc, ce serait comprendre en fait le développement, l'évolution de la pensée mathématique, des résultats mathématiques, mais aussi donc d'intégrer ça dans une histoire, je dirais, sociale, dans une histoire humaine, voilà, dans une histoire aussi institutionnelle, voire même des fois économique ou religieuse. Voilà, il y a des aspects aussi qui rentrent dans le développement des mathématiques et qui sont à prendre en compte. Selon effectivement aussi les périodes historiques qu'on regarde, ben on va pas regarder les mêmes choses, les mêmes développements mathématiques, bien évidemment. Ça, c'est pour la réponse très générale. Ensuite, pour ce qui concerne donc les jeux combinatoires, donc effectivement, on pourrait se poser la question de qu'est-ce que c'est que ces jeux particuliers et qu'est-ce qu'ils ont de mathématiques. Ce sont des jeux en fait qui se déclinent sous plein de formes différentes, bien souvent sous des jeux de plateau en fait, ou des jeux où il y a une petite matérialité, on va devoir bouger des pièces, etc. Ce sont des jeux qui ont des caractéristiques bien particulières, c'est-à-dire que c'est des jeux où il n'y a que deux joueurs. Donc voilà, il n'y a que deux personnes autour d'une table, par exemple. Ce sont des jeux où on joue alternativement, donc un coup après l'autre. Ça paraît peut-être un peu bizarre que je dise ça, mais par exemple, pierre, feuille, ciseaux n'est pas un jeu combinatoire puisqu'on joue de façon simultané. C'est des jeux où il n'y a pas de hasard, donc vous excluez tout ce qui va être lancé de dés, tirage de cartes, et c'est là où on se rend compte qu'il y a beaucoup de jeux, en tout cas de jeux de société qu'on pratique aujourd'hui, qui sont basés en fait sur des générateurs de hasard, on appelle ça comme ça. Et ce sont des jeux qui bien souvent en fait ont une fin. Alors ça paraît aussi bête de dire ça, mais quand on est finalement en mathématiques, on peut aussi s'intéresser à des cadres où l'infini pointe le bout de son nez, et là, bon, dans le cadre des jeux combinatoires, on considère qu'au bout d'un moment, il y a une fin de partie après un certain nombre fini de coups d'échange entre deux joueurs. Et en fait, la dernière particularité, c'est qu'il y a, il y a une fin de partie qui finalement amène sur une partie nulle ou une partie qui est gagnante pour un joueur et perdante pour l'autre. Ce sont des jeux qu'on appelle des jeux déterminés, en fait, pour lesquels, en théorie, je dis bien en théorie, il existe une stratégie gagnante qui permettrait au premier ou au deuxième joueur, en tout cas à celui qui a la stratégie gagnante et qui la connaît et qui est capable de la mettre en œuvre du début à la fin du jeu, de gagner à coup sûr à ce jeu combinatoire. Voilà. Donc des exemples très connus pour n'importe qui, c'est les exemples génériques que je prends. Le jeu d'échecs est un jeu combinatoire. Le jeu qu'on appelle le jeu du morpion en français, qui est nommé tic-tac-toe en anglais, c'est un jeu combinatoire. Le puissance 4, tous les jeux un peu de plateau type dame, go, etc. sont des jeux combinatoires. Et en fait, il y a plein d'autres exemples. Et il y a plein d'exemples aussi historiques qui sont intéressants à regarder.
1: Et à quel point, du coup, ces objets combinatoires, ils sont faciles, entre guillemets, à trouver dans l'histoire des mathématiques? Je me demande dans quelle mesure, je ne sais pas, on pourrait imaginer que c'est un petit pourcentage, en fait, des objets scientifiques ou de la matérialité du savoir scientifique. Ou est-ce que c'est très représentatif? Et je me demandais aussi depuis quand ça existe, si on a une idée, voilà, en termes de traces historiques, si ça remonte à quelques millénaires ou quelques siècles.
2: Il y a deux choses qu'il va falloir distinguer en fait si on prend justement ce côté datation des jeux combinatoires. Bon, déjà j'ôte toute ambiguïté, c'est que le nom jeu combinatoire donc vient de l'anglais combinatorial games, qui est une terminologie en fait qui est apparue dans les années 1970-1980, donc très très récemment finalement sur l'histoire sur l'échelle de l'histoire des jeux et de l'histoire de l'humanité de manière générale. On va dire la considération mathématique et le développement mathématique autour de ces jeux-là est plutôt récent. C'est-à-dire que en termes de fondement d'une théorie mathématique, si je prends les choses de façon très large, on va être sur une constitution au début enfin plutôt la fin du 19e, début du 20e siècle, jusqu'à une expansion dans les années donc 1970-1980 jusqu'à aujourd'hui. Néanmoins, les objets sur lesquels justement les personnes qui travaillent en théorie des jeux combinatoires, parce que donc, c'est une discipline mathématique qui existe, bien travaillent sur des objets qui sont en fait bien plus anciens. C'est-à-dire sur des jeux qui ont évidemment une histoire beaucoup plus longue. Et donc, on pourrait bien évidemment dater en fait ces jeux combinatoires, par exemple des jeux où on a des alignements de pions sur un plateau, ou des jeux où on doit capturer les pions de son adversaire, ou bien voilà, remporter une bataille sur un champ de bataille, parce que typiquement le jeu d'échecs, c'est quand même un peu cette idée qu'il y a derrière. Ce sont des jeux qui sont bien plus anciens, et il existe des exemples depuis l'Antiquité et même la Mésopotamie, bien évidemment. Néanmoins, ce n'est pas pour autant qu'on a une analyse mathématique de ces jeux-là à cette époque-là. Donc, vous voyez, il y a deux temporalités. En fait, il y a l'histoire du jeu, des matériaux de jeu, des règles du jeu, donc vraiment la culture ludique en tant que telle. Et puis après, il y a le traitement mathématique de ces objets-là, qui, pour le coup, est plus récent.
1: Et donc, j'imagine que quand on travaille voilà, dans le domaine de l'histoire des sciences mathématiques, plus particulièrement voilà, sur les jeux combinatoires, vous allez vous chercher ces sources-là qui existent, ces archives en quelque sorte, qui datent alors de l'Antiquité, il en reste peut-être pas énormément, mais voilà, de quelques siècles, il doit y avoir des archives qui témoignent de comment on utilisait un jeu, dans quel contexte il était utilisé. Voilà, parce que je me demandais avec qui ou avec quoi vous travaillez du coup dans votre domaine de recherche.
2: Alors, il y a un aspect qui est typiquement le travail de l'historien, même historien de manière générale, hein, qui est effectivement la source ou l'archive, le document écrit, conservé quelque part, qui est numérisé ou qui ne l'est pas. Donc là, pour les documents plus anciens, donc quand je parle des documents du 15e, du 16e, du 17e siècle, il y a beaucoup de choses qui sont numérisées, en fait, ou bien qu'on va consulter dans des archives. Je vous avoue que c'est un peu la difficulté. Quand on travaille sur les jeux, ça l'est encore un petit peu maintenant, c'est rarement considéré comme un objet mathématique sérieux. C'est assez difficile en fait d'aller trouver une continuité dans un archivage, ou de se dire je sais que je vais ouvrir un carton, je vais trouver plein de choses sur le jeu. Ça va souvent être du saupoudrage quelque part dans un article ou dans un ouvrage où on va en parler, mais c'est pas du tout l'objet principal en fait de l'ouvrage en question. Je vous donne un exemple pour illustrer un peu ce que j'avance. Jérôme Cardan, donc un mathématicien italien qui est sur le 16e siècle, va en fait écrire tout un ouvrage sur plein de choses en mathématiques, et va à un moment donné nous parler d'un casse-tête mathématique qu'il appelle un instrument de passe-temps, je trouve le terme extrêmement bien choisi, en disant c'est un objet qui en soi est complètement inutile, j'ai trouvé intéressant de donner quelques infos mathématiques dessus, enfin il ne le dit pas comme ça bien évidemment, mais en disant en s'intéressant en fait à ce qu'on doit faire pour résoudre ce casse-tête mathématique, qui est qualifié de mathématique parce que derrière on peut le traduire avec le système binaire, etc., etc. Et en fait, si vous ne savez pas qu'à un moment donné il va parler de ce casse-tête au milieu de d'autres plein de sujets beaucoup plus entre guillemets qualifiés sérieux, vous passez à côté. Il va pas avoir rédigé quelque chose spécifiquement sur le casse-tête ou sur les jeux de manière générale. Alors, c'est faux pour Cardan parce qu'il l'a fait, mais sur les jeux de hasard. Il a écrit tout un traité sur le Liber de Ludo Aleae, mais on s'éloigne des jeux combinatoires. Mais voilà, en fait, il faut essayer d'aller traquer des auteurs où potentiellement ils auraient écrit des choses sur les jeux, jusqu'à ce que finalement, au XVIIe siècle, se forme un genre éditorial et littéraire assez nouveau en France, en tout cas, et puis après, ça va prendre un peu en Europe, qui est le genre en fait, qu'on appelle des récréations mathématiques. C'est des ouvrages avec des compilations en fait de problèmes de nature mathématique, alors que ce soit arithmétique, géométrique, vont entrer ensuite en ligne de compte des problèmes en lien avec de la science physique, de l'électricité, de la pyrotechnie, de l'optique, enfin les sciences de manière plus large. Mais dans ces problèmes, enfin dans ces collections de problèmes au début, on va retrouver en fait des situations de jeu, des situations par exemple ce qu'on appelle des tours de magie un peu mathématiques, penser à un nombre, multiplier le par 2, enlever 5, faites ci, faites ça, puis moi je vous trouve votre nombre à la fin, c'est de la mathémagie en quelque sorte, c'est de l'arithmétique derrière, et ça, ces premiers ouvrages en fait entièrement dédiés, on va dire, à un divertissement mathématique, et dans lesquels on va retrouver des pseudo-analyses de jeu en termes de stratégie, bah, ça va être vraiment au début du XVIIe siècle, avec ses ouvrages de récréation mathématique.
1: Et c'est un travail de fourmi, moi, de ce que je comprends. Est-ce que ça vous arrive de travailler ou d'aller voir, peut-être, dans des réserves de musées, par exemple, des objets qui existent peut-être encore, qui ne sont parvenus jusqu'ici, qui ont été sauvegardés
2: et dont on ne connaîtrait pas l'usage, par exemple, c'est ça votre question?
1: Dont on connaîtrait l'usage ou dont on ne connaîtrait pas forcément l'usage, mais voilà, je me demande si, alors, au-delà oui, des archives, il y a des... Il y a encore alors, des
2: pour
1: objets.
2: La, qui... Ça, c'est sûr, oui, en fait. Alors, pour, alors effectivement, moi, je l'ai moins fait, là, je le fais moins ces derniers temps, mais il y a quelque chose qui est très intéressant, c'est effectivement aussi le côté donc, matériel. C'est aussi pour ça qu'on est dans cette émission, sur le côté matérialité des savoirs et sur le côté matériel donc, de ces fameuses récréations mathématiques, donc ce qui va concerner des jeux, des casse-têtes, etc., où il y a une forte manipulation sur l'objet. Et donc, c'est ça qui est aussi intéressant et important de regarder. Alors, ça m'arrive d'aller dans des musées, de regarder. C'est vrai que je l'ai fait il n'y a pas si longtemps que ça, finalement. J'étais au musée de Cluny il y a pas moins de 2 semaines pour m'extasier devant cette magnifique boîte de jeu qui date certainement du 15e siècle et qui est une des premières boîtes en fait un peu multi-jeux, en fait, un peu comme nos boîtes de voyage où on partait, puis sur un côté il y avait les petits chevaux, sur l'autre côté il y avait l'échiquier, et puis on tirait des tiroirs, et puis il y avait d'autres jeux. Bah, là c'était à peu près la même idée, sauf que voilà, c'est en ivoire, en acre et en d'autres matériaux bien plus nobles que notre plastique actuel. Et en fait, voilà, je vais voir aussi des objets dont j'ai entendu parler dans mes recherches et qui m'interpellent aussi parce que. Il y a un côté où bon, j'ai pas pu ouvrir la vitrine et le manipuler de mes propres mains, mais de voir comment il est articulé, comment est-ce qu'on peut penser justement une manipulation en fait de cet objet-là. Donc ça c'est intéressant. Donc ça c'était une boîte de jeu. Et après j'ai bah, des fois la chance d'aller chez des personnes qui sont des collectionneurs en fait de jeux, qui ont développé une passion depuis qu'ils sont très jeunes et qui ont des centaines et des centaines et des centaines, pour ne pas les compter, eh bien, de boîtes de jeux ou de casse-têtes qui s'entassent chez eux et qui ont des fois bah, des formes que j'avais jamais vues en fait. Donc je découvre aussi des casse-têtes comme ça. Puis des fois les personnes ne savent même plus non plus comment les casse-têtes se résolvent, mais c'est aussi intéressant de voir l'objet et en fait le côté... Au-delà de le voir, c'est de le manipuler et de regarder ce qu'on peut en faire, en fait. Donc, je ne dis pas que tous les casse-têtes ne sont pas mathématiques, hein, loin de là. Il y en a qui ne nécessitent pas un savoir mathématique pour pouvoir le résoudre ou en tout cas le formaliser après. Mais ça reste intéressant de regarder un objet et de pouvoir le toucher, en fait. Enfin, c'est le rapport à la matérialité qui est aussi important. Mais ça marche pour autre chose que des jeux. C'est assez transposable, en fait, cette réflexion.
1: Oui, dans ce cadre-là, je me suis dit, potentiellement, ça doit être intéressant de confronter un peu ce qu'on peut lire dans les archives, ou en tout cas l'analyse qu'on peut en faire, parce que c'est pas toujours évident pour les personnes des précédents siècles de décrire ce qu'elles avaient en tête ou comment les manipuler versus la réalité, comment l'objet est vraiment... fabriqué, comment il est arrangé.
2: Ah bah là, vous pointez un aspect qui est extrêmement important dans le sens où je vous donne un exemple sur ce que j'ai moi-même travaillé, donc sur un casse-tête donc, qui s'appelle le casse-tête du Bagnaudier, qu'on connaît à minima depuis le 15e siècle, en fait, donc par les sources textuelles. Et en fait, les sources textuelles décrivent l'objet avec bien souvent aucune illustration à côté ou aucun ne serait-ce que ersatz de dessin pour expliquer ce que c'est. Et en fait, si vous n'avez pas l'objet devant le nez, c'est incompréhensible de savoir de quoi on parle, en fait. Et c'est quand on connaît l'objet qu'on se dit « Ah, il parle de ça. Ah, on est au 15e siècle et il me parle là d'un objet que je connais depuis à minima à la fin du 19e. » Donc ah bah c'est ça, et ça fait sens. Et en fait, si je n'avais pas vu l'objet avant, si je ne l'avais même pas manipulé, j'aurais aucune idée de ce qu'il est en train de parler. Et en fait, je me dirais, oh bah c'est un objet qui n'existe plus, ou qui a eu un temps au 15e, 16e, puis dont on a plus l'existence. Bah en fait, si. D'où l'idée, effectivement, d'articuler les sources, des sources iconographiques, si on en a, des sources textuelles, et puis des sources qu'on peut manipuler, en fait, qu'on peut voir. Donc avoir une bonne connaissance de ce qui se fait, si je reviens sur mes jeux et mes casse-têtes, en fait, ne serait-ce qu'aujourd'hui, des fois, ça me donne des idées sur ce que les auteurs sont en train de décrire. Qu'est-ce qu'ils sont en train de décrire, en fait, là, comme casse-tête, et qu'est-ce que je suis censée faire dessus. Si je n'ai pas d'idée de représentation visuelle de ce que c'est un vrai casse-tête pour vraiment savoir ce dont ils sont en train de parler, quoi.
1: Alors, ce n'est pas un jeu, mais c'est un instrument de mesure qu'on apprend à manipuler au lycée, mais d'où l'importance d'apprendre à manipuler. Un des objets scientifiques par excellence qui nous vient en tête quand on pense notamment aux scientifiques dans les laboratoires, c'est le microscope. Et c'est justement le sujet de ta chronique, Victor.
3: Tout à fait, Julie. Et pour commencer, un peu d'étymologie. On retrouve les termes grecs mikros, petit, et scopein, regarder. On est donc littéralement en présence d'un objet qui permet de regarder ce qui est petit. Les microscopes les plus connus sont les microscopes dits optiques, c'est-à-dire qu'un système de lentilles et d'éclairage permet d'observer un objet avec un certain grossissement, ce qu'on utilise au lycée par exemple. On verra par la suite que ce n'est pas la seule méthode existante.
1: Et depuis quand ça existe, le microscope ?
3: Eh bien, c'est assez difficile à dire selon ce qu'on considère comme étant de la microscopie ou pas. Des fouilles archéologiques en Irak et en Grèce ont par exemple mis en évidence des disques de quartz polis datant du 8e ou 7e siècle avant notre ère. Même si les chercheurs ne sont pas unanimes sur leur fonction, certains considèrent qu'il s'agit de loupes en faisant les premières traces d'objets servant à grossir ce que l'on voit. Si on reste dans l'Antiquité, l'auteur romain Pline raconte une anecdote selon laquelle l'empereur Néron avait l'habitude d'utiliser une émeraude polie pour mieux distinguer les combats de gladiateurs. Maintenant, si on se concentre sur la microscopie telle qu'on la connaît, il faut faire un petit bond temporel jusqu'à la Renaissance. Les historiens sont incertains sur la date ainsi que l'identité des inventeurs de la microscopie, mais on cite généralement Hans et Zacharias Jensen, des fabricants de lunettes hollandais qui auraient eu l'idée à la fin du XVIe siècle de superposer des lentilles dans un tube afin de grossir un objet. Galilée reprend l'idée en 1609 avec son occhiolino, littéralement un clin d'œil, et c'est à la moitié du XVIIe siècle que le drapier hollandais Anthony van Leeuwenhoek est le premier à utiliser un microscope pour des études biologiques. Sa description des animalcules, essentiellement des bactéries ou de très petits animaux, ouvre la voie à une nouvelle branche de la biologie que l'on appellera plus tard la microbiologie.
1: Et du coup, le microscope, c'est un objet historique, on vient de l'entendre. On a tous en tête l'image du scientifique un peu fou ou de la scientifique un peu folle l'utilisant dans son laboratoire secret. Mais est-ce qu'il permet encore de faire des découvertes à l'heure actuelle ?
3: Eh bien, totalement. Il s'agit toujours d'un outil crucial pour de nombreux champs de recherche, et notamment en biologie, où il permet d'étudier le vivant en détail à de très petites échelles. Le tout grâce aux avancées en physique et en chimie. En effet, les progrès dans la compréhension des lois de l'optique permettent de dépasser la résolution classique des microscopes à lentilles simples de l'époque. On parle de super résolution pour ces techniques qui permettent de visualiser des objets mesurant parfois quelques dizaines de nanomètres, ce qui représente un point un million de fois plus petit que la tête d'une épingle. Les scientifiques Eric Betzig, William Werner et Stefan Hell se sont d'ailleurs vus décerner le prix Nobel de chimie en 2014 pour leur participation à l'émergence de la microscopie à très haute résolution, parfois appelée nanoscopie. En couplant ces techniques à des molécules fluorescentes qui permettent de mettre en évidence des structures spécifiques dans un échantillon, les scientifiques de l'Institut Pasteur ont ainsi pu observer l'interaction entre les cellules immunitaires et des particules virales du virus Zika. Observer le monde microscopique est ainsi crucial pour comprendre et traiter de nombreuses maladies infectieuses. Ces innovations techniques ont tout de même un coût. En 2018, l'Institut Pasteur se dote du Titan Cryos, un des microscopes les plus puissants du monde, pour un montant estimé à plusieurs millions d'euros. Enfin, je parle depuis le début de cette chronique de la microscopie, mais il serait plus juste de dire les microscopies. En plus de la microscopie optique, les avancées scientifiques du XXe siècle ont permis de développer d'autres méthodes pour observer des échantillons. La microscopie électronique utilise ainsi des électrons à la place des photons contenus dans la lumière naturelle, ce qui permet de dépasser les limites liées à la microscopie optique. Avec cette technique électronique, des chercheurs ont ainsi pu imager des atomes de carbone individuels au sein de cristaux, ce qui représente un grossissement d'un facteur 50 millions par rapport à l'œil nu. Autre méthode, la microscopie dite à sonde permet de cartographier un échantillon. À la manière du braille, c'est la différence de relief entre deux points très proches qui permet de reconstruire la structure globale d'un objet d'étude. Avec ces microscopes, il est ainsi possible de voir une molécule individuelle d'ADN, ce qui permettrait potentiellement de mieux comprendre ses mécanismes de réplication.
1: Oui, c'est impressionnant et ça me donne très envie de lire davantage sur les microscopes et les microscopies. Donc on est bien loin, effectivement, des loupes de l'Antiquité quand même. Et sans ces objets scientifiques, pas de découvertes microscopiques.
3: En effet, ce qu'il faut retenir, c'est qu'avec les progrès de la microscopie, on peut étudier des objets infiniment petits avec une précision jamais atteinte auparavant. La microscopie a fait des progrès dantesques depuis son invention au XVIe siècle et on peut maintenant observer des particules individuelles, ce qui est un atout précieux pour la recherche scientifique, qu'il s'agisse de physique, de chimie, de géologie ou de biologie. Malgré ses plus de 400 ans d'existence, la microscopie n'a pas pris une ride et a su avancer de pair avec les progrès scientifiques. Et on ne peut qu'imaginer la surprise d'un Leeuwenhoek du XVe siècle s'il pouvait voir le niveau de détail que l'on est capable d'apprécier aujourd'hui. Une chose est sûre, vous n'avez pas fini d'entendre parler de la microscopie et de ses progrès énormes.
1: Merci beaucoup Victor pour cette première chronique au Labo des Savoirs. Faisons une pause dans cette émission sur les objets porteurs de savoir en écoutant Vénus de Bada Bada.

0: au Labo des Savoirs.
1: C'était Vénus de Badabada. Nous sommes de retour à distance avec Lisa Rouchetet, enseignante-chercheuse en histoire des sciences mathématiques à l'Université Bretagne Occidentale à Brest. Avant la pause musicale, on parlait plutôt de définition et de l'histoire matérielle de la recherche. Mais le terme d'objet porteur de savoir inclut également des objets non utilisés couramment dans les laboratoires, mais qui peuvent induire des connaissances par la manipulation notamment. On évoquait l'exemple du bagnaudier. Alors j'ai laissé un peu en suspens le mystère s'installer sur ce bagnaudier, mais désormais Lisa, pouvez-vous nous en dire un peu plus? En quoi consiste ce jeu? Est-ce que vous pourriez nous le décrire? Et qu'est-ce qu'on apprend en étudiant finalement la manipulation des utilisateurs et utilisatrices?
2: Alors, le décrire, là, voilà, ça, c'est le piège. J'invite les auditeurs et les auditrices à aller se faire une représentation en tapant bagnaudier jeu, parce que sinon, vous allez tomber sur un arbre. Et donc, c'est assez déroutant. C'est un jeu qui s'appelle, enfin, un casse-tête qui s'appelle le Chinese Rings en anglais. Donc, c'est aussi une autre façon de le retrouver. En gros, on appelle ça un casse-tête, donc, mécanique, puisque il va falloir, agir dessus. C'est un objet matériel qu'on appelle de désenchevêtrement. Voilà, j'ai réussi à le dire une fois, je ne le dirai pas une deuxième fois, c'est difficile à dire, dans le sens où en fait on a un objet qui initialement forme un tout avec une partie oblongue en métal bien souvent qui a la forme d'un ovale qu'on va appeler une navette et dans laquelle sont enchevêtrés en fait des anneaux. Alors les anneaux sont aussi solidaires les uns avec les autres par le biais d'un système dont je me passerai de commentaires, mais le but est en fait donc de désenchevêtrer les anneaux de la navette. Donc là, on a une position initiale qui est une espèce d'embroglio d'anneaux dans une navette. Et puis, la position terminale, finale, le but du casse-tête est donc de désolidariser complètement les anneaux et d'avoir la navette de l'autre côté. Donc, se retrouver avec un objet finalement en deux parties. Donc voilà, donc alors bien évidemment, c'est pas bien évidemment, mais l'idée derrière, c'est donc d'avoir des actions sur ce casse-tête, un enchaînement en fait d'actions et de mouvements à faire sur ce casse-tête qui, au fur et à mesure, eh bien, vont libérer les anneaux les uns après les autres. Quand je dis les uns après les autres, c'est sans que ce soit forcément d'abord le premier anneau, ensuite le deuxième anneau, ensuite le troisième anneau, ensuite le quatrième anneau, etc. Donc, je ne l'ai pas précisé, mais la plupart des bagnaudiers ont en moyenne, 9 anneaux, mais on en trouve à 5, on en trouve à 11, il y a eu des versions à 13. En général, c'est un nombre impair. Donc, le plus classique, celui qu'on trouve en ce moment dans le commerce, ça va être 5 ou 9. Et donc, bien évidemment, plus il y a d'anneaux, plus il y a d'opérations à faire et ça va être plus long. Donc, il y a un aspect, en fait, derrière, sans dévoiler la résolution, il y a un aspect, en fait, algorithmique qui, bien évidemment, quand on compte le nombre d'opérations qu'on fait sur le bagnaudier, va en croissant avec, finalement, le nombre d'anneaux qu'il y a. Qu'est-ce qu'on apprend quand... Alors ça, c'est une excellente question parce que tout va dépendre en fait de si à un moment donné on cherche à formaliser en fait les savoirs mathématiques qui sont sous-jacents à la pratique de cet objet ou non. Donc pour avoir mené pas mal d'ateliers quand même avec des lycéens notamment sur ce casse-tête, donc en présentant un petit peu l'objet, le côté historique, etc. Faut quand même vendre son fonds de commerce et ensuite en laissant des temps de manipulation pour essayer de le résoudre, donc en expliquant voilà la position initiale c'est ça, la position finale c'est ça, qu'est-ce que vous faites sur ce casse-tête. Eh bien en fait on peut apprendre déjà qu'il y a finalement des contraintes que l'objet nous impose, qu'on peut pas enlever n'importe quel anneau à n'importe quel moment, c'est-à-dire que quand je vous disais, il faut d'abord enlever le 1 pour peut-être ensuite enlever le 3, pour ensuite remonter le 1, pour ensuite enlever le 2, pour ensuite enlever le 1, enfin donc il faut faire en fait des allers-retours entre je monte des anneaux et je descends des anneaux, hein, parce qu'on peut bien évidemment avoir des anneaux qui sont encore enchevêtrés pendant qu'il y en a qui sont déjà désenchevêtrés, et l'idée c'est déjà de comprendre que l'objet nous impose des contraintes finalement de gestes, de mécanique en fait sur lui-même, et donc il y a des conditions en fait pour pouvoir monter un anneau s'il était abaissé ou abaisser un anneau s'il était monté. Et donc on arrive petit à petit, si on aide aussi, j'ai toujours fait dans des temps contraints, donc à un moment donné voilà on guide aussi un peu l'utilisateur hein, par des questions, mais c'est d'arriver déjà à une condition qu'on appelle en mathématiques une condition nécessaire et suffisante pour pouvoir dire quand est-ce que je peux abaisser cet anneau ou quand est-ce que je peux baisser cet anneau. Est-ce que je peux avoir une formulation générale, une règle générale, voilà, qui me dirait je peux faire ça de façon sûre et certaine.

0: que les conditions sont requises sur l'objet et la forme qu'il a et quels anneaux sont montés, quels anneaux sont démontés pour que je puisse être sûre de faire telle action ou telle action. Et une fois qu'on a compris ça, et le comprendre, c'est aussi l'intérioriser d'un point de vue de la manipulation de l'objet. Et c'est en ça que vous ne pouvez pas résoudre... Je pense que si, il y a des personnes qui sont très fortes et qui y arriveraient, mais on peut pas résoudre en fait un bagnaudier sans l'avoir entre les mains et à un moment donné avoir un retour de l'objet et de la matérialité qui nous impose en fait en quelque sorte. Et une fois qu'on a donc intégré ça d'un point de vue peut-être déjà intellectuel mais aussi manipulatoire, eh bien il y a d'autres questions qui se posent qui là pour le coup, si encore une fois si on guide et qu'on est avec des étudiants par exemple, c'est de se dire bon bah voilà quels sont les mouvements que je peux faire, est-ce qu'on y repère une certaine séquence une certaine régularité mathématique, par exemple, qu'est-ce qu'on peut en tirer comme conséquence ou comme résultat derrière, et puis bah petit à petit on arrive à construire finalement et à montrer les savoirs mathématiques sous-jacents. Ça se fait, à mon sens, obligatoirement avec, je vais appeler ça un médiateur ou une médiatrice, mais avec quelqu'un qui sait et qui montre en fait le rapport avec les mathématiques formalisées occidentales qu'on connaît aujourd'hui. Quelqu'un qui n'y connaît rien en mathématiques va pouvoir quand même résoudre le casse-tête du bagnaudier et en quelque sorte, et c'est ça moi qui m'intéresse, va peut-être se forger sa propre façon de comprendre l'objet et ses propres règles. Et peut-être que cette fameuse condition nécessaire et suffisante dont je vous parlais, il va l'intégrer où il va la formuler, mais pas de la manière dont moi je la formulerais avec en mobilisant des mathématiques contemporaines en fait. Donc c'est aussi ça qui est intéressant, c'est ce qui va relever d'une pratique mathématique parce que ça va être en plus très fortement ancré à la matérialité de l'objet, sans forcément du tout manipuler des concepts mathématiques derrière. Et c'est ça qui est assez impressionnant en fait et qui pousse à interroger en fait la nature des savoirs ou des savoir-faire mathématiques. Alors là on parle d'un objet ludique, mais ça peut se faire aussi dans d'autres cas avec d'autres types d'instruments ou d'autres types d'objets en fait.
1: Et est-ce que du coup manipuler ces objets-là pour de vrai, l'avoir dans les mains, ça permet de faciliter du coup le développement de cette pensée logique, donc de formaliser, c'est-à-dire de mettre des mots du coup derrière voilà les conditions, le protocole, si on peut dire ça comme ça, des étapes à faire pour résoudre le casse-tête. Mais est-ce que ça aide, est-ce que c'est transposable sur d'autres casse-têtes, enfin si moi je suis Lucienne par exemple, est-ce que ça va m'aider à résoudre d'autres casse-têtes, et est-ce que in fine je vais peut-être mieux comprendre quand je vais avoir des cours sur des algorithmes ou des choses comme ça. Est-ce que c'est des bases qui sont un peu posées, voilà, d'avoir déjà un peu manipulé et saisi l'ordre des étapes et à quoi je peux aboutir en suivant ces étapes-là?
0: Je pense qu'il n'y a pas de réponse universelle pour vous dire oui, ça va marcher pour tout le monde ou non, ça ne va pas marcher pour tout le monde. C'est-à-dire que ça dépend, enfin, c'est aussi assez... intrinsèque aux personnes en fait, il y a des personnes qui ont plus besoin de visualiser les choses, plus d'autres qui ont plus besoin de manipuler, etc. Moi je pense que ça contribue à donner du sens. Alors ça marchera pour certains élèves et pas pour d'autres, ou c'est pas que ça marchera pas, c'est que ça ne sera pas nécessaire pour d'autres. Ce qui me plaît dans cette idée là, c'est de sortir en fait les mathématiques de leur nuage éthéré des idées du monde conceptuel très intellectuel immatériel en fait. Et je pense qu'il y a un côté vraiment intéressant en mathématiques sur une pratique expérimentale aussi, une pratique manipulatoire qu'on connaît moins, hein, mais aussi parce que c'est pas comme ça qu'on nous les présente non plus, hein, et c'est pas comme ça qu'on nous les enseigne non plus, enfin peu. Et je pense que c'est important de montrer qu'il peut y avoir vraiment un aspect concret, tangible, qu'on peut palper en fait vraiment dans le sens où on utilise le toucher quoi avec ses sens en fait. Il y a une expérience sensorielle aussi là-dedans qui me paraît intéressante d'explorer. Ça ne peut qu'aider aussi à donner effectivement du sens là si on parle de, donc si on revient au bagnaudier sur une pensée algorithmique ou une logique, à le transposer dans un autre cas en fait. Alors ce que vous avez développé dans le cadre du bagnaudier, peut-être que ce ne sera pas transposable à n'importe quel casse-tête, mais peut-être que dans des casse-têtes précis, ce sera le cas. D'ailleurs, c'est le cas. Il y a d'autres casse-têtes pour lesquels finalement, le mécanisme algorithmique, c'est le même. et on va penser la même chose. C'est juste que la matérialité est complètement différente. En fait, on a même des bagnodiers qui sont sous des formes cachées, où on se dit, mais c'est quoi ce truc? C'est complètement différent. Et en fait, dans la façon d'agir sur le casse-tête, une fois qu'on réfléchit un petit peu derrière aux actions, bah, on se retrouve à se dire, mais c'est exactement les mêmes actions que sur mon bagnodier, sauf que en termes de gestes, c'est pas la même chose parce que c'est pas le même objet. Mais en termes de logique algorithmique derrière, c'est pareil. Donc, ça, pour moi, ça contribue, en fait, à, si on parle en termes d'étudiants ou d'élèves, en fait, eh bien, de se faire une boîte à outils, en fait, de pensée, par exemple, algorithmique ou de notions, de compétences qu'on serait capable, en fait, de remobiliser dans un autre cadre. Et de se dire ça marche ou ça marche pas, mais au moins on n'est pas désemparé face à une situation en se disant qu'est-ce que je dois faire? Ben non, là en fait je vais tester ça. Bon, pas ça marche pas, c'est pas grave. Ben, je teste autre chose. Et puis on se crée en fait comme ça aussi des façons de faire qui me paraissent intéressantes en fait. Donc ça ouvre aussi l'éventail finalement de la boîte à outils mathématique qu'on peut avoir et qu'on essaye de mobiliser quand on est face à un problème, quelle que soit la nature du problème. À mon sens, en fait, aussi, les jeux, alors de manière générale, hein, les jeux donc combinatoires ou les casse-têtes aussi, mais surtout les jeux combinatoires, ça développe des compétences que j'appelle un peu des compétences transversales en mathématiques, c'est-à-dire que c'est pas parce que vous jouez à un jeu combinatoire que vous allez être meilleur forcément en géométrie ou vous allez être meilleur en calcul différentiel dans un point très précis des mathématiques. Par contre, bah, ça va vous aider à anticiper les coups de votre adversaire, de penser à ce que vous allez jouer et à ce qu'il va pouvoir vous répondre, à une sorte de cause-conséquence en fait sur les actions que vous allez mener, de démettre des hypothèses. Tiens, si je joue ça, et si lui il fait ça, eh ben peut-être que je vais pouvoir jouer ça. Et en fait, de pouvoir aussi, là pour le coup, vraiment éprouver en fait votre hypothèse sur un plateau de jeu, et puis se dire ah bah non, concrètement ça n'a pas du tout marché puisque je n'ai pas la bonne réponse ou j'ai pas la bonne réponse de mon adversaire par rapport à ce que j'avais imaginé. Donc je revois mon hypothèse, refonde une nouvelle hypothèse et je la teste. Et en fait, je construis comme ça finalement ma connaissance. Et vous voyez qu'on n'est pas en train de se dire bon, on est en train d'apprendre la division euclidienne ou on est en train d'apprendre je ne sais quoi de très précis par rapport à un programme mathématique par exemple, mais on développe en fait une façon de faire finalement mathématique, une sorte de compétences dans de la recherche en fait aussi, c'est ce qu'on attend quand on fait de la recherche, voilà, on se pose des questions, on les éprouve, on n'a pas les bonnes réponses, on reteste autre chose, etc. Donc on est sur des choses peut-être un peu plus transversales en mathématiques, bien qu'il y ait des jeux pour lesquels on peut mettre de l'arithmétique si on a envie de mettre de l'arithmétique, mais c'est peut-être pas l'intérêt propre des jeux combinatoires. Moi, je pense que c'est ça, c'est tous ces aspects transversaux en fait qu'on va retrouver dans quasiment toutes les activités mathématiques en fait.
1: Donc finalement, tous ces casse-têtes et ces jeux combinatoires sont bien loin d'être si futiles que je ne sais plus quel était le chercheur ou l'écrivain que vous mentionnez au début de l'émission qui disait que c'était
0: Jérôme Cardan, oui, voilà. Qui disait c'est un passe-temps qui en soi est inutile. Voilà,
1: inutile même, voilà, mais au-delà de futile, qui est inutile finalement, utilisé à des dessins, j'allais dire, à des fins très sérieuses, en tout cas dans des contextes scolaires. On est bien loin d'un casse-tête comme jeu d'enfant, finalement. Ou considéré en tout cas comme un simple jeu d'enfant qui ne sert qu'à se distraire.
0: C'est ça. Et c'est quelque chose qui... même quand on prend les ouvrages de récréation mathématique qui sont parus au XVIIe, XVIIIe siècle... Il y a une sorte un peu des fois de condescendance en fait de la part des savants contemporains qui disaient oui bon bah c'est bien, c'est des amusements, mais en gros, enfin je caricature, mais bon c'est pas très sérieux quoi. Puis oui, c'est bon, il fallait que ça soit en concordance avec la morale aussi de l'époque. C'est bien, mais enfin ça va pas très loin et c'est jamais vraiment considéré comme étant des développements mathématiques importants. C'est pas en ça qu'on reconnaît les talents d'un savant ou d'un auteur à cette époque-là. Donc c'est souvent considéré de la sorte, c'est vrai. Et alors les jeux et les casse-têtes, qui est assez, pas ambigu, mais paradoxal, c'est que jusqu'à un certain âge, enfin, vous allez en classe de maternelle, vous allez jusqu'au cycle 2, quasiment, il y a énormément de manipulations, il y a énormément de choses qui passent par le jeu. On manipule, des objets, des choses, alors pas que pour les mathématiques, mais aussi pour les mathématiques. Et il se passe qu'à un moment donné, on cherche à s'abstraire de tout ça, de cette manipulation, matérialité, pour voilà, être dans quelque chose où on doit faire, voilà, on doit poser des opérations de tête, on doit faire des choses de tête, et où en fait on abandonne un petit peu en fait cette manipulation. Et en fait c'est assez, enfin, je dis pas, c'est pas dommage, enfin si c'est un peu dommage, mais ça c'est pas le cas de tout le monde, et que il y a des enseignants qui continuent de le faire, et je trouve ça très bien. Et moi je milite pour l'usage du jeu en classe sous des formes diverses et variées. C'est que voilà, ce n'est pas perdre son temps que de faire des jeux en classe, et ça n'est pas contre-productif en fait. Et on peut tout à fait jouer et apprendre en même temps, et même remédier à des problèmes si on a des élèves en difficulté aussi par le jeu. Ça se fait très bien. Donc c'est effectivement ne pas négliger ces choses qui nous paraissent qui, sous couvert d'être sous une casquette de divertissement ou d'amusement ou d'activité ludique, ça peut être quelque chose de sérieux, ou en tout cas générateur d'un savoir, en fait, quel qu'il soit.
1: Et bien justement, c'est une parfaite transition pour la suite de mon propos, car un autre objet qui nous paraît extrêmement futile parfois, ou inutile pour d'autres personnes, c'est le téléphone portable. Sauf que, de plus en plus, dans le monde de la recherche, se mettent en place des projets de recherche-action et de recherche participative. Ces recherches permettent à des citoyennes et des citoyens de participer à la construction de ces fameux savoirs. Ils et elles sont alors équipés d'un objet qu'on peut appeler objet intermédiaire, voilà, qui fait le lien entre le labo et le terrain. Ça peut être un capteur d'air, mais régulièrement, c'est le téléphone qu'on utilise en installant, par exemple, une application pour recenser des espèces de la faune ou de la flore. Et donc, pour les téléphones, évidemment, qui sont équipés de caméras et de micros. Mais donc, aurait-on toutes et tous un objet scientifique ou un objet porteur des savoirs dans nos poches ? C'est à ça que Crystal s'est intéressée pour cette émission.
2: Victor parlait du microscope comme objet scientifique qui continue de révolutionner la science, mais figurez-vous que les microscopes sont partout. Regardez dans votre poche, vous avez sûrement un microscope qui s'y cache.
3: Oui, enfin, bon, si j'avais un microscope dans ma poche, je pense que j'aurais un peu de mal à me déplacer, je pense.
2: Je parle bien de votre téléphone. Et oui, notre smartphone a plus d'un tour dans son sac. Mais vous pourriez me dire, on le regarde plusieurs fois par jour, mais pourtant, on n'y voit pas vraiment plus près. Justement, on peut transformer son téléphone en microscope. J'ai découvert ça en suivant un cours très populaire il y a quelques années à l'Université Paris-Sud, appelé Smartophonique. On va utiliser notre smartphone, non pas pour envoyer des messages, mais plutôt pour s'initier à la méthode scientifique. Chaque étudiant et étudiante élabore son protocole expérimental et valorise ses résultats en les présentant sur un support de son choix. Audio, vidéo, poster, présentation, ou même un escape game. Tout ce qui vous passe par la tête, tout est possible. L'idée a été développée par l'équipe La Physique Autrement, qui est spécialiste de la vulgarisation scientifique. Loin des cours ordinaires dans lesquels on est assis sur une chaise à écouter passivement un ou une spécialiste parler pendant des heures, dans cette option, on est acteur-actrice. Libre de se déplacer, de sortir de la salle ou même du bâtiment, bricoler, et surtout choisir notre thématique d'étude. Ainsi, on peut s'amuser à vérifier avec notre smartphone des lois théoriques de manière expérimentale, parce que c'est fun, non ? Je vous cite quelques exemples. Si on a un doute sur les calculs décrivant le mouvement d'un corps sur Terre, on peut vérifier nous-mêmes en mesurant par exemple la force gravitationnelle terrestre. On peut aussi étudier l'effet stroboscopique pour comprendre par exemple pourquoi les hélices d'un hélicoptère nous paraissent immobiles dans certaines vidéos. Pour comprendre pourquoi le son d'un éclair nous parvient bien plus tard que la lumière, on peut vérifier la vitesse de propagation du son dans l'air ou même dans l'eau.
3: Et ça a l'air super ça comme mode d'apprentissage, je pense que j'aurais adoré suivre ce cours. Et donc toi tu t'es amusé à construire un microscope avec ton téléphone.
2: J'ai même fait de mon téléphone un microscope portable. C'est très simple et très rapide, je m'explique. En fait, il suffit de poser votre smartphone à l'horizontale sur une table, l'objectif frontal qui sert à faire des selfies, pointant vers le haut, et de disposer une gouttelette d'eau à l'aide d'une pipette sur l'appareil photo. Cette goutte agit comme une lentille convergente, une loupe, qui grossira l'objet. Il faut ensuite placer l'objet que vous voulez observer à la bonne distance du téléphone où est posée la goutte pour obtenir une image nette.
3: J'ai envie de le tester immédiatement là quand je rentre chez moi. Ça paraît très très simple, aussi simple que de prendre une photo. Et en dehors des expériences de microscopie avec photo, comment on fait pour prendre des données ?
2: Avant de mettre une goutte d'eau sur l'objectif de votre téléphone, il faut télécharger l'application gratuite Fifox, disponible en français sur toutes les plateformes. Elle vous permettra de mesurer, analyser en temps réel et transférer vos données en quelques secondes. Au-delà de la microscopie, vous pourrez donc découvrir les capteurs présents dans votre smartphone, par exemple un magnétomètre pour mesurer le champ magnétique, un gyroscope pour la vitesse de rotation. Vous pourrez aussi mesurer l'intensité lumineuse ou sonore, il y a même un applaudimètre pour mesurer les applaudissements. Pour certains modèles, on peut même mesurer la pression, et bien d'autres, oui, tout ça dans votre smartphone. À partir de là, tout est une question d'imagination et de bricolage. Vous pouvez maintenant mesurer à peu près tout ce qui vous passe par la tête, c'est donc à vous de jouer. Et si vous manquez d'idées, allez donc faire un tour sur le site vulgarisation.fr de l'équipe La Physique Autrement.
3: Eh ben, je n'avais aucune idée que tous ces capteurs étaient présents dans mon téléphone. Je me permets d'épeler l'application dont tu viens de parler, donc FiFox. PHYPHOX. Merci beaucoup Christelle pour cette première chronique. Justement, quand on parle de tracer la matérialité des savoirs et des instruments qui nous ont permis, et les objets qui nous ont permis de porter des savoirs ou des savoirs scientifiques, donc on a parlé dans cette émission des microscopes, on parle des téléphones, des jeux, des casse-têtes. Mais pour que la matérialité des savoirs continue d'exister, il est primordial que des témoins de ces objets soient préservés, répertoriés, inventoriés. C'est justement l'objet de la mission PATTECH de Nantes Université. Et notre bénévole Célie est allée à la rencontre d'Émilie Chevalme qui lui a ouvert les portes de certaines réserves.
4: On est dans un ascenseur et on va monter au 5e étage de la fac de médecine.
5: 5e étage.
6: Bonjour, je suis donc Émilie Chevalme, responsable de la mission PATTECH Pays de la Loire. PATTECH pour patrimoine scientifique technique contemporain. Contemporain, on entend depuis les années 1950. Avant, c'est plus ancien et globalement, c'était déjà un peu conservé. Et c'est une mission très ancienne, c'est même en fait la première mission de ce type en France. Celle qui est née à Nantes Université. La collecte des objets, ça permet de donner une matérialité aussi à cette collecte de l'histoire des laboratoires. Puis c'est aussi l'évolution des technologies, l'évolution des matériaux, en plus de la documentation des travaux de recherche. On est sur plus de 3500 objets inventoriés et un certain nombre d'objets qui doivent encore l'être.
4: On rentre dans une petite salle, la salle numéro 530.
6: L'idée de la mission PATTECH, c'est un peu de se faufiler dans les espaces que l'université peut nous mettre à disposition. Ici, dans ces trois salles en enfilade, on a environ, un peu plus de 300 instruments et objets conservés depuis le début de la mission, donc la fin des années 90. Donc de la verrerie, des microscopes, beaucoup. Dans ce bâtiment-là, Veil, le bâtiment de la fac de médecine, les collections PATTECH, c'est principalement des collections dans le domaine médical ou pharma. Il y a d'autres réserves, notamment sur le campus Lombarderie, où on a des collections un peu plus chimie, physique, etc. Il y en a partout. On peut ouvrir des meubles et découvrir...
4: Des boîtes, des cartons.
6: Tout à fait. Avec plein d'instruments, parfois un peu documentés. Des laryngoscopes.
4: Et dans cette salle, il y a également des béquilles, des prothèses de jambes, des balances, beaucoup de documentation papier, des DVD.
6: L'objet, il n'a pas tellement d'intérêt. Un microscope, c'est un microscope. En revanche, un microscope qui a été utilisé par telle personne pour mener un projet de recherche qui a eu une importance particulière pour l'histoire de l'Université de Nantes, là, ça commence à être vraiment très intéressant, après, à valoriser, quoi.
4: Est-ce que il y a d'autres moments où ces salles peuvent être accessibles, ou est-ce que les informations que ces objets existent, où est-ce qu'on peut les trouver, comment on peut éventuellement les voir, est-ce que parfois ils sortent pour des expositions, pour la fête de la science par exemple?
6: Effectivement, on sort quelques objets parfois dans le cadre d'opérations de valorisation. Ça a été le cas là, pour les journées européennes du patrimoine et du matrimoine. Il faut savoir qu'on est une petite équipe au département archives, culture et patrimoine. Et sur la mission PATTECH actuellement, je suis la seule Donc, pour mener beaucoup d'opérations de valorisation, de médiation, c'est pas forcément évident. En revanche, sur le territoire nantais, il y a des musées, des structures qui, elles, sont intéressées par les objets de la mission, qui les ont repérés et qui, parfois, se tournent vers moi pour les accueillir le temps d'une exposition temporaire. Et là, c'est génial. C'est la meilleure mise en lumière qu'on pourrait faire sur ces collections-là. Actuellement, au musée d'Aubry, l'exposition Cœur ouvert présente dans la première salle un grand nombre d'objets de la mission PATSTEC. Des cœurs en papier mâché, un modèle anatomique, les stéthoscopes du docteur Laennec, des planches pédagogiques anatomiques de cœur, et ça leur donne un écrin à ces objets-là que nous, on n'aurait pas pu offrir.
4: Alors, on est dans la pièce du milieu qui a un peu plus une vibe chimie avec beaucoup d'objets en verre.
6: Et ça, c'est des objets hyper intéressants aussi pour l'histoire de l'université. Parce qu'il y avait en fait des maîtres verriers qui étaient présents sur les universités. Et la majorité de ces verres-là ont été fabriqués par les verriers de l'Université de Nantes.
4: Des très grandes pipettes, des ballons, des tubes à essai, des instruments qui ressemblent à des batteurs de cuisine, mais qui ne le sont pas, qui ont l'air d'être plutôt des balances.
6: Ça, c'est des balances.
4: De précision.
6: Oui, tout à fait. Une table de contention pour rats. Bah, il faut bien les maintenir pour les disséquer, les opérer.
1: Incroyable.
4: Et sur le reste de la table, il y a des très très très grosses ampoules qui font à peu près la taille de mon avant-bras et qui sont des lampes à rayon X. Il y a aussi plein de petites lentilles convexes, concaves, sphériques, prismatiques.
6: En sauvegardant ces instruments, on sauvegarde non seulement des objets, mais aussi les pratiques, les savoir-faire et les cultures scientifiques qui ont façonné notre époque. PATSTEC, c'est une mémoire de la science en train de se faire.
4: Merci beaucoup. C'était un beau mot de la fin.
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1: Si la matérialité des savoirs scientifiques n'est pas très connue du grand public, elle ne l'est parfois pas davantage dans le monde académique. Donc j'en profite pour adresser un mot à toutes les personnes qui nous écoutent et qui travaillent dans des laboratoires situés en Pays de la Loire. Lorsque vous déménagez, que vous achetez de nouveaux instruments ou simplement si vous faites du tri, n'hésitez pas à contacter la mission PATSTEC, P-A-T-S-T-E-C, pour que le patrimoine matériel de la recherche ne parte pas à la poubelle et puisse être répertorié, inventorié et valorisé. Et d'ailleurs, ces missions-là sont régionales. Voilà, si d'autres laboratoires en dehors des Pays de la Loire nous écoutent.

0: C'est déjà la fin de cette émission. Merci à Lisa Rouchetet, enseignante-chercheuse en histoire des sciences à l'Université de Bretagne occidentale à Brest. Merci d'avoir répondu à nos questions.
1: Merci à vous, merci pour l'invitation.
0: Merci à Émilie Chevalme de nous avoir ouvert les portes des réserves de la mission régionale du patrimoine scientifique et technique contemporain de Nantes Université, dont l'acronyme est, vous l'aurez deviné, PATSTEC. Merci d'avoir répondu à nos questions également. Et je le rappelle, pour sauvegarder les pratiques et mémoires de la science en train de se faire, n'hésitez pas à contacter la mission. Merci également à Célie pour son reportage et à Christelle et Victor pour leur chronique. 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Retrouvez-nous sur notre site ou nos réseaux sociaux et on vous dit à très vite pour une nouvelle émission.

0: Bonjour, chers auditeurs. Voici encore une histoire d'en savoir plus qui va vous captiver, j'en suis certaine. J'ai déjà reçu dans nos studios du Rocas Natalia Cariaghina, qui a eu la gentillesse de venir de Paris pour vous rencontrer, me rencontrer et nous parler à tous de choses extrêmement importantes. Bonjour Natalia.
1: Bonjour Marie-France.
0: Merci d'être là.
1: Merci de m'avoir invité. C'est un grand plaisir, encore une fois, d'être là.
0: Mais vous venez du centre de Paris et ma foi, je trouve que c'est bien, de vous avoir ici. Alors, Natalia, nous allons évoquer aujourd'hui la thérapie comportementale cognitive. Oui. C'est votre métier.
1: C'est ça. Je suis psychologue et praticienne en TCC, thérapie cognitive comportementale. Probablement, il faut expliquer un petit peu plus sur...
0: Oui, je veux bien, oui, en effet.
1: Qu'est-ce que c'est ?
0: N'oubliez pas que mon émission s'appelle Histoire d'en savoir plus.
1: Oui, voilà. Qu'est-ce que c'est thérapie cognitive comportementale ? Effectivement, il y a deux composantes dans cette thérapie cognitive et comportementale. Si on prend, par exemple, les situations dans la vie de sujets, des gens, qui peuvent être le déclencheur, et il y a comme réaction... le comportement et le mode de réagir. Donc, il y a la situation déclencheur et il y a le comportement, donc réaction. Mais entre la situation et comportement, on a deux composants encore. Deux composants, c'est pensée et émotion. Donc, je vais développer un peu plus. Selon thérapie cognitive comportementale, c'est pas la situation qui déclenche ou qui donne un impact sur les émotions, mais c'est les interprétations que l'on en fait.
0: Et on peut complètement se fourvoyer avec l'interprétation d'une émotion.
1: Oui, mais l'interprétation des émotions, donc les pensées, ça, c'est effectivement avec quoi on travaille en thérapie cognitive comportementale. En changeant les pensées, on change les émotions et on change le comportement qui suit les émotions.
0: Et c'est votre boulot, en fait.
1: Oui. Et c'est, oui, en ce moment, en fait, c'est mon boulot parce que je me concentre plus en thérapie cognitive comportementale. Effectivement, quand on fait les consultations avec les clients, c'est pas que thérapie cognitive comportementale qu'on applique. C'est bien sûr un peu la thérapie intégrative qui consiste de un peu d'approche psychanalyste, à un peu d'approche humaniste, etc.
0: Redites-moi quels étaient vos maîtres. Vous nous en aviez parlé dans une précédente émission. Il y avait, si je me souviens bien, Jung.
1: Mm-hmm. Jung, parce que encore une fois, moi, je suis à la fois, je exerce en ce moment en thérapie cognitive comportementale, mais à la fois, je suis très adepte aussi à psychanalyste, effectivement.
0: Alors, plutôt Freud.
1: Freud, c'est la base. Alors, on dirait que c'est essentiel. Mais avec le temps, Freud est devenu un peu trop conservateur.
0: Démodé, vous diriez?
1: Je dirais qu'il faut ajouter peut-être, ouais, il faut un peu diversifier, en fait, son approche. Et en fait, ça a été diversifié avec l'approche de Jung, qui a parlé un peu de ésotérique, un peu des moments ou des coïncidences qu'on ne contrôle pas, etc. Et après, il y a une autre psychanalyste. Effectivement, mon préféré, c'est Adler. Je vous en parlais, l'autre fois, Adler qui parle de complexe d'infériorité, etc., etc.
0: Et mais, Adler était de quelle nationalité ?
1: C'est autrichien.
0: Autrichien.
1: Ouais. Mais effectivement.
0: Comme Freud, non ?
1: Hein ?
0: Comme Freud, Freud, oui.
1: Ouais. Et mais effectivement, et je pense qu'en fait, on va en parler un peu plus tard aujourd'hui. Pourquoi psychanalyse c'est devenu un peu. Je peux pas dire que c'est
0: très
1: c'est
0: à
1: pas
0: la mode, tout, vous diriez.
1: Non, je peux pas dire que c'est pas très efficace, mais en fait, c'est devenu un peu, je sais pas suffisant.
0: C'est juste fait. Une approche, en fait.
1: C'est une approche qui permet en fait de conscientiser les traumas, les liens, je sais pas cognitifs ou les liens interpersonnels, de conscientiser effectivement les conflits internes, ces fameux conflits internes qui
0: et qu'on perçoit soi-même ou pas. Les conflits internes, est-ce qu'on s'en en aperçoit ? Tiens, moi, je sais que j'ai un conflit interne, ou bien est-ce que c'est complètement, la plupart du temps, évincé dans nos mémoires ?
1: Normalement, c'est refoulé, effectivement. En fait, c'est le résultat de des traumas refoulés. ou probablement même le résultat de quelque chose qu'on a vécu pendant l'enfance.
0: Et Nathalie, est-ce que vous diriez que ces traumas refoulés au plus profond de nous-mêmes sont les causes de notre mal-être ?
1: Moi, encore, je suis adepte de cette un peu théorie. Moi, je dirais oui. Après, effectivement, en psychanalyse, on juste travaille sur leur conscientisation pour faire conscient des traumas. Mais après, qu'est-ce qu'on fait avec tout ce qu'on s'est conscientisé?
0: Oui, voilà, on en a conscience, voilà, j'ai un trauma, oui. C'est terrible, oui. Et maintenant j'en fais quoi?
1: Oui, c'est mes clients, effectivement.
0: Maintenant,
1: qui
0: viens vous
1: se
0: voir
1: plaignent,
0: ensuite.
1: Effectivement. Et ils m'ont dit, mes clients, maintenant, aujourd'hui, ils me disent, on a été suivis pendant 10 ans par le psychanalyste, et on ne sait pas quoi faire après. Ok, on comprend, on se rend compte de nos traumas, de quelque chose qui ne va pas dans notre vie, de quelque chose qui nous dérange, etc. Qu'est-ce qu'on en fait? Et c'est là où...
0: Vous voulez dire que le psychanalyste ne donne pas de solution, en fait?
1: Il n'y a pas de solution.
0: Vous repartez avec votre petit trauma sous le bras, et voilà.
1: Ouais, bah, oui, bah parce qu'en fait, le sens et le enjeu de psychanalyste, c'était toujours comme ça, c'est juste conscientiser les choses. Et en fait, il part de postulat que dès que c'est conscient... C'est géré, c'est en gros,
0: mais c'est
1: contrôlé.
0: Mais c'est pas possible, je vais pas dire c'est une arnaque, mais c'est pas possible ça.
1: Bah, avec le temps en fait, avec le temps et dans le monde d'aujourd'hui, effectivement, c'est devenu un peu pas très efficace, pas suffisant.
0: Ah,
1: il faut des solutions
0: oui.
1: concrètes, rapides, efficaces, des outils spécifiques. Et effectivement, c'est là où encore... thérapie cognitive comportementale compte.
0: C'est
1: parce
0: ça,
1: qu'on donne
0: c'est ça
1: les
0: l'outil.
1: Outils.
0: C'est ça l'outil ouais. qui va nous aider.
1: Oui, c'est les outils qui vont nous aider. Et pourquoi ? Aussi parce que en thérapie cognitive comportementale, on se concentre sur le présent, sur les situations qui causent, je ne sais pas, malheur dans la vie de sujet. On se concentre sur les situations présentes. On identifie effectivement les pensées automatiques erronées qui, au sein de quelques comportements d'un sujet...
0: Après, on n'a plus le moindre doute sur le fait que ce sont ces pensées qui sont erronées et qui nous font du mal. On le sait.
1: Si on n'est pas suivi par le
0: praticien. Ah non, mais ça, c'est sûr. Non, mais après, être
1: oui.
0: suivi, bien
1: après,
0: sûr.
1: Après, effectivement, c'est là oui, où le sujet comprend... que c'est les pensées erronées qui aux sources, on dirait, de émotions et de comportements.
0: Mais ça, c'est très important parce qu'en fait, si on a déjà conscience du mal, peut-être on peut l'éviter, l'améliorer, le soigner,
1: oui.
0: Ou passer outre, je ne sais pas, mais...
1: Ouais. Oui, après, c'est
0: il
1: pas...
0: Il faut l'identifier, ce mal.
1: Oui, il faut l'identifier et après, c'est pas très... On dirait, c'est pas automatique que sujet ou que les gens, que clients changent cette pensée automatique. Et c'est là où c'est un travail, c'est quand même un travail. Mm-hmm. Même si thérapie cognitive comportementale, c'est une thérapie brève, donc de 6 mois à 2 ans, c'est pas 10 ans, c'est de 6 mois à 2 ans.
0: Comme des analyses oui. qui sont extrêmement longues parfois.
1: Mais par contre, c'est le travail, c'est quand même le travail pour effectivement faire cette pensée, nouvelle pensée, la faire automatique. Par exemple, je pense qu'en fait, il faut donner peut-être un exemple juste très concret, très simple, pour que...
0: Les auditeurs... C'est charmant, Nathalie, je ne rien surtout.
1: ...ne comprennent plus. Par exemple, une situation très simple, quelqu'un envoie le message à un ami, à une collègue ou à une proche, et cet ami ou collègue ne répond pas tout de suite. On ne répond pas... même dans la journée, et répond dans 2 jours, imaginons. Et en fait, cette personne, elle pense tout de suite. La pensée automatique erronée qui peut être liée à probablement rejet pendant son enfance, à harcèlement scolaire, etc., ça peut lier à quelques traumas, ok? Mais s'il y a, imaginons qu'il y a une pensée automatique, il me rejette, en fait. Il ne me répond pas au message parce que je ne vaux rien. Je sais
0: alors
1: pas,
0: ça,
1: je suis
0: c'est
1: nulle.
0: Très courant.
1: Oui. Il me rejette, je sais pas. Donc, les émotions, c'est quoi les émotions? Tristesse, anxiété, c'est un peu peur d'abandon, etc.
0: Oppression aussi physique,
1: oui.
0: en fait.
1: Oui. Et le comportement qui suivit, c'est quoi? Évitement. Probablement, la personne ne va pas répondre après, je ne sais pas.
0: Fâcherie.
1: Voilà, voilà, oui. Et en fait, on change cette pensée. Comment on change cette pensée automatique? Je ne sais pas, il ne me répond pas parce qu'il me rejette. Comment on change? On essaie de chercher, le client cherche, il trouve les pensées alternatives. Qu'est-ce que aurait pu, je ne sais pas, se passer? Pourquoi ton ami, ton collègue ne te répond pas tout de suite?
0: Il est occupé, tout simplement.
1: Voilà, il est occupé, mm-hmm. il n'a pas vu le message, mm-hmm. Il n'a pas le temps. Ben voilà, il n'a pas le temps. Ou même, quand on comprend qu'il n'a pas la volonté, il a le droit de ne pas répondre tout de suite. Mais ça ne veut pas dire qu'il vous rejette. Donc, et là, c'est là où on change. Et ça change les émotions, effectivement. Cette émotion, ok, il n'y a pas de tristesse parce que c'est rien à voir avec moi, c'est pas personnel. Et ça change le comportement, qu'on se fâche pas, voilà, avec un autre ami, un autre collègue.
0: Mais vous avez tout à fait raison, Natalia, parce que je pense à une expression qu'on utilisait beaucoup, je ne sais pas si on le fait encore maintenant, mais justement sur cette oppression, on dit on a le cœur serré. Mm-hmm. Et en fait, c'est exactement ça.
1: Ouais.
0: Donc, c'est bien dommage, quoi.
1: Ouais, on se ferme et on pense que c'est complètement normal. Parfois, en fait, les gens, ils ne se rendent pas compte. Ils disent, ok, bah, je n'ai pas besoin de cet ami, en fait. Moi, je vais terminer avec cette amitié, etc., etc. Et en fait, ils changent leur vie.
0: C'est tellement dommage.
1: Effectivement, ils changent leur vie négativement. En fait, ils ne vont pas vers la future plus positive, plus heureux, mais à l'inverse. Et c'est ça ce qui est dommage.
0: Et en plus, cette attitude est très néfaste pour la santé, parce qu'on devient aigri, on devient insatisfait, on n'arrive plus à trouver de... Le futur est oblitéré, c'est dommage, quoi.
1: Ouais. Mais c'est là où, pourquoi j'invite vraiment personnes qui souffrent de quelques incompréhensions dans leur vie, quelques, je ne sais pas, interprétations négatives de comportement de quelqu'un, etc.
0: Voir tout en noir.
1: Et j'invite ces gens-là, probablement, aller voir les praticiens en TCC, en thérapie cognitive comportementale, parce que, en fin de compte, les pensées automatiques erronées deviennent les pensées automatiques alternatives.
0: Habituelles.
1: Ouais, habituelles. Dès qu'on travaille. Et là, après, ça s'installe et ces nouveaux patterns apparaissent. Et ça change la vie. Ça change la vie.
0: Ah, je vais bien croire.
1: Parce qu'effectivement, moi, j'ai découvert une thérapie cognitive comportementale aussi par moi-même.
0: Mais comment vous êtes venue à ce métier, Natalia?
1: Je dirais que ça commençait à mon enfance. Parce que quand j'étais une enfant, j'étais quand même très à l'écoute des autres.
0: Déjà, naturellement.
1: Oui, naturellement. Et j'étais très analytique. Mon cerveau était très analytique. J'ai analysé tout. C'était même, je ne sais pas, tout le monde me disait autour de moi, mais arrête d'analyser en fait, il faut juste vivre. Mais moi, j'étais très dans l'analyse.
0: Et d'ailleurs, on peut très bien vivre en analysant.
1: Oui, et je trouve même c'est mieux. Moi, je trouve que c'est mieux parce que on se connaît, on apprend à se connaître et on sait effectivement ce que vous avez dit au début. Dès que on sait ce qui se passe, dès qu'on est conscient, dès que on nous connaît, peut-être on commence à nous aimer plus.
0: Il faut quand même une petite habitude pour identifier le mal. Je crois que ça, c'est et aussi bien de notre part que de la part des autres. Mm-hmm. Parce qu'on peut très bien se fourvoyer, en fait.
1: Ouais.
0: Mais le mal est quelquefois très difficile à identifier.
1: Ouais.
0: Au premier coup d'œil, même quand on a un œil analytique comme le vôtre.
1: Ouais. C'est là où on parle des émotions. Et en fait, au début, je n'ai pas dit que nos émotions, de toute façon, l'enjeu essentiel et le rôle essentiel de nos émotions, c'est nous protéger et nous alerter. Donc, on ne peut pas refouler nos émotions. Nos émotions, c'est très, très, très important. Mais par contre...
0: Autrement, on devient un robot, une sorte de robot.
1: Oui, ou juste, effectivement, moi, je crois plutôt, je pars de cette postulat que dès que les émotions sont refoulées, Après, ça va exploser à un moment donné. Ça pourrait exploser, mais vraiment de la façon très,
0: je sais violente.
1: Pas, violente ou oui.
0: On a l'impression parfois que certaines personnes, justement, qui refoulent toutes leurs émotions, se mettent une sorte de cuirasse volontaire pour qu'on ne puisse pas percer ce qu'ils pensent réellement. C'est étrange.
1: Oui. Ils se renferment et. Mais parfois, effectivement, en fait, les émotions nous protègent. Mais dès que on comprend, en prenant un peu le recul ou en réfléchissant en fait de notre vie, que nos émotions, on est très guidé par les émotions et parfois et très souvent, effectivement, par nos émotions négatives. Et quand on réalise ça, quand on se rend compte de ça, qu'on est guidé, par exemple, par les émotions négatives, qui finit par le comportement négatif et qui pourrit effectivement qui notre vie, c'est là où, bah, je dirais que c'est là de cette identification du mal. C'est là, il faut qu'on se dise, bah, je peux pas continuer comme ça. Il y a quelque chose qui va pas. Et effectivement, à chaque fois, dans chaque situation, pour que ça devienne automatique avec le temps, il faut identifier où est-ce que cette émotion a commencé. Pourquoi je suis en colère? Pourquoi maintenant je suis en rage? Pourquoi je m'agace contre une autre personne? Et c'est là où, avec le temps, et effectivement en travaillant avec praticienne en DCC y compris, on identifie, ok, là, cette rage, cette colère, il faut que je comprenne d'où ça vient.
0: Et on y arrive? On identifie?
1: Oui. Bah, effectivement, par exemple, pendant les séances avec les clients, ok, c'était... Le client explique la situation, il dit voilà, et ça a provoqué par exemple mon colère parce que, je sais pas, par exemple, ok, c'est là où je voulais aussi parler. Quelqu'un au boulot, en réunion, il parle et il voit que personne l'écoute et personne fait les commentaires, etc. Donc, tout de suite, par exemple, il m'explique la situation, voilà, pendant la réunion, j'étais très agacée, j'étais très en colère, tout de suite, j'étais très triste et tout de suite, je me suis enfermée, c'est tout. Donc, moi, je dis, ok, commençons par le début. C'était les émotions, c'est le résultat. C'était quoi vos pensées à un moment donné? Ça veut dire quoi?
0: Mais ce fils de moi, c'est pas possible, il m'écoute pas, mais voilà. Je veux rien,
1: Nulle. Je veux rien, je suis nulle, il me rejette, etc. Et après, le travail, ok, c'est quoi? C'est les hypothèses alternatives. Donnez-moi les hypothèses alternatives. Ils donnent les hypothèses. Ah oui, ok, bah, je vais en réfléchir. Ah oui, peut-être c'est parce que c'est juste qu'ils étaient préoccupés par leur propre pensée. Peut-être ils étaient en train de préparer leur propre discours qui suit, etc., etc.
0: Ça arrive quelquefois, c'est ouais. Vrai.
1: Donc, c'est,
0: je pose une question et je pense à celle que je vais vous poser derrière.
1: Ouais, c'est ça, hein. C'est toujours comme ça.
0: Non, rassurez-vous, je vous écoute vraiment, vous êtes passionnante. Alors là, voilà. Vous reprenez au début et vous lui dites, est-ce qu'il y a aussi dans ce cas que vous nous exposez, une possibilité d'aller les voir ou l'un ou l'autre ou plusieurs en disant, mais ça te plaît pas ce que je t'ai proposé ce matin ou tu avais autre chose en tête ou tu m'as pas écouté? On peut pas poser la question directement aux personnes pour essayer de résoudre ce problème-là? Aller les voir à la machine à café et dire « Non, mais tu te fiches de moi, là, franchement, j'ai fait mon exposé, personne m'écoutait, c'est pas sympa, enfin bon. » Mais peut-être aussi cette démarche induit une pensée positive. Donc, quand on est vraiment dans le négatif total, ça doit être difficile aussi d'aller s'exprimer et, et converser avec quelqu'un d'autre là-dessus.
1: Oui. Après, en fait, on peut, effectivement, quand vous venez de dire, on peut effectivement poser les questions directement. Mais
0: c'est très
1: encore
0: difficile.
1: Oui, encore une fois, par l'expérience de mes clients, même par mon propre expérience, on sait que ça déclenche quand même plutôt les conflits.
0: Puis on a peur de se ridiculiser.
1: Et on a peur de se ridiculiser.
0: Voilà.
1: Oui. Ou se montrer fragile, je sais pas.
0: Et voilà. Vous avez raison.
1: Ouais. Au début, je pense que même quand j'étais adolescente, en fait, c'était effectivement moi. Je pensais pourquoi on peut pas juste parler franchement, honnêtement avec avec l'un ou l'autre et exprimer tout ce qu'on a au cœur, bah, dans notre cœur. Et
0: oui, mais Nathalie a parlé déjà franchement. Ça induit une sorte de courage que quelquefois.
1: Voilà. Et avec le temps, avec l'expérience, on se fait plus en plus. Et en fait, on comprend que même si vous pourriez vous exprimer honnêtement et de la façon très non violente, ça va être perçu aussi, comme, comme une attaque, comme une agression et communication violente, finalement. Et ça, voilà, ça va finir en conflit, malheureusement. C'est pour ça que c'est mieux juste travailler avec nos pensées, avec nos émotions, avec notre réaction. Et voilà, et c'est là où, en faisant ça toutes les séances, normalement toutes les semaines, en fait, une fois par semaine, normalement on conseille de faire les séances avec un praticien TCC, en le faisant toutes les semaines, à un moment donné, au bout de 3-4 mois, si on a cette réunion et on a cette colère, on va se poser les questions, vous voyez ? À un moment donné, quand on a un rage, on va se poser les questions.
0: Est-ce que vous pensez que ça n'est pas le fait de la société actuelle, la vie que nous menons actuellement, qui est encore plus néfaste pour tout ça, et c'est pourquoi en fait que ces thérapies sont de plus en plus efficaces ? On a conscience du manque que nous avons, de ne pas vous avoir en fait. On cherche des solutions, ou bien est-ce que notre mal-être est tellement important qu'il faut absolument qu'on trouve une solution ?
1: Oui, peut-être. J'ai pas pensé de cette façon-là, parce que vous avez parlé de vide, vide un peu émotionnel. Hein, vous voulez dire de notre de
0: un genre. Vide, mais curieusement, un vide ou un trop-plein. Mm-hmm. Parce que la société et la vie telle que nous la vivons actuellement, c'est plutôt un trop-plein. C'est une série de pensées, mais qui arrivent à toute allure, des tâches qui arrivent elles aussi à toute allure. Il faut absolument les faire. Il faut. Et en fait, on fait un peu n'importe quoi finalement. Et on pense un peu n'importe quoi. Est-ce que les réseaux sociaux aussi sont coupables de tout ça ? L'abus des réseaux sociaux.
1: Oui, c'est ça. C'est ça. Parce que les réseaux sociaux, c'est une très bonne question, parce que c'est très pertinente pour le temps actuel, pour aujourd'hui. C'est très pertinente de se poser la question, est-ce que les réseaux sociaux sont coupables? Il y a quelques facteurs en quoi les réseaux sociaux sont coupables. Les réseaux sociaux, c'est pas un problème en soi, mais
0: l'utilisation qu'on en fait.
1: Oui, c'est plutôt la façon dont on les utilise et l'impact qu'ils donnent sur la manière dont on se perçoit. Premièrement, les réseaux pourraient provoquer l'addiction. L'addiction qu'on s'appelle l'addiction aux internets, l'addiction aux réseaux sociaux. Ça se manifeste par vérifier le téléphone tout le temps, par une difficulté de voir le temps passer. Et c'est là où il faut une solution de gestion de temps qu'on passe aux réseaux sociaux.
0: Parce que ça a quand même un atout extraordinaire, c'est que ça rompt totalement la solitude.
1: Oui. On a l'impression d'être entouré par les gens, effectivement.
0: Mais quand on a beaucoup de vrais amis dessus, c'est une réalité.
1: Oui, mais oui.
0: Je vous sens un peu réticente là sur ma réflexion.
1: Parce que sur les réseaux sociaux, on peut avoir les amis, par exemple, virtuels, et on a l'impression que c'est les vrais amis qu'il faut, et qui effectivement que en réalité on est très solitaire. Mais effectivement, c'est pour ça qu'on se ferme dans les réseaux sociaux. On se ferme dans notre chambre et on regarde les réseaux sociaux toute la journée. C'est plutôt pour les adolescents. Comment dire, c'est un peu grave. Et
0: devenir dramatique, bien
1: dramatique,
0: entendu.
1: Dramatique, oui. Ouais. Parce qu'on le connaît, les cas de cyberharcèlement, ça s'appelle. Parce que le problème encore de réseaux sociaux pour les adolescents, par exemple, notamment, c'est qu'ils sont exposés aux stimulus non contrôlés. Ça pourrait être les remarques négatives, effectivement.
0: Les remarques négatives, on les efface. À peine on a jeté un œil dessus qu'on supprime ce commentaire. Pourquoi ne le font-ils pas ?
1: Je pense qu'en fait, ça peut aussi fragiliser quelqu'un, et le commentaire négatif.
0: Bah oui, mais si, j'enlève. Hein.
1: oui, mais si.
0: Non, mais attendez, on va pas s'embêter avec ça.
1: Oui,
0: non plus.
1: Oui, mais ça aussi, c'est.
0: T'es pas content, ben j'y dégage. Hein.
1: Bah oui. Mais ça, c'est une position très saine et très mature. Mais
0: on parle. Je suis très contente.
1: Bah oui.
0: Mais ça me fait plaisir, Natalia.
1: Non, par exemple, on peut parler des adolescents qui sont pas matures, qui étaient subis à harcèlement scolaire, par exemple. Ils viennent à la maison et en fait, ça continue. Donc en fait, les commentaires négatifs ou les remarques négatives, ça peut impliquer le harcèlement qui est déjà vécu. C'est ça ou c'est
0: et ça, ça peut devient conduire grave. Au suicide.
1: Malheureusement, ça peut conduire à plein de, je pense que conséquences très négatives.
0: Mais en fait, même si on voulait les interdire, ces réseaux sociaux, c'est très bien que c'est ça n'est pas possible.
1: Moi, je
0: de quelle façon
1: que, je trouve que c'est pas possible. Il faut parler de gestion le temps, donc gestion. Il faut trouver les solutions sur la gestion le temps en réseaux sociaux. Aussi, je vois pas comment c'est possible pour les adolescents, c'est possible pour les enfants.
0: Même pour moi d'ailleurs. Non, je ne me vois pas renoncer à mes communications sur le château de Versailles. Non, mais alors.
1: Oui, non, pour les adultes, on peut rien faire.
0: Bah oui, mais comment voulez-vous interdire aux enfants? Attendez, ils ont aussi des parents.
1: Ne pas donner les téléphones, c'est juste.
0: Mais c'est la responsabilité des parents, c'est pas celle du gouvernement.
1: Non.
0: Quand Monsieur Macron dit qu'il va interdire les réseaux sociaux aux moins de 15 ans, c'est compliqué quand même.
1: Non, c'est compliqué et ça touche la liberté personnelle. Mm-hmm. Donc c'est très compliqué. Mais par contre, ce qui n'est pas compliqué et ce qu'il faut faire, c'est sensibilisation des parents et des adolescents. Probablement faire des ateliers d'apprentissage sur les effets secondaires, sur les effets négatifs des réseaux sociaux. En fait, parce que encore, réseaux sociaux, ça pourrait être positif et négatif. On n'enlève pas les effets positifs non plus.
0: Eh bien, nous allons donc quitter. Mais c'est vraiment trop court, ces émissions. Natalia, je suis vraiment désolée. On s'arrête là avec les réseaux sociaux et la problématique très importante que ça cause pour les enfants et les adolescents. Mais naturellement, nous nous retrouverons dans une deuxième émission et beaucoup d'autres, j'en suis certaine. Merci d'être venue jusqu'ici. Merci Natalia. Au revoir.
1: Merci beaucoup Marie-France. Merci à tous. Au revoir.
0: Philippe Maillet a enregistré cette émission pour vous, chers auditeurs, dans les studios du Rocas de Radio Grand Ciel. Au revoir.

0: Histoire d'en savoir plus, Simon Martin sur Radio Grand Ciel. Manger 5 fruits et légumes par jour, cette petite ritournelle qui s'affiche dans toutes les cantines scolaires, les enfants la connaissent bien, mais derrière la simplicité de cette formule se cache une réalité bien différente. Un système d'une complexité vertigineuse qui explique peut-être sa relative paralysie et l'absence de débat autour de cette question. Je veux parler du système alimentaire français. 4 associations, le Secours catholique en tête, ont décidé de mettre les pieds dans le plat, c'est le cas de le dire. Un rapport d'une centaine de pages a été produit et le résultat de cette étude mis à la disposition du grand public. Camille Périgot, chargée de plaidoyer pour l'accès digne à l'alimentation auprès du Secours catholique, présentait ce rapport le 9 avril dernier à la Visitation à Chartres au cours d'une grande journée dédiée à l'alimentation et organisée par le Secours catholique départemental. Elle a bien voulu répondre à nos questions. Camille Périgot, bonjour. Camille Périgot, l'injuste prix de l'alimentation, quel coût pour la société et la planète, c'est le titre du rapport du Secours catholique est paru en 2024. 2 ans et demi plus tard, puisque c'était fin 2024, m'avez-vous dit, êtes-vous satisfaite de la couverture médiatique qui lui a été réservée?
1: Oui, on a été assez surpris, à vrai dire, de la couverture médiatique, notamment parce que donc à la sortie du rapport, il y a eu plusieurs conférences de presse, mais il y a eu surtout énormément d'événements organisés à l'échelle locale, notamment par les délégations du Secours catholique, et aussi par les autres associations qui co-portaient le rapport avec nous. Et donc, on était à une centaine d'événements organisés en 2025, une cinquantaine fin 2024. Donc aujourd'hui, ça a vraiment essaimé dans de très nombreux territoires en France et même institutionnellement. On nous en parle souvent, c'est souvent mentionné, même aujourd'hui dans des reportages qui passent à la télévision française sur d'autres sujets, sur des chaînes YouTube. Enfin, c'est vraiment devenu un outil et un rapport de référence quand il s'agit des coûts du système alimentaire qui est cité et que nous, on réutilise aussi beaucoup dans notre plaidoyer porté actuellement. Donc on peut dire qu'on en est très content et que ça a été utile.
0: Mais les médias nationaux, ils se sont vraiment emparés du sujet? Bah, il me semble pas en avoir entendu non plus parler de manière très très active.
1: Les médias nationaux grand public peut-être pas, mais en tout cas c'est vrai que les acteurs qui travaillent sur l'alimentation, l'agriculture, oui, et c'était aussi un des objectifs de dire il y avait un angle mort vraiment autour de mais qui paye le prix de notre alimentation aujourd'hui, qui est venu couvrir ce rapport là, et donc c'est vrai que c'est déjà une satisfaction de se dire dans les milieux institutionnels, on en parle, on commence à en faire quelque chose depuis un an et demi. Et à l'échelle locale, c'est aussi un outil qui est venu pour sensibiliser des personnes qui sont bénévoles dans des associations, qui travaillent dans des CAF, dans des collectivités. Et donc, petit à petit, à l'échelle locale, des personnes qui sont en contact plus ou moins directement avec des sujets d'alimentation en entendent parler et ça leur permet de mieux comprendre comment fonctionne notre système alimentaire.
0: Parce que je le disais dans l'introduction, c'est un sujet complexe. Et c'est vrai que c'est difficile de le résumer en 5 minutes comme le font certains médias nationaux.
1: Oui.
0: Le système alimentaire que vous décrivez dans ce rapport touche 4 axes. L'insécurité alimentaire, les problèmes de santé publique liés à l'alimentation naturellement, l'agriculture et l'environnement. Alors c'est pas une montagne, mais une chaîne de montagnes à laquelle vous êtes attaqué. Vous en avez conscience ?
1: Oui, tout à fait. Bah, c'est vrai que l'alimentation, c'est toujours un sujet qui est compliqué à toucher parce qu'il est tellement transverse. Déjà, il est dans le quotidien. On mange tous pour vivre.

0: Mais aussi, c'est vrai que on voit, c'est à la fois une question de l'agriculture, de la transition écologique, de la question du travail, parce qu'il y a aussi beaucoup d'emplois derrière, de la question des droits. Est-ce qu'aujourd'hui, l'alimentation devrait être un droit ou pas, et comment on le rend valide? C'est une question de solidarité aussi, parce que comme vous le disiez, il y a beaucoup de personnes qui aujourd'hui ne mangent pas à leur faim en France. Et donc, c'est un sujet qui est très transverse, qu'on pourrait prendre par plein de bouts différents. Et quand on parle d'estimer le coût de l'alimentation, l'injuste prix de notre alimentation, ça nous semblait nécessaire aussi d'avoir cette approche qui est plurielle et qui permet d'avoir une vue la plus transverse et globale possible de l'alimentation et du système agricole et alimentaire.
1: Alors, je ne sais pas si c'est le Secours catholique qui était premier de cordée. En tout cas, vous n'êtes pas seul dans cette aventure. Avec vous, il y a les CIVAM. Alors, c'est le Centre d'initiative pour valoriser l'agriculture et le milieu rural, Solidarité Paysan et la Fédération française des diabétiques.
0: Oui, tout à fait. Et je pense que la coalition d'acteurs, enfin ces quatre associations, elles montrent la transversalité de l'alimentation. C'est-à-dire qu'on n'a pas voulu y aller uniquement en tant qu'association de solidarité. On a notre prisme qui est celui de l'insécurité alimentaire, des personnes qu'on accueille, à qui on essaye de proposer des solutions pour améliorer leur accès à l'alimentation. Mais on a aussi tenu à y aller avec des associations paysannes, que sont le CIVAM et Solidarité Paysan, et des associations de la santé, comme Fédération française des diabétiques. Parce que aujourd'hui, les problématiques de l'alimentation, c'est des coûts pour la santé, des coûts pour l'environnement, des coûts pour les agriculteurs et des coûts pour les personnes qui sont en situation de précarité.
1: Ouais, et ça, votre rapport le montre très bien, me semble-t-il. Alors, la force de votre rapport, c'est la force de tous les rapports du Secours catholique sur la pauvreté qu'ils éditent chaque année, c'est d'avoir réussi à allier la théorie et la pratique. Aux chiffres d'une étude sérieuse, il y a aussi les témoignages recueillis sur le terrain de la part du Secours catholique, mais aussi des trois autres associations qui vous sont liées.
0: Tout à fait. On a tenu à ce que, au-delà de l'analyse comptable qu'on a faite des différentes dépenses et des financements qu'il y avait derrière ce système alimentaire, qu'il y ait aussi une transposition de la réalité des gens qui vivent ces situations. Et donc, il y a eu plusieurs groupes de travail qui ont été constitués au sein du Secours catholique et au sein d'autres associations, donc des groupes d'agriculteurs, des groupes de personnes en précarité, des groupes de personnes qui accompagnent aussi les personnes en situation de précarité, de manière à recueillir des témoignages de personnes qui derrière vont nous dire, bah, c'est vrai que moi, agriculteur, ça me tenait à cœur de pouvoir vendre ma production localement, mais en fait, je me rends compte qu'au prix où je suis obligée de la vendre, même moi, je ne pourrais pas acheter ma propre nourriture au vu du revenu. Et donc, c'est la meilleure manière d'illustrer la précarité agricole. On a aussi beaucoup de personnes qui nous ont dit, on avait une grand-mère qui nous a dit, en fait, moi, c'est terrible parce que je n'ose plus accueillir mes petits-enfants chez moi parce que des petits-enfants, ça a toujours faim. Et comment je fais pour les nourrir? Et en fait, c'est ces témoignages-là qui nous permettent aussi de faire passer des messages de c'est une réalité, c'est pas que des chiffres, c'est des personnes derrière qui doivent vivre avec cette précarité au quotidien et vivre avec les coûts et le prix de l'alimentation.
1: Mais néanmoins, les chiffres, on va le voir, ils sont parlants. C'est par l'expérience du terrain, donc une expérience humaine, que commence le rapport avec ces mots très forts. La honte. La honte, là je cite, des personnes qui doivent se résoudre à demander de l'aide pour simplement se nourrir et nourrir leurs proches. La honte des paysans et paysannes qui ne parviennent pas à dégager un revenu décent de leur travail, mais ne le disent qu'à demi-mot. Cette honte, Camille Périgaud, c'est aussi celle de la société qui a laissé s'installer cet état de fait.
0: Oui, tout à fait. C'est l'objectif des chiffres qu'il y a derrière ce rapport, c'est de dire à la fois quantifier les impacts négatifs, de dire combien nous coûte ce système aujourd'hui qui est à bout de souffle, qui est malade, qui rend 16% de la population qui n'arrive pas à manger à sa faim, 18% des agriculteurs qui vivent sous le seuil de pauvreté, des cas de diabète qui ont explosé en 20 ans et toutes les maladies liées à une mauvaise alimentation. Ces chiffres-là, ils nous coûtent beaucoup et ils nous coûtent 19 milliards, on y reviendra peut-être après. C'est énorme. Mais en fait, ce système, on ne fait pas que le subir, on le finance aujourd'hui. Et c'est le deuxième gros chiffre qu'on a réussi à sortir du rapport, que sont les 48 milliards de soutien public, c'est-à-dire d'argent de l'État, des collectivités territoriales, de l'Europe, qui va dans le financement de ce système-là et qui, aujourd'hui, pourtant, laisse des personnes sur le côté du chemin et ne répond pas aux réelles problématiques. Et donc, c'est ça aussi le message derrière, c'est de dire on ne fait pas que subir, on finance. Et donc, il y a d'autant plus une honte à financer un système qui continue à pérenniser quelque chose qui n'est pas viable.
1: Oui, alors partons peut-être du constat. Donc vous l'avez déjà évoqué, 8 millions de Français en insécurité alimentaire, plus 160% de diabétiques en 20 ans. Pour 100 euros d'achat, seulement 6,90 euros qui parviennent aux producteurs français et moins 30% des oiseaux des champs en 15 ans. Ce constat, il n'est pas nouveau. Tout le monde est d'accord avec lui ?
0: Oui, tout le monde est d'accord. Aujourd'hui, on ne peut pas revenir sur le fait que la précarité alimentaire augmente. La crise du Covid, notamment, a montré des files d'attente pour les points d'aide alimentaire, avec notamment des images de beaucoup de jeunes, beaucoup d'étudiants. Et ça, c'est venu changer un peu l'image qu'on percevait des personnes qui avaient besoin d'aide pour manger. En fait, c'est pas un profil unique d'une personne sans travail qui serait qui aurait décroché à un moment de la vie et qui pourrait plus nourrir. C'est des profils très divers, beaucoup de familles monoparentales, beaucoup de femmes, mais de tous âges, des personnes dont la retraite ne permet pas aussi à payer une alimentation, des jeunes étudiants qui ont besoin d'un travail à côté. Il y a vraiment une pluralité de personnes. De la même manière, les conditions de vie aujourd'hui des agriculteurs sont... se détériore, le prix qui revient aux agriculteurs a été divisé par deux pour des produits ces 50 dernières années, et on a un taux de suicide qui est énorme. Enfin, c'est des problématiques dont tout le monde est d'accord, pour autant elles sont aujourd'hui assez peu adressées.
1: Camille Périgaud, on peut pas dire que l'État ne fait rien, bien au contraire, puisque vous l'avez dit, 48 milliards d'euros sont dépensés par les pouvoirs publics pour soutenir le système alimentaire français. 40 milliards, voilà le chiffre auquel vous êtes arrivé. Et on ne parle pas ici d'investissement cynique de l'industrie pharmaceutique, mais bien 48 milliards d'aides et de soutien finalement.
0: Tout à fait. On a utilisé une méthode qui consistait à vraiment regarder ce qui est dépensé, une approche un peu comptable. Et on pourrait même dire du coup que notre chiffre est sous-estimé, parce que par exemple, on est parti du principe que certaines pertes, ou en tout cas certains impacts, ne pouvaient pas être quantifiés. Aujourd'hui, l'effondrement de la biodiversité, comment on met un prix dessus, c'est impossible. Et donc, c'est des choses qu'on n'a pas pu quantifier et qui ne rentrent même pas dans ces 48 milliards. Donc, on est vraiment parti sur l'échec que fait l'État, les collectivités locales, l'Europe, pour différents dispositifs. Et donc, effectivement, l'État ne dépense pas rien. Pour autant, où va cet argent? Et c'est ça qui est questionnable. Dans cet argent qui est dépensé, il y a 80% qui va vers ce qu'on a appelé la logique d'une course au volume. Course au volume, c'est-à-dire de la productivité à tout va, produire le plus possible sans s'inquiéter des conséquences sur la santé, sur l'environnement, et de savoir où va cet argent-là. Et donc un exemple très concret, c'est du côté agricole. Aujourd'hui, les dépenses de la PAC, donc la politique agricole commune, qui est une part très importante des soutiens donnés aux agriculteurs, plus notre surface agricole est grande, plus on reçoit. Donc forcément, ça encourage à avoir des immenses exploitations et absolument pas le producteur local sur un terrain plus petit qui va être produire les légumes pour la cantine du coin. On n'est pas du tout dans cette logique-là. Et de la même manière, aujourd'hui, il y a 0,6 milliard. Donc par rapport aux 48 milliards, ça peut sembler rien, mais c'est quand même un budget conséquent qui va à l'aide alimentaire. Sauf que cette aide alimentaire, qu'est-ce qu'on met derrière? Bah, très souvent, c'est des logiques qui sont très distributives, on envoie des colis, on donne des colis à des personnes qui auraient faim, mais qu'en est-il de leur dignité? Et c'est aussi quelque chose qu'on met beaucoup en avant au Secours catholique, la question de l'accès digne à l'alimentation. L'alimentation ne devrait pas être un privilège, ça devrait être un choix. Et donc, sur la base de ce présupposé, comment on fait en sorte que même des personnes qui n'ont pas les moyens de se nourrir puissent choisir ce qu'elles souhaitent mettre dans leur panier et ensuite dans leurs assiettes?
1: Oui, mais je vais me répéter, mais ce soutien n'est absolument pas cynique, puisque nous avons donc l'Europe 21,4%, les collectivités territoriales 19,6% et l'État 59%. Mais là-dedans, on a donc la restauration collective, les exonérations fiscales, les aides, tout ce qui fait vivre aussi des millions de gens en France.
0: Oui, tout à fait. Mais c'est vrai qu'il y a assez peu on regarde assez peu vers quoi, quels sont les impacts de ces financements. Et donc c'est ça qu'on va dénoncer dans ce rapport-là. Vous l'avez dit tout à l'heure, mais il y a des chiffres sur 10 euros dépensés, il y a 70 centimes qui reviennent aux agriculteurs. Et pour autant, il y a des financements de l'État qui vont aux agriculteurs, mais aussi au milieu de la chaîne, en bout de chaîne, etc. Et donc, c'est comment on réoriente aussi ces financements. Ce chiffre-là, il permet de dire il est énorme, effectivement, et donc qu'est-ce qu'on en fait? C'est un levier aussi immense pour pouvoir faire des politiques qui, aujourd'hui, nous permettent de répondre à des problématiques systémiques que sont la précarité alimentaire, la précarité agricole, les problèmes de santé, les problèmes environnementaux. Et donc c'est comment ces 48 milliards d'euros, on s'assure qu'ils viennent soutenir quelque chose dont on peut être fier, dont on peut être satisfait en termes des conditions de vie derrière. Et donc il y a l'exemple de la restauration collective qui est assez parlant effectivement sur les collectivités territoriales, de est-ce que cet argent de restauration collective de par exemple une mairie qui doit nourrir les enfants à l'école, est-ce qu'il va au producteur local dans des produits qui sont bio, dans une végétalisation des assiettes d'une certaine manière, en tout cas pour que il y ait moins d'impact sur l'environnement, ou est-ce que c'est de la grosse commande publique où on sait pas trop d'où viennent les produits, ils sont pas cuisinés sur place, et donc ça va pas forcément venir favoriser une logique vertueuse à l'échelle du territoire.
1: Alors je le disais tout à l'heure que les chiffres parlent d'eux-mêmes, mais c'est pas vraiment le cas dans cette étude, parce que il faut aussi rentrer dans chaque item comme vous le présentez. Et je le disais, le débat est complexe. Et il y a un autre chiffre qui est saillant dans ce rapport, c'est la somme dépensée par le pouvoir public pour compenser les effets négatifs de notre système alimentaire, c'est-à-dire les impacts de santé, les impacts sociaux et écologiques. Et là, vous l'évaluez à 19 milliards d'euros. Et là, vous parlez de scandale parce que c'est un pansement sur une jambe de bois.
0: Tout à fait, c'est on peut prendre l'exemple de la santé sur les 19 milliards d'euros, donc c'est des impacts qui sont divisés en trois, impacts sociaux, environnementaux et de santé. Et donc sur ces 19 milliards d'euros, il y a 12 milliards d'euros, c'est de la santé. C'est-à-dire que c'est à cause de la mauvaise alimentation aujourd'hui et de personnes qui n'arrivent pas à avoir accès à une alimentation qui est saine et de qualité qu'on va avoir une explosion du diabète, des maladies cardiovasculaires, et en fait, on va vers l'effondrement de notre système de santé parce qu'on a aussi des cancers notamment liés à l'exposition aux pesticides, des maladies professionnels qui sont petit à petit reconnus pour les agriculteurs. Et donc on a des dépenses qui explosent en termes de santé, notamment à cause de notre mauvaise alimentation et à cause du fait que on n'arrive pas à réguler l'implantation des fast-food à la sortie des écoles, par exemple. Pourquoi il devrait y avoir pourquoi on ne peut pas réguler le fait qu'il y ait un McDonald's à la sortie d'une école? On n'arrive pas à réguler la publicité, par exemple. On est surexposé. Il y a un chiffre qui est assez parlant dans le rapport qui est de dire aujourd'hui il y a 5,5 milliards d'euros qui sont dépensés par l'industrie agroalimentaire dans la communication et le marketing, donc toutes les pubs auxquelles on est surexposé, c'est 1000 fois plus que la communication de l'État sur la santé. Donc toutes les slogans de mieux manger, 5 fruits et légumes par jour, 3 produits laitiers, etc. Ça, il y a 1000 fois moins d'argent qui est dépensé par an que les pubs pour les grandes marques auxquelles on est surexposé. Et donc en fait, on se rend bien compte que ces impacts, on paye le prix, ils ne vont faire qu'augmenter, notamment sur la santé, mais aussi sur l'environnement, parce que on entend pas mal parler des catastrophes climatiques qui arrivent sur les inondations, les sécheresses, etc. Et en fait, il faut créer des fonds de compensation, notamment à destination des agriculteurs. Mais on a de plus en plus de pénuries qui arrivent sur des produits alimentaires qu'il va falloir compenser par des importations. Enfin, en fait, on est dans une boule de neige, un effet boule de neige qui, si on ne réoriente pas les soutiens publics notamment, vont exploser de plus en plus chaque année.
1: Ouais, Camille Perrigot, effectivement, le sujet est vertigineux, je le disais, et le rapport est disponible sur Internet et il est relativement clair et lisible. En tout cas, il est très bien fait. Je voudrais qu'on s'arrête sur un point qui est sans doute central. C'est celui du prix. S'est-on déjà posé la question de savoir pourquoi telle ou telle denrée alimentaire coûtait un prix et pas un autre? Qui a décidé qu'une boîte de petits pois coûtait 2,55 €? C'est un peu au cœur du problème.
0: C'est au cœur du problème et c'est une des principales recommandations qu'on adresse à la fin du rapport, qui est d'assurer la transparence des prix. Aujourd'hui, c'est aussi un sujet qu'on porte beaucoup récemment, notamment à l'échelle nationale, avec des plaidoyers avec une trentaine d'associations. C'est de dire il faut encadrer les marges sur au minimum 100 produits considérés comme sains, selon les recommandations de l'État, pour qu'ils puissent être vendus à prix coûtant dans l'ensemble de la grande distribution.
1: Et parce que les marges dans la grande distribution, c'est n'importe quoi. Ça va de 3% à 66% et on ne sait pas pourquoi.
0: Tout à fait. Et elles sont d'autant plus faibles sur des produits ultra transformés qui sont un peu des têtes de gondole, des produits qui vont faire venir les personnes en magasin, alors qu'elles explosent sur des produits, notamment des produits frais, donc des produits sains, de qualité. En général, une marge sur un produit frais est presque 50% supérieure à un produit ultra transformé. Et donc, on n'a pas de contrôle sur cette création des marges par la grande distribution, par la formation des prix. Et aujourd'hui, on ne sait pas qu'est-ce qui revient à quoi dans dans chaque produit. Et donc, c'est une de nos demandes. Et notamment, il y a une lettre ouverte qui est partie au Premier ministre il y a quelques semaines à ce sujet, de demander, effectivement, comme je disais, l'encadrement de 100 produits sains à prix coûtant dans l'ensemble de la grande distribution. Parce que 100 produits sains à prix coûtant, sur 6000 références, ce n'est vraiment pas grand-chose. Et pourtant, ça permettrait à des gens que des produits ultra transformés ne soient pas moins chers que des produits frais en magasin.
1: Ouais. Alors votre rapport ne se contente pas de dénoncer, il propose aussi des solutions qui sont à la fois au niveau national et local. Alors la première, peut-être qui est la mère de toutes, ce serait d'inscrire le droit à l'alimentation dans la Constitution.
0: Tout à fait. C'est quelque chose sur lequel on travaille actuellement. Et d'ailleurs, la CNCDH, la Commission nationale consultative sur les droits humains, a sorti un avis récemment en faveur d'un droit à une alimentation saine, durable et choisie. Et donc ça, c'est un grand pas pour nous, parce que c'est un organisme institutionnel. Et donc le fait qu'il aille dans notre sens sur la volonté de reconnaître ce droit à l'alimentation, c'est un premier pas. Aujourd'hui, on part du principe qu'effectivement, se nourrir, ça devrait être un droit, de la même manière que se loger, avoir accès à l'eau. C'est un besoin vital, donc ça devrait être un droit. Effectivement, l'existence d'une loi cadre, en gros, si je simplifie, c'est une loi qui permettrait de s'assurer que toutes les lois qui suivent, qui concernent l'alimentation, soient cohérentes les unes avec les autres. Parce que aujourd'hui, l'alimentation, c'est traité à la fois au ministère de l'Agriculture, au ministère du Travail, au ministère des Solidarités, des Entreprises, de la Transition écologique. Et en fait, chaque ministère va faire son petit bout de chemin, ses propres lois, mais sans qu'il y ait une vraie cohérence d'action. Et donc, c'est ces deux recommandations en une qu'on a, de dire il faut une action publique qui soit plus cohérente, et la reconnaissance du droit à l'alimentation, c'est le meilleur moyen d'avoir accès à ça, d'être sûr que aussi toutes les lois qui passent permettent un accès à une alimentation qui est choisie, et de reconnaître la question de choix, de droit pour les personnes d'avoir accès à une alimentation qui est saine et durable.
1: Mais pour ce faire, il faudrait que l'alimentation arrive au cœur d'un débat que vous souhaitez le plus démocratique possible. Et c'est vrai, quand on voit la complexité de la question, ça fait frein, j'imagine.
0: Ça fait frein, et en même temps, ce rapport, donc, il a été publié fin 2024, et plus récemment, il y avait les élections municipales, et donc on a fait tout un travail avec une dizaine d'associations pour porter 10 recommandations à destination des candidats qui étaient concrètement applicables à l'échelle municipale. Et c'est aussi sur ça qu'on a travaillé aujourd'hui dans la journée auprès de la délégation de l'Eure-et-Loir. Parce que, notamment, sur la question de la démocratie, aujourd'hui, il y a plusieurs villes en France où se créent des maisons de l'alimentation, des maisons de l'environnement, maisons sociales, enfin ça a plusieurs noms selon les endroits. Et en fait, c'est des lieux d'éducation populaire qui permettent aux gens de venir se renseigner et de venir faire des choix sur leur alimentation, de monter des projets. Et aujourd'hui, c'est des vrais lieux de vie et lieux démocratiques qui, à l'échelle locale, permettent une meilleure connaissance des personnes sur leur alimentation et de pouvoir faire des choix concrets. Il y a aussi l'ouverture des instances démocratiques à l'échelle locale qui pourrait être un bon moyen de dire dans tout ce qui est conseil de quartier, mais aussi vraie instance à l'échelle des mairies qui existent déjà, où des habitants peuvent venir donner leur avis, pourquoi on parle très peu d'alimentation à ce stade. Et à des échelles plus nationales, régulièrement, il y a des stratégies qui sont pensées, il y a des politiques, des plans, des lois, il y a tout un tas d'organismes qui réfléchissent sur ça. Et assez rarement, il y a des personnes concernées dans ces instances-là. Ça a commencé petit à petit, et on fait en sorte que, notamment dans le COCOLUPA, qui a un nom un peu rigolo pour le comité de coordination sur la lutte contre la précarité alimentaire, il y a des personnes concernées par la précarité alimentaire qui peuvent venir donner leurs arbitrages sur des lois et des projets et dire on a besoin de ça et pas de ça, et ça fait partie de tout le projet qu'on porte au Secours catholique. Mais
1: ce qui est très intéressant dans les solutions que vous proposez, c'est qu'il y a évidemment l'urgence de cette crise, de tous ces gens qui ne peuvent pas se nourrir, avec par exemple, vous proposez l'ouverture de caisses alimentaires communes, et en même temps, une vraie résolution systémique qui permettrait d'envisager l'avenir d'une manière tout à fait différente, avec la transition vers l'agroécologie par exemple.
0: Oui, tout à fait. Une des grandes recommandations à l'échelle nationale, c'est la massification de la transition agroécologique. C'est dire sans transition agroécologique, donc sans moyens de production qui respecteraient à la fois la santé et l'environnement, on ne peut pas donner des conditions de vie décentes aux agriculteurs et aux agricultrices, et on ne peut pas produire de l'alimentation locale et de qualité suffisante et qui soit durable aussi. Il y a une vraie question aujourd'hui de préservation de nos ressources naturelle et une question d'attractivité du métier des agriculteurs qui peut être résolue par la transition agroécologique parce que c'est des métiers qui seraient revalorisés dans une période où d'ici à 2030, il y a 50% des agriculteurs qui vont partir à la retraite sans forcément de reprise derrière. Donc on a besoin de renouvellement et aujourd'hui, ça fait pas rêver de dire on va travailler sur des immenses exploitations avec des pesticides, avec des risques de cancer, de maladies professionnelles, avec des revenus qui sont en dessous du SMIC pour 50 heures lissées sur une semaine. En fait, la transition agroécologique, ça permet de rendre humain la production agricole et de faire envie aussi à de nouvelles générations de se lancer dans ces métiers-là.
1: Ouais, alors, votre Camille Périgaud, votre travail de plaidoyer, mais il commence quoi, presque, parce que les élections, c'est en 2027. Et donc là, il va y avoir un gros travail avec des rencontres, avec des candidats, des propositions qui sont envoyées.
0: Alors, il y a déjà eu un gros travail de plaidoyer sur les élections municipales.
1: Vous l'avez dit, oui.
0: Effectivement, où à l'échelle nationale, on s'est coordonné avec toute notre force de frappe de Secours Catholique, mais aussi d'une dizaine d'autres associations, un peu tête de réseau. Et on a envie vraiment de se baser sur cette mobilisation-là pour faire vivre la dynamique pour les présidentielles en repartant toujours du terrain. C'est ce qu'on a fait pour l'étude, c'est ce qu'on souhaite continuer à faire. Et donc, effectivement, il y a des recommandations qui sont envoyées aux différents candidats à l'heure où je parle, plus ou moins, parce que les programmes sont en train de se faire. Et après, il y aura tout un travail à la fois de auprès des candidats, faire vivre nos recommandations, créer des espaces de débat, mais aussi tout simplement dans le débat public et les médias. Parce que pour les présidentielles et les potentielles élections qui arriveront dans la foulée, il y a aussi un enjeu de faire vivre l'alimentation comme sujet important dans un contexte où il y a quand même un gros risque que à la fois la réforme des retraites, mais des sujets d'immigration, de sécurité ou des sujets de ce type-là prennent énormément d'espace dans le débat public. Donc il y a un intérêt aussi en termes de plaidoyer à faire vivre ce sujet-là.
1: Le rapport sur l'injuste prix de notre alimentation, rapport commandité par le Secours catholique, les CIVAM, Centre d'initiative pour valoriser l'agriculture et le milieu rural, Solidarité Paysan et la Fédération française des diabétiques, est disponible sur Internet, sur le site de Radio Grand Ciel par exemple, où vous pourrez réécouter cette émission ainsi que sur notre application. Un grand merci à Camille Périgaud qui est chargée du plaidoyer pour l'accès digne à l'alimentation et à très bientôt sur Radio Grand Ciel.
0: Merci.
2: Il s'incline devant le client qui lui donne l'argent.

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1: Bonjour, vous êtes sur votre radio chrétienne pour votre émission Grand format. Cette semaine, vous pourrez écouter le premier volet d'une conférence enregistrée à Grandchamp des Fontaines. Bruno Parmentier était invité par le CCFD Terre Solidaire, en partenariat avec le Pôle Solidarité du Diocèse, les Amis de la Vie et Radio Fidélité, pour répondre à une question qui va devenir essentielle. Notre modèle d'alimentation est-il compatible avec le réchauffement climatique ? Et notre agriculture peut-elle répondre aux besoins de la planète face à l'augmentation de la population ? Bruno Parmentier est consultant et conférencier, ingénieur et économiste, ancien directeur de l'École supérieure d'agriculture d'Angers. Nous l'écoutons.
2: Bien, bonsoir. Est-ce que dans cette salle, il y a des agriculteurs ? Ah oui, c'est très minoritaire quand même. Hein ? Est-ce qu'il y a des fils d'agriculteurs ? Ah. Est-ce qu'il y a des petits-fils d'agriculteurs ? Ah oui, là, on voit le changement. Hein. Bon, donc quelque part, l'agriculture, ça vous est pas totalement étranger. Alors deuxièmement, est-ce que vous mangez, au fait ? Est-ce que vous avez mangé aujourd'hui ? Bah oui, bah, évidemment. Bah, on est à Grandchamp, on mange. Est-ce que tout le monde a mangé aujourd'hui sur Terre ? Bah non, il y a 800 millions de personnes qui ce soir vont se coucher avec le ventre vide en disant « j'ai faim, comment je fais pour manger demain ?» 800 millions, hein ? Mais c'est pas fini du tout. Il y a 1 milliard de gens de plus qui ce soir vont se coucher avec quelque chose dans le ventre. Mais alors eux, c'est très spécial. Ils ne mangent qu'une seule chose. Tous les jours la même chose. Par exemple, que du riz. Ou alors que du manioc. Donc leur santé est gravement détériorée parce qu'ils manquent de vitamines, de protéines, etc., etc. On est déjà presque 2 milliards. Il y a probablement un 3e milliard qui se dit tous les jours, j'aimerais bien ne pas passer dans la classe A ou la classe B. Et puis c'est le moment que le conférencier se mette de profil. Il y a 1,6 milliard de gens qui mangent trop, comme moi, dont plus de 600 millions que ça rend carrément malade, qui sont obèses. Alors vous savez, moi j'étais un gars de la ville, ni fils ni petit-fils d'agriculteur, et quand j'ai pris, à l'âge de 54 ans, la direction de l'école d'agriculture d'Angers, tous mes copains m'ont dit « mais t'es cinglé, on est au 21e siècle, tu vas quand même pas t'occuper d'agriculture ». Enfin, ils auraient compris que je prenne la direction d'une école de commerce ou d'une école d'électronique, mais franchement, une école d'agriculture. Et moi, je dis, attendez, on a un peu plus de 7 milliards sur la planète. Pour plus de la moitié des gens de la planète, se nourrir, c'est le souci quotidien, celui qui vous rend malade, qui vous détruit la santé. C'est quand même intéressant de s'intéresser à ça. Alors, vous allez voir, on va beaucoup parler d'avenir. Mais le réchauffement climatique, c'est pas aujourd'hui. Hein. Aujourd'hui, c'est peanuts, surtout ici. Il se passe rien. Mais vous savez, je suis l'heureux grand-père de 6 petits-enfants. Bah, maintenant, quand je les regarde les yeux dans les yeux, j'ai dit, mais qu'est-ce que je fais ? Qu'est-ce que je fais pour rendre le monde vivable ? Parce que je vois beaucoup de cheveux gris comme moi. La planète va nous terminer peinard, nous. Ça va. En Loire-Atlantique, ça va. En Angers aussi. Mais pour les petits-enfants, je suis pas sûr. Alors, parlons de 2050, par exemple. Combien on sera sur Terre en 2050 ? Bah, on sera à peu près 10 milliards. Est-ce qu'on va manger ici, à Grandchamp-des-Fontaines ? Ouais, soyez pas inquiets. On mangera. Alors, je vais vous dire d'ailleurs, si on mange pas à Grandchamp, c'est que ça ira très mal sur Terre. Hein. Il y aura beaucoup d'autres villes où on aura faim avant Grandchamp. Bien, donc à Grandchamp, on mangera. Est-ce qu'on mangera tous quand on sera 10 milliards ? La réponse est non. On n'a strictement aucune idée comment on va faire pour pouvoir se nourrir à 10 milliards sur cette planète. Excusez du peu. Et c'est l'ancien directeur d'une école d'agriculture qui vous le dit. On n'a aucune idée. Et en particulier, on n'a aucune idée parce que le réchauffement climatique, là, va nous pourrir la vie. Et donc, le réchauffement climatique, c'est très intéressant avec l'agriculture et l'alimentation. Alors déjà, M. Trump n'a pas pu venir, il s'est fait excuser, mais vous savez, vous, qu'il y a un réchauffement climatique, vous le savez quand même. Hein. Bon, attendez, mais c'est dramatique, hein. Je comprends pas qu'on ne regarde pas ça de façon beaucoup plus urgente. Je veux dire, il se trouve que, voilà, je suis abonné au Monde depuis que j'ai 18 ans. J'ai rarement vu un titre en première page aussi important. 115 000 scientifiques de toute la planète, ça y est, ça y est. Il sera bientôt trop tard. Il y avait des affiches au moment de la conférence de Paris qui m'ont beaucoup plu. Plus tard, c'est trop tard. Ben voilà, on passe devant. C'est tout. Attendez, le réchauffement climatique, soyons clairs, c'est le problème numéro un de notre génération. Il n'y en a pas d'autre. Quelque part, on peut interpréter d'ailleurs que quasiment tous les autres problèmes en dépendent. Même quand les gens disent que c'est pas vrai. Quand on réfléchit, par exemple, quand on voit du point de vue géopolitique que les deux pays qui nous ont bassinés avec la mondialisation depuis 200 ans, la Grande-Bretagne et les États-Unis, sont en train de se refermer sur eux-mêmes, et quelque part, c'est un espèce d'hommage au réchauffement climatique. Ils sont en train de dire, on a cassé le joujou, ça va aller très mal, c'est le moment de s'enfermer chez nous. Donc moi, je prends ça comme un hommage au réchauffement climatique, mais en même temps, assez dramatique. Alors, j'ai en particulier participé à ce petit bouquin qui est paru il y a 2 mois, qui dit cette chose très simple. On a dépensé 1 000 milliards d'euros pour sauver les banques. On les a sauvés. Et alors ? Ils ont continué à spéculer avec notre pognon, à l'envoyer aux Bahamas, etc. C'est pas une réussite. Voilà, ils disent, attendez, il n'y a pas photo. Entre sauver les banques et sauver la planète, si on a su en Europe mettre 1 000 milliards d'euros sur la table pour sauver les banques, il faut prendre la mesure du problème. Ils disent, il faut mettre 1 000 milliards d'euros ce coup-là pour le réchauffement, enfin, contre le réchauffement climatique. Ça donne juste une idée, le chiffre, de l'ampleur de ce que ça veut dire. Parce que voilà, bon, tous ces gens-là disent, ben, ça va plus. Toutes les courbes disent, ça va plus. Voilà, alors je vous pense, il y en a plein, mais voilà. Alors, on va déjà revoir un peu les basiques pour comprendre quels sont les défis. Alors, la matinée, la journée se termine. Quand on habite Grandjean, où est-ce qu'on va accoucher ? À Nantes. Il n'y a pas de maternité ici. Bon. Alors, aujourd'hui, je vous rappelle, la journée se termine. Il y a 360 000 bébés qui vont naître. Grandjean et grande banlieue, hein, voilà. Ce n'est pas spécialement chez nous. Il faut voir que ce chiffre est une régularité d'horloge. Tous les jours que Dieu fait, 360 000 bébés arrivent sur Terre. La machine à faire des bébés fonctionne de façon parfaitement régulière. Donc l'important, ce n'est pas les bébés, c'est la différence entre les bébés et ceux qui s'en vont. Alors, il y a combien de gens qui vont mourir aujourd'hui ? Je cumule tout, hein, les bombardements en Syrie, grand-mère qui meurt de sa belle mort, et puis l'accident sur le... La route, là, à votre avis, c'est plus ou c'est moins que 360 000 ? Bon, 160 000. Ça, c'est un chiffre que je comprends pas qu'on n'enseigne pas ça dans les lycées. C'est un chiffre de base de l'humanité. Un jour normal sur Terre, c'est 360 000 bébés qui arrivent, 160 000 qui dégagent, on se fait 200 000 terriens. Aujourd'hui seulement. Voilà. Ben, c'est quand même un truc, hein. Alors, moi, j'habite Angers, c'est facile à dire. On se fait un Angers tous les jours. On se fait un Nantes tous les 3 jours. C'est pas rien comme défi. Voilà. Alors... 200 000 terriens de plus tous les jours. À la fin de l'année, 75 millions. La population du monde augmente de 75 millions tous les ans. Je vous rappelle, pour passer de 6 milliards à 7 milliards, on a mis 12 ans. Donc, c'est quand même un vrai défi. Regardons-le de plus près. Là, vous avez la courbe de la population mondiale sur 2500 ans. Ça permet de voir venir. Hein. On commence en moins 400 avant Jésus-Christ, du temps où c'est les Grecs qui commandaient. Et on va finir en 2100 quand on sera tous morts. Alors, si je me mets... Par exemple, en 1600, je vais singer un personnage bien connu de l'histoire de France et je vais dire, devant moi, 20 siècles vous contemplent. Qu'est-ce qui se passe en matière de population mondiale en 20 siècles ? Ben, rien. Ben, comment rien ? Rien. La population mondiale en 1600 ressemble étrangement à celle qu'il y avait 2000 ans avant. Ça régule. Alors là, il y a besoin d'une petite explication. Enfin, elle est très simple. Il y a 2 professions qui sont nulles et 1 profession qui assure. On veut des noms. Alors, professions qui sont nulles en 1600. Tout bim, il n'y a qu'à relire les pièces de Molière. Si, en 1600, ne soyez surtout pas malade. Si vous êtes malade, n'allez surtout pas voir un médecin. Alors, la deuxième profession qui était nulle, paysan. Nul. Et la profession qui assurait à ce moment-là, ben, les militaires, les soldats. Ben, on passe sa vie à se faire la guerre, donc ça régule. Donc ça marche. Et puis, ben, on invente la science, la technologie, les universités, les grandes écoles, les trucs, les machins, les écoles... Les lycées pour tous, etc. Tout le monde s'améliore. Un médecin d'aujourd'hui, on est très critique, mais enfin, il est bien meilleur qu'un médecin du temps de Molière. Hein. Oui, un paysan aussi. Le militaire également. Alors, on met les 3 principales professions masculines sur la ligne de départ. On dit, allez-y, que le meilleur gagne. Et puis, comme on a fini par réfléchir un peu dans nos pays, on rattrape le militaire juste à temps. On lui dit, t'es pas obligé de t'exprimer complètement. Non, t'as le droit d'aller boire une bière à Saint-Cyr, quoi de qui dans le chef qui dit. Donc quand on est réfléchi, le paysan s'exprime un max, le médecin s'exprime un max, et un certain nombre de militaires boivent une bière. Et le résultat des courses, vous l'avez là, la population du monde est multipliée par 10 en 200 ans. En 1850, nous ne sommes qu'un milliard sur cette planète. En 2050, on va fricoter tout près de 10 milliards. Joli petit défi, isn't it? Regardons-le de plus près. Là, vous avez l'évolution de la population pendant la durée de travail de nos enfants. Quelque part, nos enfants, je ne sais pas ce que vous leur racontez, mais les étudiants, de temps en temps, je leur demandais « Pourquoi vous faites des études, au fait ?» Tiens, rappelez-moi, vous allez travailler combien d'années, vous? C'est marrant, il y a 10 ans, ils disaient 37 ans et demi, ça m'a toujours fait rire. Maintenant, il n'y en a plus un seul qui dit 37 ans et demi. Mais je ne sais pas ce que vous leur dites à vos enfants, il y en a qui disent 40 ans, ça, c'est charmant. Alors moi, je leur dis, attendez, arrêtons, vous avez raison de faire des études. Vous avez intérêt à avoir un métier intéressant, parce que vous allez travailler 47 ou 48 ans. Vous n'aurez pas de retraite, les dernières retraites, c'est nous, on va fermer le truc en sortant. Mais vous aurez peut-être un pot de départ en retraite, on a quand même des... On a quand même des traditions. Et donc je leur disais, qu'est-ce qui va se passer entre aujourd'hui et votre pot de départ en retraite? Ben, vous l'avez là. Il y aura 1,1 milliard d'Asiatiques de plus à nourrir. Il y aura 800 millions d'Africains noirs de plus à nourrir. Il y aura 400 millions de Latinos de plus à nourrir et 200 millions d'Arabes. Ça, c'est le défi d'une seule génération. Les jeunes qui passent le bac cette année-là. C'est quand même intéressant, non? Bien. Alors, regardons par exemple ce qui se passe. Ça, c'est l'évolution de la population de l'Europe et de l'Afrique en 150 ans. Alors, au démarrage, l'Europe, elle gagne. En 1850, il y a 552 millions d'Européens. Et puis, on continue un peu à faire des enfants, puis ça nous lasse. On arrive à 700, et puis maintenant, ça baisse. 739 millions en ce moment, 707 en 2050, 646, bon, donc nous, ça va. Soyons clairs, pour les Européens, ça va. On mange déjà trop et on sera moins nombreux. Donc la probabilité que les Européens mangent est réelle. Mais quand on regarde l'Afrique, l'Afrique en 1950, c'était deux fois moins d'habitants que l'Europe. L'Afrique était vide à ce moment-là. Il n'y avait personne. Ils nous ont doublé vers 1990. Aujourd'hui, nous ne sommes que 739, ils sont 1,2 milliard. En 2050, nous serons 707, ils seront 2,4 milliards. Il y en a qui disent que ce n'est pas possible. Mais si, c'est possible. Non, ce n'est pas que ce n'est pas possible. C'est sûr qu'ils seront 2,4 milliards. Quand on interviewe les gens de l'INED, ils sont extrêmement sûrs d'eux. Ils disent, attendez, la population en 2050, on la connaît, il n'y a aucun problème. Toutes les filles qui auront accouché d'ici 2050 sont déjà nées. Donc on les connaît. Donc, cette variable-là n'existe plus. La seule variable, c'est à quelle vitesse la natalité va baisser. Mais on est absolument sûr qu'il y aura 2,4 milliards d'Africains en 2050, malgré les guerres, malgré les épidémies, malgré les famines. Et donc, la population africaine va doubler. On se met à faire de l'agriculture en Afrique ou pas? Parce que pour le moment, on n'a rien vu. Il y a très peu de monde en Afrique. Il y a très peu de monde en Afrique et 50% de la population a faim. En l'espace de 30 ans, la population va doubler. Et alors? Ben c'est tout près de chez nous. Hein. Ça, on franchit la Loire et on y est. Hein. On va vivre au 21e siècle, ici, avec le continent qui est le plus proche de nous. Il y aura en permanence 200, 300, 400, 500 millions de crèves-la-faim. Ça nous intéresse? Je vais vous dire, si ça ne nous intéresse pas, il y a des chances qu'ils s'intéressent à nous. Je vous donne juste une autre petite donnée, juste pour créer une petite note d'humour. Même les crèves-la-faim peuvent se payer une Kalachnikov. Vous avez remarqué? Bien. Et donc, les spécialistes ne sont pas du tout sûrs qu'il y aura 4 milliards d'habitants en 2100 en Afrique. Ça, ils ne sont pas sûrs du tout. Mais ils sont quasiment sûrs qu'il y en aura 2,4 milliards. Et en Afrique, ça veut dire qu'il faut tripler la production agricole dans les 30 ans qui viennent. Et là, le réchauffement climatique... C'est pas de la tarte. Parce que qui est-ce qui réchauffe la planète? C'est nous, les riches. Il y a pire que nous, les États-Unis. Enfin, c'est nous. Et qu'est-ce qui va morfler? C'est eux.
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2: Alors, faut augmenter la production agricole. D'abord, il faut augmenter, donc on vient de le voir, parce qu'il y a plus d'humains. Il n'y a pas de mystère. Grosso modo, il y aura 30% de plus d'humains sur Terre, Donc personne ne peut nier qu'il faut peut-être augmenter 30% la production agricole. C'est pas fini, il y a plus de riches. Alors c'est là qu'on va voir mes invités. Parce que d'habitude j'avais Gérard Depardieu, mais il était occupé. Bon, c'est pas grave. J'ai invité deux riches. Ils vont vous surprendre. Hein. Le premier, c'est Monsieur Lin. C'est l'ouvrier chinois. Vous n'avez pas très glamour, hein. Alors, vous allez voir, c'est très intéressant de regarder l'ouvrier chinois. Bonjour, Monsieur Lin. Qu'est-ce que vous faisiez avant d'être ouvrier? Ben, j'étais paysan. Qu'est-ce que vous mangez quand vous étiez paysan? Eh ben, du riz ou rien. Oh, j'entends dans le force de votre ou rien que ça vous plaisait pas, le ou rien. Non, ça me plaisait pas. Quand vous en avez eu assez du ou rien, qu'est-ce que vous avez fait? Ben, j'ai pris mes clics et mes claques et j'étais à Shanghai pour faire ouvrier. Ah ouais, vous êtes ouvrier? Qu'est-ce que vous fabriquez maintenant? Ben, j'ose pas le dire, mais tout ce que vous avez sur vous. Si j'étais pas là, vous seriez à poil. Bon, d'accord, on en reste là. Mais vous gagnez combien, monsieur Lin? Non, ça, je suis pas bien payé. 10 fois moins qu'à Grandchamp. Alors, déjà qu'on paye moyen à Grandchamp. Non, mais qu'est-ce que vous mangez maintenant que vous êtes ouvrier? Ah, ben, ça change tout. Du riz, du poulet, du cochon, du canard, du lapin, du bœuf. Ah, ben, est-ce qu'il mange le riz? Plus tout ce qu'a mangé le poulet qu'il mange. Ah ben c'est un peu plus. Tiens, d'ailleurs, le poulet, qu'est-ce qu'il mange? Il mange comme nous, hein. C'est pas cuisiné pareil, mais c'est les mêmes ingrédients. Le poulet, il mange du blé, du maïs, du soja, du colza, c'est comme nous. Sauf que, entre-temps, il se chauffe, il fait des plumes, fait des becs, fait des trucs, des machins. Donc il faut beaucoup de soja, de blé, pour faire 1 kilo de poulet. Donc tout le monde se doute que quand M. Lin mange du riz, plus de la viande, ils consomment plus de planète qu'avant. Puis alors, ils y vont de bon corps, hein. J'ai entendu parler du chien. Il y a un proverbe en Chine qui dit « Les Chinois mangent tout ce qui a des pieds, sauf les tables. » Donc, ça fait quand même du choix. Voilà. Mais, heureusement, il y a un jackpot en Chine. Parce que M. Lin, il mange de la viande, mais il mange pas de lait. Pas son truc, le lait, hein. Je sais pas si vous avez déjà été à Pékin, si vous aimez un bol de lait au petit-déjeuner, vous avez intérêt à le commander 15 jours à l'avance, hein, parce que... Non, mais sinon, il y aura du lait civilisé. Il y aura du lait du riz ou de soja, mais lait de vache... Je vous recommande pas à Pékin, parce que le peu qu'il y a est frelaté, pourvu que ça dure. Parce que, vous savez, la Chine, c'est un grand pays, hein. Il y a autant de vaches laitières en Chine qu'en France. Entre nous, ça fait pas beaucoup de petits Suisses par Chinois. Bon, elle est facile, ça. Bien. Alors, j'ai un autre invité. Monsieur Ramon Tsoa, please, sit down, please. Vous savez, l'informaticien indien, celui qui fait tous nos logiciels pour pas un radis, là. Alors, lui, il aime le lait. Ah ben, je sais pas si vous avez été à Bombay. On respecte la vache à Bombay, hein. La vache se couche et fait la sieste au milieu des grandes avenues, toutes les voitures s'arrêtent. Et d'ailleurs, le secret de Monsieur Ramon Tsoa, c'est le yaourt. Il est shooté au yaourt, cet homme-là. Yaourt au petit-déjeuner, yaourt au déjeuner, yaourt au dîner, donc pas de problème. Heureusement, on a aussi un petit jackpot en Inde. C'est la religion. Ah non, mais franchement, la religion en Inde, c'est génial. Parce que tout informaticien qu'il est, M. Ramon Tsoa, il croit à la réincarnation. Si c'est pas beau, ça. Alors, traire la vache, il n'y a aucun problème, qui dit. Mais la manger. Attendez, c'est peut-être grand-mère. Je vais quand même pas manger grand-mère, qui dit, hein. Mais attendez, pourvu que ça dure. Parce qu'en Chine, donc, c'est viande, mais peu de lait. En Inde, c'est lait, mais peu de viande. Vous savez, par exemple, l'Inde, c'est un grand pays. Il y a à peu près autant de cochons en Inde qu'en France. Ça fait pas beaucoup de rondelles de saucisson. Alors, je vais vous dire, pour vous que ça dure. Le sort du monde dépend de ça. Hein. Parce que si un jour, Monsieur Lin se réveille, se lève et nous dit « Je prendrai bien une nichette de fromage pour terminer le repas », on est foutu. Si un jour M. Ramon Tsoa se lève en disant « Mais qu'est-ce que c'est que ces sornettes de la réincarnation, filez-moi une côte de porc, on est foutu. » Voilà, le sort du monde dépend de ça. Parce que le français, c'est un désastre, quand on y réfléchit. Mais il est capable de faire un repas avec saucisson, côte de veau normande, camembert et dessert avec des œufs. Ah ben bonjour à ponction sur la planète, hein. Voilà, et donc... C'est intéressant de savoir ce que nous, les riches, on mange. Tiens, y a-t-il un végétarien dans cette salle? Ou une végétarienne? Une. Un. Deux messieurs et une dame. C'est bien. Vous en connaissez? Deux, trois messieurs. Ah, c'est plus chez les messieurs. Bon, enfin, ça reste minoritaire. Hein. Bon, vous en connaissez tous. Le beau-frère avec ses dreadlocks, là. Bon, d'accord. Bon. On va laisser tranquille ces trois messieurs, cette dame, le beau-frère. Mais on va se rendre compte qu'il y a beaucoup de gens végétariens sur Terre. Il y a à peu près 3 milliards de gens qui sont trop pauvres pour acheter de la viande. Qu'est-ce qu'ils mangent? Ben, des végétaux. Et alors, ça s'appelle comment, les gens qui mangent des végétaux? Ben, végétariens. Alors, le végétarien aime beaucoup les céréales. Prend les céréales qui tiennent au corps. Par exemple, du riz, etc. Bien. Alors maintenant, Monsieur Lind mange son riz, plus tout le blé qu'a mangé le poulet qu'il mange. Monsieur Ramantsoa mange, mettons, ses lentilles, plus tout ce qu'a mangé la vache dont il mange le yaourt. Donc on peut comprendre que quand on passe de végétarien à carnivore, on ponctionne un peu plus la planète. Un peu combien? Ben, 4 fois plus, quoi. Un végétarien, ça se siffle 200 kilos de céréales, un carnivore, 800. Respect. Mais je ne vous parle pas de 2 ou 3 personnes. Je vous parle de centaines de millions de personnes. Autrement dit, le fait qu'il y ait des classes moyennes sur Terre qui s'enrichissent un peu, ça fait une énorme demande de nourriture. Il y a déjà la nourriture des gens nouveaux, et puis il y a la nourriture des animaux que mangent les nouveaux riches. Donc, pour commencer, on a dit, on est 7 milliards, je te rajoute 75 millions. Donc le premier truc, c'est de dire, il faut augmenter d'1% la production mondiale tous les ans. Mais finalement, il faut augmenter de 2%. 1% à cause des bébés qui naissent, et 1% à cause des monsieur Lin qui commencent à manger de la viande. Ça fait déjà 2%. Et donc, par exemple, j'ai un petit problème existentiel. J'arrive à un âge canonique de bientôt 70 ans. Je lève ma fourchette et mon couteau et j'hésite à attaquer le 7e bœuf parce que je viens de terminer mon 6e. Et je ne sais pas si les messieurs qui sont dans cette salle, mais les femmes aussi, vous avez réalisé qu'un Français, ça se siffle 7 bœufs dans sa vie. Un bœuf tous les 10 ans. Ah, il y a peut-être des éleveurs de bœufs ici qui vont trouver que je suis une fixette. Allez, je vous la fais complète. Un Français, ça mange 7 bœufs, plus 33 cochons, 9 chèvres, 1300 poulets, 60 lapins, 20 000 œufs, 32 000 litres de lait. La gastronomie française. Je ne sais pas si vous aviez vu la gastronomie française comme ça, mais elle interpelle au niveau de notre vécu alimentaire. Ben, tout le monde peut comprendre que si tout le monde se siffle 7 bœufs et 33 cochons, la Terre n'y arrivera pas. C'est tout. On mange actuellement 90 kilos de lait, 85 kilos de viande par an et par tête de pipe. Il y a pire que nous, les Amerlocs, 125 kilos. Il y a pire que les Américains. Allez, par exemple, les Argentins, 175 kilos. Je ne sais pas si vous avez été en Argentine, on aime la viande. Mais attendez, ce qui est préoccupant au niveau mondial, c'est la Chine. Parce que du temps de Mao Tse-Tung, vous vous souvenez combien ils étaient les Chinois? Il y avait une chanson qui nous le disait, vous vous souvenez? 700 millions de Chinois, moi. À ce moment-là, ils mangeaient 14 kilos de viande. Aujourd'hui, ils sont 1,3 milliard. Et ils mangent 60 kilos de viande. C'est moins que nous, mais c'est pas mal. Autrement dit, il faut réaliser ça. En l'espace de 40 ans, la Chine a multiplié par 8 sa consommation de viande. Ça se voit un tout petit peu comme ponction sur les ressources de la planète. Alors, je vais vous le faire cynique. Pourvu que la religion dure en Inde, et pourvu que la pauvreté dure en Afrique. Parce que si tout le monde se siffle 80 kilos de viande, on est foutu. Voilà. Mais heureusement, on ne mange pas toujours la même chose. Alors le Français pense qu'il mange toujours la même chose, lui, naïvement. Oui, mais enfin, pas dans les mêmes conditions, pas dans les mêmes proportions. Par exemple, en l'espace de 60 ans, on mange 3 fois moins de pain. Alors quand on s'appelle parmentier, ça c'est très dur, 5 fois moins de pommes de terre. Mais attendez, il faut arrêter d'idéaliser. Dans la France des années 50, on mangeait du pain et des patates. Point, quasiment, enfin sur le fond. Et d'ailleurs, c'est pour ça que parmentier est très connu en France, parce qu'avant, on mangeait que du pain. L'année où il y avait une mauvaise récolte de blé, c'était famine. Depuis que Parmentier est arrivé qu'on mangeait des patates et du pain, il se trouve que ce n'est pas toujours les mêmes années qu'on manque de blé et de patates. Donc, finalement, il n'y a plus de famine. Quand il n'y avait pas assez de pain, on mangeait plus de patates. Quand il n'y avait pas. Donc, c'est pas mal. Ben, mais ça change quand même, hein, en l'espace de 50-60 ans. 3 fois moins de vin. Parce que grand-père, qui mangeait beaucoup de pain et beaucoup de patates, le litron, ça y allait. 140 litres de vin par tête de pipe et par an, bonne sœur et curé comprise, hein, tout le monde. On commençait au berceau, quasiment, hein. Voilà, dans le biberon, mettez la petite goutte. Ben, je ne sais pas si vous vous souvenez, quand nous étions jeunes, nous les vieux, les manifs de paysans, c'était Carcassonne et Narbonne, hein. Les viticulteurs, c'était des violents, hein. Puis, ben, au bout d'un moment, maintenant, c'est 40 litres. Au fait, y a-t-il encore des viticulteurs dans ce pays? Mais qu'est-ce qu'ils ont fait? Ah, t'en veux moins de vin? Eh ben, on va te changer le truc. Tiens, j'ai déjà une bonne idée. Au lieu de te vendre le vin par litre, on va le vendre par 75 centilitres. C'est plus classe. Mais qu'est-ce que c'est que ce truc de vendre le vin 1 litre pour 80 centimes de francs, franchement? Non, je vais commencer entrée de gamme, 4 euros les 75 centilitres. Ça, quand même. Enfin, franchement, à 4 euros, je te recommande pas, hein. Non, attends, faut avoir un minimum de respect, non. 8 euros, c'est bien. Puis quand t'as des invités, 12, et puis le jour de Noël, 20. Eh ben voilà, il y a encore des viticulteurs. Même dans le Muscadet. Enfin, j'irai contre le Muscadet, hein. Mais même à Carcassonne, on va dire. Voilà. Et donc, on boit moins de vin, ils ont dit, que du bon, que du cher. Eh ben voilà. Alors, deux fois plus de fruits, moins de légumes. Ah ben, le légume, faut l'éplucher et le cuire. Puis maintenant, nos femmes travaillent. Et les hommes, je sais pas pourquoi, ils trouvent ça déshonorant d'éplucher les légumes. Ben voilà, moins de légumes. Mais les fruits, oui. Attendez, des fruits, là je vous prends témoin, c'est très nouveau les fruits dans ce pays. Moi quand j'étais enfant, j'avais droit à un demi-fruit à midi, jamais le soir. La corbeille de fruits, c'est un concept qui n'existait pas. Le fruit, c'était cher. Le fruit dans ce pays, je vous rappelle, c'est le rapatrié d'Algérie. On termine ce qu'on appelle voilà, les événements d'Algérie, la guerre, enfin, voilà. On rapatrie 700 000 Algériens, entre parenthèses. On rapatriait de ce temps-là 700 000 réfugiés, hein, on n'en faisait pas. Bon, les mecs, ils débarquent à 7, ils disent, mais qu'est-ce que c'est que ces pays? Il n'y a pas de pommes, il n'y a pas d'abricots, il n'y a pas de pêche. Ben, on va en faire. Ben, c'est grâce aux rapatriés d'Algérie qu'on a des fruits, qu'on a des corbeilles de fruits. Et encore, je vous fais pas le cinéma. Moi, ma mère, elle a eu droit, dans sa jeunesse, à l'orange, à Noël, hein. Donc ça, moi, quand même pas. Voilà. Eh ben, il y en a qui l'ont eu, donc c'est bon. Et donc, vous voyez, ça change. Maintenant, on mange des fruits. Deux fois plus de viande, deux fois plus de lait. Alors, quand on voit à quel niveau ça change en 60 ans, mais en même temps, quand on voit que la société ne cesse de s'accélérer, penser qu'on mangera exactement pareil en 2050, ça me paraît légèrement imprudent. Mais donc, on va manger radicalement différent en 2050, et ça me paraît intelligent de s'interroger sur qu'est-ce qui serait bien de manger? Qu'est-ce qui serait bien de manger plus? Qu'est-ce que serait bien de manger moins pour pouvoir vivre en paix sur cette planète? Voilà. Alors, par exemple, la viande. Alors, je parle de la viande parce qu'on est quand même dans une région d'élevage, hein. Alors, il faut se rendre compte que les Français ont adoré la viande. Ben, au début, les ouvriers, ils faisaient pas de chichi. Ils allaient gagner leur pain à la sueur de leur front. Point. Et puis, tout d'un coup, ils ont voulu manger comme le patron. Ils diraient, non, je vais gagner mon beefsteak, moi. Ben, ça change tout. Et une fois qu'ils ont eu le beefsteak, ils disent, maintenant, je vais mettre du beurre dans les épinards. C'est vachement bien. Et donc, la consommation de viande a augmenté d'une façon incroyable en Europe. Les Français, notamment, on est des gens rationnels. On s'est fixé sur le millésime. Dans les années 20, on consommait 20 kilos de viande. Dans les années 50, 50 kilos de viande. Dans les années 80, 80 kilos de viande. Et au tournant du siècle, 100 kilos de viande. Ben, qu'est-ce qu'ils ont fait tous les éleveurs? Ils ont élargi les poulaillers, les porcheries, les étables. Tout l'élevage français s'est mis à faire de la quantité. C'est quand même pas mal de passer de 20 kilos à 100 kilos. Mais alors, ce qui est fou, c'est que les gens pensent que tout continue. Ben, attendez, raisonnons par l'absurde. En 2100, on va manger 200 kilos de viande. En 2200, 300 kilos de viande. En 2300, 400 kilos de viande. Vous voyez, au bout d'un moment, ça s'arrête. Et la modernité de la viande en France, tout d'un coup, a pris du plomb dans l'aile. Comme tout le monde peut manger de la viande, et puis on veut manger comme les patrons. Vous avez vu, les nouveaux patrons des GAFA, Google, le truc, sont tous végétariens. Alors, tout d'un coup, on sait plus. Et comme l'appétence baisse, tout le monde s'engouffre. Alors, le bien-être animal, la cruauté dans les abattoirs, le cancer, l'artérosclérose, les options philosophiques sur notre rapport aux animaux, etc. Enfin, voilà, la consommation de viande baisse, et voilà, on est passé de 100 à 85 kilos, on n'en est pas mort. Du coup, il y a évidemment une énorme crise de l'élevage en France. Pas dans le monde, hein. Dans le monde, l'élevage, c'est génial. Je veux dire, en Inde, le lait coule à flot, et en Chine, les cochons, etc. Il faut se rendre compte qu'un cochon sur deux sur Terre, il est chinois, hein. La moitié des cochons du monde entier sont chinois. Ils en élèvent. Voilà, ils en élèvent. Bon. Donc, ça commence à baisser. En Europe. Du coup, l'Europe s'affole. Mais qu'est-ce qui se passe? Il faut soutenir les éleveurs. Vous avez vu? Ils disent, on fait de la pub. Mangez du cochon, qu'ils disent à la radio. Vous avez vu, cet été, à campagne, c'était manger de la viande racée. Ça m'a fait beaucoup rire. Je savais pas que les autres avaient pas de race, mais bon, voilà. Attendez, quand on est dans un mouvement profond comme ça, c'est pas une petite campagne de pub. La réalité, c'est que la baisse commence à peine. À la fin des fins, ça va se terminer à 50-60 kilos de viande, ce qui est déjà pas mal. C'est déjà pas mal pour la santé, c'est déjà énorme pour la ponction des ressources sur la planète. Et donc, quelque part, si on veut pas trop réchauffer la planète et pas trop épuiser la planète, ça commence par se poser cette question. Et donc, quelque part, si on veut pas trop réchauffer la planète et pas trop épuiser la planète, ça commence par se poser cette question. Qu'est-ce qu'on mange demain?

0: C'est pas le sujet. Sinon, on y est jusqu'au petit déjeuner. Bon, alors, cette fois, c'est beaucoup trop. Puisqu'il y a beaucoup de curés ici, dans le temps, les curés nous disaient « Ah oui, la viande, mais pas le vendredi. Pas pendant le carême. Pas les veilles de fête. » Maintenant, les écolos nous disent « Non, pas le lundi. » Alors, moi, pas le vendredi, pas le lundi. Mais c'est pareil. On n'est pas obligé de manger, cette fois, de la viande. En tous les cas, pas 14, et même 7. Et puis combien ? Maintenant, quand on va chez le boucher, qu'on demande un petit beefsteak, il vous dit « Petit, bon, 180 grammes. » Moi, maintenant, même chez les bouchers, j'ai du mal. J'ai tout petit, hein. Donc, ils me font 160 grammes, et je le coupe en deux, avec mon épouse, de retraité, 80 grammes, ça suffit. Trois fois par semaine. Ah oui, mais alors, on va faire comme le vin. Quand on m'en mange que 80 grammes trois fois par semaine, on dit, alors je veux qu'il soit bon, hein. Je veux qu'il soit bon. Et donc, c'est très simple, puisqu'on en parlait tout à l'heure pour les cantines. On va continuer à manger du bœuf carotte, on est quand même en France. Mais, il y a un petit changement sémantique. On va passer à la carotte au bœuf. Deux fois plus de carottes, deux fois moins de bœuf. La planète s'en trouvera beaucoup, beaucoup mieux. Et nous, pas si mal. Donc, plus d'humains, plus de riches, plus de gâchis. Allez, je fais un petit couplet sur le gâchis. On gâche à peu près le tiers de la récolte mondiale. C'est pas mal, hein.
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0: Alors, il y a deux grandes écoles dans le gâchis qui n'ont rien à voir. Ça dépend où on habite. Dans le sud ou dans le nord. Pas de la France, hein, de la planète. Alors, dans le sud de la planète, on est très partageux. On récolte, puis on dit, bon, ça, je vais le donner pour les rats, pour les moisissures, pour les oiseaux, pour les voleurs, pour le vent. Puis moi, je garde ça. Ben, c'est pas beaucoup. Ben, pourquoi tu crois que t'as faim? C'est quand même une histoire de fou, quand on y réfléchit. Regardez en Afrique. Pour le moment, il n'y a pas beaucoup d'Africains en Afrique. Donc l'Afrique a toujours produit assez de nourriture pour nourrir tous les Africains. Mais c'est normal, c'est mal réparti. Regardez, avec le réchauffement de la planète depuis quelques années, il ne peut plus jamais en Afrique de l'Est. Donc du Kenya au Niger, on a faim parce qu'on a soif. Mais pour le moment, en Afrique de l'Ouest, ça va. Au Sénégal, en Côte d'Ivoire, ça va. Ouais, mais il n'y a pas de silos. Ça, c'est marrant. Ça fait 60 ans qu'on aide les pays africains. Je dis, attends, où sont les silos? Où sont les tanks à lait réfrigérés à énergie solaire? Je rêve. Ces gens-là ont du mal à se nourrir, on peut pas déjà les aider à garder leur récolte? Ah non, de temps en temps, quand je vois un politicien, je dis, on veut vraiment les aider? Peut-être les aider à garder leur récolte? Vois-moi ce que j'en dis. Bon, je vous rassure, s'il y avait des silos, il n'y a pas de route. Je vous rassure d'ailleurs, s'il y avait des silos et des routes, il n'y a pas de camions. Et vous commencez à me connaître, je suis facétieux, vous attendez la chute. S'il y avait des silos, des routes et des camions, avez-vous remarqué qu'au centre de l'Afrique, il n'y a plus que des pirates? Donc il n'y a absolument aucune chance que le rap du Sénégal arrive au Kenya. Aucune. On vit un monde formidable quand on y réfléchit. Alors, je vous rassure, en Loire-Atlantique, nous avons nos silos. Donc nous gâchons sophisticated. Nous, avant de gâcher, on rajoute du salaire, des charges sociales, de la publicité, de l'emballage, de la taxe professionnelle, du transport, et on jette. Voilà, et on jette sérieusement, comme des malades. Combien on jette, au fait? Alors, sur Terre, 1,3 milliard de tonnes, le tiers de la production. Les États-Unis, c'est les champions du gâchis. Ça, c'est ce que jette une famille américaine tous les mois. Parce qu'ils mangent, hein. C'est l'équivalent de ce qu'ils jettent. Alors, regardons-nous. Alors, on va se regarder, nous. Le gâchis du français. Est-ce que vous savez un autre chiffre très important? On introduit une tonne par an par sa bouche. C'est pas mal, hein, système digestif. Allez, 600 kilos de liquide. Allez, je suis sympa avec vous, je l'ai mis transparent sans bulle. Il arrive que... Bon, on va pas s'intéresser au liquide. 400 kilos de solide. Ben, 1 kilo par jour. Et donc, quand on dit, on gâche le tiers de la récolte mondiale. Si on était à la moyenne, ça voudrait dire que chaque Français gâche 200 kilos. Hein, on récolte 600 kilos pour Français. On en jette 200 kilos. On en mange 400 kilos. J'ai peut-être idée qu'on gâche plus que la moyenne, je sais pas pourquoi. Parce qu'en général, quand on est riche, on gâche un peu plus. Hein. Donc moi, j'estime que chaque Français gâche 240 kilos. Alors là, je vous sens venir, vous dites, pas moi. Bah si, vous. Mais comment? Mais oui, chaque Français gâche 240 kilos. Attendez, le gâchis, faut le regarder de A à Z. En fait, il y a trois gâchis. Le premier gâchis, vous le voyez jamais, il rentre même pas dans les statistiques. Il reste au champ. Regardez par exemple. Le producteur de carottes sème sa carotte. La carotte, vaillant petit soldat, fait son trou. Et puis, de temps en temps, elle voit un caillou, elle devient tordue. Et alors, c'est normal. Sauf que, est-ce que vous voyez des carottes tordues dans le rayon légumes de votre supermarché? Ben non. Je sais pas qui a dit à Monsieur Carrefour, le Français n'aime pas la carotte tordue. Donc, la carotte tordue ne sort pas du champ. Point. Regardez, ça, c'est des tomates qui sont sorties de la serre. Elles avaient un petit... Oh, oh là. Donc, elles rentrent pas dans les statistiques. Le pire, je vais vous dire, c'est le poisson, hein. Le poisson, c'est le pire du pire. Vous avez vu maintenant, avec les bateaux qu'on a,

0: les filets, on récupère tout jusqu'au fond de la mer. On remonte tout, absolument tout. Et puis on fait le tri. On dit, ça c'est trop gros, ça c'est trop petit. Attends, ça c'est hors quota. Je ne sais même pas comment ça s'appelle. Ça, le cours vient de s'effondrer. Et on balance dans la mer 30 à 50% de ce qui est remonté dans les filets. Même pas de stats. C'est pas mesuré puisque ça arrive pas au port. 80 kilos par tête de pipe qui rentrent même pas dans les statistiques. Tiens, les fruits moches, les légumes moches. Si on allait tous voir le chef du rayon légumes de notre supermarché, on disait, vous savez, je suis un bon client, hein, ça fait quand même 22 ans que je fais mes courses chez vous. Mais je manque à tous mes devoirs. Je me suis jamais présenté. J'ai un petit truc, j'aime bien les légumes moches. Parce que pour faire la soupe, le légume moche, ça a plus de personnalité. Il a dû lutter contre les éléments. Et donc finalement, ça fait des très bonnes soupes. Donc si vous me mettiez un petit rayon de légumes moches, moi je les achèterais pour ma soupe. Si on est 70 à y aller, on sait jamais, hein. On peut rêver. Bien, continue. Alors ensuite, il y a l'industrie et le commerce. Alors industrie, tiens, si on allait visiter une usine de pain de mie, vous venez? Déjà dans le mot pain de mie, moi il y a le pain. Je sais pas ce qu'il fait là, mais enfin bon, chacun son truc. Alors vous êtes l'ouvrier du lundi matin à l'usine de pain de mie, donc vous appuyez sur la chaîne, et puis c'est le lundi matin, vous allez boire un café, parce que quand même, faut se réveiller. Le café dure un peu plus le lundi matin, parce qu'on n'est pas très réveillé. Vous revenez, ils disent, ah ben merde, qu'est-ce qu'ils ont fait là? Mais qu'est-ce qu'il a fait le gars de vendredi? Enfin, le pain de mie et losange, alors vous arrêtez tout. Oui, mais le temps de boire le café, il y a eu une tonne de pain de mie losange, à la benne. On vit une époque formidable. Avez-vous remarqué qu'il y a des gens du marketing qui ont inventé un concept génial, le pain de mie sans croûte? Je voulais juste vous dire, le pain de mie sans croûte n'existe pas natif, comme on dit. Le pain de mie sans croûte, c'est un pain de mie avec croûte où on a retiré la croûte. Quel est le cinglé qui a inventé ce concept? Et ça veut dire qu'il y a des dizaines de milliers de tonnes de croûte de pain de mie qui sont jetées. On vit une époque formidable, hein. On voit qu'il n'y a plus de famine. Bon, voilà, ça c'est l'usine. Ensuite, il y a le transport. Tiens, vous venez, on va dans la camionnette qui transporte des palettes de filets d'orange. Et puis, ils font des travaux, ils font tout le temps des travaux, les maires en ce moment, boum, il y a une palette qui se casse la figure. Vu le prix des salaires dans ce pays, on n'a pas les moyens de payer des petites mains qui prennent chaque filet, les ouvrent au ciseau, ils retirent l'orange qui est explosé, ils prennent un linge sec pour essuyer les autres oranges, ils remettent une orange neuve et ils recousent. Ça n'existe pas. Toute palette qui s'est cassée la gueule, à la benne. Ça finit par faire beaucoup. Et puis, le supermarché, n'en parlons pas. Voilà. Ah oui, c'est pas mal, hein. 80 kilos. Une autre provoque. Est-ce que vous faites partie des gens qui se mettent sur la pointe des pieds dans les supermarchés? Oh, bah, pas vous, quand même, mais. Vous savez? Devant le rayon yaourt, là. Ouais, cherche le dernier yaourt qui est au fond, là. Et pourquoi on se met sur la pointe des pieds dans le supermarché? Ah, parce qu'ils nous mettent des dates. Mais attends, c'est vachement important, la date, hein. On risque de crever si c'est après la date, hein. On plaisante pas avec la bouffe, hein. Tiens, vous venez si on allait visiter ce coup-là, une usine de yaourt. Alors, dans l'usine de yaourt, le travailleur travaille et l'homme de marketing pense. Alors, le travailleur dit, je fais les yaourts pour Grandjean-les-Fontaines. Eh ben, nous sommes le 17 mars, mets-y dessus, 17 avril. Oui, chef. Bon, j'ai fini Grandjean, je fais Pointe-à-Pitre. Ben, mets-y 17 mai. Que vous avez réalisé que monsieur Danone, il nous vend le même yaourt à Grandjean avec 4 semaines de délai et dans nos colonies avec 8 semaines. Et ça veut dire que tous nos confrères des colonies sont morts? Bah, bien sûr que non. Attendez, le yaourt. Je vous parle de yaourt blanc, moi, pas le yaourt avec plein de saloperies dedans. Le yaourt blanc, qui est resté dans le frigidaire. Plus il est vieux, plus il est acide, moins il y a de microbes. Mais évidemment, monsieur Danone va pas vous expliquer que vous pouvez parfaitement manger votre yaourt un mois après la date qui est marquée dessus, puisque si vous étiez dans nos colonies, de toute façon, vous sauriez même pas. Et donc, on vit une époque formidable. On vit une époque formidable, on jette des yaourts comme des malades. Vous avez vu d'ailleurs, il y a eu un accord incroyable un jour, dans le fin fond d'une arrière-cour, ils s'étaient mis des fausses moustaches et tout pour s'entendre. Entre l'industrie laitière, ils ont dit, tiens, j'ai une bonne idée, les yaourts dans ce pays, c'est par quatre. Vous avez vu, quand on va dans les autres pays, on achète un yaourt sans problème. Ah ben, chez nous, non, c'est 4, 8, 12, 16 ou 400. Eh ben, et puis alors, je vous dis pas la promo, 3 packs de 8 yaourts pour le prix de 2. Alors quand je suis célibataire, veuf ou qu'on n'est que 2, dont ma femme mange pas de yaourt, qu'est-ce que je vais faire avec 24 yaourts? Et puis surtout, ce soir, j'ai pas mangé de yaourt, j'ai dîné avec vous. Moi, qui voyage tout le temps, à la fin, je reviens dans mon frigidaire, yaourt à la benne. On jette le quart des yaourts français. On achète 4 yaourts, on en mange 3. Alors, pas vous, mais quand même. Le gâchis, c'est pas mal. Et puis ensuite, il y a la restauration. Qu'est-ce qu'on jette dans la restauration? Ah, est-ce que, je le disais tout à l'heure, j'étais pensionnaire dans le temps, moi, les temps héroïques, hein, avant mai 68. Chez les bons pères, il y avait quand même des principes. Pain frais et bois vert font la ruine des familles. Donc, je ne mangeais que du pain de la veille. Il n'y avait jamais de pain frais. Enfin, il y avait du pain frais le jour où l'économe s'était embrouillé dans ses chiffres. Alors, je peux vous dire que quand par hasard, au goûter, on amenait une panière de pain frais, c'était l'émeute dans la cour de récré. Ça lui faisait passer, l'économe, l'idée de mal faire ses chiffres. Alors maintenant, il est hors de question de resservir le lendemain le pain de la veille. Tous les parents d'élèves seraient devant l'école en disant « assassin », etc., etc. Et donc, qu'est-ce qu'on gâche ? Même du pain. C'est quand même fou, etc., etc. Voilà, et puis chez nous, voilà, on estime que le Français, lui, tout seul, dans sa cuisine, il jette à peu près 40 kilos, 37 kilos, tout emballé. Par exemple, du yaourt, tout emballé. On jette le tiers de la récolte mondiale. On pourra jamais faire zéro. Moi, ce que je disais à mes étudiants, c'est on n'est pas très fiers du monde qu'on vous laisse. Moi, je vous pose un défi. Quand vous aurez mon âge, on ne jette plus que le quart de la récolte. Possible quand même. Allez, si au lieu de jeter le tiers, on jette le quart, on récupère 300-400 millions de tonnes de bouffe. Il y a 800 millions de gens qui ont faim, on ne sait jamais. Enfin, moi, je suis très utopiste. Hein. Bon, alors à la fin des fins, quand on cumule, on est plus nombreux, il y a de plus en plus de riches et on gâche comme des malades, il faut augmenter de 70% la production agricole mondiale d'ici 2050. Mais là encore, ça dépend où on habite. En Afrique, il faudrait multiplier par 5. Impossible, impossible. Donc il faut avoir le courage de dire aux Africains, vous êtes végétarien, bon, j'ai pas de conseils à vous donner, mais vous devriez le rester. Parce que si c'est zébu frites tous les jours en Afrique, jamais ça va le faire. Mais si les Africains restent végétariens, la population va doubler. Il faut doubler la production. Oui, mais 50% des Africains mangent pas leur faim, donc faut tripler. Donc, si les Africains sont végétariens, faut quand même tripler la production entre 2017 et 2050. C'est possible, ça ? C'est ce qu'a fait la Loire-Atlantique. La Loire-Atlantique produit 3 fois plus de bouffe qu'en 1950. Ouais, mais enfin, le moins qu'on puisse dire, c'est que les paysans se sont efforcés. Hein. Je veux pas être raciste, mais je vois pas le même effort actuellement dans l'agriculture africaine. Autrement dit, il faut pas se faire d'illusions. L'Afrique ne mangera pas à sa faim au 21e. C'est vachement gai, hein, comme conférence. L'Asie, faut doubler. Ils y arriveront pas non plus. Oui, parce que les Asiatiques, contrairement aux Africains, ils sont déjà très bons en agriculture. Ils ont très peu de terre et très peu d'eau. Donc, faut se rendre compte de cette donnée géopolitique. Au 21e siècle, l'Asie n'arrive pas à produire assez de nourriture. L'Afrique n'arrive pas à produire assez de nourriture. Heureusement, il y a l'Amérique. En Amérique, encore plein de réserves et plein de réserves de productivité. Ça va le faire. Arrêtons de faire une fixette sur les paysans brésiliens. Le paysan brésilien, c'est pas le truc qui est juste inventé pour embêter le paysan français. Le rôle du paysan brésilien, c'est de nourrir le Brésil et Shanghai. Et je vais vous dire, on a quand même intérêt à ce que Shanghai mange. Et alors en Europe ? En Europe, ça y est, on mange trop, on fait plus d'enfants. Arrêtons de dire qu'il faut augmenter massivement la production agricole en Europe. Qu'est-ce qui va la manger ? Et donc, il faut se rendre compte de ça. Au début de l'histoire, quand commence le réchauffement climatique, l'Europe, elle est peinard. C'est un îlot de surbouffe au milieu d'un monde affamé, si tout reste égal par ailleurs. Voilà.
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0: Mais tout ne reste pas égal par ailleurs, comme l'avait remarqué M. Dupont et Dupont. La planète se réchauffe. On y arrive doucement, mais sûrement. Devant vous, trois planètes du même système solaire. La distance au Soleil n'est pas extrêmement différente. En tous les cas, elle n'est pas fondamentale pour ce qui nous occupe. La principale différence entre ces trois planètes, c'est le gaz à effet de serre. Alors, les Vénusiennes, elles sont un peu shootées, hein. Je ne sais pas ce qu'elles ont fait avec le gaz à effet de serre, mais enfin, il y a 96% de gaz carbonique. Ben, il fait 420 degrés. En revanche, les Martiens, il n'y a plus d'atmosphère. C'est moins 50. Entre Vénus, Mars et la Terre, vous choisissez quelle planète ? Ah ben, moi, je choisis Terre. Et pourquoi la Terre est habitable ? Eh ben, il y a juste un peu de gaz à effet de serre. C'est tout. S'il y en a trop, on crève de chaud. S'il n'y en a pas assez, on crève de froid. Et donc, le gaz à effet de serre, c'est pas juste un truc pour nous embêter. Le problème, c'est d'être raisonnable. Un peu de gaz à effet de serre, c'est bon. Un peu trop, ça va pas. Pas assez, c'est pas bon non plus. Un équilibre subtil. Bien. Alors, la planète se réchauffe ou se réchauffe pas ? Monsieur Trump, par exemple, dit... C'est pas vrai. Et si jamais c'est vrai, c'est pas de notre faute. Alors, il se trouve que moi, j'ai un fils qui travaille à la NASA. Donc, je suis intéressé par... Voilà. Et la NASA aime bien faire des cartes. Puis elle est un peu vexée. La NASA a pas voté Trump pour faire... Bref, hein, voilà, voilà. Et donc, elle fait des cartes. Pour faire ces cartes, elle prend chaque kilomètre carré et elle dit, sur chaque kilomètre carré de Terre, je vais calculer, c'est un peu fastidieux, la température moyenne du XXe siècle, la température moyenne du 1er janvier 1900, 0 heure, au 31 décembre 1999, minuit. C'est un peu fastidieux. Et puis une fois que j'ai calculé ça, je regarde chaque année la température moyenne de l'année, je la compare à la température moyenne du siècle. Si la température moyenne de l'année est la même que le siècle, je laisse en blanc. Si c'est un degré de moins, je mets en bleu, 2 degrés de moins bleu foncé, 1 degré de plus jaune, 2 degrés de plus marron. Allez, c'est parti, on va se voir 120 ans de climat. Alors, on termine le 19e siècle, passons au 20e. Oui, il fait un peu froid, si on se faisait une petite guerre pour se réchauffer. Voilà, et puis une petite crise économique, ça nous refroidit. Bon, alors on est un peu froid, faisons une autre guerre. Allez, chaud. Et puis c'est nous qui arrivons, là, les classes d'après-guerre. Et puis, attendez, très important, mai 68. La gauche arrive au pouvoir. La droite revient. La gauche, ou je sais plus, enfin, voilà, on est au 21e siècle, et puis nous voilà maintenant. Alors, il y en a qui disent que c'est pas vrai. Ne négligeons pas le fait que ça pourrait être vrai. Il y en a qui disent c'est peut-être vrai, mais c'est pas de notre faute. Ne négligeons pas le fait que ça pourrait aussi être de notre faute. Vois-moi ce que j'en dis. Alors, il y en a qui disent, on s'en fout. Quand on habite la Loire-Atlantique, on peut s'en foutre. Nous, ça va. Attendez, qui est-ce qui va vraiment souffrir en cas de réchauffement de la planète? Ben, c'est ceux qui ont la totale. La surpopulation, plus la sécheresse, plus les inondations, plus les maladies, plus les épidémies, plus les ouragans. On n'a rien de tout ça, nous. Donc, c'est pas la France, c'est le Bangladesh, la Guinée, Sierra Leone, Haïti, Sud-Soudan, Nigeria, Congo, Cambodge, Philippines. Oh, ben, que tu crèves la faim. Des merdes d'Asie pour manger. Et est-ce que Nantes va être très affectée? Ben non, les villes affectées, c'est Dhaka, Bombay, Manille, Calcutta, Bangkok. Ah, Nantes, ça va. Ah ben, quand je vous dis nous, Nantes et Angers, la planète va nous terminer peinard, hein. Bon, alors, parlons agriculture. Ce qui est très intéressant dans les relations entre l'agriculture, l'alimentation et le réchauffement climatique, c'est que, à ma connaissance, c'est le seul secteur qui est trois fois concerné. Alors, je vous rassure, les coiffeuses sont concernées. Les marchands de téléphones portables sont concernés. Les plombiers sont concernés, mais enfin un peu moins. Parce que d'abord, l'agriculture, c'est elle qui occupe la planète. C'est elle qui utilise l'eau, le climat, la terre, etc. Donc quand on casse le joujou, c'est pas les plombiers qui s'en aperçoivent les premiers, c'est forcément les paysans. Les paysans sont les premières victimes du réchauffement climatique. Deuxième chapitre, donc on va le voir sérieusement. Deuxième chapitre, on peut pas que plaindre les paysans. Est-ce que quand même... L'agriculture, ça produit autant de gaz à effet de serre que le transport. Autrement dit, on ne peut pas dire au paysan, « Ah mon pauvre, je ne sais pas comment tu vas faire pour nous faire à manger », sans lui dire en même temps, « Tu ne peux pas nous faire à manger sans réchauffer la planète, parce que sinon c'est foutu, c'est le cercle vicieux. » Donc en fait, les paysans, c'est parmi les principaux réchauffeurs de la planète, surtout les éleveurs. Et puis alors, c'est là que ça devient passionnant, c'est que c'est les seuls qui peuvent nous sauver la mise. Parce que quand on a balancé tous ces gaz à effet de serre, le premier truc, c'est arrêter tout. Vous avez vu, arrêter tout quand on est shooté au pétrole, c'est compliqué. Hein. Mais le deuxième, c'est de dire, ce carbone qui est là-bas, on ne peut pas le récupérer. Vas-y, il n'est plus là-haut, il va arrêter de nous embêter. Et là encore, comment on fait pour récupérer le carbone? On plante des arbres, on couvre le sol en permanence. Ben, c'est les paysans. Autrement dit, les paysans peuvent nous sauver la mise, ils peuvent nous refroidir la planète. Regardons tout ça en même temps. Premier point, l'agriculture victime de réchauffement. Cyclone. Voilà. Là, vous avez deux jolis petits cyclones. Katrina, vous vous souvenez, celui qui avait été sur Chatouillet, Nouvelle-Orléans. Et puis là, c'est celui de cette année. Là, Irma, il était pas mal, Irma. Hein. Alors, le carburant du cyclone, c'est la température de la mer. Plus la mer est chaude, plus le cyclone est macho. Là, vous avez une courbe qui montre, c'est pas exact, mais qui montre grosso modo la corrélation entre la température de la mer et la force du cyclone. On n'a pas l'habitude des cyclones ici. C'est vrai qu'on a de temps en temps une tempête, mais enfin, rien à voir. Je vais juste vous dire un truc comme vous voyez sur la photo. Quand le cyclone est passé, il n'y a plus de bananes à manger. Mais attendez, ça c'est rien, il n'y a plus de bananiers. Donc prévoir un petit délai pour avoir des bananes. Regardez, ça c'est Irma sur les îles Vierges. Deux photos prises à une semaine d'intervalle. Les îles Vierges étaient vertes, elles sont marron. Et pourquoi ils l'ont peinte en marron? Tous les arbres sont tombés, il n'y a plus d'arbres, il n'y a plus de végétation. Et attendez, on est dans des zones tropicales où il y a des pluies très violentes et dans des zones où il y a des pentes très fortes. Quand il n'y a plus de végétation, qu'il y a plein de pluie sur des pentes fortes, c'est définitif. La terre se barre en mer, il n'y a plus que des rochers, et les îles Vierges, bah pour manger dans les îles Vierges, c'est fini. C'est quand même pas top, hein, le cyclone. Mais vous savez, nous, on a des tout petits dans le sud-est, hein, pas chez vous, nous, ça va. Enfin, il y a de temps en temps une tempête quand même. Hein. Dans le sud-est, c'est quand même pas mal, hein, parce que là, c'est la température de la Méditerranée. Plus les étés sont chauds, plus la Méditerranée est chaude, et plus elle reste chaude à l'automne. Et puis, Du côté d'octobre-novembre, de temps en temps, le vent se lève depuis l'Afrique du Nord. La Méditerranée a plein d'humidité, le vent arrive à plein d'humidité, puis partout il y a des montagnes là. Il y a le Massif central ou les Alpes. Le nuage arrive, bam, ça tombe. Épisode Cévenol, comme ils disent. D'ailleurs, remarquez qu'il y a de plus en plus d'inondations à l'automne, dans le sud-est de la France. Alors la France s'est tempérée, hein, il y a des exceptions. Voilà, ça c'était le cyclone. Les canicules. Alors les canicules, ça dépend où on habite. La définition légale de la canicule à Nantes n'est pas la même qu'à Ouagadougou, ça vous a pas échappé. Alors, chez nous, la définition légale de la canicule, ça ferait rigoler un gars de Ouagadougou. 3 jours de suite à plus de 35 degrés, avec des nuits à plus de 20. Elle est bonne celle-là. Bah oui, nous on appelle ça canicule. Je vous rappelle qu'en 2003, on a envoyé 15 000 mémés au tapis, hein, même chez nous. Depuis, c'est quand même pas mal, quoi. Hein. Mais attendez, le blé, c'est pareil. Le blé, on peut pas le mettre... le vaporiser, etc. Vous avez vu la première canicule de 2017, c'était le 10 juin. Mais qu'est-ce que c'est que cette canicule grossière? Mais avant, les canicules étaient bien élevées. Elles arrivaient au mois d'août, quand le blé était dans les silos. Quand la première canicule arrive au mois de juin, quand le blé est dans le champ, le blé n'aime pas. Il n'aime pas. Le blé, c'est comme les hommes, quand il fait trop chaud, il ne bosse plus. Voilà, donc c'est quand même un petit problème. Oui, mais est-ce qu'il y en aura plus de canicules? Bon, oui, oui. Bon, en moyenne, à Nantes, il y aura 45 jours de canicule par an, au lieu de 3. J'espère qu'on y arrivera. Change un tout petit peu d'époque quand même. Hein. Bien, alors je vous dis pas Ouagadougou. Alors là, on arrive au réfugié climatique. Alors, on va commencer par le réfugié humide, ensuite on fera le réfugié sec. Le réfugié humide. Alors ça, c'est l'Asie. L'Asie, c'est la moitié de la population mondiale. C'est intéressant de regarder. Alors les Asiatiques sont très, très prévoyants. Ça, il n'y a rien à dire. Ils ont dit, oulala, la planète pourrait se réchauffer. Si on se faisait des petites réserves, ils ont fait une belle petite réserve, ça s'appelle l'Himalaya. Ils ont stocké plein de glaciers, la planète se réchauffe, ça marche à plein tube. Les glaciers fondent, 7 immenses fleuves partent du Tibet, il y a plein d'eau, agriculture irriguée, ils mangent. Enfin, pas tous, mais... Entre parenthèses, quand on voit cette carte, on comprend pourquoi les Chinois s'accrochent au Tibet. La totalité des Asiatiques mangent une agriculture irriguée, de l'eau qui vient du Tibet, donc ils peuvent pas toute la garder au Tibet. Mais enfin, quelque part, on se dit, Dalai Lama ou pas, celui qui contrôle le Tibet, c'est quand même un endroit un peu stratégique, quoi. Hein. C'est comme le Golan, ben, voilà. Bon, alors regardons par exemple un des pays, l'Inde, qui va être le pays de la fin dans le monde. Grand pays, qui a même pas sur la diapo, ils sont 1,2 milliard. C'est vrai que je sais pas si vous êtes arrivé d'aller à Calcutta ou à Bombay, on voit ce qu'on voit et qu'on se dit... Ah la vache, ils vont rajouter 400 millions de personnes encore, mon vieux. Ils ont le moral, les Indiens. Donc, il faut se rendre compte que la Chine, elle stagne à 1,3 milliard, elle va rester à 1,3 milliard. L'Inde, ils vont passer d'1,2 milliard à 1,7 milliard. Il va falloir se les nourrir. Alors, même si vous n'êtes pas tous agriculteurs, on peut deviner que les Indiens, ils mangent d'abord d'une agriculture irriguée de la vallée du Gange. Ils mangent un petit peu aussi des milieux montagneux, mais enfin moins. Et donc... Ce qui est important, c'est de voir, parce que je rappelle les basiques, puisque vous n'êtes plus agriculteur, seulement petit-fils d'agriculteur, l'eau dans la rivière au mois de mars, l'agriculteur s'en fiche complètement. Lui, ce qu'il veut, c'est de l'eau de la rivière au mois de juillet-août, quand il fait chaud. C'est quoi l'eau dans le Gange au mois de juillet-août? Ben, c'est la fonte des glaciers de l'Himalaya. Pour le moment, ça fonctionne à plein tube. Mais à la fin, quand il n'y aura plus de glaciers, il n'y aura plus d'eau dans le Gange. Je ne sais pas si vous avez été au Taj Mahal. Les tours du Taj Mahal commencent à vaciller parce que... La terre devient trop sèche. C'est dommage pour la photo. Et donc, quand il n'y aura plus d'eau dans le Gange l'été, bah, ils seront à 1,7 milliard. Ils se débrouilleront, c'est leur problème. Bien, passons au Pakistan. Le Pakistan, actuellement 250 millions d'habitants, ils continuent à faire des gamins, ils seront 314, respect. Alors, je ne sais pas si vous vous souvenez du temps où M. Bush, fils, avait fait une fixette, « Je veux M. Ben Laden ». Vous vous souvenez, c'était son truc. Et donc, on a tous visité le Pakistan, parce que M. Bush, qui était un peu naïf, il pensait que Ben Laden était dans la grotte là. Donc tout le monde a vu les photos des grottes. Donc même si vous n'avez jamais été au Pakistan, vous avez vu que dans la grotte supposée de Ben Laden, on faisait pas beaucoup de riz. Non, le Pakistan, en fait, il vit d'une agriculture irriguée de la vallée de l'Indus. Et là, il faut se dire qu'il y a quand même un truc que le bon Dieu a fait vachement bien. Les musulmans ne mangent pas des mêmes glaciers que les hindous. Quand on a réfléchi, c'est génial pour la paix dans le monde. Enfin, quand il y aura plus d'eau dans l'Indus, ça ira pas mieux chez les musulmans que chez les hindous. Ah, c'est vachement gay comme conférence. À la fin, ça finit mieux, je vous rassure. Bon, alors, si on s'intéressait au petit Bangladesh. Le petit Bangladesh, c'est un pays très pittoresque. Eux aussi, ils font des gamins comme des malades. Hein. Ils sont 150 millions, ils seront 226 millions. Respect. Quand on regarde le Bangladesh vu de satellite, c'est un peu comme la Camargue. Regardez, le Bangladesh, c'est une espèce d'immense Camargue. Je le sens moyen, moi. Hein. Parce que quand il y a des inondations, vous savez, notre Notre photographe national, là, celui qui adore les hélicoptères, il y va parce que c'est joli. Ah oui, parce que c'est un pays où quand il y a des inondations, c'est 38% des pays qui est sous l'eau. Alors ça fait des belles photos, 38% du pays qui est sous l'eau. À la fin des fins, avec le réchauffement de la planète, bah, qu'est-ce qui va se passer? Videz-moi ça. Bah, évidemment. Ça, c'est... Enfin, j'allais dire c'est mathématique. Non, mais c'est géographique. Tout le monde peut comprendre. Enfin, c'est comme nous, la Camargue. Le CCFD, vous êtes déjà mobilisé pour adopter votre Camarguais? Non, mais à la fin, la Camargue, c'est la mer. Bon, il va falloir adopter les Camarguais, le CCFD nous fera le coup, ça va. Ils sont sympas, les Camarguais. Non, mais là, attendez, c'est pas 3000 Camarguais, là. Ils sont 225 millions. Où est-ce qu'on va les mettre? Vous avez une idée? Tiens, j'ai une idée. Si la planète se réchauffe, il va falloir mettre en culture la Sibérie. Alors, je propose un truc au CCFD. Vous récupérez tous nos vieux chandails. On fait un charter de vieux chandails au Bangladesh. Que les Bengalis aillent cultiver la Sibérie. Et tout le monde sera content. Enfin... Vous savez, Poutine, il n'est pas commode, hein. Je ne suis pas sûr que ça marche, mon idée.
2: On pourrait pas avoir une autre idée
0: Ben, si on les envoyait aux États-Unis, après tout, c'est bien à cause des 4x4 des Américains, hein. Allez, on fait des charters, 50 millions de Bengalais aux États-Unis. Déjà, du temps d'Obama, j'étais pas sûr de ma solution, mais avec Trump, je ne suis pas sûr que ça marche. Bon, c'est dommage, j'aurais essayé. Vous n'avez pas une autre idée? Ben, t'as une idée beaucoup plus simple, il y a qu'à les mettre en Inde. Pas besoin d'avion, ils y vont à pied. Ben oui, enfin, pourquoi on se cherche des solutions compliquées? Bah, les Indiens, on dit non. Qu'il y a beaucoup de murs dans le monde, il y en a un auquel on ne parle jamais en France. Les Indiens, ils ont construit un mur de 4500 km là, tout autour. Ils ont mis 50 000 hommes en armes. Allez, juste une petite remarque pour faire sourire l'assistance. Ils ont tous les deux la bombe atomique. On est loin. Enfin, s'ils se balancent des bombes atomiques, même on le sentira passer ici. Hein. Ça, c'est la notion de réfugié climatique.
1: 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Pour le savoir, rendez-vous sur notre antenne la semaine prochaine. 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

0: La parole du jour avec le père Dominique Aubert du sanctuaire de la Divine Miséricorde de Galardon.
1: Cette quatrième rencontre aura pour thème un seul combat, sauver les hommes. En la fête de Notre-Dame de la Miséricorde, le 5 août 1935, Sainte Faustine écrira « Je me sentais très souffrante et il me semblait que je ne pourrais pas aller à l'adoration. Mais j'ai fait un grand effort de volonté et bien que je sois tombée dans ma cellule, je n'ai prêté aucune attention à ma souffrance parce que j'avais devant les yeux la passion de Jésus. Lorsque je suis arrivée dans la chapelle, j'ai compris intérieurement quelle grande récompense Dieu nous prépare, non seulement pour les bonnes actions que nous avons accomplies, mais aussi pour notre sincère désir de les accomplir. Quelle grande grâce de Dieu! Ah, qu'il est doux de se donner de la peine pour Dieu et pour les âmes! Je ne veux pas de repos dans ce combat. Je lutterai jusqu'à mon dernier souffle pour la gloire de mon roi et de mon Seigneur. Je ne déposerai pas mon glaive tant qu'il ne m'aura pas appelé devant son trône. Je n'ai pas peur des coups parce que Dieu est mon bouclier. C'est l'ennemi qui devrait avoir peur de nous, non pas nous de lui. Satan ne remporte de victoire que sur les orgueilleux et les lâches, car les humbles sont forts. Rien ne peut confondre ou effrayer une âme humble. J'ai dirigé mon vol tout droit vers l'ardeur du soleil, et rien ne pourra me faire descendre. L'amour ne se laisse pas emprisonner, il est libre comme un roi, l'amour parvient jusqu'à Dieu. » Fin de citation. Ce passage que nous venons d'entendre vient clore dans une adoration nocturne une période de plusieurs semaines de grands doutes de sœur Faustine sur la mission que Jésus veut lui donner de fonder une nouvelle congrégation. Elle ne cesse de confier à son père spirituel ses doutes très profonds sur sa capacité personnelle à accomplir cette mission, qui est pourtant confirmée plusieurs fois par Jésus et par son confesseur qui lui parle de la part de Jésus. Dans ce passage adressé à son père spirituel, elle semble en avoir pris son parti. Elle sera l'instrument que Jésus, son maître, pourra utiliser. À la fin de toute cette séquence, où elle a été dans un âpre combat intérieur pour résister à ce qui lui est demandé, on pourrait voir ici de la résignation chez cette sœur qui rend les armes par manque de conviction personnelle plutôt que du triomphe d'une libération intérieure. Si sœur Faustine ne se trouvait pas précisément à genoux, dans l'adoration de la nuit, devant le Seigneur qui fortifie par sa force toute puissante. Puisez votre énergie dans le Seigneur et dans la vigueur de sa force, dira saint Paul dans sa lettre aux Éphésiens. Puisez votre énergie dans le Seigneur et dans la vigueur de sa force. Mes amis, dans les combats personnels intérieurs que nous-mêmes nous avons à mener, nous manquons bien souvent de confiance. Rien ne nous paraît stable et durable. Nous ne sommes pas sûrs de nous, et même si nous savons que nous devrions tout déposer entre les mains de Jésus, de qui viennent les appels que nous recevons, nous comptons beaucoup trop sur nous-mêmes. Et c'est une occasion de chute répétée, de moments de dépression et d'abattement spirituel, voire de grand vide et même de désir intérieur d'éviter de parler intérieurement avec Dieu, comme l'a avoué sœur Faustine. Mais notre vie demeure cachée avec le Christ en Dieu, comme dit saint Paul, et de lui seul peut venir notre relèvement, de lui seul. Pensons toujours que lorsqu'une mission d'église, de paroisse, de mouvement, de catéchèse, d'administration, de pastorale nous est confiée, même si elle peut nous sembler la plus petite, elle est toujours plus grande que ce que nous sommes en mesure de comprendre d'elle et d'accomplir, et elle nous dépasse parce qu'elle vient de Dieu. Et pensons toujours aussi, c'est le salut des âmes qui nous est confié dans cette mission, quelle qu'elle soit. Et cela nous remettra alors dans la crainte du Seigneur et nous donnera de la vigueur spirituelle et une raison véritable de l'accomplir, en conscience, dans la confiance et jusqu'au bout, sans faire défection, tant que le Seigneur nous fera savoir qu'il a besoin de nous. En vérité, vous le voyez, ce qui est en jeu, c'est notre combat entre l'orgueil qui nous habite et qui nous oppose aux volontés divines sur nous et l'humilité que le Seigneur demande sans cesse de nous. Nous nous leurrons en voulant justifier notre faiblesse et en nous disant qu'après tout, cet orgueil est bien humain et bien normal. Nous nous leurrons, car ce n'est pas notre combat, mais le combat que mène le Christ. Le combat du Christ est de sauver les âmes, et nous devons nous aussi ne mener que celui-là. Et pour cela, nous devons passer par le même chemin, par le chemin de croix dans lequel nous nous dépouillerons sans cesse et nous chercherons tous les moyens de l'humilité visible et intérieure. Le Seigneur est notre secours et le disciple du Christ mort et ressuscité ne peut se résoudre à se laisser emprisonner dans les doutes sans demander de l'aide à son maître dans la confiance.

0: Bonjour à tous, voici l'émission de l'Église protestante unie de Chartres, Beauce et Perche, animée par Jean-Paul et Marie-Christine de Vels. Bonjour Jean-Paul.
1: Bonjour Marie-Christine et bonjour à tous.
0: Ici Montmartin est à la technique. Aujourd'hui, nous voulions vous parler de Judas et surtout du fait que nous cherchons souvent des réponses dans la Bible. C'est parfois difficile de les trouver parce qu'elle nous pose aussi beaucoup de questions. Et c'est peut-être pour ça qu'elle est aussi intéressante. Elle nous force à méditer, à réfléchir. Nous allons lire aujourd'hui dans l'Évangile de Jean, au chapitre 17, les versets 1 à 19. Après avoir ainsi parlé, Jésus leva les yeux au ciel et dit « Père, l'heure est venue. Glorifie ton Fils, afin que ton Fils te glorifie. » et que, selon le pouvoir sur toute chair que tu lui as donné, il donne la vie éternelle à tous ceux que tu lui as donnés. Or, la vie éternelle, c'est qu'ils te connaissent, toi, le seul vrai Dieu, et celui que tu as envoyé, Jésus-Christ. Je t'ai glorifié sur la terre. J'ai achevé l'œuvre que tu m'as donnée à faire. Et maintenant, Père, glorifie-moi auprès de toi, de cette gloire que j'avais auprès de toi avant que le monde fût. J'ai manifesté ton nom aux hommes que tu as tirés du monde pour me les donner. Ils étaient à toi, tu me les as donnés et ils ont observé ta parole. Ils savent maintenant que tout ce que tu m'as donné vient de toi, que les paroles que je leur ai données sont celles que tu m'as données. Ils les ont reçues. Ils ont véritablement connu que je suis sorti de toi et ils ont cru que tu m'as envoyé. Je prie pour eux. Je ne prie pas pour le monde, mais pour ceux que tu m'as donnés. Ils sont à toi et tout ce qui est à moi est à toi, comme tout ce qui est à toi est à moi. Et j'ai été glorifié en eux.
1: Je ne suis plus dans le monde, mais eux sont dans le monde. Moi, je vais à toi, Père. Père Saint, garde-les unis à toi, toi qui es uni à moi, afin qu'ils soient un comme toi et moi nous sommes un. Pendant que j'étais avec eux, je les gardais unis à toi, toi qui es uni à moi. Je les ai protégés et aucun d'eux ne s'est perdu, à part celui qui s'en va à sa perte, afin que l'Écriture s'accomplisse. Mais maintenant je viens à toi, et je dis ces choses pendant que je suis encore dans le monde, afin qu'ils aient en eux ma joie, une joie complète. Je leur ai donné ta parole, et le monde a de la haine pour eux, parce qu'ils n'appartiennent pas au monde, comme moi je n'appartiens pas au monde. Je ne te prie pas de les retirer du monde, mais de les garder du mauvais. Ils n'appartiennent pas au monde, comme moi je n'appartiens pas au monde. Fais qu'ils soient entièrement à toi par le moyen de la vérité. Ta parole est la vérité. Comme toi, tu m'as envoyé dans le monde, moi aussi je les ai envoyés dans le monde. Je m'offre entièrement à toi pour eux, afin que eux aussi soient entièrement à toi. »

0: J'aimerais que nous ouvrions ensemble notre réflexion, notre méditation, par une interrogation, et même peut-être par deux interrogations. En effet, il me semble que nous nous enfonçons facilement dans des habitudes, et même dans de mauvaises habitudes. C'est du moins la réflexion que je me faisais en entendant un jour un de mes fils au retour de l'école biblique, insatisfait, parce que ses moniteurs ne semblaient pas d'accord sur l'interprétation d'un texte biblique. Comme si la Bible, recueil de témoignages humains inspirés par Dieu, n'était qu'un ensemble de recettes servies toutes faites à un troupeau passif.
1: Et c'est vrai que nous ouvrons la Bible, d'abord et avant tout, pour chercher des réponses. Rarement pour chercher des questions, des interrogations, des interprétations, voire des doutes. En effet, le texte de ce jour, dans l'Évangile, au chapitre 17 de l'Évangile de Jean, et en particulier le verset 12, nous place devant une interrogation. Je relis. « Lorsque j'étais avec eux, je les gardais en ton nom que tu m'as donné. Je les ai protégés et aucun d'eux ne s'est perdu, sinon le fils de perdition, en sorte que l'Écriture soit accomplie. »
0: Il est de bon ton aujourd'hui, surtout chez nous les protestants, d'insister sur la libération que Dieu nous donne par grâce seule. Mais qu'en est-il pour Judas ? Judas qui livre Jésus. Judas qui, selon les évangélistes Matthieu et Luc, doit. Jésus doit être livré. Sur le chemin de Jérusalem, Jésus répète, redit, « Voici que nous montons à Jérusalem et le Fils de l'homme sera livré. » Jésus dit qu'il est le bon berger et par trois fois il précise que le bon berger laisse sa vie pour ses brebis.
1: Tous les évangiles mettent en évidence le fait que Jésus ne s'oppose pas à son arrestation. Les évangiles, selon Matthieu et selon Luc, critiqueront même celui qui veut l'empêcher et Judas dans tout cela. Il fallait que Judas trahisse Jésus pour que l'Écriture soit accomplie. Beaucoup aujourd'hui l'acceptent, et même s'il y a quelques années une littérature abondante se penchait sur cette question, aujourd'hui nous l'avons un peu oubliée, et c'est peut-être dommage.
0: Il fallait que Judas trahisse. Qu'est-ce que cela veut dire ? Qu'est-ce que cela veut dire pour l'homme et pour sa liberté de choix ? La Bible nous pose là une question. Elle nous fait réagir. En tout cas, elle bouscule l'idée classique de Dieu et de sa relation à l'homme. Ce texte est une question, une authentique et fondamentale question.
1: Tout cela pour dire, en fait, que nous avons le droit et même le devoir de poser des questions à notre Père. Souvenons-nous de la célèbre phrase de Vinet, « La vérité sans la recherche de la vérité n'est que la moitié de la vérité. » Alors recherchons la vérité, la compréhension. Cela est sain et indispensable. Ce n'est ni anti-biblique ni anti-évangélique, bien au contraire.
0: Mais il nous reste à intégrer l'interrogation. Nous vivons dans une société qui veut tout savoir sur tout, tout de suite, qui accepte passivement les recettes servies sur un plateau, mais non les doutes et les interprétations déstabilisantes, tant elle est impressionnable et en fait fragile et n'est plus formée à se poser des questions.
1: À contre-courant, contre vents et marées, il nous faut nous insurger contre le désir de la simplification outrancière dont certains vivent et abusent, même des églises. Il nous faut accepter de ne pas tout savoir tout de suite, de garder des questions et nous souvenir que la foi n'est pas un savoir. »

0: Continuons encore quelques instants, mais ils seront brefs, avec Judas, et plus exactement avec la tradition véhiculée sur Judas. La tradition ecclésiale a fait de Judas le traître par excellence. On le montre dans les tableaux comme un disciple plus petit que les autres, ou sans auréole, ou encore en train de voler du pain à la Seine, avec des cheveux rouges, avec un sac d'argent à la main. Bref, Judas le traître. Judas est même devenu une insulte. Personne aujourd'hui n'oserait appeler son enfant Judas.
1: On est loin d'une autre tradition avec Irénée, un père de l'Église, un penseur du IIe siècle, qui relate l'existence d'un évangile selon Judas, connaissant seul parmi les disciples la vérité de celui qui accomplit le mystère de la trahison. L'Église, les Églises, ont diabolisé Judas. Loin de moi l'idée de le disculper. Je pense qu'il avait en fait, comme tout homme, sa liberté de décision et que Jésus, fils de Dieu, lit dans les cœurs, comme il l'a montré en d'autres circonstances, comme dans la rencontre avec la Samaritaine.
0: Dieu est plus grand que notre cœur. Ses pensées ne sont pas nos pensées et ses chemins ne sont pas nos chemins, nous dit Ésaïe. La folie de Dieu est plus sage que notre intelligence. Ceci dit, pourquoi avoir diabolisé ainsi Judas? Si on enlève le Judas traître, coupable, quel autre coupable allons-nous trouver? Nous avons projeté nos désirs de trouver un coupable sur Judas, nous avons cherché et trouvé un bouc émissaire. Lorsque quelque chose ne fonctionne pas, c'est toujours l'autre.
1: Rien ne valait le bouc émissaire dont se servaient les...
0: Lorsque quelque chose ne fonctionne pas, c'est toujours l'autre.
1: Rien ne valait le bouc émissaire dont se servaient les nomades.

0: 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Nous quittons maintenant le domaine de l'interrogation pour celui ô combien plus rassurant et ici extraordinaire de l'affirmation. La finalité de la mort du Christ. Jean, dans son évangile au chapitre 17, les versets 4 et 5. « Je t'ai glorifié sur la terre, j'ai achevé l'œuvre que tu m'as donnée à faire. Et maintenant, Père, glorifie-moi auprès de toi-même de la gloire que j'avais auprès de toi avant la fin du monde. » Jésus, Dieu fait homme, le temps d'une vie, et quelle vie ! Jésus, une révélation de Dieu.
1: Il est indispensable pour l'homme d'avoir une révélation. Une révélation, c'est-à-dire un intermédiaire, un truchement entre Dieu et les hommes. La révélation révèle Dieu. Il est certain que Dieu se révèle de manière universelle dans l'humanité, en toute culture, en toute religion, en toute époque de l'histoire. Et surtout, Jésus, la révélation, accepte de mourir. Jésus meurt pour que sa personne concrète, historique, disparaisse et que soit vue la puissance de Dieu, le Rédempteur. Jésus, qui est le porteur de la bonne nouvelle, ne nous demande pas de l'idolâtrer. Jésus se déchire lui-même, se brise pour donner sa pleine lumière à son Père. Il est la révélation qui se crucifie avant de retourner à la droite du Père.
0: Jésus, descendu vers nous à Noël, retourne auprès de Dieu à l'Ascension et déclare, comme nous le dit Jean dans son évangile au chapitre 14, verset 12, « en vérité, je vous le dis, celui qui croit en moi fera lui aussi les œuvres que je fais. Il en fera même de plus grandes parce que je vais au Père. » Ainsi, nous voyons que l'homme lui-même, par Jésus-Christ, est élevé vers Dieu. L'homme est appelé à sortir de l'aliénation, des conflits, des servitudes et participe activement au salut. Mais il n'y a pas de guérison sans volonté de guérir. Il n'y a pas non

0: plus de salut sans la volonté de l'homme.
1: Sachons bien que Dieu, Père, Fils et Saint-Esprit, n'essaye pas d'écraser l'homme. Bien au contraire, Dieu nous confie le monde. Dieu, en Jésus-Christ, par le retour du Christ auprès de lui, nous laisse libres. Il renforce, redynamise, renouvelle l'homme. Il annonce un nouvel horizon, un horizon divin. Il n'impose pas, il nous laisse libres de le choisir ou non. Il propose une parole, venez dire à l'homme qu'il a une valeur. Une valeur non pas mercantile, financière, productive, mais une valeur qualitative, spirituelle, qui lui permet de se transformer, de transformer le néant en vie, le désespoir en espoir, le renoncement en initiative, la culpabilité en joie. Et ainsi, la vie éclate dans l'infini du royaume.
0: Je poursuis par un point, non plus d'interrogation ni d'affirmation, mais de suspension, avec le verset 18 du chapitre 17 de l'Évangile de Jean. « Comme tu m'as envoyé dans le monde, et pour eux, je me consacre moi-même, afin qu'ils soient eux aussi consacrés par la vérité. » Jésus nous envoie, nous chrétiens, nous Église. Les chrétiens et les Églises ont des défis à relever. Si nous regardons l'histoire, nous découvrons que souvent les Églises n'ont pas réagi aux défis à relever, aux situations inacceptables, aux injustices, aux guerres, aux tortures.
1: C'est à nous, c'est à chacun d'entre nous, c'est donc aussi à l'Église de passer tous les jours par la croix, par la seule autorité qui la guide et la conduit, celle du Christ. Le chrétien vit avec des points de suspension, sa vie intérieure. Quelqu'un auprès de toi se tient en sentinelle. Plutôt que toi, il s'éveille en ta demeure. Il comprend toujours mieux que toi-même tes rêves et ton secret. Il voit ce que tu croises et qui ont mal, même si tu gardes les yeux fermés. Il pardonne à ta place ce que tu juges. Il tremble quand tu te fais fier. Il veut quand tu crois que rien ne vaut la peine. Il entend le cri qui t'étrangle dans ta solitude. Si tu connais son nom, appelle-le. Et si tu ne le connais pas, appelle-le plus fort encore.
0: Le chrétien vit avec des points d'interrogation. Il se pose sans cesse des questions. Il remet en cause sa lecture du monde, sa lecture de la Bible, et c'est salutaire. Et pour conclure, le chrétien vit au-delà d'un point. Un point à jamais laissé par la croix dans le sol de notre terre. Un point qui achève une période ancienne, comme une phrase s'achève. Un point qui nous permet de débuter une nouvelle phrase, une nouvelle phase, une évolution et même une révolution. Car après le passage de Jésus de Nazareth, plus rien n'est comme avant.
1: La phrase d'éternité à laquelle chacun, librement, peut apporter sa part d'amour, d'espérance et de foi. Parole devenue vivante pour l'humanité tout entière, qui se tisse et se construit pierre après pierre. C'est le point de fin de nuit qui marque la fin de la nuit des temps. C'est enfin le point du jour qui voit le jour poindre, le jour d'éternité qui s'offre à nous tout neuf dans sa fraîcheur et sa paix de matin de Pâques. Amen.
0: Cette émission se termine. Je vous rappelle qu'il y a culte tous les dimanches matins à 10h30 au temple protestant 20 rue Saint-Thomas à Chartres et que nous serons très heureux de vous y accueillir. Au revoir et à bientôt.
1: Au revoir et à bientôt.

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2: Évoquant cette semaine la nature et le rôle de l'Église, il nous faut maintenant aborder ce texte qui me semble primordial pour comprendre justement ce qu'est l'Église, je dirais par rapport à Jésus, ce texte qui est celui de la rencontre de Paul, appelé alors Saul, avec Jésus ressuscité, sur le chemin de Damas. Nous sommes au chapitre 9 du livre des Actes des Apôtres. Je prends le premier verset car il est très significatif. Saul était toujours animé d'une rage meurtrière contre les disciples du Seigneur. Il alla trouver le grand prêtre, lui demanda des lettres pour les synagogues de Damas, afin que s'il trouvait des hommes et des femmes qui suivaient le chemin du Seigneur, il les amène enchaînés à Jérusalem. On voit ici toute la détermination de Saul, et les actes ne sont pas tendres avec le vocabulaire utilisé, animé d'une rage meurtrière. Et il fait toutes les démarches nécessaires pour avoir l'autorité d'arrêter ses disciples du Seigneur. Verset 3. Comme il était en route et approchait de Damas, soudain une lumière venant du ciel l'enveloppa de sa clarté. Il fut précipité à terre. Il entendit une voix qui lui disait « Saul, Saul, pourquoi me persécuter ?» Il demanda « Qui es-tu, Seigneur ?» La voix répondit « Je suis Jésus, celui que tu persécutes. » Nul besoin d'aller plus loin dans ce texte, nous avons déjà ce qui nous suffit amplement. Par deux fois, Jésus s'adresse à Saul. Donc, pour Saul, cela signifie que Jésus est bien ressuscité. Comment pourrait-il lui parler? Et quand Paul veut en avoir le cœur net, « Qui es-tu ? » On lui répond « Je suis Jésus. » Premier point. Deuxième point, et c'est là l'essentiel, Jésus affirme que Saul le persécute. Or, Saul ne persécute pas Jésus. Il ne persécute pas un mythe, une image, une invention, une fable. Il persécute des hommes et des femmes en chair et en os qui se réclament de Jésus. Or, Jésus lui dit « C'est moi que tu persécutes. » Donc, il y a une identification entre Jésus et ses disciples et ceux qui se réclament de lui. Jésus et ses disciples, c'est la même chose, si j'ose dire, de manière très très maladroite. C'est le même être. Si tu persécutes cela, alors c'est moi que tu persécutes. Et ici, nous avons une affirmation qui est centrale pour comprendre la nature de l'Église. Jésus et l'Église, c'est tout un. Donc nous pourrions dire que l'Église, c'est la réalité qui continue l'incarnation de Jésus. Certes, Jésus n'est plus là comme il l'a été au milieu de ses disciples, mais il est là tout de même, présent dans ce groupe qui se réclame de lui. Il est présent à travers et dans l'Église. Voilà qui éclaire d'une manière tout à fait particulière la réalité de l'Église. Soyons bien clairs, quand je parle ici d'Église, je ne parle d'aucune église particulière. Je ne parle pas de l'église orthodoxe. Je ne parle pas de l'église catholique romaine. Je ne parle pas des églises de la Réforme. Je ne parle pas de l'église chaldéenne, etc. Je parle de l'église avec un grand E, l'église universelle, qui rassemble tous ceux qui ont été baptisés dans le Christ. C'est parce qu'il y a cette identification de Jésus avec l'Église que l'Église trouve sa place dans le credo. Après avoir dit « Je crois en Dieu le Père, je crois en son Fils Jésus, je crois en l'Esprit », arrive cette phrase « Je crois en l'Église ». Et le credo précise « Une », donc c'est l'Église unique, « Une sainte catholique ». Et ici, attention, dans le credo, « catholique » ne veut pas dire l'Église latine, l'Église romaine, mais l'Église universelle, c'est le sens fort du mot catholique. Une sainte catholique et apostolique, c'est-à-dire née des apôtres, descendante des apôtres, enfantée par les apôtres. Eh bien, cette Église, une sainte, pourquoi sainte ? Mais parce que, justement, elle est la continuation de Jésus. Elle n'est pas sainte parce qu'elle serait parfaite. Elle n'est pas sainte parce qu'elle est impeccable. Elle est sainte parce que c'est Jésus qui l'habite. Et la foi dans le Père, le Fils, Verbe incarné et le Saint-Esprit se poursuit logiquement par la foi en l'Église.

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1: Après cette expérience extraordinaire de Saul, saisissant l'identification de Jésus avec ceux qui le suivent, avec l'Église, elle ne s'appelle pas encore comme cela, il va développer une image extraordinaire aussi, magnifique, d'une grande richesse, qui nous fait saisir ce lien vital, nécessaire, de Jésus avec l'Église. Voilà ce qu'il dit dans la première épître aux Corinthiens, chapitre 12, verset 12. Prenons une comparaison. Le corps ne fait qu'un. Il a pourtant plusieurs membres. Et tous les membres, malgré leur nombre, ne forment qu'un seul corps. Il en est ainsi pour le Christ. Je lis un peu plus loin, verset 14. Le corps humain se compose non pas d'un seul, mais de plusieurs membres. Le pied aurait beau dire « je ne suis pas la main, donc je ne fais pas partie du corps », il fait cependant partie du corps. Dans le corps, je vais un peu plus loin, Dieu a disposé les différents membres comme il l'a voulu. En fait, il y a plusieurs membres, mais un seul corps. Et je vais directement vers la fin de ce passage, au verset 27. « Or, vous êtes le corps du Christ, et chacun pour votre part, vous êtes membre de ce corps. » Cette image est géniale parce qu'elle ne fait pas la disjonction entre Jésus d'un côté et l'Église de l'autre. Il y a un seul corps, mais, coup de génie de Paul, la tête du corps, c'est le Christ. Et le corps lui-même, c'est l'Église. Donc, les deux sont indissociables. Et l'ensemble, qui forme le corps du Christ, est articulé par des membres très différents les uns des autres, ayant chacun leur rôle, leur fonction, leur importance. Aucun membre n'est inutile dans l'Église. Et j'oserais dire, aucun membre n'est plus important que les autres. Le seul membre qui soit important, et à travers qui le corps peut réellement vivre, se développer, se déplacer, être en œuvre, en action, c'est la tête. Et la tête, c'est le Christ. Paul le déclare clairement dans le premier chapitre de l'Épître aux Colossiens, verset 18, parlant de Jésus-Christ. Il est aussi la tête du corps, la tête de l'Église. Avant d'achever, je voudrais souligner deux choses. D'abord, celui qui est la tête, c'est celui qui gouverne, c'est celui qui décide, c'est celui qui dirige, c'est le Christ. Et deuxième point, tout baptisé dans le Christ est membre de l'Église, même s'il ne vient jamais à la messe ou au culte ou à la sainte liturgie le dimanche, même s'il ne prie pas, il est membre de l'Église.
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3: L'heure mariale, voici l'homélie d'aujourd'hui, enregistrée ce matin à la grotte de Lourdes.
4: El Señor esté con vosotros. Conclusión del Santo Evangelio según San Mateo.
5: Gloria a ti, Señor.
3: Évangile de Jésus-Christ selon saint Matthieu. En ce temps-là, les 11 disciples s'en allèrent en Galilée, à la montagne où Jésus leur avait ordonné de se rendre. Quand ils le virent, ils se prosternèrent, mais certains eurent des doutes. Jésus s'approcha d'eux et leur adressa ces paroles. Tout pouvoir m'a été donné au ciel et sur la terre. Allez, de toutes les nations faites des disciples. Baptisez-les au nom du Père et du Fils et du Saint-Esprit. Apprenez-leur à observer tout ce que je vous ai commandé. Et moi, je suis avec vous tous les jours, jusqu'à la fin du monde.
4: Palabra del Señor.
5: Gloria a ti, Señor Jesús.
6: Queridos hermanos, estamos aquí en esta, en nuestra gruta.
3: Chers frères, aujourd'hui nous sommes ici dans cette grotte de Massabielle de Lourdes.
6: Es verdad que la iglesia, estas celebraciones, estas fiestas de...
3: Cette célébration de l'Ascension que nous fêtons en Église nous l'avons passé le jour du dimanche pour qu'en Espagne nous puissions tous vivre cette fête de l'Ascension. Mais beaucoup de pays comme ici en France ont maintenu la solennité le jeudi. C'est pour cela que lorsque nous venons ici dans cette grotte comme l'hospitalité de Lourdes de Madrid avec autant de nombreux autres pèlerins. La première chose que nous enseigne la fête, c'est de regarder vers le haut pour découvrir et à renouveler notre espérance qui peut nous donner un sens à nous tous. La première chose qui a eu lieu dans cette en ce lieu est lorsque, en 1858, lorsque Sainte Bernadette a levé les yeux pour découvrir la Sainte Vierge, elle a enlevé ses chaussures, elle sentit un souffle qui agitant les feuilles, elle leva les yeux et découvrit dans le creux du rocher la présence de Notre-Dame. Elle découvrit la présence de Notre-Dame. Aujourd'hui, nous aussi, nous venons avec nos propres histoires et nous avons besoin quelquefois d'enlever nos chaussures comme le fit Bernadette et de regarder vers le haut. Et nous vivrons seulement si nous regardons vers le ciel. Nous tous, nous sommes profondément blessés. Personne ne peut dire « Je n'ai pas besoin de Dieu et du ciel ». Nous tous, nous pouvons arriver à Jésus en prenant le chemin de la pauvreté. Très souvent, nous avons la tentation de nous cacher. Nous cachons nos fragilités et nos pauvretés. Et nous restons vides. Le thème de cette année, dans ce sanctuaire, est « Réjouissez-vous, rempli de grâce ». Nous rappelle que l'espérance qui nous anime n'est pas un optimisme sans fondement, mais elle puise sa source dans la promesse de Dieu et de son regard bienveillant sur nous. C'est ce qui s'est passé aussi avec la Vierge Marie. Avant même d'avoir dit oui à Dieu pour être la mère du Christ, la première chose qu'elle fut, c'est de découvrir qu'elle était appelée à la joie. Dieu la connaissait avec un nom unique et spécial, qui est pleine de grâce. Nous aussi, Nous venons ici pour que nous soit annoncée cette annonce d'allégresse, de joie, que personne ne pourra nous enlever dans la situation physique ou spirituelle. Parce que nous connaissons la douleur, même lorsque nous connaissons le péché, nous savons qu'il y a une joie qui est le fruit de la croix du Christ et de sa résurrection. Et Marie, qui était au pied de la croix, a pu réjouir le Christ et elle réjouit aussi Sainte Bernadette quand elle est venue ici. Personne ne peut nous donner cette joie.
0: Oh, qué gozada, es que yo he tenido una vida y fíjate ahora cómo estoy y como tengo fe, es que nada me pasa. Sabemos que eso no es cierto.
3: Et nous savons, pardon, que la joie que nous donne Dieu n'est pas seulement nous sentir bien,
0: que nos permita vivir la...
3: mais c'est la joie que nous avons dans la vie chrétienne, même lorsque les épreuves arrivent. Et pour cela, il faut que nous nous unissions à la croix du Christ. Le monde promet la résurrection. Le monde promet la joie qui n'a pas de croix. Eh bien non, nous sommes chrétiens. Nous avons la joie grâce à la croix du Christ. Parce que nous unissons nos souffrances à celles du Christ. La solennité de l'ascension nous rappelle le sens de notre existence. Ce n'est pas seulement une origine de notre vie qui est aimée, mais c'est l'objectif de notre vie. Toute notre vie a ce sens. Toutes les vies sont appelées à la vie du ciel, à une vie pleine. Nous sommes venus ici comme pèlerinaires, comme pèlerins, pour vivre, pour apprendre à vivre. Nous venons à Lourdes et là se convertit notre objectif qui est de venir dans un lieu physique pour aller vers le lieu du ciel. C'est le lieu où se trouve Dieu. Nous découvrons la présence de notre Mère Immaculée qui a fait ce lieu un lieu de miséricorde. Nous tous, depuis les plus petits, je suis jusqu'au plus grand, et qui vient ici en pèlerinage, nous avons besoin d'apprendre à vivre. Dans cette époque où se vivre est quelquefois une difficulté, et quelquefois nous ne savons pas accueillir socialement, quelquefois nous sommes préoccupés par l'augmentation des suicides, des personnes qui ont perdu le sens de la vie. Nous aussi, nous sommes préoccupés parce que nous sommes dans une société où les plus vulnérables sont en danger, pour ceux qui ne sont pas encore nés, et même pour les plus anciens, la réponse de la société est une réponse de mort. L'avortement, le suicide, l'euthanasie, ce sont les signes d'un monde qui ne sait pas nous donner la bonne direction pour la vie. Et cela nous atteint. Que notre vie ne soit pas orientée vers un problème, même si ce sont des problèmes économiques, même lorsqu'il y a une culture de péché. Saint Jean-Paul II en parlait souvent. Dans ces structures de péché, nous pensons que la guerre est une manière de solutionner les problèmes.
0: Tant de
3: personnes quittent leur pays et nous ne connaissons pas toujours la manière de bien accueillir les personnes et comment régler les pays, comment régler tous ces problèmes de ces pays. Quand chacun d'entre nous, et lorsque l'autre, notre prochain qui est notre frère, nous sommes invités à lui porter cette joie de l'Évangile. L'étranger est une possibilité, est un appel à vivre au ciel de façon éternelle avec nous. Aujourd'hui, nous avons entendu
6: y sabemos que así pasó, nos dice el libro de los Hechos de los Apóstoles.
3: Le livre des Actes des Apôtres
6: nous dit, Jésus ascendió,
3: dire aux apôtres, les anges dirent que le Christ va monter et va revenir dans la gloire de la même façon qu'il nous a quittés.
6: Pero realmente no. Nuestro sitio no es aquí.
3: Notre lieu de vie n'est pas ici. Il est au-delà, dans le ciel. Nous devons monter avec le Christ. Nous devons le penser pour chaque jour de notre vie. Nous devons retourner à ce à quoi nous sommes vraiment appelés. La tentation, c'est de rester ici et de faire une parenthèse dans notre vie ici. Parce que si nous restons ici-bas, nous allons retourner seulement à nos peurs, alors que nous sommes appelés à l'espérance. Les apôtres virent que Jésus est monté au ciel, ils se retournèrent à Jérusalem et ils n'étaient plus les mêmes. C'est pour cela que Lourdes est un lieu de conversion. Parce que ce que nous faisons ici, c'est changer notre vie. Et pour cela, la confession est importante, ainsi que l'Eucharistie. Parce que grâce à eux, nous allons reconnaître que Jésus est là, parce que Marie, qui est venue ici, a accueilli l'amour de Dieu. Sainte Bernadette a appris de Sainte Marie à vivre. Après avoir vu la Vierge, elle s'est laissée enseigner par elle. Aujourd'hui, dans cette Eucharistie, nous aussi, nous apprenons des mains de Marie qui nous met près de son Fils. Nous apprenons dans cette école de Marie à être disciples comme elle, c'est-à-dire à vivre comme fils de l'Église, en premier en portant au Seigneur dans ce lieu, que nous soyons de véritables fils de l'Église, que ce soit en Espagne ou en France, et nous sommes en train de nous préparer à la rencontre avec le pape qui va visiter nos pays. Nous devons développer aussi notre amour pour le pape. Pas seulement parce que c'est un pape que nous aimons bien, que nous apprécions, mais nous devons le reconnaître comme le successeur de Pierre, celui que Dieu a choisi.
6: À Nuestra Señora, la Virgen,
3: et prions de Lourdes, Notre-Dame de Lourdes, Mère de l'Église, qu'elle nous suive et qu'elle nous garde pour qu'en levant nos yeux de notre vie, nous pouvons retourner à notre vie quotidienne avec une nouvelle vie pour vivre la sainteté.

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3: Bonjour à tous, nous continuons notre méditation du Je vous salue Marie avec ce passage, Priez pour nous, pauvres pécheurs. Voilà, à partir de ce passage, nous arrivons dans la partie non biblique du Je vous salue Marie, cette partie qui apparaît plus tard, d'abord chez les moines principalement, dès le XIIIe siècle, et puis dans sa forme, on va dire, définitive et universelle, plutôt au XVIe siècle. Priez pour nous pauvres pécheurs, certaines personnes peuvent avoir un peu de mal avec cette expression. Alors d'abord, remarquons simplement que l'expression pauvre pécheur, c'est plutôt un ajout dans la version française. Hein, on pourrait s'en tenir à la version traditionnelle, qui est plus douce, en latin, ora pro nobis peccatoribus, hein, prie pour nous pécheurs, simplement. Et puis surtout, ça c'était plutôt un détail, mais surtout, réalisons que le fait de nous dire pécheurs, ça n'est pas du tout une manière de nous rabaisser, mais c'est d'abord et avant tout la vérité. Nous sommes effectivement pécheurs, et nous le savons, Jésus nous l'a dit, la vérité nous rendra libres. Je repense à cette petite anecdote, que quand je suis entré au séminaire, régulièrement, nous voyons notre responsable de formation un peu pour faire le point, donc on discute comment ça se passe, est-ce que ça va bien, etc., etc. Et il m'avait dit, donc, à mon premier rendez-vous, au bout de quelques mois, il m'avait posé cette question, t'acceptes-tu pécheur? Alors moi, du tac au tac, j'ai répondu, bah oui, évidemment. Je savais qu'on était tous pécheurs, sauf la Vierge Marie. Et donc, bien sûr, je suis pécheur, voilà, donc j'accepte la réalité, je suis pas dans le déni. En tout cas, c'est ce que je pensais. Parce que je crois maintenant que s'accepter pécheur, c'est le travail de toute une vie. On peut répondre un peu à la va-vite en se disant oui, on peut même le croire intellectuellement très fortement, mais ne pas le vivre pleinement. Mais c'est justement cet orgueil, hein, nous sommes tous touchés par l'orgueil, c'est un des fruits du péché originel malheureusement, qui nous aveugle sur l'état réel de notre âme, sur notre péché, voilà. Et donc qui fait que nous nous raidissons, nous avons du mal à accepter que nous sommes pécheurs. Voilà. Souvent d'ailleurs, nous nous étonnons de tomber. Comment est-ce que j'ai pu faire ci? Est-ce que j'ai pu dire ça? Etc. T'acceptes-tu pécheur? Ce travail d'acceptation est vraiment fondamental. Jésus nous dit dans un passage, ce ne sont pas les bien portants qui ont besoin du médecin, mais les malades. Je ne suis pas venu pour les justes, mais pour les pécheurs. Donc s'accepter pécheur, c'est apprendre à s'aimer tel que l'on est. C'est apprendre à aimer nos frères. Ils sont pécheurs comme nous. Et puis c'est reconnaître notre misère. En reconnaissant notre misère, nous attirons la miséricorde de Dieu sur nous. Voilà. Et un des très beaux titres de la Vierge Marie, justement, c'est Marie, refuge des pécheurs. Refuge des pécheurs. On pourrait se poser la question d'ailleurs, elle qui est sans péché, est-ce que c'est vraiment une bonne idée que de s'adresser à elle, refuge des pécheurs? Est-ce qu'elle peut nous comprendre? Nous qui sommes pris par le péché, nous qui tombons, nous qui nous laissons piéger par Satan parfois, eh bien oui, justement, elle est bien notre refuge puissant, parce que le mal n'a pas de prise sur elle, parce qu'elle ne nous juge pas, parce qu'elle est indescriptible, indestructible dans l'amour et la tendresse pour les pécheurs. Hein, si j'ai une maladie, est-ce que je vais aller consulter un médecin qui a lui-même la même maladie, comme si lui seul pouvait me comprendre et me soigner? Je ne crois pas. Au contraire, je vais plutôt choisir un médecin qui lui est bien portant et qui va pouvoir m'aider, me soigner. On ne demande pas à un aveugle de guider un autre aveugle. Marie est vraiment refuge des pécheurs. Alors, lorsque nous prions le Je vous salue Marie, nous demandons effectivement à Marie d'intercéder pour nous, nous qui avons péché. Elle est tellement bien placée pour le faire, elle qui a vu son fils mourir sur la croix, qui sait très bien la mission de son fils qui était de porter tous les péchés du monde et aussi nos péchés. Voilà. Et elle a cet amour immense, infini à l'image de son fils, justement pour intercéder pour chacun de nous. Bonne journée à tous.
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2: Notre-Dame de Lourdes, Sainte Bernadette et vous tous, chers pèlerins, je vous demande de prier pour mon mari qui souffre beaucoup et qu'on ne trouve pas la cause de son mal. Je vous remercie.
3: Notre-Dame de Lourdes, je vous supplie d'intercéder pour ma sœur afin qu'elle n'aille pas vers le suicide et que cesse ses idées noires. Merci, Notre-Dame de Lourdes.
4: Notre-Dame de Lourdes, je vous confie mon mari. Faites qu'il guérisse. Redonnez-moi la paix. Protégez-nous. Priez pour nous. Merci.
5: Nous sommes rassemblés au nom du Père et du Fils et du Saint-Esprit.
6: Amen.
5: Chers frères et sœurs, soyez les bienvenus à Lourdes, dans cette grotte de Massabielle où la Vierge Marie, l'Immaculée Conception, est apparue à Bernadette. Avec elle, nous méditerons les mystères lumineux du rosaire. Nous prions avec tous les pèlerins présents à Lourdes.

0: été conçu du Saint-Esprit, est né de la Vierge Marie, a souffert sous Ponce Pilate, a été crucifié, est mort et a été enseveli, est descendu aux enfers, le troisième jour est ressuscité des morts, est monté aux cieux, est assis à la droite de Dieu le Père Tout-Puissant, d'où il viendra juger les vivants et les morts. Je crois en l'Esprit Saint, à la Sainte Église catholique, à la communion des saints, à la rémission des péchés, à la résurrection de la chair, à la vie éternelle. Amen.
1: Prions aux intentions du Saint-Père, le pape Léon. Notre Père qui es aux cieux, que ton nom soit sanctifié, que ton règne vienne, que ta volonté soit faite sur la terre comme au ciel.
2: Donne-nous aujourd'hui notre pain de ce jour. Pardonne-nous nos offenses, comme nous pardonnons aussi à ceux qui nous ont offensés. Et ne nous laisse pas tomber en tentation, mais délivre-nous du mal. Amen.
1: Je vous salue Marie, pleine de grâce, le Seigneur est avec vous. Vous êtes bénie entre toutes les femmes, et Jésus, le fruit de vos entrailles, est béni.
3: Sainte Marie, Mère de Dieu, priez pour nous pauvres pécheurs, maintenant et à l'heure de notre mort. Amen.
1: Je vous salue Marie, pleine de grâce, le Seigneur est avec vous. Vous êtes bénie entre toutes les femmes, et Jésus, le fruit de vos entrailles, est béni.
3: Sainte Marie, Mère de Dieu, priez pour nous pauvres pécheurs, maintenant et à l'heure de notre mort. Amen.
1: Je vous salue Marie, pleine de grâce, le Seigneur est avec vous. Vous êtes bénie entre toutes les femmes, et Jésus, le fruit de vos entrailles, est béni.
3: Sainte Marie, Mère de Dieu, priez pour nous pauvres pécheurs, maintenant et à l'heure de notre mort. Amen.

0: Ô Marie conçue sans péché,
1: priez pour nous qui avons recours à vous.
0: Premier mystère lumineux, le baptême du Seigneur. De l'Évangile selon saint Marc. Jésus vint de Nazareth, ville de Galilée, et se fit baptiser par Jean dans le Jourdain. Prions pour les malades et pour toutes les personnes qui souffrent. Notre Père qui es aux cieux, que ton nom soit sanctifié, que ton règne vienne, que ta volonté soit faite sur la terre comme au ciel.
1: Donne-nous aujourd'hui notre pain de ce jour. Pardonne-nous nos offenses, comme nous pardonnons aussi à ceux qui nous ont offensés. Et ne nous laisse pas entrer en tentation,
2: mais délivre-nous du mal. Je vous salue, Marie, pleine de grâce. Le Seigneur est avec vous. Vous êtes bénie entre toutes les femmes, et Jésus, le fruit de vos entrailles, est béni.
1: Sainte Marie, Mère de Dieu, priez pour nous pécheurs, maintenant et à l'heure de notre mort. Amen.
2: Je vous salue, Marie, pleine de grâce. Le Seigneur est avec vous. Vous êtes bénie entre toutes les femmes, et Jésus, le fruit de vos entrailles, est béni.
1: Sainte Marie, Mère de Dieu, priez pour nous pécheurs, maintenant et à l'heure de notre mort. Amen.
2: Je vous salue, Marie, pleine de grâce. Le Seigneur est avec vous. Vous êtes bénie entre toutes les femmes, et Jésus, le fruit de vos entrailles, est béni.
1: Sainte Marie, Mère de Dieu, priez pour nous pécheurs,
2: Je vous salue, Marie, pleine de grâce. Le Seigneur est avec vous. Vous êtes bénie entre toutes les femmes, et Jésus, le fruit de vos entrailles, est béni.
1: Sainte Marie, Mère de Dieu, priez pour nous pauvres pécheurs, maintenant et à l'heure de notre mort. Amen.
2: Je vous salue, Marie, pleine de grâce. Le Seigneur est avec vous. Vous êtes bénie entre toutes les femmes, et Jésus, le fruit de vos entrailles.

0: entrailles est béni.
1: Sainte Marie, Mère de Dieu, priez pour nous pauvres pécheurs, maintenant et à l'heure de notre mort. Amen.
0: Je vous salue, Marie, pleine de grâce. Le Seigneur est avec vous. Vous êtes bénie entre toutes les femmes, et Jésus, le fruit de vos entrailles, est béni.
1: Sainte Marie, Mère de Dieu, priez pour nous pauvres pécheurs, maintenant et à l'heure de notre mort. Amen.
0: Je vous salue, Marie, pleine de grâce. Le Seigneur est avec vous. Vous êtes bénie entre toutes les femmes, et Jésus, le fruit de vos entrailles, est béni.
1: Sainte Marie, Mère de Dieu,
0: je vous salue, Marie, pleine de grâce. Le Seigneur est avec vous. Vous êtes bénie entre toutes les femmes, et Jésus, le fruit de vos entrailles, est béni.
1: Sainte Marie, Mère de Dieu, priez pour nous pauvres pécheurs, maintenant et à l'heure de notre mort. Amen.
0: Je vous salue, Marie, pleine de grâce. Le Seigneur est avec vous. Vous êtes bénie entre toutes les femmes, et Jésus, le fruit de vos entrailles, est béni.
1: Sainte Marie, Mère de Dieu, priez pour nous pécheurs, maintenant et à l'heure de notre mort. Amen.
0: Je vous salue, Marie, pleine de grâce. Le Seigneur est avec vous. Vous êtes bénie entre toutes les femmes, et Jésus, le fruit de vos entrailles, est béni.
1: Sainte Marie, Mère de Dieu, priez pour nous pécheurs, maintenant

0: Ô Marie conçue sans péché.
1: Priez pour nous.
0: Deuxième mystère lumineux, les noces de Cana. De l'Évangile selon saint Jean. À Cana en Galilée, Jésus manifesta sa gloire et ses disciples crurent en lui. Prions pour tous ceux qui ont perdu le sens de la vie, afin que par l'intercession de Marie, ils découvrent la joie de donner leur vie par amour. Notre Père qui es aux cieux, que ton nom soit sanctifié, que ton règne vienne, que ta volonté soit faite sur la terre comme au ciel.
2: Pardonne-nous nos offenses, comme nous pardonnons aussi à ceux qui nous ont offensés. Et ne nous laisse pas entrer en tentation, mais délivre-nous du mal. Amen.
3: Je vous salue Marie, pleine de grâce. Le Seigneur est avec vous. Vous êtes bénie entre toutes les femmes. Et Jésus, le fruit de vos entrailles, est béni.
4: Sainte Marie, Mère de Dieu, priez pour nous pauvres pécheurs.
3: Je vous salue Marie, pleine de grâce. Le Seigneur est avec vous. Vous êtes bénie entre toutes les femmes. Et Jésus, le fruit de vos entrailles, est béni.
4: Sainte Marie, Mère de Dieu, priez pour nous pauvres pécheurs. Maintenant et à l'heure de notre mort. Amen.
3: Je vous salue Marie, pleine de grâce. Le Seigneur est avec vous. Vous êtes bénie entre toutes les femmes. Et Jésus, le fruit de vos entrailles, est béni.
4: Sainte Marie, Mère de Dieu, priez pour nos pauvres pécheurs, maintenant et à l'heure de notre mort. Amen.
3: Je vous salue, Marie, pleine de grâce. Le Seigneur est avec vous. Vous êtes bénie entre toutes les femmes. Et Jésus, le fruit de vos entrailles, est béni.
4: Sainte Marie, Mère de Dieu, priez pour nos pauvres pécheurs,
3: Je vous salue Marie, pleine de grâce. Le Seigneur est avec vous. Vous êtes bénie entre toutes les femmes. Et Jésus, le fruit de vos entrailles, est béni.
4: Sainte Marie, Mère de Dieu, priez pour nous pauvres pécheurs, maintenant et à l'heure de notre mort. Amen.
3: Je vous salue Marie, pleine de grâce. Le Seigneur est avec vous. Vous êtes bénie entre toutes les femmes. Et Jésus, le fruit de vos entrailles, est béni. Je vous salue Marie, pleine de grâce. Le Seigneur est avec vous. Vous êtes bénie entre toutes les femmes. Et Jésus, le fruit de vos entrailles, est béni.
4: Sainte Marie, Mère de Dieu, priez pour nous pauvres pécheurs, maintenant et à l'heure de notre mort. Amen.
3: Je vous salue Marie, pleine de grâce. Le Seigneur est avec vous. Vous êtes bénie entre toutes les femmes. Et Jésus, le fruit de vos entrailles, est béni.
4: Sainte Marie, Mère de Dieu, priez pour nous pauvres pécheurs, maintenant et à l'heure de notre mort. Amen.
3: Je vous salue, Marie, pleine de grâce. Le Seigneur est avec vous. Vous êtes bénie entre toutes les femmes. Et Jésus, le fruit de vos entrailles, est béni.
4: Sainte Marie, Mère de Dieu, priez pour nous pauvres pécheurs,
3: Je vous salue Marie, pleine de grâce. Le Seigneur est avec vous. Vous êtes bénie entre toutes les femmes. Et Jésus, le fruit de vos entrailles, est béni.
4: Sainte Marie, Mère de Dieu, priez pour nous pauvres pécheurs,

0: Ô Marie conçue sans péché,
1: priez pour nous qui avons votre
0: âme. Troisième mystère lumineux, l'annonce du royaume. De l'Évangile selon saint Marc. Convertissez-vous et croyez à l'Évangile. Avec Marie, prions pour que l'Esprit Saint nous aide à méditer l'Évangile du Christ, pour le mettre en œuvre dans notre vie et l'annoncer à nos frères. Prions pour les prédicateurs, les catéchistes et pour ceux qui annoncent le royaume par toute leur vie donnée au service de leurs prochains. Notre Père qui es aux cieux, que ton nom soit sanctifié, que ton règne vienne, que ta volonté soit faite sur la terre comme au ciel.
2: Je vous salue, Marie, comblée de grâce. Le Seigneur est avec vous. Vous êtes bénie entre toutes les femmes. Et Jésus, le fruit de vos entrailles, est béni.
3: Sainte Marie, Mère de Dieu, priez pour nous pauvres pécheurs, maintenant et à l'heure de notre mort. Amen.
2: Je vous salue, Marie, pleine de grâce. Le Seigneur est avec vous. Vous êtes bénie entre toutes les femmes. Et Jésus, le fruit de vos entrailles, est béni.
3: Sainte Marie, Mère de Dieu, priez pour nous pauvres pécheurs, maintenant et à l'heure de notre mort. Amen.
2: Je vous salue, Marie, pleine de grâce. Le Seigneur est avec vous. Vous êtes bénie entre toutes les femmes. Et Jésus, le fruit de vos entrailles, est béni.
3: Sainte Marie, Mère de Dieu, priez pour nous pauvres pécheurs, maintenant et à l'heure de notre mort. Amen.
2: Je vous salue, Marie, comblée de grâce. Le Seigneur est avec vous. Vous êtes bénie entre toutes les femmes. Et Jésus, le fruit de vos entrailles, est béni.
3: Sainte Marie, Mère de Dieu, priez pour nous pauvres pécheurs, maintenant et à l'heure de notre mort. Amen.
2: Je vous salue, Marie, comblée de grâce. Le Seigneur est avec vous. Vous êtes bénie entre toutes les femmes. Et Jésus, le fruit de vos entrailles, est béni.
3: Sainte Marie, Mère de Dieu, priez pour nous pauvres pécheurs, maintenant et à l'heure de notre mort. Amen.
2: Je vous salue, Marie, comblée de grâce. Le Seigneur est avec vous. Vous êtes bénie entre toutes les femmes. Et Jésus, le fruit de vos entrailles, est béni.
3: Sainte Marie, Mère de Dieu, priez pour nous pauvres pécheurs, maintenant et à l'heure de notre mort. Amen.
2: Je vous salue, Marie, pleine de grâce. Le Seigneur est avec vous. Vous êtes bénie entre toutes les femmes. Et Jésus, le fruit de vos entrailles, est béni.
3: Sainte Marie, Mère de Dieu, priez pour nous pauvres pécheurs, maintenant et à l'heure de notre mort. Amen.
2: Je vous salue, Marie pleine de grâce. Le Seigneur est avec vous. Vous êtes bénie entre toutes les femmes. Et Jésus, le fruit de vos entrailles, est béni.
3: Sainte Marie, Mère de Dieu, priez pour nous pauvres pécheurs, maintenant et à l'heure de notre mort. Amen.
2: Je vous salue, Marie pleine de grâce. Le Seigneur est avec vous. Vous êtes bénie entre toutes les femmes. Et Jésus, le fruit de vos entrailles, est béni.
3: Sainte Marie, Mère de Dieu, priez pour nous pauvres pécheurs, maintenant et à l'heure de notre mort. Amen.
2: Je vous salue, Marie pleine de grâce. Le Seigneur est avec vous. Vous êtes bénie entre toutes les femmes. Et Jésus, le fruit de vos entrailles, est béni.
3: Sainte Marie, Mère de Dieu, priez pour nous pauvres pécheurs, maintenant et à l'heure de notre mort. Amen.

0: Ô Marie conçue sans péché.
1: Priez pour nous qui avons recours à vous.
0: Quatrième mystère lumineux. La transfiguration. De l'Évangile selon saint Luc. Comme Jésus priait, il fut transfiguré devant eux. Prions pour tous les disciples du Christ Jésus, afin qu'ils écoutent toujours plus le Seigneur. Notre Père qui es aux cieux, que ton nom soit sanctifié, que ton règne vienne, que ta volonté soit faite sur la terre comme au ciel.
2: Donne-nous aujourd'hui notre pain de ce jour. Pardonne-nous nos offenses, comme nous pardonnons aussi à ceux qui nous ont offensés. Et ne nous laisse pas entrer en tentation, mais délivre-nous du mal.
3: Je vous salue, Marie, pleine de grâce. Le Seigneur est avec vous. Vous êtes bénie entre toutes les femmes. Et Jésus, le fruit de vos entrailles, est béni.
4: Sainte Marie, Mère de Dieu, priez pour nous pauvres pécheurs, maintenant et à l'heure de notre mort. Amen.
3: Je vous salue, Marie, pleine de grâce. Le Seigneur est avec vous. Vous êtes bénie entre toutes les femmes. Et Jésus, le fruit de vos entrailles, est béni.
4: Sainte Marie, Mère de Dieu, priez pour nous pauvres pécheurs, maintenant et à l'heure de notre mort. Amen.
3: Je vous salue, Marie, pleine de grâce. Le Seigneur est avec vous. Vous êtes bénie entre toutes les femmes. Et Jésus, le fruit de vos entrailles, est béni.
4: Sainte Marie, Mère de Dieu, priez pour nous pauvres pécheurs, maintenant et à l'heure de notre mort. Amen.
3: Je vous salue, Marie, pleine de grâce. Le Seigneur est avec vous. Vous êtes bénie entre toutes les femmes. Et Jésus, le fruit de vos entrailles, est béni.
4: Sainte Marie, Mère de Dieu, priez pour nous pauvres pécheurs, maintenant et à l'heure de notre mort. Amen.
3: Je vous salue, Marie, pleine de grâce. Le Seigneur est avec vous. Vous êtes bénie entre toutes les femmes, et Jésus, le fruit de vos entrailles, est béni.
4: Sainte Marie, Mère de Dieu, priez pour nous pauvres pécheurs, maintenant et à l'heure de notre mort. Amen.
3: Je vous salue, Marie, pleine de grâce, le Seigneur est avec vous. Vous êtes bénie entre toutes les femmes, et Jésus, le fruit de vos entrailles, est béni.
4: Sainte Marie, Mère de Dieu, priez pour nous pauvres pécheurs, maintenant et à l'heure de notre mort. Amen.
3: Je vous salue, Marie, pleine de grâce. Le Seigneur est avec vous. Vous êtes bénie entre toutes les femmes. Et Jésus, le fruit de vos entrailles, est béni.
4: Sainte Marie, Mère de Dieu, priez pour nous pauvres pécheurs, maintenant et à l'heure de notre mort. Amen.
3: Je vous salue, Marie, pleine de grâce. Le Seigneur est avec vous. Vous êtes bénie entre toutes les femmes. Et Jésus, le fruit de vos entrailles, est béni.
4: Sainte Marie, Mère de Dieu, priez pour nous pauvres pécheurs, maintenant et à l'heure de notre mort. Amen.
3: Je vous salue, Marie, pleine de grâce. Le Seigneur est avec vous. Vous êtes bénie entre toutes les femmes. Et Jésus, le fruit de vos entrailles, est béni.
4: Sainte Marie, Mère de Dieu, priez pour nous pauvres pécheurs, maintenant et à l'heure de notre mort. Amen.
3: Je vous salue, Marie, pleine de grâce. Le Seigneur est avec vous. Vous êtes bénie entre toutes les femmes. Et Jésus, le fruit de vos entrailles, est béni.
4: Sainte Marie, Mère de Dieu, priez pour nous pauvres pécheurs, maintenant et à l'heure de notre mort. Amen.

0: Marie conçue sans péché,
1: priez pour nous.
0: Cinquième mystère lumineux, l'institution de l'Eucharistie. De l'Évangile selon saint Matthieu. Pendant le repas, Jésus, ayant pris du pain et prononcé la bénédiction, le rompit et le donna aux disciples. Il dit, « Prenez, mangez, ceci est mon corps. » Puis, ayant pris une coupe et ayant rendu grâce, il la leur donna en disant, « Buvez-en tous, car ceci est mon sang, le sang de l'Alliance versé pour la multitude en rémission des péchés. » Prions pour les pèlerins de Lourdes, qu'ils rencontrent le Christ lors de la procession eucharistique, de l'adoration du Saint-Sacrement et de la bénédiction des malades. Notre Père qui es aux cieux, que ton nom soit sanctifié, que ton règne vienne, que ta volonté soit faite sur la terre comme au ciel.
2: Donne-nous aujourd'hui notre pain de ce jour, pardonne-nous nos offenses, comme nous pardonnons aussi à ceux qui nous ont offensés, et ne nous laisse pas entrer en tentation, mais délivre-nous du mal.
3: Je vous salue, Marie, pleine de grâce. Le Seigneur est avec vous. Vous êtes bénie entre toutes les femmes, et Jésus, le fruit de vos entrailles, est béni.
4: Sainte Marie, Mère de Dieu, priez pour nous pauvres pécheurs, maintenant et à l'heure de notre mort. Amen.
3: Je vous salue, Marie, pleine de grâce. Le Seigneur est avec vous. Vous êtes bénie entre toutes les femmes. Et Jésus, le fruit de vos entrailles, est béni.
4: Sainte Marie, Mère de Dieu, priez pour nous pauvres pécheurs, maintenant et à l'heure de notre mort. Amen.
3: Je vous salue, Marie, pleine de grâce. Le Seigneur est avec vous. Vous êtes bénie entre toutes les femmes. Et Jésus, le fruit de vos entrailles, est béni.
4: Sainte Marie, Mère de Dieu, priez pour nous pauvres pécheurs, maintenant et à l'heure de notre mort. Amen.
3: Je vous salue, Marie, pleine de grâce. Le Seigneur est avec vous. Vous êtes bénie entre toutes les femmes. Et Jésus, le fruit de vos entrailles, est béni.
4: Sainte Marie, Mère de Dieu, priez pour nous pauvres pécheurs, maintenant et à l'heure de notre mort. Amen.
3: Je vous salue, Marie, pleine de grâce. Le Seigneur est avec vous. Vous êtes bénie entre toutes les femmes. Et Jésus, le fruit de vos entrailles, est béni.
4: Sainte Marie, Mère de Dieu, priez pour nous pauvres pécheurs, maintenant et à l'heure de notre mort. Amen.
3: Je vous salue, Marie, pleine de grâce. Le Seigneur est avec vous. Vous êtes bénie entre toutes les femmes. Et Jésus, le fruit de vos entrailles, est béni.
4: Sainte Marie, Mère de Dieu, priez pour nous pauvres pécheurs, maintenant et à l'heure de notre mort. Amen.
3: Je vous salue, Marie, pleine de grâce. Le Seigneur est avec vous. Vous êtes bénie entre toutes les femmes. Et Jésus, le fruit de vos entrailles, est béni.
4: Sainte Marie, Mère de Dieu, priez pour nous pauvres pécheurs, maintenant et à l'heure de notre mort. Amen.
3: Je vous salue, Marie, pleine de grâce. Le Seigneur est avec vous. Vous êtes bénie entre toutes les femmes. Et Jésus, le fruit de vos entrailles, est béni.
4: Sainte Marie, Mère de Dieu, priez pour nous pauvres pécheurs, maintenant et à l'heure de notre mort. Amen.
3: Je vous salue, Marie, pleine de grâce. Le Seigneur est avec vous. Vous êtes bénie entre toutes les femmes. Et Jésus, le fruit de vos entrailles, est béni.
4: Sainte Marie, Mère de Dieu, priez pour nous pauvres pécheurs, maintenant et à l'heure de notre mort. Amen.
3: Je vous salue, Marie, pleine de grâce. Le Seigneur est avec vous. Vous êtes bénie entre toutes les femmes. Et Jésus, le fruit de vos entrailles, est béni.
4: Sainte Marie, Mère de Dieu, priez pour nous pauvres pécheurs, maintenant et à l'heure de notre mort. Amen.

0: Ô Marie conçue sans péché,
1: priez pour nous pécheurs.
0: Prions. Tu as voulu, Seigneur, qu'à l'annonce de l'ange, ton Verbe prit chair dans le sein de la Vierge Marie. Réponds à nos supplications, puisque nous la croyons vraiment Mère de Dieu, fais que nous trouvions secours dans sa prière auprès de toi. Par Jésus-Christ, ton Fils, notre Seigneur, qui vit et règne avec toi dans l'unité du Saint-Esprit, Dieu pour les siècles des siècles.
1: Amen.
0: Le Seigneur soit avec vous.
1: Et avec votre esprit.
0: Et que Dieu Tout-Puissant vous bénisse, le Père, le Fils et le Saint-Esprit.
1: Amen.
0: Notre-Dame de Lourdes.
1: Priez pour nous.
0: Notre-Dame de Lourdes.
1: Priez pour nous.
0: Notre-Dame de Lourdes.
1: Priez pour nous.
0: Sainte Bernadette,
1: priez pour nous.

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Dans le régime des âmes, il faut une tasse de science, un baril de prudence et un océan de patience. Sois patient en toute chose, surtout avec toi-même. Saint François de Sales. À quelqu'un qui voulait poser de grands actes de pénitence, Philippe Néri disait « Si vous tenez à tout prix à tomber dans l'exagération, exagérez en vous montrant particulièrement doux, patient, humble et aimable. Alors, tout ira bien. » Saint Philippe Néri.

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1: Amis et fidèles auditeurs, bienvenue et merci d'être à l'écoute de Radio Vatican. Effectuant une visite pastorale à l'Université Sapienza de Rome ce jeudi, Léon XIV a dénoncé la guerre, critiqué le culte de la performance et lancé un appel pour une alliance éducative fondée sur la justice et l'écologie. Les détails juste après les titres. Et au chapitre de nomination, le Saint-Père a nommé jeudi nonce apostolique en Ouganda, Monseigneur Thomas Grissa, jusqu'à présent nonce apostolique à Madagascar, aux Seychelles et à Maurice, et Monseigneur Miguel Angel Nguemabi ETT, évêque de Bata en Guinée équatoriale. En fin d'édition, nous vous proposerons la méditation en cette solennité de l'Ascension. À tous et à chacun, bonne condition d'écoute.
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1: Léon XIV sur le banc de l'université, je vous le disais en titre, le pape s'est rendu en matinée jeudi à la Sapienza, la plus grande université d'Europe, à Rome. Dans son discours prononcé devant les professeurs et les étudiants, il a dénoncé la guerre et critiqué le culte de la performance. Il a aussi lancé un appel pour une alliance éducative fondée sur la justice et l'écologie. Il a surtout exhorté les jeunes à transformer leur inquiétude en espérance. Soyez artisans de la paix véritable, une paix désarmée et désarmante, humble et persévérante, œuvrant à la concorde entre les peuples et à la sauvegarde de la terre, a-t-il notamment déclaré. Les précisions d'Augustine Asta.
2: Devant une communauté universitaire attentive, le pape a choisi de s'adresser d'abord aux étudiants, qu'il considère comme les acteurs d'un avenir encore à écrire. Nous sommes un désir, pas un algorithme, a dit Léon XIV, dénonçant ainsi un système déformé qui réduit les individus à leur performance et alimente l'angoisse chez les jeunes générations, évoquant ensuite les conflits internationaux et l'augmentation des dépenses militaires en Europe et dans le monde. Le souverain pontife a mis en garde contre le réarmement qui exacerbe les tensions et l'insécurité au détriment de l'éducation et de la santé. Il faut également surveiller le développement de l'application des intelligences artificielles dans les domaines militaires et civils afin qu'elles ne déresponsabilisent pas les choix humains et n'aggravent pas la tragédie des conflits, a enjoint Léon XIV. S'adressant enfin aux enseignants et chercheurs de cette institution universitaire, le successeur de Pierre a rappelé la responsabilité morale de l'éducation supérieure.
3: Insegnare. Una forma di carità.
2: Enseigner est une forme de charité, a-t-il affirmé, plaçant l'acte éducatif au même niveau que l'aide apportée aux plus vulnérables.
1: Merci Augustine. Et dans un télégramme signé du cardinal secrétaire d'État Pietro Parolin à l'occasion de la 38e édition du Salon international du livre de Turin en Italie, le pape a souligné le rôle essentiel de la littérature et de la culture face aux violences et à l'indifférence du monde contemporain. Il faut, a écrit le souverain pontife, une littérature qui aide à reconnaître la dignité de chaque personne, en particulier des plus vulnérables, et qui devienne de plus en plus une école de fraternité et de paix. Au chapitre de nomination, le pape a nommé jeudi le nonce apostolique en Ouganda, Monseigneur Thomas Grissa, jusqu'à présent nonce apostolique à Madagascar, aux Seychelles et à Maurice, ainsi que délégué apostolique aux Comores avec les fonctions de délégué apostolique à la Réunion. Et toujours sur le même chapitre, le Saint-Père a nommé jeudi évêque de Bata en Guinée équatoriale, Monseigneur Miguel Angel Nguemabi ETT, qui, nommé évêque d'Ebibéine le 1er avril 2017 et ordonné évêque la même année et depuis décembre 2024, administrateur apostolique du diocèse de Bata. Et toujours sur le même chapitre de nomination, nous vous le disions hier, le Saint-Père avait nommé mercredi évêque auxiliaire de l'archidiocèse métropolitain d'Abidjan en Côte d'Ivoire, le Père Aguia Jean Martial, Arnaud Kwame, jusqu'à présent curé de la paroisse Saint-Ambroise, ma vigne, ma vie. L'évêque nommé a exprimé sa gratitude au Saint-Père et rendu grâce à Dieu. On l'écoute.
4: C'est avec une grande joie et avec beaucoup d'émotion que j'ai accueilli cette nouvelle. Je ne peux que rendre grâce à Dieu pour cet appel. C'est lui qui appelle et c'est lui qui nous accompagne sur ce chemin.
5: Votre parcours pastoral et académique vous a conduit entre la Côte d'Ivoire et la France avec des expériences en théologie, en morale et en éthique. Comment ces expériences nourrissent votre future mission au service de l'Église?
4: Ces expériences nourrissent ma mission parce que j'étais ici à Abidjan avant de partir en mission en France, mission pastorale, mission d'études. Je suis arrivé dans un pays où la foi était en train de décliner. J'étais même en campagne. Quelqu'un qui était à Abidjan, au cours des célébrations, il avait des milliers de fidèles et qui se retrouve avec une cinquantaine, même moins de 50 personnes à la messe. Bon, c'était un grand changement. Mais je me disais que c'est là aussi que le Seigneur m'attend pour apporter la bonne nouvelle. Et à côté aussi, j'ai fait des études pour le bien de l'Église et pour le salut de nos frères et sœurs.
5: Dans un contexte marqué par des défis sociaux, la jeunesse en quête de repères et les attentes spirituelles des fidèles que vous aurez la charge, quelles sont selon vous les priorités pastorales de votre ministère épiscopal?
4: Je suis un évêque auxiliaire, non, je travaille en collaboration avec mon évêque titulaire, qui est son éminence, le cardinal Dogbo Ignace Bessi. C'est lui qui est l'archevêque d'Abidjan. Et c'est lui que je vais accompagner dans cette mission. Et depuis son arrivée, donc depuis cette année, nous avons un thème d'année qui est triennal, c'est 3 ans, avec le thème Église, famille de Dieu à Abidjan, synodale, autonome au service de tous. Et dans cette autonomie, dans cette église qui est au service de tous, ça prend en charge toutes les couches sociales de notre archidiocèse, notamment la jeunesse, notamment les veuves, les orphelins. C'est dans cette optique-là que nous allons accompagner notre évêque.
5: Dans ce contexte synodal et dans ce contexte d'évangélisation, quel message que vous voulez passer aux fidèles de votre archidiocèse?
4: C'est d'abord d'inviter tous les fidèles du Christ, donc c'est-à-dire les prêtres, religieux, religieuses, les laïcs, à adhérer déjà à la vision de notre archevêque. Cette vision de bâtir une église synodale autonome au service de tous. Une église où personne n'est mis de côté. Et dans cette église synodale, nous avons tous part. Et nous, en tant qu'évêques auxiliaires, nous allons accompagner l'archevêque dans cette mission-là. Et je pense qu'à la rentrée, nous pourrons donner les axes de notre mission parce que l'archidiocèse est vaste, mais aussi peuplée. Et nous devons accompagner notre archevêque dans sa mission, la formation de cette église famille.
1: Le père Aguia Jean-Martial Arnaud Kwame, nouvellement nommé évêque auxiliaire de l'archidiocèse métropolitain d'Abidjan en Côte d'Ivoire. Il répondait aux questions de Henri Moriba Camara. Direction à présent Cotonou, où la conférence épiscopale du Bénin a inauguré, à travers une conférence publique et une messe, les 12 et 13 mai derniers, l'école de formation supérieure aux causes de saint, section Afrique. Il s'agit d'une institution ecclésiale qui formera des ressortissants de toute l'Afrique à propos des étapes d'un processus de canonisation. Les détails avec notre correspondant au Bénin.
6: La canonisation par où commencer, c'est le thème des conférences débat à travers lesquelles cette école ouvrait ses portes ce 12 mai à Cotonou. Père Brice Ouinsou, coordonnateur de l'œuvre.
7: La canonisation, c'est un procès et c'est l'aboutissement donc de ce procès, jugement établi par le souverain pontife. Il faudrait donc conduire les fidèles à comprendre le processus qui commence par l'observation des renommées de sainteté, des signes du sud naturel au milieu du peuple. C'est tout un processus qui aboutit au dicastère. Donc il y a deux phases, la phase diocésaine et la phase romaine. L'école se penchera sur la phase diocésaine. Donc l'école ne fait pas des postulateurs, mais l'école fait des promoteurs des causes des saints à la base.
6: Au cours de la messe présidée ce 13 mai par Monseigneur Roger Rumbedji, président de la conférence épiscopale du Bénin, l'archevêque de Cotonou, se référant à la canonisation, a insisté sur la place de l'Esprit Saint dans tout cheminement de sainteté.
8: La vraie sainteté, c'est quand l'âme est remplie de Dieu, ne laissant nulle place où la grâce ne passe et ne repasse continuellement. Celui qui est habité par une telle grâce, il accueille les charges les plus hautes avec le même enthousiasme et la même humilité. Et c'est la marque de ceux qui sont remplis d'Esprit Saint, marque visible dans la vie du cardinal Bernardin Ganti.
6: Cotonou, juste Renan pour Radio Vatican.
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1: Le père jésuite Justin Ilboudeau nous introduit à la méditation avec les textes de la solennité de l'Ascension.
10: Le goût du jour de l'Ascension. Le Seigneur s'élève. Il s'élève au milieu des chants de joie, car il ne s'enfuit pas, il ne s'évade pas. Il ne déserte pas nos champs de bataille. Comment pourrait-il se désolidariser de nos combats alors qu'il a pour toujours uni notre condition à la sienne? Comment pourrait-il nous abandonner en si bon chemin alors qu'il s'appelle l'Emmanuel, Dieu avec nous, et qu'il nous a promis d'être avec nous jusqu'à la fin des temps? Le Seigneur s'élève, attiré par la puissance infinie du Père qui ratifie la mission réussie du Fils et l'accrédite aux yeux de tous auprès de lui. L'ascension est le prolongement naturel, joyeux et triomphal de la résurrection. La terre exulte et le ciel est en fête. Le Seigneur s'élève, il va vers son Père et notre Père, vers son Dieu et notre Dieu. Il s'élève et nous élève avec lui pour nous arracher à ce qui ne demeure pas pour la vie éternelle, pour nous arracher à ce qui ne peut que vieillir. Son élévation nous oblige. Ressusciter avec le Christ, dit l'apôtre, rechercher les réalités d'en haut. C'est là qu'est le Christ, assis à la droite de Dieu. L'ascension de notre Seigneur Jésus-Christ nous rappelle que le ciel est notre patrie et qu'ici-bas, nous sommes dans une lumière transitoire. En s'élevant, le Christ veut susciter et entretenir en nous l'espérance de le rejoindre un jour. Il nous donne le goût du ciel. À nous, fils et filles d'Adam, hommes pétris de la terre, le Seigneur s'élève et nous dit dans son élévation: vous n'appartenez pas au monde. Il s'élève pour réorienter notre destinée et ensemencer en nous le désir ardent de cette ville dont Dieu lui-même est la fondation et l'architecte. Le Seigneur s'élève et nous élève avec lui, mais la consigne n'est pas de rester là à regarder vers le ciel. Son élévation ne nous fiche pas. Son élévation ne nous inhibe pas. Non. La religion de Jésus-Christ n'est pas un opium pour les disciples, ni pour aucun peuple. L'ascension de Jésus-Christ est une formidable libération d'énergie qui met les disciples en mouvement. Allez, allez de toutes les nations. Ne restez pas sur place. Ne faites pas du surplace. Sortez de votre zone de confort et faites des disciples. Ne soyez pas stériles. Portez du fruit. Et que votre fruit demeure. Le Seigneur s'élève, et comme le roi qui s'en va en voyage en remettant à chacun de ses serviteurs des talents à faire fructifier, lui aussi laisse un testament. Toi, tu ne seras pas ce serviteur-là qui enterre son talent par peur, par paresse ou par médiocrité. Le Seigneur s'élève, et oserait-on dire qu'en s'élevant, il nous donne aussi le goût de la terre? Oui, une terre à travailler, un lopin de terre à saler, une terre à cultiver et à moissonner jusqu'à ce qu'il revienne.
1: Mmh.
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1: C'est par ici que nous mettons un point final à notre programme aujourd'hui. Merci de l'avoir suivi et à la prochaine.
12: Pour moi, je n'ai jamais approuvé la méthode de ceux qui, pour réformer l'homme, commencent par l'extérieur. Le maintien, les vêtements, la coupe de cheveux. Il me semble au contraire qu'il faut commencer par l'intérieur. Qui a Jésus dans son cœur ne tardera pas à l'avoir en toutes ses actions extérieures. Qui de l'homme gagne le cœur, gagne l'homme tout entier. Saint François de Sales. Se détourner de toi, mon Dieu, c'est tomber. Se tourner vers toi, c'est se relever. Rester en toi, c'est être en sûreté. Saint Augustin.

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1: Bonjour à tous. Prions pour que chacun des grands producteurs ou petits consommateurs s'engage à éviter le gaspillage alimentaire et pour que tous aient accès à une alimentation de qualité, demande le pape Léon XIV dans sa vidéo d'intention de prière pour le mois de mai. Par cette initiative, portée par le réseau mondial de prière du pape, il invite les fidèles à s'unir spirituellement et concrètement face à la réalité persistante de la faim dans un monde marqué par de profondes inégalités d'accès à la nourriture. Dans cette vidéo tournée dans une chapelle du Vatican, Léon XIV dénonce une incohérence. Des millions de frères et sœurs continuent de souffrir de la faim tandis que tant de biens sont gaspillés sur nos tables. Ce constat souligne le paradoxe global d'un monde où l'abondance côtoie la privation. Face à cela, Léon XIV appelle à une conversion des cœurs et des habitudes. Il invite chacun à redécouvrir la valeur des aliments comme dons reçus, destinés à tous et pas seulement à quelques-uns, en cultivant gratitude, sobriété et partage. Au-delà de la prière, le pape insiste sur la nécessité d'un engagement correct. Il demande que les communautés deviennent capables de transformer la logique de la consommation égoïste en une culture de solidarité. Cela passe par des initiatives tangibles, soutien aux banques alimentaires, campagnes de sensibilisation ou encore adoption de modes de vie plus responsables, avec un objectif: que personne ne soit exclu de la table commune. Les données internationales confirment l'ampleur de l'urgence. En 2026, des centaines de millions de personnes sont confrontées à des niveaux critiques de faim aggravés par les conflits et les crises. Le rapport mondial

aux émissions de gaz à effet de serre. Ce déséquilibre met en lumière une injustice structurelle que le pape place au cœur de sa réflexion à la suite de son prédécesseur François. Le pontife défunt était très attentif à ce sujet, notamment en raison de sa nationalité argentine. L'Argentine est en effet une grande puissance agricole, exportatrice, mais voit une partie de sa population souffrir de la faim. Le père Cristobal Fonez, directeur international du réseau mondial de prière du pape, rappelle que cette intention de Léon XIV est née du cœur du Saint-Père et constitue un appel pressant à ne pas rester indifférent. La prière devient ainsi moteur d'action, incitant chacun à poser des gestes concrets de solidarité. Comme le souligne Léon XIV, le pain ne doit pas être considéré comme un objet de consommation, mais un signe de communion et de soin. Il avait aussi développé cette thématique lors de son voyage en Afrique, mettant en relation le pain reçu dans l'Eucharistie avec le pain de l'alimentation quotidienne. Une façon de relier le soin de la liturgie avec l'engagement pour la justice sociale. Je vous souhaite à tous un très bon week-end et je vous retrouve dès lundi. À très bientôt.

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2: Au nom du Père et du Fils et du Saint-Esprit, amen. Mon Seigneur et mon Dieu, je crois fermement que tu es ici, que tu me vois, que tu m'entends. Je t'adore à genoux devant toi. Je te demande le pardon de mes péchés et ton aide pour faire de mon mieux ce moment de prière. Ma Mère Immaculée, Saint Joseph, mon Père et Seigneur, mon ange gardien, intercédez pour moi. Il y a des paroles de Jésus qui ressemblent à des lumières allumées dans la nuit. Et celle-ci en fait partie. Votre cœur se réjouira et votre joie personne ne vous l'enlèvera. Seigneur, quand on entend cela, on a presque envie de te demander. Vraiment personne ne m'enlèvera cette joie que tu veux me donner. Parce qu'honnêtement, il y a tant de choses qui nous enlèvent facilement notre joie. Parfois, il suffit d'un message blessant, un petit mot mal placé, par un autre, d'une inquiétude, il suffit d'un problème d'argent, d'une fatigue accumulée en week-end, d'une mauvaise nouvelle, d'une solitude, d'une chute intérieure, et soudain, le cœur devient lourd. Alors, quand tu nous promets une joie que personne ne pourra enlever, Jésus, nous sentons bien que tu parles d'autre chose que de la simple bonne humeur. Car la bonne humeur, elle va et elle vient. Elle dépend du moment. Elle dépend du sommeil parfois. Elle dépend du temps que ça fait dehors, de la météo. Elle dépend du succès de la journée. Parfois même, si on a pris un bon petit déjeuner ou pas. Mais toi, dans cet évangile, tu parles d'une joie plus profonde. Et ce qui est frappant, Seigneur, c'est le moment où tu prononces ces paroles. Tu es à quelques heures de la Passion. La croix approche. Elle est en vue. Les disciples, tu le sais, vont te fuir. Pierre va te renier. Le ciel semblera se fermer. Et pourtant, c'est là que tu dis,

0: notre joie, personne ne vous l'enlèvera. Donc, la joie chrétienne n'est pas l'absence de souffrance, nous voyons. Sinon, Jésus n'aurait jamais pu parler ainsi cette nuit-là. Tu ne promets pas une vie facile, Seigneur. Tu ne promets pas que tout ira bien pour celui qui va derrière toi. Tu promets ta présence vivante au milieu de tout. Et tu prends cette image étonnante de la femme qui enfante. L'évangile nous dit, la femme qui enfante est dans la peine. Mais quand l'enfant est né, cette femme ne se souvient plus de sa souffrance. Ô Jésus, tu ne nies pas la douleur. Tu ne dis pas, elle ne souffre pas. Non, tu dis, quelque chose de plus grand traverse cette souffrance. Et cela rejoint tellement notre vie. Seigneur, il y a des jours pour lesquels on accepte de souffrir. Oui, oui. Une mère se lève 100 fois, si nécessaire pour son enfant, qui est peut-être malade. Et pourtant, elle sourit en le regardant dormir. Un homme travaille pendant des années, avec beaucoup de fatigue parfois, pour construire quelque chose de beau pour sa famille. Un prêtre peut rentrer épuisé après une journée passée à se donner aux autres dans ses travaux. Et pourtant, garder dans l'âme une paix profonde. Pourquoi alors? Pourquoi ces efforts demandés dans ces trois situations n'enlèvent pas la joie? C'est parce que certaines joies sont plus profondes que la fatigue qu'elle coûte. Et toi, Jésus, tu viens nous révéler la joie la plus profonde, celle de savoir que tu es vivant et que nous ne sommes jamais seuls, jamais. Je crois que beaucoup de nos tristesses viennent du fait que nous cherchons souvent notre joie dans des choses fragiles. Oui, parfois nous construisons notre joie, notre paix sur le regard des autres, sur notre réussite, sur notre santé, sur l'admiration que nous provoquons à gauche et à droite. Parfois nous construisons notre paix sur le confort ou les projets qui marchent. Mais toutes ces choses peuvent disparaître très très vite, comme nous en avons l'expérience. Il suffit parfois d'une seule journée pour voir s'écrouler ce qui semblait solide. Oui, un coup de téléphone nous donne une mauvaise nouvelle. Et que patatras. Ou une parole mal dite à notre égard. Une trahison. Ou une maladie que nous subissons. Et le cœur vacille. Beaucoup de nos joies ont des nerfs fragiles. Peut-on dire? Alors toi, Seigneur, tu veux nous conduire plus profond, au plus profond. Tu veux déposer en nous une joie qui ne dépend pas entièrement des circonstances. Pas une euphorie passagère, pas une excitation permanente, pas une espèce de sourire forcé. Non, tu veux déposer en nous une joie qui ne dépend pas des circonstances. La joie chrétienne ressemble souvent davantage à une lumière discrète dans l'âme. Oui, quelque chose de calme, quelque chose qui demeure même quand tout n'est pas bien réglé. On le voit chez les saints. Un saint Jean-Paul II, à la fin de sa vie, était diminué physiquement. Nous avons été témoins. Il avait du mal à marcher, il avait du mal à parler. Et pourtant, beaucoup des personnes étaient frappées par la paix qui émanait de lui. Alors comment expliquer cela? Humainement, il avait beaucoup perdu. Mais intérieurement, il possédait encore l'essentiel, le Christ, notre Seigneur. Et c'est peut-être cela, Seigneur, que nous oublions souvent. Tant que nous te gardons, nous n'avons pas tout perdu. Sainte Thérèse d'Avila dit, celui qui a Dieu, rien ne lui manque. Le monde peut enlever beaucoup de choses. Le monde peut nous enlever la jeunesse, les sécurités, les succès, parfois même certaines personnes que nous aimons profondément. Le monde peut nous les enlever. Mais le monde ne peut pas arracher Jésus du cœur de quelqu'un qui demeure uni à lui. Ça jamais. Voilà pourquoi certains saints ont gardé l'humour même dans l'épreuve. Voilà pourquoi certains martyrs, par exemple, chantaient en allant vers la mort. Voilà pourquoi certaines personnes sont pauvres, mais rayonnent davantage de sérénité, de paix, que des gens comblés matériellement. Leur joie, évidemment, ne vient pas de ce qu'ils possèdent, elle vient de quelqu'un, de Jésus, de l'union, Seigneur. Et peut-être aujourd'hui, Seigneur, tu veux doucement déplacer notre cœur. Oui, tu veux que nous apprenions lentement que les plaisirs passent, les émotions changent, les circonstances peuvent tourner. Même les succès, les gens qui font des succès, les succès aussi parfois fatiguent. Oui, on ne s'en réjouit plus tellement. Mais toi, Seigneur, tu demeures. Et plus une âme s'attache à toi, plus elle découvre cette étrange liberté intérieure. Celle d'être encore capable de paix au milieu des combats. Alors aujourd'hui, Jésus, nous ne te demandons pas d'abord une vie sans problème. Nous te demandons quelque chose de plus grand. Nous te demandons cette joie profonde des saints, cette joie silencieuse, cette joie stable, cette joie qui ne fait pas toujours du bruit. C'est pas nécessaire de faire du bruit pour être dans la joie, mais qui tient debout dans l'épreuve. Apprends-nous, Seigneur, à chercher notre paix davantage en toi que dans les choses qui passent. Quand une contrariété arrive, quand une fatigue nous tombe dessus, ou une inquiétude, rappelle-nous doucement, Seigneur, cette parole si profonde. Votre joie, personne ne vous l'enlèvera. Parce que, Seigneur, si tu es là, alors même dans les larmes, oui, même dans les larmes, il reste encore au fond du cœur une lumière que rien ne peut éteindre. Je te remercie, mon Dieu, des beaux désirs, des bonnes résolutions et des inspirations que tu m'as communiquées dans cette méditation. Je te demande de m'aider à les faire fructifier. Ma Mère Immaculée, Saint Joseph, et toi, mon ange gardien, accompagne-moi toujours en chemin.
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3: Chers amis auditeurs, nous nous retrouvons pour conclure finalement cette question de vie. En reprenant bien sûr ce verset qui a guidé cette semaine, qui nous a guidé, je vous exhorte frères, au nom de notre Seigneur Jésus-Christ, soyez tous d'accord, qu'il n'y ait pas de division parmi vous. Soyez bien unis dans un même esprit et dans une même pensée. Alors, je finis ce verset de l'Écriture. Donc, nous avons vu que le cœur, c'est le lieu où Dieu réside, par excellence, parce que Dieu est amour. Et c'est dans cette chambre sacrée que nous sommes appelés à nous retirer pour converser avec Dieu. C'est là que nous sommes appelés à entrer en communion avec son Fils. C'est le cœur à cœur avec Dieu. Nous sommes en communion avec lui. Quant à l'âme, l'âme c'est un peu le terreau dans lequel Dieu prend racine. C'est son lieu d'incarnation, son lieu de résidence par excellence, son point d'ancrage. Sainte Élisabeth de la Trinité dirait le lieu de l'humanité de surcroît pour Dieu. Et en tout cas, l'âme, c'est ce qui nous pousse vraiment à le désirer. C'est l'élan de la foi. L'élan de la foi, d'ailleurs, de l'espérance tout comme de la charité, cet élan prend vraiment racine dans l'âme. Donc, quand la multitude des croyants n'a qu'un cœur et qu'une âme, nous pouvons entendre que là est vraiment la perfection de l'amour, de la présence divine en chacun de nous. Que nous sommes dans un même élan, voire même une même générosité. Hein, je me réfère à voilà, ne brisez pas l'élan de votre générosité. L'esprit, quant à lui, je vous disais, l'esprit est capable d'avoir conscience de Dieu et de communiquer avec lui. D'ailleurs, c'est tout le livre des psaumes. Hein. En tes mains, je remets mon esprit. Psaume 31. Tu me rachètes, Seigneur, Dieu de vérité. Alors, la pensée. Hein, soyez bien unis dans un même esprit et dans une même pensée. Eh bien, la pensée, il s'agit tout simplement du raisonnement, de la réflexion, de l'intelligence des choses, y compris l'intelligence des choses de Dieu. Le don d'intelligence spirituelle donné par Dieu cherche à découvrir le pourquoi de ce que nous faisons, plutôt que ce que nous faisons ou comment nous le faisons. Ça, on est du côté de l'intelligence cognitive, de notre compétence cognitive. Quant à l'intelligence spirituelle, c'est découvrir pourquoi, le pourquoi de ce que nous faisons. Quelle est l'intention de Dieu ? Et voici donc le moment, finalement, de nous interroger pour conclure, en guise d'ouverture. Mais pourquoi Paul, apôtre des nations, colonne de l'Église, pourquoi fait-il cette exhortation aux chrétiens de Corinthe ? Et pourquoi cet encouragement, il est pour nous aujourd'hui ? Quel en est le motif ? Eh bien, tout simplement, poursuivons la lecture. Je vous exhorte, frères, au nom de notre Seigneur Jésus-Christ, soyez tous d'accord qu'il n'y ait pas de division parmi vous, soyez bien unis dans un même esprit et dans une même pensée. En effet, mes frères, les gens de Chloé m'ont appris qu'il y a des discordes parmi vous. Je m'explique. Chacun de vous parle ainsi. Moi, j'appartiens à Paul, moi à Apollos, moi à Céphas, moi à Jésus-Christ. Le Christ est-il donc divisé ? Est-ce Paul qui a été crucifié pour vous ? Est-ce au nom de Paul que vous avez été baptisé ? Dieu merci, je n'ai baptisé aucun de vous, excepté Crispus et Gaius. Ainsi, nul ne peut dire que vous avez été baptisé en mon nom. Ah si, j'ai encore baptisé la famille de Stéphanos. Pour le reste, je n'ai baptisé personne d'autre que je sache. Le Seigneur ne m'a pas envoyé baptiser, mais annoncer l'Évangile pour ne pas réduire à néant la croix du Christ. Voilà la clé de la communion, la saine, la sainte communion. Pour ne pas réduire à néant la croix du Christ.

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1: Paul pointe les discordes, les divisions, les prises de parti qui sévissent au sein de la communauté chrétienne. La discorde qui est contraire à la paix, elle perturbe l'harmonie. Elle naît de la vaine gloire où l'individu cherche à affirmer sa supériorité et refuse d'abandonner sa volonté. La jalousie a aussi sa part de responsabilité, mais dans nos discordes, elles engendrent des désaccords et des conflits qui fragilisent, qui ébranlent, qui mettent à mal la vie fraternelle dans les communautés. Mais surtout, parce qu'elles réduisent, elles risquent de réduire à néant la croix du Christ. Elle porte en elle-même une menace pour l'annonce de l'Évangile. Elles contredisent la vérité de l'Évangile. Elles réduisent à néant la croix du Christ, où le Seigneur a versé son sang pour la rédemption de tous. Nos divisions vont jusque-là. Là, sous notre nez, la vie fraternelle est vraiment disharmonieuse. On aimerait bien trouver le moyen de s'en sortir, mais le pire, c'est qu'à long terme, à l'horizon, elles réduisent à néant la croix du Christ. Donc, est-ce que c'est fou? Est-ce que c'est vraiment insensé de vouloir vivre en frère, de vivre en communion avec les uns les autres? Il est doux, il est bon, il est doux pour des frères de vivre ensemble et d'être unis. Le psaume 132, c'est une question de vie bénie, de vie éternelle. Il est bon, il est doux pour des frères de vivre ensemble et d'être unis. Une vie heureuse, une vie bonne, une vie qui annonce par elle-même l'évangile de Dieu, c'est peut-être là l'ultime mission de la vie de la foi. L'ultime mission d'une vie fraternelle, authentique, sainte, pour ne pas réduire à néant la croix du Christ. Pour un avenir à nos communautés fraternelles, il faut vraiment nous transformer, renouveler notre façon de penser, afin d'accueillir et de promouvoir la nouveauté de l'Évangile. Au regard des signes des temps, soyons tous d'accord, parlons le même langage, pas de division, parce que le Père nous a appelés à la communion avec Jésus son Fils, afin de parvenir à la communion entre frères, qui ne supportent pas de division, afin de ne pas réduire à néant la croix du Christ. Chers amis auditeurs, un très grand merci pour votre écoute et pour toute l'attention que vous voudrez bien porter à ces propos. Je le demande pour vous, s'il vous plaît, demandez-le pour moi.

Je te choisis aujourd'hui, ô Marie, en présence de toute la cour céleste, pour ma mère et ma reine. Je te livre et consacre, en toute soumission et amour, mon corps et mon âme, mes biens intérieurs et extérieurs, et la valeur même de mes bonnes actions, passées, présentes et futures, te laissant un entier et plein droit de disposer de moi et de tout ce qui m'appartient, sans exception, selon ton bon plaisir, à la plus grande gloire de Dieu dans le temps et l'éternité. Amen. Saint Louis-Marie Grignon de Montfort.

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1: On va maintenant d'écouter un enseignement enregistré à Lourdes cet été dans le cadre du pèlerinage organisé par la communauté des Béatitudes. Le thème de cet enseignement, « Aller plus dans ma vie de disciple » et il est donné par Claude Brenti.
2: Alors, ce carrefour, c'est un carrefour atelier. Je voudrais dire que le thème du carrefour, en fait, c'est un peu vous. À la différence des autres carrefours, on va voir, hein. Mais l'idée, c'est que je voudrais juste un peu présenter le carrefour. La question sur laquelle on va un peu réfléchir, prier, hein, partager, c'est comment avancer dans mon chemin de disciple. Dans un pèlerinage comme celui-ci, vous voyez, à Lourdes, c'est un temps fort spirituel. Ici, le lieu, c'est un lieu aussi spécial parce que on sait tous que le Seigneur a parlé à la Vierge Marie. Et ça veut dire, Marie, c'est une femme, hein, c'est notre sœur en humanité. Et on peut dire que il nous montre à travers ce qu'a vécu Marie qu'il peut venir parler à nos cœurs. Et quand il vient parler, c'est parfois pour nous donner une direction, pour nous mettre en route, comme disait l'évêque ce matin avec saint François d'Assise devant, vous voyez, cette croix-là, le Seigneur lui a parlé, ça l'a mis en route. La question, ça, voilà, de permettre au Seigneur peut-être de nous dire ce qu'il attend de nous, hein, si ce pèlerinage est une étape. Voilà, ça peut être des choses assez variées. Mais on sait que dans la vie chrétienne, on disait souvent nous dans la communauté, finalement c'est quand même d'aller en étape, d'étape en étape, on le voit ça dans la Bible, hein, dans tous les cheminements aussi, d'avancer. Parfois on se dit si on n'avance pas, est-ce qu'on recule pas, si vous voulez, hein. Et avancer dans le don de soi, c'est aussi finalement vous donner une fécondité à notre vie, donc c'est important, hein. Est-ce que dans ce temps-là, voilà, il y a peut-être le Seigneur peut indiquer à l'un ou l'autre d'entre nous, il peut nous dire continue, hein, mais il peut aussi peut-être nous inviter, ou on peut sentir comme un petit appel à vivre quelque chose, prendre un engagement, aller plus loin, vous voyez. Donc, et c'est ça le chemin, la vie du